0: joli produit autant visuellement qu'au niveau gustatif. Et l'idée, c'était de permettre aux particuliers ou même aux professionnels qui souhaitent se procurer de la truffe une vraie boutique physique, parce que c'est vrai qu'aujourd'hui, c'est compliqué si on ne connaît pas un petit producteur de pouvoir trouver de la truffe et de s'en procurer.
1: Et donc, autre particularité de cette maison Boissieu, c'est sa gamme de cosmétiques à la truffe. Des tubers mélanosporum issus des truffières du domaine familial qui a reçu en 2011 la certification agriculture biologique. Des cosmétruffes mis au point après plusieurs années d'études.
0: C'est un projet qui s'est étalé sur 3 ans. Il y a eu une première phase de recherche pour étudier les potentiels bienfaits de la truffe pour la peau. Et il se trouve qu'à l'issue de cette phase de recherche, on a eu des résultats positifs, puisqu'il faut savoir que la truffe a des propriétés intéressantes dans le domaine de l'anti-âge, qu'il y a des acides aminés qui stimulent la production de collagène. Donc le collagène permet de régénérer les cellules de la peau et c'est également efficace pour prévenir et protéger de tout ce qui est taches pigmentaires. Donc en partant de là, on a travaillé avec des laboratoires cosmétiques sur la formulation des produits, puisque c'était quand même un vrai défi d'inclure la truffe dans des produits cosmétiques et d'arriver à la conserver notamment. Et donc aujourd'hui, ça nous amène à avoir une gamme de 3 produits. On a un soin jour, un soin nuit et un soin pour homme.
1: Et pour les découvrir, rendez-vous avec Emma, sa mère, son père et son frère à Mours-Saint-Eusèbe. La maison Boissieu est ouverte du lundi au samedi de 9h à midi et de 14h à 19h et le dimanche matin de 9h à midi. Des infos à retrouver comme d'habitude sur ici.fr Drôme Ardèche, rubrique Circuit court.
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3: J'écrivais déjà quand j'étais punie au lycée, parce que j'avais quand même une scolarité un peu chaotique. Quand j'étais punie au lycée, on me demandait de faire des rédactions. Pour moi, c'est une bonne nouvelle.
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5: C'est une signature que l'on reconnaît au premier coup d'œil. Illustratrice, autrice de BD, la Vésulienne Sophie Lambda s'est imposée en quelques années dans nos librairies. Sophie, à la Haute-Saône, cette terre, qu'est-ce qu'elle représente pour vous ?
3: Oui, moi je viens de Haute-Saône. En plus, c'est une partie de la Franche-Comté. C'est pas forcément la partie de la Franche-Comté de laquelle on parle le plus. On parle beaucoup du Doubs, on parle beaucoup du Jura, du marché de Noël de Montbéliard. Mais la Haute-Saône, on est un peu les oubliés. Et moi, c'est une région qui m'est chère, c'est là que j'ai grandi, c'est là que j'aime revenir régulièrement. Et voilà, c'est chez moi.
5: Et malgré cet attachement, le déclic de la création n'est pas arrivé tout de suite. Il a fallu attendre, je crois, la trentaine pour que l'écriture s'impose un peu comme une évidence, Sophie.
3: J'écrivais déjà quand j'étais punie au lycée, parce que j'avais quand même une scolarité un peu chaotique. Quand j'étais punie au lycée, on me demandait de faire des rédactions. Pour moi, c'est une bonne nouvelle. Donc, je pense que j'aimais déjà écrire, mais je ne m'étais pas rendu compte que je pouvais le faire pour le plaisir, que je pouvais potentiellement en faire un récit. Donc, c'est arrivé tard quand j'ai vraiment ressenti le besoin de raconter une histoire, celle que j'ai racontée dans ma première BD, qui était une espèce d'urgence à écrire. Mais voilà, c'est arrivé tard et je pense qu'on m'a pas assez peut-être à l'école, encouragé à le faire.
5: Aujourd'hui, vous, Sophie Lambda, vous ne rentrez plus dans les cases, vous les dessinez, vous explorez de nouveaux formats, comme des carnets de voyage, pour exprimer notamment une soif d'indépendance qui définit son quotidien, c'est ça un peu, non ?
3: Je fais ce format qui me ressemble, j'adore le carnet de voyage, mais celui que je fais, il est un petit peu différent, parce qu'il y a de la BD dedans, et c'est directement inspiré par des voyages que je fais, qui sont toujours très différents. Des fois, je pars avec des groupes, des fois, je pars toute seule, des fois, je vais rejoindre des amis, des fois, je pars complètement à l'arrache, des fois, je suis très organisée. C'est toujours très différent et moi c'est des aventures que j'adore raconter. Donc là j'ai le deuxième que j'ai envoyé à l'imprimeur qui va arriver d'ici 2 mois, que j'ai vendu sur ma boutique en pré-vente, sophielambda.com. Et puis voilà, là j'espère en 2026 refaire de la bande dessinée, de la vraie bande dessinée, un peu comme la première que j'ai sortie, Tant pis pour l'amour. Ma priorité c'est de garder mon d'être indépendante, d'être autonome, de compter principalement, c'est pas pour ça que je ne sais pas demander d'aide, mais je compte principalement sur moi. J'ai toujours voulu cette indépendance et ne pas compter sur quelqu'un d'autre pour vivre. Aujourd'hui, ma priorité, c'est vrai que c'est de continuer à voyager, de continuer à pouvoir bouger tant qu'on le peut, que ce soit au niveau de la santé et financièrement. C'est un luxe et c'est une chance de pouvoir faire ça.
5: Une femme libre au parcours inspirant, à retrouver d'ici 2 mois d'ailleurs avec son nouveau carnet de voyage et en 2026 pour sa prochaine bande dessinée aussi. C'est l'objectif. Merci Sophie Lambda d'être intervenue au micro ici Belfort-Montbéliard.
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0: Nous voici en Espagne. Plus exactement à Huesca, petit village au pied des Pyrénées. Ici vit Vincent, un jeune homme dévoué qui s'est pris d'amour pour le christianisme. Une religion toute récente et avec encore peu de croyants. Vincent a un ami qui lui est cher, c'est Valère, l'évêque de Saragosse.
1: Me voici bien vieux à présent et j'ai beaucoup de mal à m'exprimer en public. Mon cher Vincent, le brillant orateur que vous êtes sera chargé de me suppléer dans cette tâche difficile. Êtes-vous d'accord ?
2: Monseigneur, je suis honoré de devenir votre diacre. Je me réjouis d'avance à l'idée de mes voyages à travers l'Europe. J'ai hâte d'aller faire connaître notre Dieu à tous les païens. J'irai jusqu'en Gaule s'il le faut.
0: Chapitre 2, l'Empire romain. Au IIIe siècle de notre ère, l'empereur romain Dioclétien entame des persécutions contre les chrétiens. La nouvelle religion prend de telles proportions que l'ordre public est bouleversé. Vincent et l'évêque sont arrêtés, puis conduits, enchaînés, auprès de Dacien, le gouverneur qui représente Rome en Espagne.
2: Évêque Valère, avouez vite toutes vos fautes, sinon vous le regretterez amèrement.
1: Mes fautes ? Quelles fautes ? Je ne vois pas de quoi vous parlez.
2: Ne vous moquez pas de moi. Avouez immédiatement les sacrilèges que vous et votre diacre avez commis contre notre empereur.
0: Vincent, voyant la grande détresse du pauvre évêque, ne parvient pas à se contenir.
2: Cessez donc de tourmenter ce pauvre homme. Moi, je vais tout vous avouer. Oui, je ne crois qu'en un seul Dieu. Oui, vos idoles me semblent ridicules. Garde, torturez ce jeune insolent. Pressez-le comme le raisin. Rôtissez-le comme ces poulets que l'on immole sur les autels de nos divinités. Peu importe comment, mais montrez-lui que son Dieu ne lui sera d'aucun secours face à nos lois.
0: Les Romains se saisissent de Vincent, le ligotent nu sur un chevalet. Des ongles de fer lui déchirent le corps. On le brûle de toutes parts. On le torture nuit et jour.
2: Comment les souffrances de Vincent en Espagne vont-ils le transformer en saint en Bourgogne ?
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4: La Saint-Vincent tournante, une fête que nous célébrons chaque année dans les villages viticoles de Bourgogne. Mais qui était Saint-Vincent ? Voilà sa légende, racontée par Sandra Amani, auteure de Légende du vignoble, éditée chez l'Escargot Savant.
0: Nous sommes le 22 janvier 304, le jour de la mort de Vincent. Il n'a pas survécu aux nombreuses tortures des Romains. Le corps brûlé et disloqué, on l'a ensuite accroché à une pierre de meule et jeté à la mer à plus de 200 km de Saragosse. Mais quelques jours plus tard, son corps est ramené par les vagues sur le rivage. Des chrétiens le ramassent et l'enterrent dignement. Au cours des années 304 et 305, plus d'un millier de chrétiens périssent sous la torture. La gloire de Vincent s'étend dans toute l'Espagne et parvient jusqu'en Gaule. Bientôt, Vincent devient Saint-Vincent. Sa fête est célébrée le 22 janvier.
4: Chapitre 3, le mystère de Saint-Vincent.
0: Bienvenue en Bourgogne. Ici, la vigne fait vivre bon nombre de paysans depuis déjà des centaines d'années. Dans les villages où celle-ci foisonne, c'est chaque année la fameuse Saint-Vincent. Dans les terroirs, on décore les maisons de bannières et de fleurs multicolores qui donnent à l'hiver des couleurs estivales. Une famille de vignerons dirige la société d'entraide locale. Une grande procession a lieu suivie d'une messe. Pendant la procession, la statue de Saint-Vincent, détenue par la famille qui régit la société, est remise à celle qui organisera la fête l'année suivante. Après la messe, un grand festin est organisé, le repas de cochon. On goûte le vin sans modération, on intronise des vignerons méritants que l'on nomme chevaliers du Tastevin. On rit, on chante, on danse même lorsque tombe le soir.
2: Attendez, Sandra, cette histoire actuelle des festivités de Saint-Vincent, on la connaît cette histoire. Dites-moi plutôt pourquoi Saint-Vincent est devenu patron des vignerons.
0: En réalité, nul ne le sait. Peut-être parce que le mot

0: saint se trouve dans le prénom du saint, vous voyez?
1: Oui.
0: Ou parce qu'on a utilisé une roue de pressoir pour le torturer. Ça, c'est aussi une hypothèse qui a été présentée.
1: D'accord.
0: Ou parce que les diacres à l'autel versent du vin dans le calice.
1: Donc, on ne sait pas vraiment pourquoi Vincent, le jeune diacre torturé par les Romains en Espagne, est devenu si important pour les vignerons de Bourgogne.
0: C'est là le plus grand des mystères. Chaque village bourguignon raconte effectivement sa propre légende. Quelle que soit la raison, on a aujourd'hui la preuve que Saint Vincent n'a absolument pas souffert pour rien, puisque chaque 22 janvier sonne pour lui une nouvelle heure de gloire.
1: Et rappelez-vous, même s'il peut faire terriblement froid le jour de la grande fête des vignerons,
2: à la Saint-Vincent, l'hiver perd ses dents, on les retrouve pour longtemps.
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4: Je rêvais d'avoir une maison à la campagne. Cette maison, c'est comme si j'y étais née. C'est ma maison de famille.
5: Ma maison s'appelle l'Ostao de la Mar.
6: C'est une maison un peu envoûtante.
7: Eh bien, vous voyez, des livres et trois fenêtres qui me donnent le paysage du pays, comme si c'était trois tableaux.
8: Ils ont vécu ici.
9: Thibaut Gaudry.
10: Ah, je m'appelle Nina Simone.
8: L'histoire de Nina Simone, c'est celle d'une petite fille amoureuse de Jean-Sébastien Bach qui rêvait de devenir la première pianiste concertiste noire américaine. Mais qui grandit dans l'Amérique profonde des années 30 et 40 où la ségrégation raciale est de mise.
11: J'ai commencé à étudier le classique à 5 ans.
12: Et vous avez continué, vous avez eu vos diplômes.
11: Et après, j'ai obtenu le doctorat de musique de Amherst University.
8: Élève studieuse, oreille absolue et jeune prodige, elle ne parvient pas à intégrer l'école de musique dont elle rêvait, brisant la carrière à laquelle elle aspirait. Et elle emportera le regret et la douleur toute sa vie.
11: I'm sorry that I didn't become the world's first black classic pianist. Oh yeah, I think I would have been happier. I'm not very happy now. Oh yeah.
8: Finalement, c'est par le jazz qu'elle connaît la gloire. Nina Simone devient aussi l'une des voix de la lutte pour les droits civiques des Noirs. Mais avec une sensibilité à fleur de peau, des douleurs de l'enfance qui ne sont jamais loin, sans compter des troubles bipolaires et des phases de dépression, elle finit par quitter les États-Unis, voyage beaucoup, et c'est naturellement en France qu'elle trouve refuge dans les années 80. Elle, la francophile, qui a connu le succès en reprenant « Ne me quitte pas » de Jacques Brel, et qui a choisi son nom de scène après avoir vu « Casque d'or » avec Simone Signoret.
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14: Pour Nina Simone, comme beaucoup d'artistes noirs de cette époque, la France est un pays très très important parce qu'on a cette image réelle, à l'époque, d'un pays ouvert. Par exemple, prendre un bus ou un métro à Paris, ben, on prend le métro et le bus avec les Blancs. On n'est pas dans des compartiments séparés. Et la France est une terre d'asile.
8: Elle vit 2 ans à Paris, enregistre quelques chansons et fait quelques concerts, puis en repart, avant de revenir une dizaine d'années plus tard. En 1992, elle s'installe à côté d'Aix-en-Provence, à Bouc-Bel-Air. C'est là qu'un après-midi de juillet 95, excédée par le bruit que font deux adolescents jouant autour de la piscine de la villa voisine, elle tire un coup de pistolet à grenaille et blesse légèrement l'un d'eux. Elle écopera de 8 mois de prison avec sursis et une obligation de soins. En 1998, elle déménage à quelques kilomètres, à Carry-le-Rouet, où elle s'éteint le 21 avril 2003. Lors de ses funérailles, à l'église de Carry, une sono joue « Ne me quitte pas ». Sa grande amie, la chanteuse Myriam Makeba, est là. Elton John a fait envoyer des roses jaunes, avec un petit mot « Tu étais la plus grande, et je t'aime ». Sa fille, Lisa, prend la parole pour rappeler combien Nina aimait la France et demande de ne pas laisser son souvenir s'éteindre. Son souvenir et sa voix sont toujours là. Elle ne nous a jamais vraiment quittés.

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1: Bonjour, je m'appelle Armand. J'ai vécu à Tartas depuis 1923, l'année où je suis né. Ma génération, nous avions 6 km à faire pour aller à l'école. Nous avons commencé l'école à 6 ans et nous faisions tous les jours 6 km aller, 6 km retour. Il n'y avait même pas de vélo. Souvent, les enfants étaient surmenés. Alors, c'est impensable de faire ça maintenant. J'étais à l'école à Tartas.
2: D'accord.
1: Un instituteur qui s'appelait Maurice Véro. On parlait le patois landais et j'ai appris la langue française à l'école. Maintenant, c'est perdu. Mais enfin, je le parle et je pourrais même l'écrire. Et il y avait une interprète à l'école. Une parole mal dite et elle nous reprenait pour nous dire que, voilà, en français, ça se dit comme ça.
2: Vous êtes devenu ensuite agriculteur.
1: Je suis devenu agriculteur en suivant mon père, moi. À l'époque de notre jeunesse, nous travaillions gratuitement. On n'avait pas de salaire. J'ai eu l'idée de me lancer dans le commerce parce que ma vie a été très dur. J'ai perdu mon épouse. Elle avait 24 ans. J'avais un bébé. Et alors, j'étais le gendre ici. J'étais pas chez moi. Et alors, je suis resté chez mes beaux-parents pour élever mon fils. Le grand progrès, ça a été après la guerre, les 30 glorieuses. Il commençait à avoir des tracteurs. Ça a été un saut immense pour l'agriculture. Parce que avant, on travaillait avec des bêtes, des vaches ou des mules. Le progrès a été immense. On faisait du maïs. Les Américains nous ont aidés aussi à la fin de la guerre. C'était le plan Marshall. La grand-mère de ma première épouse était veuve de guerre. Alors je lui avais expliqué, si j'avais les moyens, j'aimerais bien être marchand de bestiaux. Et alors elle m'a dit, si tu te sens capable, moi je t'avancerai l'argent. J'ai tenté le coup et je me suis lancé. En 1946, les députés ont voté à l'unanimité une loi pour annuler le bétaillage. Et ils ont remplacé le bétaillage par le fermage. Il y a beaucoup de bétaillers qui ont acheté la propriété. C'est pour cette raison que moi j'ai acheté ici. L'arrosage est arrivé, on a presque plus que doublé le rendement du maïs. Ça a été un grand progrès. La sécheresse faisait pas mal de dégâts. J'ai remarqué une chose, il y a 100 ans, le sol ne dégelait pas de la journée. On ne voit plus ça. Ce qui nous a aidé, c'est l'inflation. Nous avons emprunté, mais il y avait l'inflation à deux chiffres. J'ai appris Internet, assez âgé. Tout le monde était contre moi. Je n'y arriverai pas. J'ai voulu toujours avancer. Alors, je n'ai rien dit à personne. Je me suis pris une prof. Et alors, elle m'a dit, je suis très contente. Je vois que vous allez y arriver. Parce que j'ai la vue sans lunettes et j'entends comme à 20 ans.
2: Qu'est-ce qui a changé à Tartas par rapport à l'époque que vous avez connue?
1: Moi, j'ai vu deux maires à Tartas sans qu'il y ait d'élection. De 1940 à 1945, c'était la dictature. Le maire était désigné par le préfet.
2: Armand Lapeyre, on va bientôt se quitter, malheureusement.
1: Déjà.
2: Eh oui, ça passe vite. Hein. Je vous ai fait faire un petit exercice. C'est de me donner le nom de la radio qui vous a tendu le micro aujourd'hui.
1: Ici, Gascogne.
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3: Et le cocktail américain, c'est quoi?
4: C'est un cocktail grillé avec une sauce américaine, tomate, échalote, une pointe de cognac, du vin blanc. C'est un peu relevé.
5: Un décaïn.
6: Pâté, jambon, c'est du vin grillé, chantal, rosé, jambon de pays.
7: Eh ben, tout ça, ça va aller dans la blanquette.
4: Bon appétit.
8: Dans la plupart des cas, on ne remplace jamais son père, on lui succède. Et encore faut-il traverser la Seine quand on s'appelle Michel Oliver, fils de Raymond, figure tutélaire de la gastronomie parisienne, chef triple étoilé au Grand Véfour et premier cuisinier de la télévision française.
9: Mon père avait fait un restaurant de luxe, je voulais faire un bistrot. Il était rive droite, je voulais être rive gauche. Et je suis parti de cette idée-là. Et j'avais un vieux copain qui était génial, qui s'appelait André Allard, le restaurant Allard, rue de l'Éperon. Allard m'a pris sous sa coupe et il m'a dit « Michel, on va chercher ensemble ». Et c'est lui qui a trouvé cet endroit, rue de Lille, qui s'appelait les anciens établissements Poinçon, qui était un bouillon 1900, quoi. Et j'ai flashé.
10: J'ai travaillé des années sans répit, jour et nuit.
8: Ainsi, en 1965, au 33 rue de Lille, dans le 7e arrondissement, Michel Oliver fonde le Bistrot de Paris dans un décor néo-art nouveau signé Slavik, designer talentueux. En plein milieu des 30 glorieuses, Paris s'amuse sans se faire du souci. On mange, on boit, on fume et on couche librement. La capitale ressemble à un film de Claude Sautet ou une chanson de Charles Aznavour.
10: mes amours, mes emmerdes.
8: Et le soir venu, on laisse ses emmerdes pour aller dîner chez Oliver qui propose des plats bistrotiers canailles de qualité. Chaque chef rêve d'ajouter au grand livre de la cuisine française sa propre recette. Pour Michel Oliver, ce sera le pot-au-feu en vessie.
9: Oui, alors ça c'était fantastique. Et j'avais créé le pot-au-feu en vessie. Le pot-au-feu était cuit en demi d'abord. Ensuite, je le mettais dans ces vessies de veau ficelées. Je les jetais dans un bouillon et terminais leur cuisson là. Le problème, c'était l'ouverture de la vessie. On disait aux clients, couvrez-vous avec les... On aurait dû leur donner des caouets. Le garçon perçait la vessie et là, chauffe, il y avait un jet brûlant qui partait. C'était un spectacle extraordinaire.
5: C'était un succès.
9: J'ai fait un malheur. Les gens applaudissaient. Hein.
8: Et oui, c'est pas dans Top Chef qu'on verrait ça aujourd'hui. Alors le Tout Paris réserve chez Michel Oliver. Le succès est tel que le restaurant se voit récompensé d'une étoile au Michelin. Le plus de bien manger, la clientèle aime saluer et discuter avec ce chef atypique, sympathique, vedette de télévision et qui présente aux côtés d'Anne-Marie Pesson ou de Maurice Favière la vérité est au fond de la marmite.
10: Mes amis étaient pleins d'insouciance.
5: Oui.
11: Vous voyez apparaître la reine des sauces, la sauce béarnaise. Et cette sauce béarnaise se mange avec la côte de bœuf.
8: Oui, c'était le bon temps des années 60 et 70 à Paris. Télé, radio, bistrot, affaires, comme les frites, tout baigné dans l'huile. Michel Oliver et son associé Roland Pozzo di Borgo montent une des premières chaînes de restaurants concept, l'assiette au bœuf. Et son plat emblématique, une pièce d'aloyo finement tranchée, saisie minute, servie avec sa sauce paradis. Le paradis ne dure qu'un temps, les étoiles pâlissent. Michel Oliver vend le bistrot de Paris. Bonne nouvelle, l'enseigne existe toujours, rue de Lille. Le pot-au-feu en vessie n'est plus le clou du spectacle, mais les plats canailles subsistent pour le plus grand bonheur de Michel Oliver.
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13: Arnaud Fromage est avec nous chaque matin. C'est l'heure de la nécessaire minute comptoise. Mon cher Arnaud, bonjour.
14: Bonjour.
13: Du côté des radars, il y a des petites surprises. On donne vraiment des drôles de noms aux choses, parfois, chez nous, en Franche-Comté.
14: Oui, et en voici un nouvel exemple. Alors, petite mise en situation, vous êtes en voiture, vous venez de Belfort et vous roulez en direction de la chapelle sous Rougemont. Bref, vous êtes sur la départementale 83, vous passez de nez avant d'arriver à Rop. Là, vous passez devant la mairie, sur l'avenue Charles de Gaulle, il y a Céline Coiffure, mais vous continuez. La petite patte d'oie à la Vermenoncourt, vous restez sur la route principale et vous avancez encore un petit peu. Il y a les jolies maisons typiques là sur le côté et c'est là, dans le virage, qu'il faut freiner tout simplement parce qu'il y a un radar.
13: Bon, bah, pas mal la petite balade là autour de Belfort, je vois pas vraiment. Vous voulez en venir, Arnaud ?
14: Eh bien, exactement à cet endroit précis, là, sous le radar, en face de la boîte aux lettres. Parce que ce n'est pas n'importe quel radar. C'est celui qui est surnommé le radar Johnny Hallyday. Mais alors, pourquoi, allez-vous me demander, maintenant que j'ai réussi à capter votre attention ?
13: Eh bien oui, pourquoi le radar de Johnny Hallyday, Arnaud ? Oui.
14: Pour comprendre, il faut remonter à février 1970. L'idole des jeunes a donné la veille un concert à Strasbourg et doit se rendre à Besançon. 3000 personnes l'y attendent et il est 18h passé. Dans la DS Palace Citroën, qui roule à fond parce que, bah, années 70, il y a donc Johnny Hallyday et Sylvie Vartan, mais aussi Mickey Jones, le guitariste de Johnny, Jean Ponce, son manager, et Sacha Rull, son secrétaire. On est en février, il fait nuit, il fait froid, il y a du verglas et ça roule vite, bref, Johnny perd le contrôle de sa voiture. Il glisse et se retrouve dans le fossé. Alors il parvient à reprendre le contrôle de son véhicule, parce que, ne l'oublions pas, Johnny Hallyday est un pilote, mais malheureusement, il y a un bloc de béton qui bloque le fossé, et la voiture finit par s'y écraser. À bord, Johnny et son guitariste n'ont rien, mais son secrétaire et son manager sont blessés. Sylvie Vartan, elle, a carrément traversé le pare-brise, elle a le visage en sang. En 1970, la ceinture de sécurité est censée être obligatoire, mais dans les faits, personne ne la met vraiment. Les voisins viennent au secours des blessés, alors au départ ils avouent ne pas vraiment avoir reconnu Johnny et Sylvie Vartan parce qu'ils sont sous le choc, et les blessés sont conduits à l'hôpital de Belfort. Johnny s'empare du téléphone d'un riverain pour annoncer qu'il n'y aura pas de concert à Besançon ce soir-là. Sylvie Vartan, elle, s'exile quelques mois à New York dans une clinique de chirurgie esthétique où elle subira des dizaines d'opérations de reconstruction pour effacer les traces de l'accident. Alors voilà pour la petite histoire. Et c'est donc dans ce même virage, toujours à la sortie de Rop et toujours aussi dangereux, qu'a été installé en 2019 un radar, le radar Johnny Hallyday, pour nous rappeler que, star ou pas, il ne faudrait pas oublier de...

0: par Johnny Hallyday. Voilà, on sait désormais où il est grâce à vous, Arnaud Fromage, pour la nécessaire minute comptoise. Vous menez les enquêtes dans tous les sens et vous nous faites revivre avec un superbe podcast La vie incroyable de Paul-Émile Victor, un jurassien qui, pour sa première expérience et sa première expédition, est parti au Groenland. On a entendu le premier épisode jeudi, à partir de dimanche, pardon, à partir de 10h. Et le numéro 2 est déjà disponible en ce moment sur l'application ICI. Vous allez véritablement découvrir ce qu'a enduré l'équipe autour de Paul-Émile Victor, une équipée qui a été véritablement sans danger, mais ô combien importante pour l'avancée de la science. Un podcast passionnant avec vous, mon cher Arnaud Fromage. Je vous dis à demain.
1: À demain.
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3: 6h20, aujourd'hui comme toute cette semaine, nos authentiques sont des azuréennes. Vous savez que dimanche, c'est la journée internationale des droits des femmes, le 8 mars. Et ce matin, rencontre avec Amina Bini. Elle est éducatrice de jeunes enfants à Nice. Après avoir été à l'écoute des familles dans un LAIP, c'est-à-dire un lieu d'accueil enfants-parents, eh bien, elle est aujourd'hui à la halte garderie Louparpayoun. Alia Zegaoula l'a rencontrée. Amina se définit d'abord en trois mots.
4: Enveloppante, sensible et à l'écoute. Du plus loin que je me souvienne, l'idée de travailler auprès des enfants a toujours été en moi. Lorsque j'étais lycéenne, pour me rendre jusqu'à mon lycée, je passais devant plusieurs écoles. J'ai été très touchée par la difficulté que les parents avaient de se séparer de leur enfant et vice-versa. Je pense que la question de l'attachement m'a interrogée à ce moment-là.
5: Pour ces parents qui n'ont pas encore osé ou qui ne connaissaient pas jusqu'à aujourd'hui l'existence de ces LAEP, donc pourquoi ça peut être sympa de venir ?
4: C'est un lieu de socialisation. L'enfant apprend à se détacher de son parent en la présence de son parent. C'est comme ça que ça commence. C'est un lieu de laisser être. On va pouvoir se rassurer, s'encourager, se valoriser, parce qu'on va vite se rendre compte qu'on n'est pas seul et que d'autres parents vivent la même chose que ce que l'on vit.
5: Qu'est-ce qui fait un bon parent ?
4: Pour moi, il n'y a pas de recette miracle ou spéciale pour être un bon parent. On le devient avec le temps, on le devient officiellement dès la naissance d'un enfant. C'est l'enfant, pour moi, qui est le guide. Le bébé est compétent dès la naissance pour exprimer ses besoins de tout son être, de tout son corps, observer, être attentif à son enfant. Je pense que ça peut nous permettre d'être le parent suffisamment bon.
5: Qu'est-ce que vos enfants à vous vous ont appris ?
4: J'ai 4 enfants, 24 ans, 22 ans, 16 ans et 7 ans. J'ai compris en fait que je n'ai pas été la même mère pour chacun de mes enfants parce qu'ils avaient des besoins différents aussi. J'ai quand même le sentiment qu'ils m'ont montré le chemin. Ils ont été comme des guides pour moi. Moi, je les ai accueillis et je les ai accompagnés. J'ai fait vraiment comme je pouvais, du mieux que je savais. Mes enfants m'ont fait prendre conscience qu'ils ne m'appartenaient pas, qu'ils avaient leurs propres besoins, leurs propres pensées aussi. Dans l'accompagnement, dans le soutien à la parentalité, ça m'a beaucoup aidée. J'ai la certitude que ce sont les familles qui m'ont amenée à ce que je suis aujourd'hui.
5: C'est quoi le plus beau compliment qu'on ait déjà pu vous faire, Amina ?
4: C'est d'avoir pleuré chaque fois que j'ai dit une petite phrase, et notamment à des mamans, mais aussi des pères, aussi des familles. Vous êtes son parent, sa mère ou son père à cet enfant. Le seul et l'unique pour lui, celui ou celle qui le connaît le mieux au monde est le ou la meilleure des éducateurs ou éducatrices pour votre enfant. Il y a une émotion qui se lit, qui se ressent, qui se voit. C'est une phrase qui donne de l'espoir et qui permet de ne pas renoncer, à mon sens. Qui permet de, quelque part, de dire aux parents... tout ira.
5: Qu'est-ce que vous aimeriez que ces enfants, ces parents, que vous croisez parfois juste une fois, retiennent de vous ?
4: Mais que ce fut une belle rencontre, tout simplement.
3: Et une belle rencontre, justement, qu'on a fait à l'instant avec Amina Bini, éducatrice de jeunes enfants à Nice. C'est un vrai soutien aux familles, ce qu'elle fait. 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

0: 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Nous sommes avec une des dernières et la plus ancienne fabrique de pâtes de fruits en Auvergne. Avec Anthony Vallat, qui est le directeur général. Merci de nous recevoir, Anthony. Nous sommes face à une vieille photo qui montre, je pense, le tout début de cette maison Cruzy, c'est ça ?
1: C'est pas le début historique, hein, puisque la maison Cruzy a été fondée en 1880, mais c'est effectivement une photo du site de fabrication ici, sur la zone du Brézé, telle qu'il était en 1956, au moment où la maison Cruzy a déménagé du centre de Clermont pour venir s'installer sur la zone du Brézé.
0: De l'usine Goffredi à Mijan-Mernoz sur le champ d'Angélique. Et on aperçoit des angéliques sur ce champ.
1: Et l'angélique étant un des produits un petit peu signature des confiseurs et de la confiserie. Et donc c'est un beau clin d'œil de l'histoire que de penser que voilà, notre site de fabrication ici est basé sur un ancien champ d'angélique. Voilà.
0: L'angélique, ces petits bâtonnets de couleur verte, hein, c'est
1: exactement.
0: Ça, je ne dis pas de bêtises.
1: Il y a beaucoup de particuliers qui ont aussi de l'angélique à la maison.
0: Voilà. C'est la tige.
1: On confie la tige, tout à fait.
0: D'accord, ouais. Ok. Et aujourd'hui, vous en faites toujours. Vous avez toujours des producteurs d'angélique qui bossent avec vous.
1: Oui, tout à fait. C'est un agriculteur qui vient nous livrer en tracteur chaque année. C'est au mois d'août, quand la récolte est prête. On se met d'accord avec lui l'année d'avance sur les quantités dont on aura besoin. Et puis, il vient nous livrer. On la travaille, on la prépare. Et puis après, on va la faire confire. Donc, c'est un produit auquel on tient beaucoup.
0: Il y a toujours une grosse tradition autour de ça. Enfin, en Auvergne, on offrait des pâtes de fruits. C'était un incontournable.
1: Effectivement, la création de la pâte de fruits a été faite en Auvergne. Hein. À la base, la pâte de fruits s'appelait la pâte d'Auvergne. Et c'était vraiment une spécialité, on va dire, régionale. Ce qui a fait que l'Auvergne était une terre de fruits confits, c'est que, on va dire que la noblesse venait, descendait de Paris dans le 16e, 17e siècle et venait dans les cures, à Roya ou autre. Ils découvraient, ils dégustaient les fruits d'Auvergne. Et la méthode de conservation à l'époque, hein, puisqu'on n'avait pas toute la pasteurisation, etc., c'était de confire les fruits. Ce qui faisait que, du coup, les confiseurs auvergnats ont prospéré sur la base des gens qui venaient en cure et qui ramenaient leurs fruits à Paris en général. C'est comme ça que la confiserie et le métier de confiseur a démarré en Auvergne.
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2: Bonjour, je m'appelle Thomas Félix, j'ai 55 ans. Donc moi j'arrive le matin, je me pose mon vélo dans le garage, je traverse la cuisine, je prends un café, je monte à l'étage et j'arrive ici dans ce grand open space. 12 personnes à peu près partagent l'espace. Bonjour les gars.
3: Bonjour. Ce Bordelais est un designer, il habite et travaille dans le quartier du Grand Parc, un secteur qu'il affectionne particulièrement. L'équipe de Thomas Félix a travaillé sur plusieurs projets, on lui doit les fameuses devantures bleues avec un sourire blanc des magasins Cultura.
2: Je suis assez fier effectivement quand on regarde en arrière sur 25 ans d'activité, les façades Cultura, la déclinaison de ces façades sur les différentes natures de magasins de la marque. Et il a fallu créer une charte, quelque chose qui allait unifier toutes ces façades, qui fasse que on les reconnaisse d'un premier abord. Ce grand sourire qui est apposé au nom, à 50 ou 60 mètres du magasin, il fallait qu'on reconnaisse et le magasin et les services qu'on allait y trouver. C'est toujours un processus un peu long.
3: Franchement, vous êtes comment dans le travail, vous ? Exigeant, forcément ?
2: Oui, c'est une maladie, parce que effectivement, on a du mal à se contenter de ce qu'on fait, on va toujours chercher au-delà et plus loin. Oui.
3: Sur Résine Le Bousca, vous avez imaginé tout le mobilier urbain.
2: Des chaises longues, des tabourets, des choses de différentes natures pour équiper l'espace public.
3: Alors, il paraît qu'un matin, vous êtes retrouvé sous le trottoir en train de discuter, de faire connaissance avec Jean-Luc Joie, qui est quand même très connu.
2: Un bordelais pure souche. Bah, ça s'est fait effectivement dans le quartier où j'habitais, et je voyais ce grand bonhomme là faire des choses extraordinaires avec ses gros doigts. Il m'en voudra pas. Et il m'a accueilli très gentiment. Et puis on a fait connaissance. On a lié une très belle amitié qui dure encore aujourd'hui. On se voit régulièrement pour refaire le monde.
3: Et dans le quartier où nous sommes aujourd'hui, le quartier du Grand Parc, qu'est-ce qui vous plaît aussi ? C'est un quartier en pleine mutation, qui a beaucoup changé ces 10 dernières années.
2: Enfin, c'est très hétéroclite comme quartier. Il y a toutes sortes de populations. Il y a une mixité qui me plaît beaucoup. Je m'y suis installé. Maintenant, j'ai ma maison aussi dans ce quartier. Je vais faire mon marché au Grand Parc. Je vais faire mes petites courses de proximité dans le quartier. J'aime atteindre les quais. J'aime faire mon petit footing sur les quais de temps en temps. C'est des coins que j'affectionne particulièrement.
3: Allez, on va vous écouter un petit peu sur une anecdote, quelque chose qui vous vient en mémoire, qui représente votre vie finalement.
2: On a été les premiers à fabriquer des espaces de travail un peu atypiques chez Thalès. On a installé un jour un canapé de nous-mêmes chez Ikea. On a installé un canapé Ikea chez Thalès. Et c'était peu avant que le directeur de Thalès reçoive le nouveau directeur de Rockopter, d'Airbus Hélicoptère. Et la discussion s'est terminée dans le canapé, qui avait tant fait parler de lui en interne, etc. On ne travaille pas dans un canapé. Finalement, il a fait l'unanimité. Le directeur de chez Thalès est sorti en disant « Vous m'en mettrez dans tous les locaux. » Parce qu'en fait, j'ai eu la meilleure discussion possible avec le directeur de chez Rockopter. Et cette discussion n'aurait pas pu avoir lieu ailleurs que dans un canapé et certainement pas dans une salle de réunion.
3: Thomas Félix est donc designer dans le quartier du Grand Parc à Bordeaux. S'il a grandi dans le Béarn, Bordeaux est devenu sa ville de cœur.
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4: Bonjour Serge Papagali.
5: Oh monsieur Thomas, que faites-vous là? Si en fait c'est votre boulot, vous êtes
4: oui,
5: là.
4: On
5: vous
4: est
5: êtes
4: là.
5: Là. Vous êtes là depuis, depuis minuit, vous avez pas quitté.
4: Au moins ça.
5: Dauphinoise, bien le bonjour également. Alors aujourd'hui, allons chez les Dolomoises et les Dolomois, dans la bonne ville donc de Dolomieux. Il doit y avoir des amoureux, parce que c'est la Saint-Valentin aujourd'hui.
4: Oui.
5: Il y a des amoureux pendant tout le Dauphiné, on est tous amoureux. Ça tombe bien parce que ce soir, moi j'y joue justement à Dolomieux. Ben oui, donc moi j'y suis vraiment en chair et en os. Plus en chair qu'en os d'ailleurs, enfin c'est autre chose. Dolomieux, la commune natale de... Alors prenez des notes, prenez des notes les gars, la commune natale de Déodat Grattet de Dolomieux.
4: Rien que ça.
5: Déjà un gars qui se prénomme Déodat, chapeau bas. Je crois même que la Saint-Déodat n'existe pas à mon avis, bon, c'est vous dire. Mais bravo à ce géologue célèbre qui a découvert la Dolomie et laissé son nom au massif des Dolomites en Italie. Je suis sûr que vous n'êtes même pas quatre à le savoir ça. Maintenant vous serez des millions, parce que vous êtes des millions à nous écouter. Bon, c'est ça aussi ici Isère, le savoir à portée d'oreille, bien sûr. Je continue. La Dolomie est une roche sédimentaire carbonatée. Bon, d'accord, j'arrête. J'en vois deux qui roupillent, monsieur Thomas. Non, il rigole, ça va, bon. N'empêche, ça fait plaisir de savoir que le nom Dolomieux a un rapport avec les Dolomites dauphinoises, celle-là, bien sûr. Nous sommes bien sûr...
4: Quand même.
5: Ah ben oui, quand même. Nous sommes sur les terres froides iséroises. Les fameuses terres froides, vous savez, qui n'existent pas vraiment. En fait, puisque personne n'accepte de reconnaître qu'il habite bien dans cette terre pas chaude. Moi, j'y ai tourné beaucoup, mais là, la réponse est toujours « Non, mais les terres froides, non !»
4: C'est plus loin.
5: Ça commence plus loin. Après le ruisseau. Mais je m'en fiche, moi j'aime bien tous les Dauphinois, même celles et ceux qui sont au pôle Nord. Attention, j'ai pas dit le Groenland, hein, parce que oulala...
4: Oulala, oui, attention.
5: Oulala,
4: en ce moment...
5: Ouais. Laisse-nous tomber, si Trump s'intéresse aux Dauphinés, on est foutus. Non. pas d'iceberg à Dolomieux. Mais en revanche, dans le secteur de l'étang, un ruisseau qui s'appelle le Pissou. Ah bon, ça va, ouais, mais ça va prêter à rire, bien sûr, on va éviter de se
4: moquer.
5: Ne nous moquons pas. Le Pissou passe donc à côté de Dolomieux, et on y trouve, écoutez-moi bien, une espèce protégée. Mais oui, madame, mais oui, monsieur, l'écrevisse à pattes blanches, qui peut donc aller où elle veut, puisqu'elle peut la montrer.
4: Eh ben oui.
5: Sa patte blanche. Elle a même plusieurs, quand elle peut aller où elle veut, en fait. Tout ça se passe en Dauphiné, et dans le Pissou, qui n'est pas un très, très grand comme ruisseau, hein. C'est juste, un petit Pissou.
4: Oh non, là
5: mais
4: là.
5: J'ai pas pu. Non, mais je me suis dit, je la fais pas, puis j'ai dit, si, il faut que je la casse, parce que c'est un ruisseau.
4: Vous allez la garder pour ce soir, celle-là, Serge.
5: Un petit Pissou, mais ce soir, je vais peut-être le refaire. Tiens, pendant que j'y pense, en parenthèse, demain, 15 février, après notre départ, hein, aura lieu une vente au boudin dans les Halles. Aucun rapport avec notre venue, parce que c'est un pur hasard, pour ça que j'ai bien précisé, après notre départ. Hein. Bon, j'embrasse tous les Dolomois et les Dolomois, même celles et ceux qui ne viendront pas nous voir ce soir. Moi, je suis comme ça, moi. Moi, j'embrasse tout le Dauphin. Tous les Dauphinois qui existent, parce que dans le coin, bien sûr, vous le savez,
4: on n'est pas des quand même.
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1: C'est la Camille Minute, votre chronique de la joie et de la bonne humeur. Aujourd'hui, on va parler des red flags. Alors, c'est quoi un red flag ? Un red flag, c'est littéralement un drapeau rouge. Dans la vraie vie, ça veut dire attention, danger. Fuis, cours, ne réponds pas à ce message. Le red flag, c'est le petit signal que ton cerveau voit, mais que ton cœur ignore, en disant non, mais ça va, je gère, on va gérer. Le red flag, c'est pas encore une catastrophe, c'est l'annonce de la catastrophe. C'est le teaser du film d'horreur. Il dit, je suis pas jaloux. Par exemple, si le mec il dit, je suis pas jaloux, mais il connaît l'heure de ta dernière connexion avant tout le monde, il est jaloux. Ok ? Si elle te dit, ah mais moi je suis très cool, mais qu'elle fouille dans ton téléphone, même quand il est éteint, elle est pas cool. Un red flag, c'est pas un défaut, c'est un avant-goût du problème. C'est quand quelqu'un te dit, ah moi je suis comme ça, et que toi au lieu de partir, tu réponds, ah bah parfait. Non, fuis, cours. Bref, les red flags, c'est simple. Si tu te dis, ça va sûrement passer, eh ben ça passera pas. Voilà, c'est aussi simple que ça. Alors maintenant, ce que je vais faire, c'est que je vais vous lister, parce que l'être humain va toujours trop loin, des red flags vraiment exagérés, des red flags qu'on voit sur les réseaux sociaux qui sont vraiment, ça va beaucoup trop loin. Une fois j'ai vu une vidéo, il y a une nana, elle a sorti. Moi j'ai un red flag. Mon red flag, c'est les mecs qui tiennent la barre du métro dans le métro. Donc maintenant en fait, faut choisir entre tomber par terre ou être célibataire. Il y a un mec, il a dit, une fille qui finit son assiette, c'est un red flag. Frérot, elle a juste faim, hein. C'est pas toxique, c'est la dalle, ça s'appelle. Après, il y a des red flags. Il y a quelqu'un qui dit, moi, mon red flag, c'est quelqu'un qui met son réveil à 6h du matin, même le week-end. Excuse-le d'être pauvre, hein, il veut bosser, ce monsieur-là. Il y a quelqu'un qui a dit, voilà, moi, mon red flag, une personne qui aime l'eau plate. Donc, en fait, si t'aimes pas les bulles, t'es toxique, quoi, t'es dangereux. J'ai vu aussi, mon red flag, c'est quelqu'un qui répond trop vite au message, ou trop lentement. Le bon timing, c'est jamais bon, quoi. Il y a un mec qui l'a dit, moi, mon red flag, c'est une fille qui dit, on verra. C'est pas un red flag, ça. C'est une promesse honnête. Et j'espère qu'elle ne le verra pas, le mec. À ce rythme-là, respirer va devenir un red flag. Bientôt, il aspire par le nez, c'est un red flag. Les gens, ils veulent plus une relation, ils veulent un CV sans défaut. Et même là, ils trouveront un red flag dans la photo. Avant, on cherchait l'amour. Maintenant, on cherche la faute. C'est bien ça, le problème.
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3: Bonsoir Émilie.
4: Qu'est-ce que je suis contente.
3: Oh, ça fait plaisir. Toujours bien reçu, hein.
4: Oui.
3: Franchement.
4: C'est vrai.
3: C'est vrai.
4: Alors, faut le dire.
3: Actualité de Suzanne, mes amis, c'est tout simplement un nouvel album. On s'était vu avant les grandes vacances pour cette chanson, Je t'accuse.

0: une chanson, j'allais dire, classique Suzanne, qui prend les problèmes à bras-le-corps. Là, en l'occurrence, l'inefficacité, voire le manque de motivation de la justice française pour les victimes de violences sexuelles.
1: C'était exactement ça. C'était le 24 avril 2025. Donc, t'es là à toutes les étapes importantes de ma vie, quoi, parce que c'est vrai que cette chanson-là, elle a quand même été assez chamboulante quand je l'ai écrite, quand je l'ai sortie. Depuis, voilà, il s'est passé plein de choses. J'ai hâte de la jouer en live un peu partout dans les salles en France. Et je pense que ça va être un moment un peu particulier. Voilà, je la sors ce 24 avril 2025, même jour où la Cour européenne des droits de l'homme, en effet, condamne la justice pour manquement et pour sexisme. Et voilà, moi, je parle d'inaction et de, voilà, il faut qu'on lutte encore. Donc, merci en tout cas d'avoir été là sur cette étape de t'accuse il y a quelques mois.
0: Évidemment. Et la question qui en découle, c'est aussi que du coup, c'était la première chanson que tu dévoilais de cet album, Millennium. Tiens, d'ailleurs, écoutons quelques notes de la chanson-titre. À la recherche.

0: Millennium. Alors, c'est encore une fois pas une chanson qui nous caresse dans le sens du poil, comme je t'accuse en fait. Alors, c'est un autre niveau, mais à aucun moment t'es là pour dire aux gens mais non, ça va, c'est pas si moche. Non, le monde est moche, tu fais pas des chansons moches, tu fais des chansons belles.
1: Non, mais c'est vrai. C'est vrai, il y a un peu ça chez moi, je pense, depuis le début. Hein. Je décris le monde dans sa réalité. J'ai souvent quand même tendance à peut-être souligner un peu plus les travers. Mais je crois que dans cet album, à la fin, alors je décris le monde, il est un peu sombre parfois, mais je crois que j'y mets quand même une lueur d'espoir, tu vois. Oui. Après, on m'a dit l'autre fois, Suzanne, qu'est-ce qu'on doit retenir dans tes chansons? Est-ce que c'est premier degré, second degré? Non, j'avoue, je suis une meuf un peu premier degré. Faut dire ce qu'il y a, tu vois. Ah,
0: ça fait du bien. En même temps, avec le deuxième degré, on fait passer des saloperies pour des trucs drôles.
1: Oui, c'est vrai. Bon, il y a des chansons un peu plus légères, tu vois, dans Champagne, on va dire que c'est un peu plus léger. Je rigole de nos rapports humains, etc. Mais en général, c'est vrai que je peux être un peu dans des sujets un peu touchy ou tabou, un peu cash, ou un peu des trucs dont on veut pas trop entendre parler, quoi.
0: Mais tu traites ça avec réalisme. Et en fait, ce qui est drôle, c'est que on est dans la patrie des chanteuses. Il y a toute une époque de chanteuses qu'on appelait les chanteuses réalistes, ne serait-ce que Piaf. Ouais. Tu vois, et que tu aimes d'ailleurs.
1: Que j'adore, enfin qui m'a éduquée même, je pense. Avant Piaf, il y avait Fréhel. Je peux parler aussi de Brel, enfin de tous ces chanteurs en tout cas qui décrivaient un peu leur époque au moment où ils la vivaient. Donc moi, j'ai l'impression d'être un peu ce style de chanteuse, en tout cas dans cette famille-là.
0: Et d'auteur, et d'autrice.
1: Ouais. Je suis arrivée en disant en 2020 que j'étais une conteuse d'histoires vraies. Je crois que ça a pas trop changé parce que c'est un peu mon essence finalement d'évoluer dans ce monde et de m'aider avec des chansons quand je me pose un peu des questions, quand j'ai des remarques à faire, si je peux donner mon avis en étant une femme. Parfois notre avis n'est pas toujours le bienvenu. En tout cas moi je le donne en chanson, je me permets, j'ose le donner et voilà, peut-être que certains s'y retrouveront.
0: Je pense que vous vous retrouverez dans des chansons comme Marche ou rêve.

0: passera tout à l'heure en entier cette chanson, mais c'était pour dire que oui, il y a de l'espoir dans ce disque. Bien sûr que la vie peut être laide et le monde un peu moche, mais l'espoir, il est là. C'est pas du tout un album désespéré, Millennium.
1: Ah non, pas du tout. Je pense que c'est pas un album qui est plombant.
0: Non.
1: Franchement, je crois pas. Je crois qu'il y a. Et puis les gens là, j'ai eu quelques personnes qui l'ont écouté. Déjà, j'ai eu des retours. Donc il y a plus le mot empowerment. Désolée pour l'accent, mais vraiment l'énergie de plutôt se dire ok. On va changer ça, ou enfin tu vois, il y a quand même cette envie d'avancer. Et d'ailleurs, Millennium, ça veut dire nouvelle ère, commençant par un changement, par une mutation. Et je crois qu'aujourd'hui, on a envie de changement, on a besoin de tout ça. Donc, c'est plus du vers l'avant que stagnons tous ensemble.
0: C'est ça. Alors, allons vers l'avant de cet album dans lequel nous allons nous balader. Et puis, tu vas nous raconter un petit peu comment il est né. Mais commençons par écouter une chanson qui s'appelle « Lendemain de fête », où donc tu compares le monde, notre monde, celui dans lequel on vit tous là en ce moment. Tu dis qu'il ressemble à un lendemain de fête. Donc, ça veut dire qu'il a le maquillage qui a un peu coulé, mais il a quand même passé des bons moments.
1: Ouais, petite gueule de bois, quoi. Enfin, en tout cas, nous, on arrive au moment, tu sais, où la fête est un peu finie.
0: Oui,
1: les confettis sont collé un peu au sol.
0: Et les gens, ils te disent « Ah, mais c'était super !»
1: Et c'était génial.
0: Avant.
1: Et tu vois, la lumière qui s'allume, on a tous des gueules un peu difficiles. J'ai l'impression que notre génération, en tout cas, les générations qui arrivent là, c'est un peu cette ambiance-là, parfois. Il n'y a pas que, mais c'est un peu ça, ouais.
0: Le monde ressemble à un lendemain de fête, c'est très bien trouvé. C'est signé Suzanne sur son nouvel album, Millennium.

0: Elle s'appelle Suzanne et elle est de retour. C'est une excellente nouvelle. Troisième album, Millennium, il est sorti vendredi. Est-ce que ça a été une fabrication qui s'est faite dans le calme, qui a pris son temps? Est-ce que Millennium, au contraire, c'est un bébé que tu as balancé dans tous les sens? Comment ça s'est passé?
1: Ah, c'est sacrée question, parce que un album, je pense que chez d'autres artistes, je sais pas, mais en tout cas chez moi, c'est une espèce de BO de ma vie, enfin du moment, quoi. Il y a toujours il m'accompagne dans une période de ma vie. Là cet album là il est arrivé, j'avais fait 450 dates sur les premiers albums, c'était génial, c'était super, mais je sentais qu'il fallait que je me reconnecte à la vraie vie. Tu vois, tout à l'heure, ouais, on parlait du fait que je sois une chanteuse réaliste. La tournée, c'est pas vraiment la vraie vie. J'adore ça. Je suis une accro de la scène et il a fallu un petit sevrage.
0: Ouais.
1: Vraiment, j'ai appelé mon tourneur et j'ai dit...
0: Reprendre ta vie à toi.
1: Ouais, je lui ai dit, il faut que j'aille voir le monde, en fait, pour écrire des chansons, parce que c'est ça que je suis aussi, une autrice. Je suis pas que sur scène, donc il faut que j'arrive à me nourrir des conversations, des gens, etc. Mon premier album, je l'ai écrit en étant serveuse, ouais, en regardant des gens que je servais. Enfin, il y avait quand même beaucoup ce rapport à l'autre, au monde. Donc, j'ai beaucoup marché dans Paris. Tu vois, deux jours après la tournée, je me suis retrouvée dans mon canapé j'ai la redescente et je me laisse aller dans cette redescente qui était. Voilà, j'avais pas trop envie. Soit je continuais à m'accrocher à mon truc, à ma musique intérieure. Et je me suis dit, cette musique intérieure, j'ai envie de continuer de la chercher, de la mettre dans des enceintes sur la créer, quoi. Donc je suis allée très vite dans un studio, j'ai marché dans Paris, j'ai regardé les gens, j'ai fait la vraie vie, quoi.
0: Ouais.
1: Un peu, tu vois. Donc il part d'une urgence. Je dirais que ce bébé, il s'est écrit un peu parfois avec évidence, parfois avec un peu de souffrance. Ça a été un long marathon d'un an et demi où j'ai essayé d'avoir de la discipline aussi, tu vois, pas me cantonner à juste là j'ai envie, là j'ai pas envie.
0: Ouais. Te dire allez, je travaille.
1: Ouais, il y a du travail aussi, parfois il y a des chansons qui te tombent dessus. Enfin, il y a des moments un peu d'évidence, il faut savoir les prendre, etc. Mais il y a aussi beaucoup de je m'investis entièrement dans cet album, parce que pour moi l'écriture, elle est pas que qu'au moment où on écrit une chanson, elle est quand on écoute les autres, elle est quand on regarde un paysage, elle est partout, en fait.
0: Ouais, quand tu te reposes après.
1: Ouais, quand tu te reposes, faut être attentif. Tu vois, quand t'écris un album, faut être attentif à faut vivre un peu en pleine conscience, je trouve. Et ça peut être fatigant, on dirait pas comme ça,
0: mais si, moi je le crois.
1: Mais t'es toujours un peu embourbé. Parfois, les gens me parlent quand je suis dans ma vie sociale et je suis pas là, en fait. Je suis là, mais je suis pas là. C'est détestable pour les gens qui sont autour. Non, mais c'est vrai.
0: Alors, aux proches de Suzanne, ça y est, il est sorti, le disque.
1: Non, mais là, c'est bon, je suis là, je suis présente. Tu vois, je suis pas avec deux phrases ou une image, un machin, ou un truc que j'ai entendu tout à l'heure et qui devient une espèce de fil à tirer. Bon, bref.
0: Super. Il y a des trouvailles sur ce disque. Tu l'évoquais tout à l'heure. Il y a même de l'humour avec Champagne.
1: Ouais.

0: Oh là là. Non, mais c'est une trouvaille. C'est-à-dire que ce premier couplet de Santé Chin Chin Champagne, en fait, c'est un film, quoi. C'est la meuf avec son anxiété sociale que tu nommes. Enfin, ouais. Il y a toujours, vous savez, quand on écoute un album, une chanson, on se dit « Ah tiens, c'est vrai, ça c'est moi ». Le coucou général quand il y a trop de bises à faire, tout le monde se reconnaît, on est d'accord.
1: Je pense qu'on est tous comme ça à la fin.
0: On n'en peut plus.
1: Moi, on n'en peut plus.
0: Bah, tu d'embrasser quand... 18 personnes.
1: Bah ouais, quand on entre en soirée qu'il y a plus de 20 personnes, mais déjà 10, ça commence. Enfin, moi en tout cas, j'ai de l'anxiété sociale, je le cache pas. Et c'est une vraie angoisse quand j'entre quelque part et qu'il y a beaucoup de bises à faire.
0: Voilà. Mais l'écriture, je voulais vraiment qu'on écoute le premier couplet parce que mince quand même. Non, mais il y a quelque chose. Alors tu te dis, oui, ça pourrait être même un synopsis d'un film. Quoi. Qu'est-ce qui va se passer après?
1: Ouais, c'est vrai. Bah, y a un peu ce truc-là parce que cette chanson-là, je cache pas. Et désolée pour mes amis qui m'ont accompagnée au dernier réveillon, mais elle, enfin, tu vois, dans mes notes, elle a démarré un 31 décembre, quoi. Ouais. Justement, dans ces soirées-là où on est censé ne pas parler des choses qui fâchent, être dans un truc un peu de surface et. Et tout est génial, mais moi j'aime bien me moquer un peu de ce genre de moments, même si j'aime bien en profiter aussi, tu vois. Ouais. Mais bon, ça me fait un peu doucement rire parce que demain, bah, la vie reprend, les bad news reprennent et bonne année, hey, champagne
0: et chin-chin évidemment.
1: Eh oui.
0: Les choses qui fâchent, évidemment, t'aimes en parler, t'aimes les chanter aussi, ouais. Et puis bah, pour que les choses changent, c'est en tout cas l'effet que ça m'a fait la chanson Au grand jour.

0: s'aimer au grand jour, c'est encore pas évident pour tout un tas de couples qui soient pas hétérosexuels ou pas blancs, par exemple, aussi des couples multiculturels. Il y a comme ça des gens, effectivement, pour qui c'est un danger de se tenir la main dans la rue. T'en as déjà parlé de ça dans d'autres chansons. C'est un sujet qui tient très, très à cœur, ça. Que l'amour puisse pas... C'est un truc aussi innocent que l'amour.
1: Bah ouais, je pense que l'amour c'est quand même quelque chose qui est sûrement plus immense que nous. C'est quand même ce qui nous permet de lutter contre la haine. Après tout, l'amour. Donc les humains, on a besoin d'amour. Donc je comprends pas pourquoi certains humains n'auraient pas droit à l'amour. Comme tu le disais, ça là, peut-être que moi je parle plus précisément de mon cas. Je suis homo. Quand j'ai aimé ma première copine qui est d'ailleurs ma femme aujourd'hui, j'ai eu honte. Donc c'est pas normal de ressentir de la honte quand on aime. Et je me dis bon.
0: Et de la peur.
1: Ouais, de la peur aussi. De la honte, de la peur. Je rappelle quand même que dans certains pays aujourd'hui, des homos peuvent aller en thérapie de conversion ou enfin il y a la peine de mort. Enfin, ouais. Voilà, on parle de ça quand même. Donc là, moi, je parle du fait de pouvoir s'aimer. Donc voilà, c'est un acte militant de pouvoir s'aimer. Je crois encore aujourd'hui. Il y a quelques années, j'en avais parlé sur mes réseaux. J'étais en vacances dans le sud de la France et dans un petit village. Et rarement je tiens la main d'Anouk, mais là je l'ai tenue et il y a un mec qui a dit à sa femme, hein, elles ont même pas honte de s'afficher. Et je pense que au grand jour, ce mot s'afficher, ça m'a ramené au fait que moi j'avais jamais trop pu montrer en fait quand j'aimais. Donc voilà, j'écris cette chanson. Je pense que c'est un peu une réaction aussi à cet épisode de ma vie. Et si effectivement cette chanson peut parler aux couples qui pensent être dans l'impossibilité de s'aimer, des couples qui ne seraient pas de la même culture ou enfin voilà, en tout cas qui sentent qu'il y a des injonctions autour de leur amour, faites tout péter, affichez-vous et aimez-vous, quoi. C'est ce que je dis dans cette chanson, ouais.
0: Et tu le dis avec beaucoup de délicatesse et beaucoup de force aussi, tout comme quand tu invites Youssoupha sur cette chanson-là. J'aime parler

0: que moi, Suzanne, avec Youssoupha. C'est une chanson qui aborde, oui, pour le coup, enfin, qui parle. Là, j'ai passé un moment où on t'entend seul, puis ensuite avec Youssoupha, mais c'est une chanson qui parle de sujets très durs, aussi une chanson qu'on pourrait qualifier de féministe.
1: Ouais.
0: Suzanne. C'est
1: ouais.
0: fou, ça fait du bien de le dire.
2: Non, ça fait du bien de le dire, et une chanson en tout cas où j'ai quelqu'un d'autre qui prend la parole, j'ai un grand auteur.
0: Ouais.
2: Un artiste que j'ai toujours écouté, qui je trouve sait parler des femmes en étant à sa place d'homme, quand j'entends Dieu est grande, quand j'entends Gigi, tu vois, sur son dernier album. Enfin, voilà, moi, quand j'entends un homme...
0: Ah non, Youssoupha, il sait faire les chansons
2: non,
0: d'amour.
2: Non, il sait faire, en tout cas, il sait parler à sa fille, il sait parler à sa femme. Tu vois, c'est bien. Et je pense que Youssoupha sait parler à tout plein d'autres femmes.
0: Ouais.
2: Aux hommes aussi. Et je pense qu'on a besoin d'alliés dans le féminisme. Il n'y a pas que les femmes qui sont féministes. Donc, merci à Youssoupha de s'être joint à moi sur cette chanson. Moi, ça a été une vraie claque de le voir arriver dans le studio et de répondre à ce couplet que j'avais posé. Et j'ai hâte de partager des moments avec lui. J'espère que les gens connaîtront un peu ce refrain, quoi.
0: Ah ouais, moi je pense que ça va parler à beaucoup de monde. Alors après, on parle des ennemis extérieurs, mais parfois, vous le savez bien les amis, notre meilleur ennemi, c'est nous-mêmes. Je pense à la chanson « Dégaine ».
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très intéressant, c'est que tu emploies le tu. Alors, c'est pas du tout la première fois, hein. Depuis Toy Toy, depuis ton premier album, il y a des chansons où tu t'adresses à des gens où, en leur disant tu fais ça, tu ressens ça, moi je suis là, je peux t'aider, etc. Mais là, sur Degen, est-ce que ça implique que toi, t'as pas ce problème-là, t'en es sorti justement de cette petite voix intérieure qui dit t'es moche, t'es molle, tes cheveux ça va pas, t'as eu tes dents.

0: ce genre de truc.
1: J'aimerais en être sortie, mais je te cache pas que... Bon, j'ai pas encore fait de séance chez le psy par rapport à ça, mais je pense que ce « tu » est souvent adressé à moi-même.
0: Oui.
1: comme un espèce de mantra ou « qu'est-ce qu'elle a ta tête ?» En fait, j'ai l'impression d'être presque cette ennemie qui me parle dans la glace.
0: Ouais. Alors, ceci dit, c'est efficace parce que nous, on le prend pour nous et donc ça nous fait du bien. Mais je me demandais, où était ce « tu » pour toi ?
1: Bah, ce « tu », moi, je pense que c'est un énorme jeu, quoi, en fait. C'est un énorme jeu. Je me parle un peu à moi-même et je me dis, voilà, tu sais, c'est ces jours-là où tu te croises dans la glace et dès le matin, c'est un peu dur, t'as du mal à t'accepter. Je le dis souvent, on est notre pire ennemi, on a peur du regard des autres, mais déjà, le regard qu'on porte sur soi-même, parfois, il est encore plus dur que ce que les gens, tu vois, souvent, c'est les autres au cours, ils disent, oh, mais t'es dur avec toi-même. Finalement, c'est pas les autres qui sont si durs. Donc voilà, j'essaye de m'en rappeler parfois et de me dire que, voilà, faut s'accepter comme on est. C'est une phrase un peu bateau, un peu facile, mais je pense qu'on a tous cette quête-là quand même de se sentir bien dans nos pompes et voilà le plus de jours possible dans l'année, des jours avec plutôt que

0: Hey, Suzanne, bravo.
1: Non, merci, Émilie.
0: Hey, incroyable, cette chanson. C'était merci difficile beaucoup. Ou pas?
1: Ça n'a pas été une des plus difficiles. Je pense que c'est une chanson qui est en moi depuis un bon moment, tu vois. Je pense que depuis que je suis gamine, hein, je le dis dans cette chanson, en fait, hein, très clairement. La première fois où ma mère m'a emmenée dans un magasin pour choisir des vêtements, j'ai compris déjà que je me poserais beaucoup de questions sur ma féminité, sur mon genre, sur qu'il y avait quand même beaucoup de poids autour de ça. J'aimais pas trop le rose, j'aimais pas trop les robes parce que j'aimais bien jouer, en fait. J'aimais bien courir après un ballon, mais apparemment, ça non plus, c'était pas vraiment quelque chose de très... féminin apparemment. Donc moi j'adore être une femme et j'ai toujours ressenti qu'on me mettait beaucoup de pression à comment l'être. Je trouve que ces dernières années on a de plus en plus de modèles entre guillemets. On voit des versions de femmes. Chacune est unique, mais chacune peut être vraiment elle-même. Voilà, moi je suis une nana qui met des pantalons, mais qui aime bien mettre du make-up aussi. Enfin, chacune a sa sauce, quoi. Et cette virilité, alors j'en reviens aussi à ça, viril, je me suis permise de rajouter un E parce que je suis allée lire la définition un jour et ça veut dire forte, fort, puissant, courageux. Moi, je trouve que toutes les femmes qui sont autour de moi, je parle même pas que de moi-même, je parle des femmes dans le monde même, avec ce qu'on subit dans nos vies, je pense qu'on est forte, courageuse, assez puissante. Donc, voilà, j'avais envie d'associer cette virilité à la féminité, finalement, parce que je trouve qu'elle est souvent associée à cette masculinité toxique, dominatrice, etc. Et en fait, il y a plein de femmes qui sont viriles si on va dans la définition du mot viril.
0: Viril.
1: Ouais, on l'est toutes, quoi.
0: On l'est toutes. Suzanne, je sais pas si je t'ai dit assez tout le bien que je pense de ce disque, mais vraiment bravo. Je trouve que c'est une pépite. Je me demande, quand tu le préparais, quand tu l'écrivais, etc., est-ce que tu pensais à nous qui allions l'écouter des mois et des mois après? Est-ce que tu demandais si on était toujours là, si on pensait toujours à toi? Je me demande toujours si les artistes font ça ou bien s'ils restent dans une bulle créatrice.
1: Écoute, j'ai essayé de pas trop penser à vous. Parce que je l'ai déjà eu fait et je crois que ma musique empathie.
0: Ouais.
1: Je dois pas être la seule. Mais effectivement, quand on commence à se poser la question de est-ce que je peux dire ça, est-ce que les gens vont apprécier que je dis ça, est-ce que je crois qu'on perd de l'authenticité et de la sincérité aussi. Donc j'ai fait au maximum pour non pas trop penser à vous. Okay. J'ai pas pensé en tout cas à ce qu'on pouvait en penser ou. Je me suis permise parce que c'était un disque où j'avais envie de tout dire, parce que tu vois sur le disque d'avant, je sors Clit Is Good, c'est une chanson qui parlait de plaisir féminin qui a tout de suite été censurée.
0: Oui.
1: Donc ça aurait pu me m'effrayer un peu pour la suite et me dire bon, je vais plus aller dans des sujets qui parlent des femmes ou des sujets un peu touchés, etc. Et finalement, tu vois, je me suis permise d'écrire Je t'accuse parce que j'en avais besoin. J'ai écrit toutes ces chansons qui on dit souvent de moi que je suis engagée. Moi, j'ai pas l'impression d'être engagée, j'ai l'impression de vivre avec mon monde et qu'aujourd'hui, on est un peu dans l'urgence de plein de choses. Donc, ouais. On sent que c'est des chansons que j'écris sous le coup de l'urgence, je trouve, finalement. Donc non, j'ai pas le temps de penser à vous parce que j'avais des trucs à dire, à raconter dans ce truc-là, quoi.
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0: C'est un nouvel album, je le disais tout à l'heure en te croisant dans le couloir, qui est d'une richesse telle que j'étais bien embêtée de savoir par où le prendre pour le présenter à celles et ceux qui
6: merci,
0: nous écoutent.
6: Merci.
0: Est-ce que toi, quand tu l'as écrit, sachant que tu as 30 ans de création derrière toi, mais tu avais quand même une petite pause de 6-7 ans depuis ton dernier album, est-ce que toi aussi tu étais un peu embêtée de savoir dans quel sens il fallait le prendre?
6: Bien sûr, c'est pour ça que j'ai peut-être enregistré le double en maquette. qui a eu beaucoup beaucoup de discussions et qu'après je m'en suis tenu à l'équipe, à la vie de l'équipe, aux sensations de l'équipe, parce que je ne savais plus.
0: Tu savais plus?
6: Non, je ne savais plus.
0: Ça doit être extrêmement déroutant de ne pas savoir, quand on est chef d'équipe, normalement, on tranche, on décide et on sait.
6: Ben, chef d'équipe doit être bien entouré.
0: Oui, voilà.
6: Parce qu'il y a des moments où forcément, on ne sait plus où est le bateau. Et on s'en fie à l'émotion. Voilà. Tant qu'il y a un peu d'émotion, qu'on a assez de ressources pour ressentir quelque chose, c'est qu'on n'est pas loin de la bonne voie.
0: Alors, je suis contente parce que c'est par l'émotion que j'ai décidé d'attaquer cet album, La Hauteur de la Lune. Tu as de très très belles chansons, de très belles phrases, de très belles punchlines autour du fait d'être père.
6: Le plus beau jour de la vie d'un homme pour l'éternité commence par le congé de paternité. 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De tous les cadeaux faits main, avec les pieds, ma plus belle sape et ma cravate en papier.
0: Les cadeaux faits main avec les pieds. Mais c'est tellement génial, c'est tellement ça. Ça s'appelle La Fête des Pères, avec cette guitare qui est à la fois délicate, très lyrique comme ça. Et j'avais envie de commencer là-dessus parce que il y a beaucoup de joie, beaucoup d'amour dans cet album, La Hauteur de la Lune.
6: Oui.
0: Je voulais savoir à quel point ça t'a changé la paternité, à quel point ça a changé l'homme que tu es, l'artiste que tu es.
6: Je suis en perpétuelle recherche sur l'amour.
0: Ouais.
6: Et par divers chemins. Mais avoir un enfant, je pense que ça donne une idée de ce que c'est que l'amour infini. L'amour sans contrepartie. Ouais. Avec cette responsabilité affective qui vous tombe dessus, qui que vous soyez. Et je dirais que ça a changé ça. C'est-à-dire que, voilà, on s'aime et c'est tout.
0: Ouais.
6: Et pouvoir conserver ça avec les années est un privilège qui n'est pas tout le monde.
0: Alors c'est un privilège, mais c'est un peu comme Superman, hein, grand pouvoir, grande responsabilité. Quand on est parent, on en a sur les épaules.

0: cette phrase que tu dis dans Cosmos, si les parents ne faisaient pas d'erreurs, dans 20 ans, les enfants aimeraient les leurs.
1: Oui.
0: Ça m'a fait penser à des recherches qui sont effectuées en ce moment en génétique, où on voit que les descendants, les générations, 3 générations, 4 générations après un grand traumatisme, donc ça peut être l'esclavage, ça peut être la Shoah, ça peut être comme ça des grands traumatismes vécus par des peuples, ça change la génétique des descendants.
1: Oui.
0: Est-ce que tu as pensé à ça en écrivant Cosmos ?
1: Ben, je parle de Cosmos pour... faire part du fait qu'il faut réaliser la taille, notre taille dans cet univers.
0: Ouais.
1: Et donc parler du cosmos, voilà, nous rend infiniment petit.
0: Ouais.
1: Ben, déjà d'une. Et puis, lorsque l'on sait qu'on descend de quelqu'un qui descend de quelqu'un qui descend de quelqu'un jusqu'au début de l'humanité, il faut savoir qu'on a un héritage très très lourd. Voilà, c'est-à-dire, tu parlais tout à l'heure de la Shoah. Moi, je suis en train de beaucoup lire là-dessus. J'avais vu une interview de Moses Zif, qui est un chercheur, qui avait peur de prendre l'avion, qui avait peur des chiens, qui avait peur des policiers, alors qu'il n'a jamais connu de guerre, juste parce que ses parents avaient vécu la Shoah. Et donc, c'est pour essayer de prendre conscience de notre être, voilà, et que ça remonte à loin. Voilà, oui, c'est vrai, le transgénérationnel, et à creuser là-dedans, on peut trouver beaucoup de solutions, je pense.
0: Ouais, et dans la même veine, il y a aussi ce que tu creuses dans le titre, Plus loin que soi.
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0: C'est hyper sage tout ça en fait.
1: Merci. Bah oui, non, je veux dire, aujourd'hui, le monde est dans une situation un peu compliquée. Alors, moi, j'ai choisi de faire une petite proposition simple, mm-hmm. avec un peu de lumière.
0: Oui.
1: Voilà, juste pour faire la différence et apporter autre chose.
0: Mais c'est un choix politique. Je veux dire, choisir la joie ou la beauté ou la lumière, c'est peut-être pas le plus évident.
1: C'est presque subversif, je dirais.
0: Ben oui.
1: Ouais. Parce que
0: l'époque étant tellement torturée,
1: bah, tellement sombre que même en apportant, en proposant du bien, on peut passer pour quelqu'un de niais.
0: Ouais.
1: C'est fou. On en est arrivé là. Donc c'est encore plus urgent.

0: La hauteur de la Lune, oui, c'est comme la taille du cosmos.
1: Exactement.
0: Ça nous fait sentir petit, ça fait du bien.
1: C'est approximatif.
0: En fait. Exactement. Alors c'est dingue cette chanson, on en ressort voilà, plein de lumière, alors qu'il y a quand même un champ lexical d'une violence terrible, de racisme, de conflit, de suicide, de divorce. C'est magique ça, d'avoir fait ça à Oxmo.
1: J'y suis arrivé à évoquer certaines choses qu'il faudrait régler pour être un peu mieux, ouais. Et se rappeler au refrain que l'important c'est qu'on soit ensemble, quoi.
0: Et ça commence par un petit geste. Ouais. Voilà, c'est des trucs basiques. C'est comme dit Orelsan, voilà, c'est simple, basique, mais les gars, on va rappeler les bases, histoire qu'on arrive quand même à tous vivre ensemble. C'est un truc qui te tracasse, ça, l'idée de te dire qu'on puisse tous vivre ensemble, qu'on arrive à faire société. Là, tu vois, je sais pas, je repensais, là, dans quelques jours, c'est les 10 ans des attentats du Bataclan. Est-ce qu'il y a un truc qui est pété et qu'on doit réparer?
1: Ça m'a longtemps tracassé, puis je me suis rendu à l'évidence que nous sommes tellement submergés, préoccupés, perdus. Enfin, si on additionne tout ce qui provoque, tout ce qui est la somme de toute la somme qui nous fait arriver à ce chaos,
0: ouais.
1: On peut comprendre. On peut comprendre que les gens n'aient pas la meilleure attitude parce qu'ils sont gouvernés par la peur. Et que une fois qu'on est sous la peur, il y a plus rien de rationnel. Et donc, je suis patient et j'essaie de proposer un peu de lumière en attendant.
0: Mais alors, pourquoi tu dis que c'est le dernier? Bon sang, ça fait du bien à tout le monde.
1: C'est le dernier parce que
0: je le sens
1: parce que les temps changent, nos besoins aussi, nos ressources aussi, nos visions. Et puis, j'ai envie de partir sur des choses vraiment en nombre.
0: Donc en fait c'est le format album traditionnel qui est terminé.
1: Oui.
0: Pour toi avec celui-là, avec La Hauteur de la Lune, mais tu vas continuer à faire de la musique.
1: C'est vital.
0: Ah mais je suis extrêmement rassurée.
1: Mais tant mieux.
0: J'avais une petite angoisse, ça va mieux, ça y est.
1: Tant mieux.
0: Merci Puccino.
1: De me le rappeler.
0: Oui, surtout que on a besoin d'artistes comme Oxmo qui savent raconter des histoires. Imaginez un film en 3 minutes. Ah, ben il y a un paquet de réalisateurs qui aimeraient bien y arriver. Oxmo, lui, il y arrive. Il y a un exercice de style absolument incroyable sur cet album. C'est la chanson Glock.
1: Ah oui.
0: Le narrateur est un flingue. Le flingue d'un flic qui va malheureusement changer de propriétaire.
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0: chambé. On raconte pas la fin de l'histoire, mais on est dans une tension terrible pendant toute cette chanson. Quelle idée de faire parler un Glock.
1: C'est inspiré d'un artiste new-yorkais que j'adore qui s'appelle Nas, qui avait fait une chanson qui s'appelait I Gave You Power et qui raconte, qui personnalisait donc un pistolet.
0: Ouais.
1: Et j'ai décidé de réadapter ce morceau que j'adorais afin d'aborder un sujet qui m'attriste profondément, voilà, à savoir les rixes.
0: Ouais. Et les bandes entre elles.
1: Oui,
0: et tout ça.
1: Qui sont souvent des jeunes, très jeunes.
0: Et c'est vraiment. Faut que vous l'écoutiez, cette chanson. Je vous raconte pas la fin. Il y a des phrases, des trouvailles vraiment littéraires absolument incroyables. Mais voilà, Glock, ça fait partie des grands moments. Alors après, il y a de l'amour, de la sensualité, du sexe. Évidemment, dans un album d'Oxmo Puccino. Alors choisissez votre équipe. Il y a l'équipe, on va dire, amour, pièce de boulevard et consommation rapide et agréable.
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0: Alors, le mari qui rentre pendant que vous tapez sa femme, très sympa. Très très sympa. Alors, c'est vraiment ça, c'est une pièce de boulevard, ça s'appelle Faut que je te raconte. Et la chanson Miroir, qui est 2 cm à l'heure, parce que tout ça peut être aussi extrêmement romantique en mode dégustation.
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0: montant sur le refrain.
1: Tout à fait.
0: Alors, c'est drôle, hein, ces chansons, je les ai mises ensemble parce que c'est les deux. On retrouve Oxmo au pieu. Mais c'est marrant, faut que je te raconte. Pareil, je veux pas vous raconter la fin, mais voilà. Imaginez-vous bien qu'il va s'en sortir de cette situation.
1: Il y a des climax.
0: Voilà, c'est ça, exactement. Il y a du suspense, des climax. Mais je vous annonce tout de suite, il a trop mal au dos, il va pas se cacher sous le lit. On va trouver autre chose. Non mais ça c'est quand même un talent particulier. Alors vous avez écrit tu as écrit, je sais pas pourquoi je te dis vous, mais je peux te dire vous aussi, remarque, je sais.
1: Oui,
0: pas,
1: bah,
0: depuis le temps, oui. Je te dis, tu as écrit des bouquins dans lesquels tu peux développer tes idées, mais là le défi de raconter justement une histoire, des péripéties, une résolution, tout ça en moins de 3 minutes.
1: Je m'en amuse.
0: C'est un défi
1: où j'espère égaler les petites histoires de comptoir.
0: Ouais.
1: Qui sont uniques et qui ne vivent qu'à travers les témoins qui étaient là et qu'on adore se répéter même tellement le raconter qu'on croirait y avoir été.
0: Oui.
1: Ah là, j'adore ces histoires-là et donc pouvoir le chanter pour moi c'est un morceau de bonheur.
0: Alors il y en a une, je voulais pas parce qu'il fallait bien choisir hein, dans l'album d'Oxmo, il y a 17 tracks, je peux pas tout vous passer ce soir, mais il y a effectivement Intermezzo, une histoire de shopping et de bagarre qui est très bien racontée. Là on est presque au comptoir et voilà, faut pas la rater. Il y a Solar qui est là aussi cet album, Ne pas m'aimer, c'est le nom de la chanson que vous partagez ensemble. Vous avez vraiment des parcours parallèles tous les deux.
1: Tout à fait. Et il m'a même, il fait partie de mes références.
0: Ouais.
1: Donc, quand j'ai vu Solar arriver, ça m'a rassuré sur les possibilités où on pouvait pousser le rap en dehors des codes établis.
0: Bien sûr.
1: De toutes parts. Et donc, j'ai suivi sans cesse. Et c'est vrai que à chaque fois que j'avais l'âge qu'il avait à un moment donné, j'ai fait attention à ce que je faisais par rapport à Solar aussi.
0: Et tu lui as demandé des conseils ou pas forcément, c'était juste une observation plutôt ?
1: De l'observation.
0: Ouais.
1: De l'observation, et je l'ai beaucoup rencontré. Et donc c'était une observation parallèle à mes constatations physiques.
0: Ouais.
1: Voilà. Parce que ben, tout le monde connaît des hauts et des bas. Et ce qui est beau, c'est de voir quelqu'un qui reste solide et lui-même malgré tout. Et ça m'a servi aussi.
0: Oxmo Puccino qui avait déclaré, donc après 7 ans sans album, « J'ouvre les guillemets, le doute m'a envahi, avais-je encore des choses à dire ?» Je ferme les guillemets et je réponds, pardon Oxmo, 17 tracks, 44 minutes, non seulement t'avais des trucs à dire, mais en plus il n'y a pas de gras autour quoi. C'est des titres qui sont courts, qui vont vraiment tout de suite à l'essentiel, il n'y a pas de remplissage, t'avais énormément de trucs à dire.
1: Énormément, mais il fallait trouver comment le dire et le ton.
0: Ouais.
1: C'était pas évident, c'est pour être entendu.
0: Ouais.
1: Voilà. C'est s'adapter à la façon dont on écoute la musique aujourd'hui, le temps qu'on lui donne, dans la multiplicité de propositions, tout ça a été étudié.
0: D'accord, donc c'est pour ça que les chansons sont plus courtes,
1: aussi.
0: C'est parce que tu penses qu'on a peut-être un temps de concentration ou même de disponibilité qui est plus petit.
1: Bah, c'est les chiffres. Hein.
0: Ah, c'est fou ça.
1: Lorsqu'on m'a montré le graphique qui démontre les écoutes d'un projet,
0: ouais.
1: C'est décroissant. Et je pense pas que ce soit en rapport avec la qualité du projet.
0: Non.
1: Donc, on a pris ça en compte.
0: Ah, c'est super
1: aussi.
0: Intéressant.
1: Oui, oui. Tous les albums, on a une courbe décroissante d'écoute.
0: D'accord.
1: Ouais.
0: Ah oui. Oh mon Dieu, c'est terrible. Bon, et à la fois, elles sont excellentes, hein, ces chansons, et je vous les recommande. Voilà, La hauteur de la lune. J'ai remarqué quelque chose dans ces 17 titres, et je trouve que t'es un peu jeune pour ça. Je voudrais qu'on en parle. Ça n'est pas de ton âge. Oxmo, tu as 51 ?
1: Ouais.
0: 51 ans. Autrement dit, un gamin. Et alors, je trouve qu'il n'y a pas forcément de chansons qui sont dédiées à la mort, mais elles baladent.
1: Oui.
0: Dans quelques chansons. T'as une chanson où tu fais de l'insomnie, et où dans les bras de Morphée, tu peux croiser la grande faucheuse.
1: Ouais.
0: Voilà. Ou le marchand de sable, j'avoue. Mais quand même, la faucheuse était là. Dans Les meilleurs aussi, tu parles de ces meilleurs qui partent les premiers. On les aime jusqu'à ce qu'ils tombent. Et ils finissent adulés dans la tombe. Et puis, il y a Si tu dois aussi, qui là, pour le coup,
1: ouais.
0: Est vraiment une chanson qui s'adresse à quelqu'un qui part.
1: Oui.
0: Ça te préoccupe beaucoup la mort ? C'est beaucoup dans ta vie ? Parce que c'est pas de ton âge.
1: Ben, je ne sais pas vraiment. C'est une formule mathématique, enfin, une formule métaphysique peut-être.
0: Ouais.
1: C'est comment prendre conscience de la vie sans faire attention à la mort ? sans se rappeler qu'on a un temps imparti, et donc il faut pas rigoler avec ça. Et lorsque j'observe, je constate souvent qu'on ne donne pas à la vie la valeur qu'elle a. Et donc, toujours faire survoler la possibilité ou l'image de la fin, pour moi, c'est rappeler l'importance de la vie.
0: Alors comme ça, ça va, c'est de ton âge.
1: Ça me rassure.
0: Ça me va, ça me va. Cher Oxmo, depuis tes débuts, depuis 1997 et Mama Lova, tout le monde loue, alors oui, ta voix et ton écriture et ta plume et tout, mais toi, tu t'es pas concentré uniquement sur la musique, t'as voulu élargir un peu tes horizons. Le ciné, la télé, les bouquins, un super podcast pour Arte Radio aussi. Par ailleurs, t'es ambassadeur de l'UNICEF. Enfin, voilà, tu fais beaucoup de choses. Est-ce que le fait d'abandonner après La Hauteur de la Lune, le format album, ça va te permettre aussi de dégager du temps pour ces choses-là?
1: Parfaitement, parfaitement. Après, ce sera l'embarras du choix, mais c'est l'objectif d'exister à travers d'autres propositions artistiques et avec des gens fascinants, incroyables, comme j'en ai rencontré énormément au cours de ces années. Et avec lesquels un album ne me laisse pas le temps de travailler avec.
0: Ah oui, évidemment. Et croyez-moi que quand vous faites appel à Oxmo Puccino pour certains projets, vous n'êtes pas déçu du résultat. Je me souviens de Jour de gloire, qui était un album dans lequel des voix puissantes lisaient des textes tout c'est aussi vrai. Puissants. Et toi, Oxmo, tu lisais la lettre aux instituteurs de Jean Jaurès, une lettre qui date de 1888.
1: Vous tenez en vos mains l'intelligence et l'âme des enfants. Vous êtes responsable de la patrie. Les enfants qui vous sont confiés sont français et doivent connaître la France, sa géographie et son histoire, son corps et son âme. Ils seront citoyens et ils doivent savoir ce qu'est une démocratie libre, quels droits leur confèrent, quels devoirs leur imposent la souveraineté de la nation.
0: Etc, etc. C'est une sublime lettre de Jean Jaurès. Ça, c'est le genre de projet où là, tu bondis hors de chez toi et tu files au studio.
1: J'ai un respect immense pour les instituteurs.
0: Ouais.
1: Parce que c'est eux qui prévoient l'avenir des citoyens.
0: Oui, c'est vrai.
1: Voilà, parce qu'ils ont tous eu enfants. Et donc, c'est rendre hommage à leur générosité, à leur don de soi. Vraiment. On ne les remercie pas assez.
0: Écoutez, ça, Jour de gloire, c'est et notamment la lettre aux instituteurs, lue par Oxmo Puccino, c'est très très beau. T'es aussi sollicité, évidemment, alors par tout le rap français pour aller faire, voilà, des feats sur certains morceaux. Pas que le rap, d'ailleurs, hein. Bernard Lavillier, Adamo, Benjamin Biolay, tu es allé chanter sur leurs albums. Et puis quand on fait un album hommage à Souchon, tu viens faire Poulailler Song.

Et puis, il y a un projet à côté de ce que tu fais en tant qu'Oxmo Puccino, mais qui a l'air important pour toi, parce que je crois que tu as passé beaucoup de temps avec eux sur le premier album. Et sans doute, ça arrivera aussi sur le deuxième, c'est la Momalie.

0: Mathieu Chédid, Fatoumata Diawara, sur ce bal de Bamako, il y a tout un tas d'invités.
1: C'est familial.
0: Toi, voilà, vous êtes partis en tournée avec eux.
1: C'est familial.
0: Là, ils ont sorti un deuxième album.
1: Oui.
0: Et il y a un très beau duo, trio, avec Amadou et Mariam. Mmh. Ouais.
1: Amadou repose en paix.
0: Oui, on pense très fort à lui et à Mariam qui sort vendredi l'album L'amour à la folie, sans Amadou. Ouais.
1: Et qui sur scène, toujours aussi flamboyante, que j'ai rencontré ce week-end, week-end dernier, c'était émouvant.
0: Ouais, ça, c'est ces projets-là qu'on vient d'entendre, que ce soit des reprises, que ce soit la Momalie, que ce soit des choses plus littéraires. Qu'est-ce qui te manque quand t'es à fond dans un album et qu'est-ce que tu vas retrouver peut-être après ta tournée l'année prochaine?
1: J'ai essayé d'y réfléchir, mais le moment est tellement intense que j'essaye d'en profiter. Parce que si je me projette, je sais pas où je vais atterrir et surtout je vais manquer de ressources pour apprivoiser ces moments qui arrivent.
0: Bien sûr.
1: Ouais. Mais non, c'est vrai que je me pose la question, mais elle s'en va vite.
0: Bon, très bien. En tout cas, bravo pour cette Hauteur de la Lune qui
1: Merci
0: est vraiment un bel album.
1: Accueil.
0: Il est super bien accueilli justement par les fans et par la presse et par tout le monde. C'est du grand Oxmo. Merci Monsieur Oxmo.
1: Très touché. Merci Émilie.
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3: Bonjour la France, j'espère que tu vas bien. La France, on est mercredi. J'ai déjà deux candidats, tout va bien pour moi. Éric Bastien, comment tu le vis?
4: Qu'est-ce que tu veux que je réagisse à ça? Bonjour Damien Hollande, bonjour à tous.
3: Voilà, je vous rappelle que cette semaine, nos candidats s'affrontent pour la finale de vendredi. Oui, et il y a un très beau cadeau à gagner si vous gagnez la finale. Il y a des vacances, et oui, parce qu'on a décidé de vous gâter avec votre radio ici. 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
4: Écoutez, le deuxième prix sur cette musique qui sent bon, le
3: mais
4: film
3: oui, bien sûr.
4: Sympathique, hein, ça fait un peu film...
3: Oui.
4: Bonjour madame.
3: Bonjour.
4: Oh, cette machine marche mal. Passons à la suite. Nespresso, bien sûr, Joe Malongo qui nous accompagne depuis 2 ans. Joe Malongo, va-t-on enfin le rencontrer? Sera-t-il dans nos studios dans les prochains jours? Viendra-t-il avec sa famille? Fabriquera-t-il devant nous la célèbre machine à café avec ses 32 dosettes et 6 verres en verre? Pour le savoir, écoutez ici et au Taquet.
3: Allez, jungle. Allez, on accueille nos deux candidats d'aujourd'hui, Pierre et Céline. Bonjour les amis.
4: Bonjour.
5: Bonjour,
6: bonjour
5: Valérie.
6: Comment
5: bonjour Valérie, bonjour Eric.
4: Bonjour Pierre, bonjour Céline.
3: Alors Pierre, tu joues avec ici Saint-Étienne.
5: Oui, oui, tout à fait.
3: Tu as dit... qui c'est les plus forts, évidemment, c'est les Verts.
4: Les Verts.
3: Bah oui, évidemment, 66 ans, tu connais par cœur la chanson.
5: Tout à fait.
3: Voilà.
5: Mais je ne chanterai pas, je suis mauvais chanteur.
3: Oh, voilà, chanteur.

0: va gagner.
1: Ça c'est juré. Allez. Voilà. Eh oui, on va gagner évidemment puisque tu habites à Saint-Chamond. Alors, tu es à la retraite.
2: Tout à fait.
1: Tu as deux enfants et oui. Alors tu as un chien qui s'appelle Oups.
2: Tout à fait. Donc, oui, oui.
1: Quel est le modèle de ce chien?
2: Ah, c'est un chihuahua. Un chien compagnie.
1: Un petit chihuahua. Oh mon Dieu.
2: Oh, c'est terrible. J'ai sauvé de la SPA.
1: Oh, ça c'est magnifique. Et alors tu as des moutons. C'est le
2: des moutons aussi.
1: Pourquoi allez, c'est alors, quoi les moutons bruissants?
2: Oui, parce que alors, je suis fils de paysan et donc j'ai un petit peu de terrain.
1: Ouais.
2: Et les moutons bruissants, c'est parce que ils vivent une belle vie. Et ouais, j'aimerais pas les emmener au boucher, donc voilà, ils vivent et puis voilà, ils m'entretiennent le terrain.
1: Oh, voilà. Mais ça c'est
2: mignon. Écologique.
1: Oh là là.
2: Écologique.
1: Et est-ce que Oups est un chien de mouton? Attention.
2: Ah bah, elle est devenue.
1: Ah bah oui, tu m'étonnes. Alors, tu es à la retraite, mais avant tu travaillais dans un groupe bancaire.
2: Tout à fait.
1: Voilà. Ça s'appelait à...
3: Ça m'intéresse.
1: Ça s'appelait à notre...
3: Ah, ça sent le fonds monétaire.
1: Oh là là là là. Voilà. Alors, qu'est-ce que t'as fait dans ce groupe bancaire?
2: Ah, j'ai fait un peu tous les métiers.
1: Ouais.
2: Donc, je suis passé du guichet, donc après j'étais conseiller, après j'ai travaillé à la direction financière, et j'ai terminé par la sécurité.
1: Eh ben voilà.
3: Et t'as gardé les codes?
1: T'as gardé les codes.
2: Ah oui, bien sûr, oui. Ah, j'y vais de temps en temps, la retraite n'est pas grosse, donc j'y vais de temps en temps.
3: Très bien, je viendrai avec toi. Allez.
1: Mais alors, ce qui est drôle, c'est que tu voulais être paysan comme tes parents, mais c'est eux qui n'ont pas voulu.
2: Ah oui, c'est triste, hein, mais c'est comme ça.
1: Oh, mais maintenant t'as les moutons, c'est pareil. Voilà.
2: Voilà.
1: Bien, on va tout de suite marquer le premier point parce que qui sait les plus forts, évidemment, c'est mon Pierre. Allez, je te mets une petite chanson. C'est les fraises de Plougastel. Je te rappelle que Céline, notre réalisatrice, oui, trouve toujours des chansons.
3: En toute objectivité.
1: Ah bah, génial. Alors, écoute bien cette question. Le nom technique de la partie verte de la fraise, tu sais, les petites feuilles là au-dessus du rouge, eh bien ce nom, figure-toi, c'est le calice. Est-ce que c'est vrai ou faux? Top chrono, 5 secondes. Est-ce que c'est vrai que le truc vert au-dessus du rouge, là, ça s'appelle le calice?
2: Ouais.
1: Ouais, c'est vrai, bien sûr que c'est vrai. Et oui, c'est ça, bravo. Eh ben, premier point pour Pierre.
3: Céline est avec nous, avec ici Normandie. Bonjour Céline.
4: Bonjour Pierre.
3: Eh ben, c'est bien de saluer Pierre. Pierre, Céline, Pierre, Valérie, voilà.
1: Évidemment.
3: Tout le monde se connaît, impeccable. Céline, comment ça se passe, les vacances?
4: Ça va, là, oui, c'est le début des vacances, donc tout va bien.
3: Mais oui, parce que nous découvrons que Céline, son métier...
5: Toutes les matières.
1: Ah oui.
5: C'est les maths que je préfère.
3: C'est les maths que tu préfères, Céline. T'es prof de maths?
4: Eh oui, je suis prof de maths, oui.
1: Au monde.
3: Alors c'est marrant, parce que t'as hésité entre maths et anglais.
4: Oui, j'ai hésité quand j'étais plus jeune. J'aimais bien les deux. Après, je me suis aperçue que tout ce qui était littéraire, c'était pas trop mon truc.
3: Ouais, bah oui.
4: Donc, je me suis plutôt tournée vers les mathématiques.
3: Bon, ok. T'avais quel type? Et t'avais quoi comme classe cette année? 6e, 5e, t'avais tout?
4: Oui, là, je suis en collège, donc de la 6e à la 3e.
3: Ok. Eh ben, écoute, voilà. Sois la bienvenue. Tu fais un petit peu de sport. Il y a un petit peu de jogging sur les quais de Seine. Ça, c'est bien pour t'entretenir.
4: Voilà, c'est ça. Oui, je suis pas une sportive, hein, mais j'essaie de m'entretenir un petit peu.
3: Normal, juste qu'il faut. Bah oui, un petit peu de rando pendant les vacances. Est-ce que tu sais d'ailleurs ce que tu fais pendant les vacances? Tu sais où tu vas?
4: Je vais dans la famille, voilà, en bord de mer, pas trop loin de Rouen. Hein. Et puis, voilà.
3: Ouais, tu restes dans le secteur.
4: Profiter
3: quoi.
4: Un peu de l'air, quoi, de l'air frais, parce qu'en ce moment, il fait quand même très chaud.
3: Ouais, je suis d'accord.
4: Alors, donc, voilà.
3: Il y a un truc quand même. Il paraît justement que toi, t'as toujours froid. Donc, c'est génial d'avoir cette qualité-là quand on est en période de canicule.
4: Ah, ben c'est sûr que là, oui, il y en a plein qui aimeraient être comme moi, oui. C'est sûr, oui.
3: Et c'est-à-dire que là, t'en souffres pas du tout. Voilà, il n'y a pas de souci.
4: Non, ça va, franchement. Puis là, je suis en train de regarder mes mains, puisque vous en parlez. J'ai les mains froides, là, actuellement. Donc,
3: Ok.
1: Quelle chance!
3: Quand il fait 30 degrés, les mains froides, c'est dingue, ça. Et c'est pareil, c'est toujours la bataille, d'ailleurs, avec tes élèves, qui veulent toujours ouvrir la fenêtre pour respirer. Et toi, tu veux toujours laisser fermer. T'as froid. Hein, ouais. Bonjour, on laisse fermer, quoi. C'est dingue, ça.
4: Ah, s'ils écoutent, ils vont se reconnaître. Ils vont dire oui, ça c'est.
3: Bah oui. Bon, allez, Céline.
4: Oui, c'est vrai, c'est tout le temps.
3: Ma petite prof de maths, bon. Allons-y, jouons pour un premier point et je t'emmène au Japon. Au Japon, certains hôtels propose des chambres avec un mini-lit supplémentaire à l'entrée pour y faire dormir son téléphone portable. Est-ce que ça te paraît vrai ou faux ? Top chrono, 5 secondes.
4: Alors, au hasard, vrai.
3: Tu penses franchement qu'au Japon, on demande au smartphone...
1: Ils font des trucs pires, hein.
3: Ouais, cela dit, c'est faux. En revanche, de nombreux hôtels proposent des séjours digital détox. En gros, ils encouragent les clients à laisser le téléphone à distance, ce qui est pas mal. Mais non, il n'y a pas de mini-lit.
1: Ils auraient pu. Je suis désolée, ils auraient pu. Ouais. Allez, Pierre 1, Céline pas. Et tout de suite, on va partir avec Elie Medeiros, 1987. Elie Medeiros, j'adorais. A bailar calypso, mi amor. Vous écoutez ici. On vous aime. À tout de suite.

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1: Et voilà un tube qui fait ses 40 ans. L'année prochaine.
0: Et là, là, là, là. Vamos a bailar, Calypso, mi amor.
1: Eli Medeiros.
0: Eh oui.
1: 40 ans l'année prochaine.
0: Jingle.
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1: Le temps passe.
0: Nous sommes au taquet avec Pierre qui joue avec Ici, c'est les plus forts, c'est les verts. Et Céline qui joue avec Ici, bienvenue chez la Normandie.
1: Exactement, hein, voilà. Chez la Normandie, oui.
0: Alors, mon petit Pierre, donc, qui, je le rappelle, vit à Saint-Chamond, dans la Loire, qui est à la retraite. Mais alors, par contre, la retraite, ça n'empêche pas qu'il fait du VTT, tu marches beaucoup, tu continues, hein, tu y vas.
3: Voilà. Actif.
0: Ouais. Tu restes actif. Donc, et t'as fait du foot quand t'étais jeune.
3: Tout à fait. Oui, dans mes jeunes années. Oui, oui.
0: Du coup, là, tu regardes bien la Coupe du Monde, j'espère.
3: Ah ben, je suis arrivé dessus, on va dire. Surtout pour la France.
0: Ah bah oui, alors aujourd'hui, c'est quoi les matchs?
3: Et un peu les Espagnols.
1: Ah non, les Espagnols. Oui. Merci la Belgique.
0: Mais alors, il y a quoi aujourd'hui comme match?
3: Eh ben, je pourrais pas dire, parce qu'en fait, je suis rentré dans la nuit pour jouer avec vous.
0: Oh mon Dieu.
3: J'étais en Espagne.
1: Il y a France-Maroc demain, quand même, à suivre sur ici.fr, c'est demain.
0: Il y a France-Maroc, mais aujourd'hui, je ne sais pas ce qu'il y a. Alors, quand tu ne regardes pas le foot, tu bricoles un petit peu.
3: Un petit peu, je maroufle un peu de temps en temps.
0: Tu maroufles un peu. C'est bien, voilà. Donc, il y a un moment donné, c'est bien d'entretenir sa petite maison.
3: Donc, tout à fait.
0: Voilà. Et puis, bon, tu cuisines en allant voir des petites recettes sur Internet.
3: Voilà, oui. Je ne suis pas un cuisinier inné, on va dire. Voilà, il faut qu'on m'aide un petit peu.
0: Ah oui.
3: Au long terme, il faut qu'on m'aide.
0: Ah voilà. Oui, d'accord. Ok, bon. Alors, tu as joué de la trompette pendant une dizaine d'années. Dans la fanfare d'Oshara, qu'est-ce que c'est que cette petite fanfare?
3: C'est une fanfare. En fait, j'habite un petit village qui s'appelle La Chabure, Oshara. Et il y avait une fanfare locale qui existe toujours d'ailleurs. Et on a fêté le 150e anniversaire il n'y a pas longtemps. Et voilà, donc j'étais avec un groupe de copains et on jouait la trompette.
0: Eh ben voilà. Ça jouait à l'église pour la Sainte Cécile, la patronne des musiciens. Pim pam poum. Et voilà.
3: Bon souvenir.
0: Eh ben bon souvenir, tout ça. Tu fais aussi de la photo. Tu prends des paysages, des portraits.
3: Oui.
0: Mais alors, du coup, qu'est-ce que t'en fais? Tu fais des albums après?
3: Oui. Enfin, j'archive sur des clés numériques. Mais ce qu'il y a, c'est que je ne sais pas trier des photos. En fait, je les trouve toutes bonnes, donc je les conserve. Donc j'en ai.
0: Eh ben, c'est bien. Alors, tu vas tout de suite marquer le deuxième point. Oui, parce qu'on va parler musique avec une petite ambiance. Oh, la clarinette.
1: C'est beau.
0: Christian Morin. Alors, Christian Morin, la clarinette, évidemment.
1: Oh, j'ai vu à la gare il y a deux jours.
0: Excusez-moi. Alors, dans un orchestre, mon petit Pierre,
3: oula.
0: Il paraît que c'est la clarinette qui donne traditionnellement la note de référence avant un concert. Dans un orchestre, la clarinette donne traditionnellement la note de référence avant un concert. Est-ce que c'est vrai ou faux, top chrono?

0: lycéen que je suis, j'aurais tellement voulu lui mettre zéro à ma prof de maths. Je n'aimais pas ma prof de maths.
1: Ça s'appelait comment?
0: Je peux. Comment
1: elle s'appelle?
0: Non, je ne peux pas donner son nom.
1: Ah bon? Pourquoi?
0: Si elle écoute, je n'assume pas.
1: Ah, t'assumes rien en fait?
0: Ah non, je ne vous dis pas son nom quand même.
1: Mais enfin, il faut assumer.
0: Je vous le dirai avant la fin de l'émission.
1: T'as 46 ans.
0: Écoutez, il est temps de faire un petit calcul avec notre prof de maths. Parce que c'est bien beau d'être en vacances. Vous vous souvenez du truc qui s'appelle passeport? Hein, le truc pour réviser l'été?
1: Oh là, oui.
0: Oui, alors, attention, Céline. 8 divisé par 2 fois 7 plus 4.
2: Attendez, répétez.
0: 8 divisé par 2 fois 7 plus 4. Tout le monde joue à la maison.
2: Bah, 32.
0: Oui, on fait pour la maline, hein, parce que t'es prof de maths. Oui, c'est une bonne réponse, bravo. J'espère que vous l'avez. Attention, petite dernière. 7 fois 4 moins 10. Allez, soyez les plus rapides.
2: 18.
0: Eh oui, voilà, elle est parfaite. C'est
1: mais
0: là qu'on voit qu'elle est prof de maths.
1: Tu donnes des trucs de CP, là, quand même.
0: Mon niveau.
1: Ah oui, d'accord.
0: C'est donc mon niveau.
1: Parce que quand même, là...
0: Non, mais c'est bien, on a tous révisé. Vous savez, les Français sont pas très bons en maths. Hein, donc, je suis pas sûr que tout le monde ait trouvé tous les chiffres que je vous ai proposés.
1: Bon, quand même, hein. 7 fois 4 moins 10...
0: Moi, j'ai passé la nuit à réfléchir à ce truc-là. Tu fais un peu de cuisine ou pas, Céline?
2: Un petit peu, de temps en temps, quand j'ai des invités. J'essaie de revisiter certains plats.
0: Ah, lesquels?
2: Original, mais en même temps, pas y passer non plus trop de temps.
0: Qu'est-ce que tu revisites?
1: Ma cuisine.
2: Les plats pêche, qu'est-ce que j'avais fait une fois?
0: Bah, du rougail, la carbonade.
2: Du rougail saucisse.
0: Mais
2: voilà.
0: Oui.
2: Carbonade flamande.
0: Eh ouais. Et t'aimes bien le sucré aussi.
2: Des choses comme ça.
0: Gâteau au chocolat.
2: Ah oui, alors je suis plus sucré, c'est plus facile.
0: Voilà,
2: j'ai plus
0: chocolat,
2: de facilité dans ce qui est sucré.
0: Les chouquettes, les profiteroles. Oh là là là là là là. Ça nous donne faim tout ça. Allez, ma Céline, on y va. Question. Pour un point. Et on écoute Marcel et son orchestre.
3: Les vaches dans les prés, il faut les voir de loin.
1: Oui, oui.
0: C'est pour Pierre, ça.
3: Des fois,
0: les vaches, les moutons, la campagne. Une start-up russe, a lancé un casque de réalité virtuelle pour les vaches. Vrai ou faux, top chrono, 5 secondes.
2: Faux.
0: Eh bien, c'est vrai. Une start-up russe a bien lancé un casque de réalité virtuelle pour les vaches. Une fois le casque sur les yeux, les bêtes y voient de grands champs verdoyants. Et il paraît que ça réduit leur stress et augmenterait leur production de lait. Pas mal,
1: c'est,
0: ça.
1: Ça m'angoisse tellement de me dire que ces pauvres bêtes
0: non, mais vous avez l'image
1: ont un casque pour voir de l'herbe au lieu qu'on leur foute la paix et qu'on les laisse dans les champs. Bref, les hommes sont tous des gros cacas. Allez, Pierre, un point. Céline, pas de point. Et là, tout de suite, back to the 2010 avec... Ah. Ease. Vous vous rappelez de Ease?
0: Il
1: nous a fait une petite reprise de Over the Rainbow de Judy Garland. Et puis, vous écoutez ici, on vous aime.
0: Et
1: ukulélé. Ukulélé, ouais, exactement. Allez, à tout de suite.

0: Bah, Over the Rainbow, avec Ease, hein, le ukulélé, la musique sympa, la musique des vacances, la musique qui donne envie de partir au soleil.
1: Jingle.
0: La musique qui...
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0: La musique.
1: La musique. Oui, la musique, je sais, sera la clé. Allez, Pierre, t'as 1, Céline, tu as 0. Pierre, si tu devais déjeuner avec quelqu'un, tu adorerais déjeuner avec lui.
3: Encore une fois.
1: Avec Maître Gims.
4: Oui, tout à fait. Alors, j'adore.
1: Il paraît que tu as été le voir à Vienne, dans le Théâtre Antique.
4: Ouais, au Théâtre Antique, oui, c'était magnifique. C'était l'année passée pour le festival de jazz.
1: Ouais.
4: Vraiment, c'était génial. Il a une présence sur scène, je l'ai vu deux fois, puis en vrai aussi pour les Nuits de Saint-Jacques. C'est vraiment phénoménal.
1: Eh bien oui, évidemment, on l'adore.
4: J'aime, il a de la voix énormément.
1: On adore.
4: Oui. Eh bien,
1: alors. Attention, là c'est le quiz musical,
4: ouais.
1: C'est pas sur Maître Gims, hein, ouais, mais on va écouter une chanson spéciale été, on va écouter Joe Dassin, et ça va s'arrêter deux fois, avec un poète-poète, et il faudra que tu trouves les mots manquants de la chanson. On écoute l'été indien, Joe Dassin, écoute.
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1: Alors tu sais, je n'ai jamais été aussi poète-poète que ce matin-là. Nous marchions sur une plage un peu comme celle-ci, c'était l'automne. Un poète-poète où il faisait beau. Top chrono, qui sont les moments manquants, 10 secondes.
4: Heureux.
1: Ouais.
4: Et matin.
1: C'était l'automne, un matin où il faisait beau.
4: Oui.
1: Et je crois que tu n'en as qu'un.
5: Tu sais.
1: Je n'ai jamais été aussi
5: heureux que ce
1: oui,
5: matin.
1: Oui, premier c'est bon. Point.
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0: Ah ouais.
1: Un peu comme celle-ci. C'était l'automne.
5: Un automne où il faisait beau.
1: Un automne où il faisait beau.
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1: Eh bien, ça te fait un point. Tu as 2. Bravo.
0: Ah là. Moi, je pensais que c'était ça.
1: L'automne sera mort.
0: Vous voulez le refrain? Attendez, je lui cale sur ma casquette.
1: Toute ma vie.
0: Je remonte. Voilà.

0: Oui. Bon. C'est à Céline.
1: Céline, notre collectionneuse de dés à coudes. Vous le saviez, ça, Valérie?
0: Non, je ne le sais pas.
1: Vous n'êtes pas au courant, vous ne savez pas tout des candidats. Céline collectionne les dés à coudre avec la photo des lieux que tu visites. Alors, quelles sont les destinations?
2: Ah, ben ça, c'est quand je partais en vacances. Je trouvais toujours un petit souvenir à ramener, un petit dé à coudre. Voilà, c'était mon petit souvenir, ça me faisait plaisir.
1: Alors, tu as été en Belgique, voilà. En Suisse, tu as ramené un dé à coudre de Londres aussi?
2: Oui, tout ce que j'ai pu faire, ouais. Donc surtout bon, les pays aux frontières de la France. Voilà, et
1: oui, parce
2: bien
1: que...
2: sûr, forcément, beaucoup de des Français.
1: Oui, parce que tu ne pars pas, enfin, tu n'aimes pas l'avion, hein, tu n'as jamais, prendre l'avion.
2: Oui, enfin, ça me fait peur, j'ai jamais pris, j'aimerais bien prendre un jour l'avion.
1: Oui, ah, t'as jamais pris l'avion, bah je te le souhaite, parce que t'as été à Rome avec tes élèves, là, c'est au moins 15 heures de bus, là. C'est loin, ça, un peu.
2: Oui, il y a une bonne journée de bus.
1: Oui, hein, oui, je te confirme, je l'ai fait. Bon, Céline, voici ton quiz, on est sur les chansons d'été, ça va rappeler plein de souvenirs à plein de gens, c'est les jolies colonies de vacances de Pierre Perret. Alors, la chanson s'arrête à deux reprises, le poète-poète identifie les endroits où il manque des mots, on y va.
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1: vous écris une petite poète-poète pour pas que vous fassiez de mourant. Ici on est aux petits oignons, j'ai que 8 ans, je me top chrono. Quels sont les deux mots manquants?
2: Je vous écris au hasard.
1: Je vous écris
2: une petite lettre.
1: Une petite lettre. Et j'ai que 8 ans, je me.
2: Je me souviens.
1: Vérifions.
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1: C'est la bafouille. La bafouille.
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1: Ah là là.
3: Ici on est aux petits oignons, j'ai que 8 ans, mais je me débrouille.
1: Je me débrouille. Oh là là.
3: Jolies.
1: Vous voulez le refrain aussi? Allons-y.
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3: Merci papa, merci maman.
1: C'est dommage.
0: Allez, ça fait deux pour Pierre, ça fait pas de points pour Céline.

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2: Et je vous rappelle que les candidats s'affrontent pour la finale de vendredi. Premier prix, c'est un bon de 2000 euros pour aller dans les clubs Bellambra. C'est magnifique, hein. Donc ça, c'est super. C'est les vacances, quoi. Et puis, si vous ne gagnez pas les vacances au club Bellambra, vous gagnez la machine à café Nespresso de Malongo, 32 dosettes, 6 verres en verre. Jingle, on reprend. Pierre est en tête avec 2 points. Céline n'a pas 2 points. Pierre, je le rappelle, joue avec ici Saint-Étienne. Il vit à Saint-Chamond. Il est retraité, mais il a bossé dans la banque. Et Pierre, il a connu un braquage. Ouh. Voilà. Et oui. Il était au guichet.
3: Oui.
2: C'est les vacances d'été, un peu comme en ce moment. Il y a un stagiaire anglais qui parle pas français. Il y a 2 mecs cagoulés qui rentrent dans la banque armés. Bon, bah, évidemment, les mecs, ils braquent le stagiaire, ils lui demandent de l'argent. Et du coup, vous avez donné les sacs, vous avez écouté. Et qu'est-ce qui s'est passé quand ils sont repartis? Que vous a demandé le directeur de la banque?
3: Ah ben, oui, enfin, on était tellement pris dans le mouvement parce qu'ils sont visés par les armes un petit peu. Et quand ils sont partis, le directeur s'est levé de son bureau. Il nous a dit, courez leur après pour leur numéro d'immatriculation de la voiture. Et on a suivi on leur a couru après avec le jeune anglais.
2: Non mais attends, le mec vous dit d'aller courir pour...
3: Oui.
4: C'est quoi?
3: Oui, j'ai un souvenir.
2: C'est dingue, il est fou ce directeur de la banque.
3: Et il a la retraite depuis.
2: Bah, j'espère bien, oui, parce que...
4: Ils étaient peut-être armés, c'est dangereux quand même. Hein.
2: Mais c'est pas qu'ils étaient peut-être, ils étaient armés.
4: Ils étaient armés.
2: Ils les ont braqués. Tu écoutes ce que je dis ou t'es sourd?
4: Ah non, j'ai pas retenu l'arme, là.
2: Il l'a même dit, j'étais hypnotisé par les armes. Je t'ai dit, ils ont braqué.
4: Ah oui.
2: Donc du coup, tu leur as couru après?
3: Eh oui. Alors, on s'est arrêté quand on a vu la voiture, on a pu relever le numéro d'immatriculation. Elle était à, on va dire, 70 mètres de l'agence, à peu près.
2: Ouais.
3: Il y avait pas mal de monde, là. C'était dans le centre commercial de Centre 2 à Saint-Étienne. Et c'est vrai que c'était un petit peu inconscient. Mais on s'en est aperçu après, en fait. Dans le mouvement, on a suivi. Et voilà.
4: Oui, on réfléchit.
2: Bah, ouais, c'est vachement courageux, en tout cas. Je ne pense pas que j'aurais couru après la voiture. J'aurais dit au directeur d'y aller tout seul, comme un grand. Voilà. Non, mais je te jure. Alors. Là, tu es en tête avec 2 points. Je te propose, moi, d'en marquer 3 de plus avec la question à choix multiples. Je pose la question, je te propose des réponses. Et puis, évidemment, mon top chrono, tu auras 10 secondes pour me donner ton choix. Tiens, on écoute Désirless.
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2: On va parler de voyage. Je vais te poser la question. Quel pays étranger est le plus visité par les Français? Écoute bien. La Grèce, la Turquie, l'Espagne, le Dami d'Hollande. Quel pays est le plus visité par les Français? Grèce, Turquie, Espagne, Dami d'Hollande. Top chrono, 10 secondes.
3: Ah. Je veux dire l'Espagne.
2: Eh bien, sache que tu as bien raison, parce que c'est l'Espagne.
4: Ah oui.
2: En 2024, 19 millions de Français ont séjourné en Espagne. C'est la destination étrangère préférée, bien avant l'Italie et l'Angleterre. Et voilà, donc c'est magnifique. Tu pars où, toi, en Espagne cet été? Moi, j'y vais. Voilà.
4: Pierre,
3: je rentre d'Espagne, moi.
2: Je sais, alors, t'es rentré dans la nuit pour nous, tu nous l'as dit.
4: Ça va faire plaisir à tout le monde.
2: Moi, j'adore l'Espagne. Can't wait pour partir là-bas pour mes vacances.
4: Céline, alors je vous rappelle que, tiens, en parlant de vacances, Céline n'a jamais pris l'avion, donc Céline n'a jamais pu aller vraiment, vraiment loin pour le coup. Il y a eu Rome, il y a eu l'Espagne. T'as quand même été en Espagne du coup, Céline?
2: C'est pas loin, l'Espagne.
6: Oui, en frontière.
4: La frontière espagnole.
6: Avec la France, quoi.
4: Ok. Ouais. Je sais pas, au Pertus, à Ronquera, t'as été où, tu sais?
2: Non, la Jonquera.
4: C'est une frontière.
6: Après, du côté du Pays Basque aussi.
4: Ouais.
2: Tu sais ce que c'est, la Jonquera?
4: Eh ben, c'est la frontière.
2: Oui, mais tu
4: parles sais... le Pertus, la Jonquera.
2: D'accord, mais tu sais ce que c'est, la Jonquera? C'est pas une destination pour des vacances, hein?
4: C'est pour amener des cigarettes, des trucs comme ça, non?
2: Pas du tout. Tu c'est vas regarder ce que c'est, la Jonquera. Je t'expliquerai pendant la pub.
4: J'ai ramené des boîtes de trucs, quoi.
2: T'y étais? Oui. Eh ben, on va en parler pendant la pub et je vais appeler ta femme.
4: Pourquoi?
2: Voilà, bonne soirée.
4: Ah bon? Ah, c'est un truc comme ça?
2: Allez.
4: Non, mais j'étais jeune, je m'en souvenais pas. Je savais pas. Bon, alors, on voudrait rencontrer Emmanuel Macron. Alors, excuse-moi, on a déjà la présidente du Dami d'Hollande. Je vois pas pourquoi tu vas voir un autre président. Pourquoi tu veux rencontrer Emmanuel Macron?
6: Oh, ben j'ai des fois des questions à lui poser, j'aurais directement la réponse. Voilà.
4: Mais quel type de questions, qu'est-ce que tu voudrais lui poser comme question?
6: Ah, ben des questions forcément en lien avec mon métier sur l'éducation nationale.
4: Ah.
6: Puis, d'autres aussi, d'autres questions sur la façon de faire. Voilà, pourquoi est-ce qu'il fait comme ci ou comme ça?
4: Bien sûr, je crois qu'on est nombreux à vouloir lui poser des questions.
6: Éventuellement des idées.
4: Bien, évidemment, des idées, des axes de travail. Écoute, dépêche-toi, il reste que quelques mois pour le coup. Céline, étudiante à Rouen il y a quelques années, qui rentrait le week-end chez ses parents vers Dieppe en Twingo. Souci avec le Twingo?
6: Oui, plusieurs choses avec la Twingo. L'arrivée, plusieurs aléas.
4: Ouais, le pot d'échappement quand même, c'est décroché, c'est pas mal là.
6: Et alors, oui, première fois, c'est la première aléa, le pot d'échappement sur l'autoroute.
4: Ah oui, si tu l'as traîné sur quelques mètres, bah tu m'étonnes, sur la bande d'arrêt d'urgence. On a voulu t'aider, mais bon, lui-même a décroché le pot d'échappement et puis ça fait un bruit de casserole. Ça a été l'horreur.
2: La Twingo, tu sais, c'est...
4: Voilà, on n'est pas... Attendez, il y a d'autres histoires de Twingo, je vais vous en parler dans un instant.
2: Il y a d'autres histoires de Twingo.
4: Ah, il y a d'autres histoires de Twingo. Elle a eu que des problèmes avec la Twingo.
2: God, faut changer de voiture.
4: Faut arrêter avec Renault. C'est pas mal Renault, mais bon. Question à choix multiples. Voici Michel Fugain. C'est
7: la fête.
4: Parmi ces prénoms masculins, lequel est fêté ce mois-ci, c'est-à-dire au mois de juillet? Au mois de juillet, y a-t-il Olivier, Jacques, Valentin ou Valérie, qui est aussi un prénom masculin? Ton chrono, 10 secondes. Est-ce que ce mois-ci, on fête les Olivier, les Jacques, les Valentin ou les Valérie?
6: Olivier.
4: C'est quand la Saint-Valéry?
2: Elle a dit Olivier. La Saint-Valéry, c'est le 28 avril.
4: Bon, alors déjà, c'est pas Valérie, on l'élimine. T'as dit Olivier?
2: Ouais.
4: Et non, c'est Jacques. La Saint-Jacques, c'est des briques. Eh oui. 25 juillet. Eh oui. Pas de Valentin. Le Valentin, c'est le 14 février.
2: Évidemment.
4: Et Olivier, j'en sais rien du tout, mais c'est pas en juillet, en tous les cas.
2: Bah, Olivier, je sais pas.
4: Je sais pas quand est-ce que c'est Olivier.
2: Bon, écoutez, voilà. Je n'ai pas d'Olivier dans mon entourage.
4: On va vérifier.
2: Donc, Pierre, c'est un 5. Céline. C'est un 0.
4: C'est dommage surtout.
2: Pour te consoler, on va écouter Julien Clerc. Ce n'est rien. Ce n'est qu'un score. Tu vas peut-être te rattraper. Julien Clerc, vous écoutez ici. Ce n'est rien. Je vous aime. À tout de suite.

0: Ce n'est rien, Julien Clerc, 12h41, c'est l'été, c'est le mois de juillet, c'est le mois d'Otake, c'est Valérie, c'est moi, c'est nous.
1: Oh là là,
0: c'est la vie.
1: Hey, jingle.
2: Ici à midi,
0: Céline,
2: on est au taquet.
0: Céline. Toute l'équipe de Taquet s'excuse, platement, lamentablement, car après vérification avec Maître Coupez, Maître Kikandon et l'ensemble de la team, on s'y est mis à 14. On a découvert que Olivier était bien célébré le 12 juillet dans un calendrier qui est tout à fait normal. On l'a vérifié avec plusieurs sources. C'est une petite coquille, ça arrive parfois, et c'est une bonne nouvelle pour toi, puisque tu encaisses 3 points. Voilà, bravo Céline.
1: Et oui, parce qu'en fait, je pense qu'il y a eu une petite coquille dans la formulation de la question. La question, c'était parmi ces prénoms, lequel n'est pas fêté en juillet, et effectivement c'est Jacques, parce que... Non, je déconne. J'essaie de défendre nos auteurs, j'ai fait une énorme connerie.
0: On les salue, on en profite pour les remercier.
1: Ouais, on les remercie, ouais, mais là ça. Les gars, franchement, c'est l'archouma total. Céline, t'as 3 points.
3: J'ai une vraie quiche.
1: Eh non, t'as pas une quiche. T'as 3 points, ma quiche Lorraine. Ouais. Pierre a 5 points, et toi t'as 3 points. Voilà, alors... Pierre, qui, je le rappelle, joue avec ici Saint-Étienne, qui a 66 ans, qui habite à Saint-Chamond. Eh bien, notre Pierre, il a été bénévole au Resto du Cœur. Alors, il y avait les Restos du Cœur où, à Saint-Chamond ?
4: Tout à fait, oui. Enfin, quand je suis arrivé à la retraite, bon, ça fait 2 ans, il fallait que je trouve quelque chose pour m'occuper.
1: Ouais.
4: Donc, j'ai trouvé un groupe qui était super sympathique et voilà. Et donc c'est le mardi et le jeudi matin. Alors j'ai dû interrompre parce que j'ai eu des petits soucis de santé. Mais je pense que je reprendrai bientôt, je pense.
1: Eh ben
4: voilà.
1: Génial.
4: Et pendant un an, voilà, j'ai fait.
1: Eh ben c'est bien.
4: C'est pour la bonne cause.
1: Eh ben oui, c'est pour la bonne cause. Ouais. C'est même d'une tristesse sans nom que ça existe toujours. Même si on est heureux qu'ils existent, normalement ça devait être un petit peu temporaire.
0: Et ici est la radio officielle partenaire des Restos du Cœur.
1: Alors, comme ça, on voyage beaucoup. Hein. Allez, on a voyagé à Madère, la Crète, la Corse. T'adores les îles, ça.
4: Oui.
1: Voilà. T'as été aux États-Unis parce qu'il y a ton fils qui étudie là-bas.
4: Alors, qui étudie rentré en Norvège maintenant. Pays Bas, excuse-moi.
1: Alors, attends, ton fils, il a étudié aux États-Unis.
4: Il a fait son doctorat aux États-Unis, oui.
1: Oh, il fait quoi, ton fils?
4: Il travaille dans la nutrition animale.
1: Eh ben voilà, donc voilà. T'adores. Alors après, tu as été en Norvège aussi, puisque ton fils était là-bas. Et tu as été carrément en voiture.
4: Tout à fait, oui. On avait chargé, j'avais un 3008, on avait chargé le coffre de toit du 3008 pour amener des denrées alimentaires, parce que c'est très cher là-bas en Norvège. Et comme il était étudiant, le pauvre, il n'avait pas beaucoup d'argent, donc voilà.
1: T'as ramené les saucissons, les fromages et compagnie, quoi.
4: Voilà, des bonnes choses.
0: Je vais vous en ramener, moi, cet été de Norvège. Des petits saucissons pour vous, Valérie. Mais j'y vais, mon Norvège, je vous ramène des fromages, si vous voulez.
1: Dès qu'il peut ramener la conversation à lui, il la ramène.
0: Non, mais je voudrais bien savoir si c'est sympa, la Norvège, d'ailleurs.
1: Bah oui, c'est sympa, la Norvège.
0: C'est bien, Pierre ?
4: Ah, c'est super. Ouais. C'est super, les grands espaces.
0: Par contre, il a dit que c'est cher.
4: Ah oui, la vie est très chère.
0: Oh mince.
4: Très cher.
1: Le mec n'a pas pris du tout une destination pour lui, c'est-à-dire qu'il a pris une destination où le moindre steak coûte 50 balles.
0: Bon, je vais aller en Auvergne.
1: Voilà. Alors, mon petit chat, tu es en tête avec 5 points. Je vais te proposer immédiatement de marquer 5 points de plus avec la question cash. Tiens, je vais te mettre une petite chanson magnifique.
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1: Alors,
0: c'est
1: Internet,
0: vrai que l'aimais bien celle-là.
1: Je m'y attendais pas, hein, que Dany Briand sorte une chanson qui s'appelle Internet, c'est très chouette. C'était pas dans mon bingo. Bon, enfin, écoute. Bien, alors, nous allons parler d'Internet, nous allons parler de couleurs. Je vais te demander, de quelle couleur est la dernière lettre du logo de Google? Donc Google, la page d'accueil Google, il y a des couleurs. Quelle est la couleur de la dernière lettre du logo de Google? Le logo de Google, c'est un peu chiant à dire. Top chrono, 10 secondes. Le logo de Google.
0: Tout l'été. Le logo de
1: T'as
0: Google.
1: T'as dit quoi?
0: Logo.
4: Jaune.
1: T'as dit jaune? Alors, la dernière lettre est rouge. Voilà. Bleu, rouge, jaune et vert. Le E final est rouge, comme le deuxième O. Voilà. Mais écoute, pas de points.
0: Bon, Céline qui est avec nous en Normandie, qui est prof de maths, qui est en vacances, qui cuisine, qui revisite des bons petits plats, qui rêverait de prendre l'avion pour voyager un petit peu plus et qui aimerait aussi rencontrer Emmanuel Macron. Mais on l'a évoqué tout à l'heure, on a des soucis avec sa Twingo. Eh oui, des moments où c'est pas facile sur l'autoroute avec le pot d'échappement qui se décroche, la bande d'arrêt d'urgence, tout ça. Et c'est pas tout. Tu te l'es fait voler aussi ta Twingo.
3: Eh oui, j'en aurais plus.
0: Alors, qu'est-ce qui s'est passé?
3: Ben, en fait, avant d'avoir mon concours, je faisais des remplacements en tant que professeur. Et puis, c'était une journée où c'était une journée de grève. Et puis moi, comme c'était mon premier remplacement, j'ai pas osé faire grève. Je me suis dit, je vais aller travailler quand même.
0: Ouais.
3: Donc, je me suis garée sur le parking à l'époque, c'était un lycée.
0: Oui.
3: Je me gare sur le parking du lycée. Et puis, le midi, je me suis dit, bon, je vais reprendre j'avais mon petit pique-nique qui était dans ma Twingo. Donc, je vais à ma Twingo pour chercher mon pique-nique. Et là, j'avais plus de voiture.
0: Oh.
3: Donc, la grosse panique. Donc, je me refais tout le film, depuis le matin. Je me vois arriver. Je me demande, est-ce que je suis bien garée là, quand même?
0: Oui, bah, c'est normal, bien sûr.
3: Et là, ben oui, non, j'étais bien garée là, sauf qu'il n'y a plus rien.
0: Mais t'as pleuré, tu t'es mis à pleurer.
3: Bah, oui. Ah ben oui, là...
0: Mais ça commençait mal. Hein.
3: Maintenant, je rigole.
0: Bah oui, mais c'est pas drôle. Mais c'est pas fini. D'autres aventures avec la voiture. Alors cette fois, c'est la Clio. On reste toujours sur du Renault, hein. On est fidèles. Qu'est-ce qui s'est passé? Tu t'es garée à Rouen pour faire des courses, et puis...
3: Voilà, donc je me suis garée à Rouen, je voulais faire des courses, et j'ai mis mon cartable derrière mon siège. Et puis, quand je suis revenue, ma fenêtre arrière était cassée et je n'avais plus de cartable.
0: Ah ouais, toi, t'as pas de chance et tu t'es fait piquer les copies des élèves. Pas cool, ça.
3: Eh oui. Et coup de chance, quand même, c'est qu'on a retrouvé le cartable.
0: Ah bah, tant mieux pour les élèves.
3: Voilà, ouais, parce qu'en plus, j'avais corrigé les copies. Alors,
0: ouais.
3: J'ai corrigé.
0: Prends un vélo, parce que là... T'en arrives des choses, toi. Allez, oublions tout ça et passons à la question qui va peut-être te permettre de marquer 5 points. Question cash, ça va être très rapide. Qu'est-ce qu'un mocktail? Top chrono, 10 secondes. Un mocktail.
3: C'est un cocktail.
0: Oui.
3: Un cocktail avec quelque chose, mais je ne sais plus c'est quoi. Un mocktail.
0: Alors, c'est plutôt un cocktail
3: entendu,
0: sans.
3: Il y a pas longtemps.
0: C'est plutôt un cocktail sans. C'est un cocktail sans alcool. Un mocktail.
3: Ah oui, mais qu'est-ce qu'on fait
0: quand
3: on
0: n'a pas d'alcool? Il a été popularisé comme le Virgin Mojito, Virgin Pina Colada, avec modération, tout
1: bien.
0: Ça.
1: Bien, allez, ça fait 5 pour Pierre, 3 pour Céline.
0: Dommage.
1: Et là, tout de suite, on écoute Amir à l'imparfait. Vous écoutez ici, c'est une nouveauté. À tout de suite, mes petits chats.

0: parfaite pour moi.
1: Je sais pas comment il a deviné tout ce que je pense de Valérie Damido. Fait que je te considère comme parfaite.
2: Oui, allez.
1: Imparfaite, mais parfaite.
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2: Et ici, nous sommes avec Pierre qui a 5, Céline qui a 3. Ah, Pierre qui donc joue avec ici Saint-Étienne, qui habite Saint-Chamond, qui est retraité, qui a été braqué à la banque, qui a vécu des aventures incroyables. Alors, Pierre, il adore plein de choses en musique, il adore ça, notamment.
4: Voilà l'été, voilà l'été, voilà l'été, voilà l'été.
2: Oh là là, j'embrasse Mitch à la trompette. Allez, ça, tu adores, mais tu adores aussi ça. Ouais, putain. Ah oui.
1: Et bien sûr, Maître Gims.
2: Mais Maître Gims.
1: Gims, d'ailleurs, on l'appelle plus Maître, il paraît.
2: Ouais, on l'appelle Gims maintenant. Gims. C'est comme ça, mais oui, voilà. Bien, mon chat, c'est l'heure de ton bingo. Voilà, il faut que tu cartonnes, il faut que tu marques. Ici, c'est les verts, tout ça, rapport A. Donc, à mon top chrono, tu vas avoir 10 secondes. 10 secondes, et c'est très court. C'est vraiment très court. Concentre-toi bien, chouchou. Tu as 10 secondes pour me donner un maximum de races de chiens. Toutes les races de chiens que tu connais. C'est parti. Top chrono, 10 secondes.
5: Berger allemand, chihuahua, caniche, yorkshire, malinois.
2: Tu m'en as donné 5. Il y avait les cockers, les teckels, les staffs, les pitbulls, les bergers australiens, les dogs, les dobermans, les danois, les dalmatiens, que sais-je. Tu m'en as donné 5.
1: Céline, juste avant de jouer, une dernière petite anecdote sur ton côté chèvre. Toi qui es en Normandie, un jour t'es parti de Rouen jusqu'en Seine-et-Marne pour faire les magasins. Parce que t'as bien marché, t'es tombé sur des chaussures de rando. Alors tu t'es dit, c'est une belle occasion. Et du coup, t'as acheté. Mais qu'est-ce qui s'est passé?
6: Eh ben, je les ai pas pour moi tout de suite, hein. Je les ai ressortis 2 ou 3 mois plus tard, quand j'en avais besoin. Et là, je me suis aperçue d'un truc, n'importe quoi, c'est que j'avais acheté 2 pieds gauches. Comment est-ce possible? Je me dis, comment j'ai pu faire ça?
1: Voilà. C'est là plutôt le vendeur ou la vendeuse qui t'a mis de chaussures gauches dans la boîte. Quoi.
6: Dit, c'est quand même bizarre à la caisse, ils ne se sont même pas aperçus du problème.
1: Et puis 3 mois
6: j'ai rappelé le magasin et je leur ai demandé s'ils n'avaient pas mon pied droit.
1: Et alors
6: bon, ils avaient mon pied droit. J'y suis retournée pour échanger un pied gauche contre un pied droit.
1: 200 km pour aller récupérer le pied droit parce que c'était à 200 bornes de chez toi. Quelle histoire incroyable. Céline, jouons tout de suite avec ton bingo. Le bingo, celui qui marque le plus de points, il prend 10
2: on
1: points.
2: On l'encourage pas avec une chanson.
1: Ça, écoutez, ça va, on va encourager. Allez, on encourage. Je rappelle qu'elle a toujours froid.
2: Bye.
1: Et que donc Marie Carré, c'est une de ses chansons préférées.
2: Marie Carré.
1: Ouais.
2: Ça va, Marie.
1: Exactement. Alors, 10 points. Pour prendre les 10 points, il faut faire plus que lui. Il a fait 5. J'ai besoin de 6 bonnes réponses. Avec ça, tu reviens vendredi. D'accord?
6: D'accord.
1: Il me faut 6 bonnes réponses. Je te demande un maximum, en 10 secondes, de races de chats. Maximum de races de chats. Top chrono, on y va.
6: Chat siamois, berlinois, chat angora, chat d'égout, chat de ville,
2: chat d'égout, non, hein, chat de gouttière.
1: Non, c'était bien parti. Il y avait le norvégien, le sphinx, le chartreux, le bleu russe, l'abyssin, il y avait le British short hair, l'angora.
2: Le Maine Coon.
1: Ah là, ça suffira pas.
2: Bien.
1: Ah,
6: je n'y connais pas trop. Bien qu'en chat, ça aurait été plus facile.
1: C'est
6: avec,
1: pas grave.
2: Pierrot, t'as compris que vendredi, c'est toi qui allais tenter de gagner avec nous le séjour au Club Bellambra de 2000 euros.
7: Oui, effectivement.
2: Ouais.
7: Bravo Céline, quand même. Hein.
1: Merci.
2: Bravo Céline. Pierre, c'est toi qui t'en... Et voilà. Bien, mes chéris, bravo. Vendredi, moi, j'ai déjà 3 candidats.
1: Peut-être. Aujourd'hui, peut-être.
2: Ou un jour, ou demain.
1: Et alors, demain.
2: Voilà. Bon, allez, c'est pas grave.
1: Vous n'allez pas me faire le grand chelem, quand même, avec 4 candidats à la fin de la semaine.
2: Je remercie Céline à la réalisation. Je remercie Laurie à la technique.
1: Vous enlevez ce petit rien, qui m'énerve.
2: Je remercie le professeur Coupé.
1: Ouais.
2: Voilà, Sadika au standard. Et je remercie bien sûr Eric Bastien. Voilà, allez, je vous embrasse, je vous aime. À demain, la France. Vous avez écouté Au Taquet, il est 5h, Paris s'éveille. C'est l'heure de quoi, mon petit chou?
1: C'est l'heure de, avant de se retrouver à midi d'ailleurs, je précise, c'est l'heure de retrouver Johan Rock, qui est très en forme, il arrive pour les petits matins là.
2: One for the money, two for the show. A tout de suite.

0: Le soleil tout contre vous, même à 4h58. Bonjour, bienvenue, vous êtes ici.
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0: Ici, dès 5h, on s'occupe de vous réveiller avec tous les ingrédients indispensables pour bien entamer cette nouvelle journée. Les conseils pratiques qui vont bien, pour vous rendre la vie plus douce et facile. La musique d'ici pour prendre votre élan au saut du lit à venir. Tiens, Queen avec la chanson la plus disco de tout leur répertoire. Quant à lui, il a préféré le journalisme au disco et c'est sans doute préférable. Bonjour Cyril Ardo-Redon.
2: Oui, niveau musique, je suis pas au top. Bonjour Johan, bonjour à tous.
0: À la une de l'actualité ce matin, la désillusion.
2: Oui, la défaite de la France, 2-0 face à l'Espagne en demi-finale de la Coupe du Monde.
0: On y revient dans un instant dans le journal de 5h. Et puis soignez votre budget, c'est la devise chaque matin de Par ici les économies. Ce mercredi, on vous dit comment reprendre la main sur vos dépenses. 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
2: C'est bon, je viens de la voir. Elle est magnifique, siglée ici, ma radio locale.
0: Vous n'avez même pas appelé l'antenne, c'est du favoritisme. Et puis le roman de Michel Bussy paru aux éditions Pocket 0810 055 056.
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0: Ce mercredi, nous sommes le 15 juillet. Bonjour, il est 5h. Le journal présenté par Cyril Ardo-Redon et Dallas, ton univers décidément impitoyable.
2: La chute de la France face à l'Espagne est défaite 2-0 en demi-finale de la Coupe du Monde. L'équipe de France, donnée favorite de ce mondial, ne décrochera donc pas de troisième étoile. C'est la désillusion pour les joueurs comme pour tous les supporters. Déception immense, Nicolas Perronnet, pour des Bleus qui se sont sans doute vus trop beaux.
3: Fin de deuxième période, les olés espagnols descendent des tribunes comme des couteaux remués dans la plaie. Tout le monde a compris depuis longtemps déjà que la route s'arrêtera ici, dans le Texas. Pas de troisième étoile et des Bleus qui tombent de haut, à commencer par leur capitaine Kylian Mbappé.
4: On n'a pas fait le match qu'on voulait faire, que ce soit tactiquement, que ce soit même techniquement, dans le niveau global qu'on a fourni. Quand tu fais pas ce que tu es censé faire dans une demi-finale de Coupe du Monde, tu gagnes pas.
3: Pas un pour rattraper l'autre. La France a totalement raté son rendez-vous. Le jour de sa fête nationale, dominée dans à peu près tous les secteurs du jeu. Et c'est par une petite porte, la petite finale, que Didier Deschamps quittera définitivement les Bleus samedi, déçu, vexé et frustré.
5: Écoutez, la déception, elle est là. Les joueurs étaient anéantis dans le vestiaire, je le comprends. L'ambition était là, donc de s'arrêter, ça fait mal. Après, je ne veux pas passer pour une pleureuse parce qu'on a perdu, mais est-ce que l'arbitre de ce soir avait le niveau pour arbitrer une demi-finale de Coupe du Monde? Répondez-y si vous voulez, moi je ne vais pas y répondre.
3: La réponse est toute trouvée, là n'est pas la question. L'équipe de France, elle, n'avait pas le niveau pour la gagner.
2: Nicolas Perronnet sur votre radio ici. La France disputera donc le match pour la troisième place samedi. L'autre demi-finale, c'est ce soir entre l'Angleterre et l'Argentine. Le gagnant rencontrera l'Espagne en finale dimanche.
0: Ici, 5h02, les deux incendies en forêt de Fontainebleau sont fixés ce matin.
2: Ce qui veut dire qu'ils ne progressent plus, mais ils ne sont pas encore éteints pour autant. Les flammes ont parcouru plus de 2000 hectares. Et alors que les pompiers sont encore à pied d'œuvre, 4 gardes à vue sont toujours en cours. Joséphine Ortuno, 2 suspects sont passés aux aveux.
6: Oui, d'abord un pompier volontaire de 19 ans. Il a utilisé un briquet et de l'essence pour enflammer des brindilles. Un second jeune homme a avoué, du même âge, lui admet avoir déclenché un feu par accident en jetant sa cigarette. 2 suspects, 2 feux distincts et pour l'instant, aucun lien établi entre eux. Reste à déterminer leur niveau exact d'implication. Pour cela, les enquêteurs vont mener d'autres prélèvements sur le site du départ de feu. Autre incertitude, autour du premier incendie, l'incendie majeur parti dimanche au bord de la 6. Les enquêteurs étudient notamment la piste d'un départ de feu lié à des travaux à proximité de l'autoroute. La procureure de la République notifie une dernière audition, celle d'un homme de 21 ans, déjà connu de la justice.
2: Explication de Joséphine Ortuno sur ici. La lutte contre les flammes se poursuit, on le disait. 3 Canadair, 1 Dash et 2 hélicoptères bombardiers d'eau restent mobilisés aujourd'hui. Un adolescent jugé à partir d'aujourd'hui à Chaumont, en Haute-Loire, pour le meurtre d'une surveillante de son collège. Alors qu'il avait 14 ans, elle avait été frappée de 7 coups de couteau sans réel motif. L'élève dénonçant devant les enquêteurs le comportement des surveillantes en général. Drame qui avait suscité une très vive émotion, notamment dans le milieu éducatif. Le procès s'annonce très scruté et se déroulera à huis clos en raison de l'âge de l'accusé. L'Assemblée nationale se prononce aujourd'hui sur l'adoption définitive de la loi sur la fin de vie. Les députés ont le dernier mot après le rejet du texte par les sénateurs la semaine dernière. Proposition de loi qui autorisera le suicide assisté, auto-administré, sauf si c'est impossible, sous certains critères. Et c'est l'aboutissement, Élise Ulata, d'un débat de société qui a duré plusieurs années.
7: Robert Wolfhardt, médecin généraliste à Wissembourg et délégué du Bas-Rhin de l'ADMD, l'Association pour le droit de mourir dans la dignité, salue une première étape.
8: C'est déjà une énorme avancée, c'est déjà extraordinaire, c'est déjà très très bien que ça puisse être autorisé enfin en France. Après, bien sûr, la loi doit être travaillée, rediscutée, tout ça, ce qui est normal.
7: Selon lui, une délivrance pour les patients et un soulagement pour les soignants qui veulent les aider.
8: Beaucoup de médecins ont été condamnés parce qu'ils ont débranché des jambes, parce qu'ils avaient bon cœur. Mais maintenant, on ne sera plus condamnés. Ça, c'est déjà énorme.
7: Ina Fornet, elle, dénonce les potentielles dérives de cette loi.
9: Moi, je suis devenue malade quand j'avais 19 ans. Je suis dans les critères d'éligibilité de cette loi.
7: Elle a cofondé le collectif antivalidiste Strasbourg et elle craint que certaines personnes handicapées se sentent forcées de mourir. C'est ce qui a failli lui arriver quand sa maladie orpheline s'est dégradée.
9: J'ai été fortement encouragée quand même à recourir à l'euthanasie en Belgique. Voilà, il y avait des gens qui se proposaient aussi dans mon entourage pour m'aider à remplir les papiers.
7: Elle estime que les personnes handicapées sont précarisées et que leur isolement ou leur situation économique influencerait leur décision de recourir au suicide assisté. Elle s'oppose donc à ce texte qui devrait malgré tout être adopté aujourd'hui par les députés. Son contenu n'a pas changé depuis le dernier vote fin juin.
2: Et le Premier ministre Sébastien Lecornu saisira le Conseil constitutionnel sur une partie des dispositions de cette proposition de loi après le vote définitif. Une saisine qui doit apporter les clarifications nécessaires afin que l'application de la loi puisse se faire dans le respect des principes de notre Constitution selon son entourage.
0: Sur le Tour de France, c'est le Slovène Tadej Pogačar qui s'est imposé hier.
2: Place aujourd'hui à la 11e étape, 160 km entre Vichy dans l'Allier et Nevers dans la Nièvre. Le départ sera donné un peu avant 14h. On jette un coup d'œil au ciel après ce message.
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2: Et c'est donc un temps instable sur une partie du pays aujourd'hui, Johan.
0: Notamment sur la façade atlantique, avec des orages localisés ce matin sur la Gironde, la région Grand Est. Notez également du vent qui va souffler sur les côtes de la Manche et puis sur le reste du pays. Le soleil sera bien présent, voilé ce matin, mais bien présent avec des températures, elles, toujours très douces. 23 ce matin à Bordeaux, 25 à Toulouse, 22 au lever du jour à Bourges, 25 à Paris. Et puis cet après-midi, les orages qui vont progresser entre le pays de la Loire, la Bretagne, le Massif central et l'Est du Rhône en remontant sur la Bourgogne et la Franche-Comté. En revanche, le temps va rester calme sur les Hauts-de-France et dans le sud du pays avec des températures toujours élevées. Cet après-midi, 36 à Toulouse, on devrait relever 32 à Montpellier ainsi qu'à Paris, 22 à Cherbourg et 29 à Strasbourg. Et chez vous, ce matin, comment ça se passe? À 5h07, vous relevez la température qu'il y a dans votre commune et puis vous nous l'envoyez, vous nous la postez sur la page Facebook d'ici tous les matins. On fait la météo ensemble.
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0: Et si on écoutait Garou, une chanson de ses débuts baptisée Seul. Mais vous, vous n'êtes pas seul à 5h08 puisque...
2: On est là.
0: Mais on est là, vous êtes Cyril, moi et puis toute la bande de la radio. On vous accompagne en ce mercredi 15.

0: pour vous réveiller ce matin. Ici, on est ensemble. Il est 5h11. Bon réveil.
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0: Et avec cette troisième canicule, c'est un objet qu'on s'arrache de plus en plus. Un objet en passe de devenir introuvable en France. Non, ça n'est ni un ventilateur, ni un climatiseur. C'est une banane. Une banane isotherme vendue dans une grande enseigne de produits surgelés. Je vous dis pas laquelle, vous la reconnaîtrez. Au départ, ce petit sac argenté de 2 litres avait été pensé pour transporter des glaces pendant les festivals d'été, Hellfest, Francofolie. Un accessoire un peu gadget, sympa, coloré, vendu 7,50 € en magasin au mois de juin. Et qui est devenu, avec la chaleur, le réflexe canicule des clients qui se sont rués en masse sur cette banane jusqu'à provoquer la rupture de stock. Et forcément, quand un objet devient introuvable, il y a toujours des petits futés pour fleurer le filon et profiter de la situation en faisant monter les enchères. C'est ce qui est arrivé et c'est ce qui est en train de se passer depuis quelques jours. En cette mi-juillet, la banane isotherme est le produit phare des sites de revente en ligne, Vinted, Le Bon Coin, site sur lesquels la fameuse banane s'envole 15, 20, 50 €.
2: Quand même.
0: Soit 6 fois le prix d'origine, mieux que la crypto-monnaie, le bitcoin cet été. Pour devenir riche, il fallait investir sur la banane Picard. Bah, j'ai dit.
2: Voilà, bon, est-ce que c'est mis en vente à ce prix-là, mais est-ce que ça se vend à ce prix-là?
0: Bah, je sais pas. C'est vous croyez question. Vraiment que je vais acheter cette banane? Enfin, voyons.
2: C'est une info qui donne le sourire. Bah, la banane.
0: Dites-le nous si vous en avez une par chez vous. En attendant, chez vous, même 5h13, ce mercredi matin, dans l'info d'ici, on fait le point sur les feux en forêt de Fontainebleau, Cyril.
2: Avec cette chaîne de solidarité qui se met en place dans les départements autour donc de Fontainebleau pour venir aider les propriétaires de chevaux à les mettre à l'abri.
0: Et dans la playlist de ce mercredi matin, on accueille bientôt Queen. On va faire quelques économies. Tiens, allez, on y va. Avec vous, Valère Coréard. Bonjour, chaque jour, avec vous, un bon plan pour redonner des couleurs à notre pouvoir d'achat. Aujourd'hui, vous nous parlez budget.
3: Et vous proposez de profiter de l'été pour regarder vos relevés bancaires. Est-ce que vous avez déjà pris le temps de décortiquer vos revenus et vos dépenses au moins une fois? Alors j'avoue, c'est un peu angoissant, c'est un peu fastidieux, mais vous allez apprendre pas mal de choses intéressantes et surtout, vous allez retrouver du pouvoir. Tous les coachs en finance personnelle ou les professionnels que j'ai pu croiser cette année m'ont tous dit la même chose. La base pour gérer un budget, c'est de le connaître, de l'étudier et pas sur un mois, sur plusieurs mois, parce qu'il peut y avoir des dépenses ou des revenus ponctuels. La vertu de cet exercice est d'abord de vérifier si vous êtes à l'équilibre, parce que ça, c'est la base. Ensuite, d'y voir clair sur vos dépenses, toutes, les obligatoires, je pense au loyer, les assurances, l'alimentation, et puis les optionnels, les abonnements, les extras, le shopping.
0: L'objectif, c'est donc de reprendre le contrôle sur son budget, en définitive.
3: Exactement, vous y voyez clair, vous pouvez prendre les bonnes décisions, décider de vous faire aider, dégager un peu d'épargne, renoncer aussi à un projet ou au contraire vous lancer pour noter ses recettes et dépenses. Chacun son outil, c'est même secondaire l'outil. Moi, à titre personnel, je fais un tableau Excel, je connais des gens qui utilisent l'application de leur banque, un cahier, vraiment ça n'a aucune importance. Et puis n'oubliez pas, ce qui va avoir le plus d'effet sur votre budget courant, ce sont les dépenses récurrentes comme les abonnements, les assurances, l'énergie. N'hésitez pas à faire jouer la concurrence et à vous poser la question, en ai-je vraiment besoin? Une fois que vous y verrez clair, vous retrouverez peut-être quelques marges de manœuvre, mais en tout cas, vous y verrez clair et c'est ça l'essentiel. Est-ce que vous avez déjà fait le point en détail sur votre budget? Témoignez sur ce mail, je vous réponds à chaque fois. parisilleséconomies@radiofrance.com.
0: Passez une belle journée, Valère. Demain, dans Paris ici les économies, vous nous parlerez du retour du leasing social. En attendant, vous écoutez ici, il est 5h15.

0: 2000 hectares, les pompiers vont devoir travailler encore des jours, voire des semaines pour venir à bout des flammes sur ce territoire historiquement très lié à l'équitation. Et justement, pour protéger les chevaux, plusieurs écuries, dont l'emblématique Grand Parquet qui accueille chaque année plusieurs compétitions, ont dû être évacuées en urgence. Et sur les réseaux sociaux, des particuliers et professionnels de plusieurs départements, dont Lyon, proposent leur aide. Julien Frénois.
1: Sur Facebook, on ne compte plus les publications qui proposent de l'aide. Élodie en a fait une.
2: Par solidarité pour les animaux aussi, c'est important d'être tous solidaires avec ce qui se passe.
1: À Villeneuve-la-Guyard, elle est la gérante de l'écurie de l'évasion.
2: Et puis quand on a de la place et qu'on peut aider, je trouve que c'est important de le faire.
1: Élodie habite à 30 km de Fontainebleau et possède un van, deux places pour transporter des chevaux.
2: S'il y a besoin, j'attends les appels justement de savoir quels chevaux il faut aller chercher et où. Je peux accueillir une dizaine ou une quinzaine de chevaux sans problème.
1: Un peu plus au sud, à Villeneuve-sur-Yonne, on se prépare aussi à accueillir des chevaux, mais pas que.
3: Comme avec notre camion, comme il est assez grand, du coup, on a proposé si les gens voulaient déposer des bacs d'eau. J'ai vu qu'il y avait aussi des sérums physiologiques.
1: Mass et Marine ont une société multiservices, M&M Services et Associés, et un grand camion. Donc jusqu'à vendredi, ils collectent des denrées et des produits pour les emmener et les mettre à disposition des sinistrés. Hier, une fleuriste de Sens a effectué un premier trajet jusqu'à Milly-la-Forêt afin d'apporter une partie des dons déjà collectés.
0: Un reportage de Julien Frénois ici au Serre. La lutte contre les deux incendies en forêt de Fontainebleau se poursuit encore. Trois canadaires, un Dash et deux hélicoptères bombardiers d'eau restent à la disposition des pompiers aujourd'hui.
4: Dans les coulisses télé, on parle cuisine ce mercredi. Comment réaliser un dîner gastronomique avec 10 euros? C'est défi lancé.
0: Bon défi.
4: Au candidat d'un dîner presque parfait. Je ne sais pas s'ils vont y arriver. En tous les cas, dans un instant, notre invité est un chef qui a participé à l'émission pour l'heure. Another One by the Dust. Queen sur les ondes d'ici, 5h18.

0: Merci d'avoir choisi ici la radio qui vous réveille ce mercredi à 5h21. C'est un 15 juillet qu'ils sont nés. L'actrice Diane Kruger, vue notamment dans 3 Inglorious Bastards, elle fête aujourd'hui son anniversaire, tout comme le roi du solo de guitare. Happy birthday Joe Satriani.
1: Doit avoir mal aux doigts lui après pouvoir jouer de la guitare.
0: Risque du métier. On souhaite un bon anniversaire également à l'humoriste et comédien Patrick Timsit, 67 ans ce mercredi. Même nombre de bougies à souffler sur le gâteau pour Vincent Lindon, qui est né à cette même date, l'un des acteurs les plus récompensés du cinéma français. Et puis un 15 juillet en 1905 cette fois-ci, Arsène Lupin, gentleman cambrioleur, faisait sa première apparition dans les pages d'un magazine.
2: C'est le plus grand des voleurs.
0: Le panache à l'éternel. Arsène Lupin, imaginé par le romancier Maurice Leblanc. Plusieurs vies à la télé déjà, il y a quelques années, dans les années 70, à l'ORTF. Et puis, depuis quelques années, surtout, avec Netflix, incarné par Omar Sy. Et puis enfin, un 15 juillet 1542, Florence Lisa Gérard Dini Mouret. Vous dites, mais c'était qui, elle?
1: C'était qui, elle?
0: Son visage, vous la connaissez. Vous le connaissez forcément. C'est celui que Léonard de Vinci a immortalisé dans la Joconde.
1: La Mona Lisa.
0: Bon anniversaire à vous, surtout si c'est un 15 juillet que vous êtes né. On vous souhaite de profiter au maximum de cette journée. 5h22 ce mercredi, on vous emmène dans les coulisses d'un dîner presque parfait. Plus que jamais dans l'émission du groupe M6, on met les petits plats dans les grands. Et pour cause, toute cette semaine, c'est une spéciale dîner étoilé à moins de 10 euros durant laquelle 5 chefs vont devoir rivaliser d'ingéniosité pour espérer gagner. Parmi ces 5 cuisiniers d'exception qui participent à l'émission, on trouve Claudio, le finaliste de la 16e saison de Top Chef, autre émission culinaire de M6, à qui j'ai demandé comment sa médiatisation soudaine avait été perçue par ses pairs.
3: C'est très mitigé. Il y a les gens qui passent toute une vie pour essayer de décrocher une étoile, qui donnent corps et âme. Et en fait, en sachant que nous, avec une seule émission, en sortant, on pourrait avoir une étoile.
0: Peut y avoir de la jalousie.
3: Justement, je pense que voilà, ça crée une certaine frustration parce qu'ils se disent, bon, ok, j'ai donné toute ma vie, je dors presque pas. Il faut une émission sur 3 mois, il a une étoile, en fait, tu comprends plus rien.
0: Ceci étant dit, revenons à nos casseroles et à cette spéciale du dîner presque parfait. Est-il vraiment possible de cuisiner un menu gastronomique avec seulement 10 euros? Claudio, dites la vérité.
3: Oui, c'est possible. Il faut être un bon cuisinier, il faut savoir tout utiliser. Et quand on utilise tout le produit en entier, ça permet de réduire nos coûts et de faire des choses assez surprenantes à moins de 10 euros. En fait, il faut apprendre à cuisiner comme ça. Tout est cher. Et donc, si on ne fait pas attention de ce qu'on met dans son assiette, si on ne fait pas attention à nos coûts, on va droit à la perte. Ce qu'il faut, c'est être astucieux.
0: On verra donc à l'issue de cette semaine si Claudio a été le plus astucieux de ces 5 cuisiniers finalistes de Top Chef. Toujours est-il qu'à l'écouter, il semble s'être beaucoup amusé à participer à cette édition spéciale du dîner presque parfait.
3: En fait, c'est une série. En tant que professionnel du métier, on se met devant et on rigole. Pourquoi ? Parce qu'on voit que c'est des gens, déjà il y a beaucoup d'amateurs, qui se donnent de mal à faire des choses. Bon, il y a des ratés, il y a des choses très réussies, mais c'est plaisant de se voir que les gens, en fait, se prêtent l'exercice de faire notre métier. Parce que pour nous, c'est un métier, pour eux, c'est une passion, mais ils se prêtent à l'exercice, qui n'est pas facile. Ils trouvent des astuces ou ils trouvent des façons de faire pour réussir leur plat.
0: Un dîner presque parfait à voir tous les après-midi de la semaine, 17h50 sur Gulli. Est-ce que vous avez regardé le match hier, supportant les Bleus et forcément étant déçu? Tiens, venez nous le raconter ce matin, histoire de se dire bonjour 0810 055 056, vous connaissez le principe. Dès lors que vous passez sur l'antenne, vous gagnez votre paqueté avec cette semaine des lunettes pour regarder l'éclipse, un calepin à souvenir et puis le roman de Michel Bussy. 0810 055 056. Voici Marine, ici, 5h25.

0: 8h27, vous êtes bien ici, votre radio locale. Tous les matins à cette heure-ci, on remonte le temps avec vous, Stéphane Bern. Aujourd'hui, Stéphane, on voyage au temps où un empereur voyait le soleil s'éteindre et son empire avec.
1: Printemps 840, une éclipse noircit le ciel. Mauvais timing. Pour les contemporains, c'est pas de l'astronomie, c'est une annonce. Et clairement, pas une bonne. Au bord du Rhin, près d'Ingelheim, Louis le Pieux est fatigué. Oh, très fatigué. Le genre de fatigue où tu sais que le générique de fin n'est plus très loin. Fils de Charlemagne, il a hérité d'un empire immense et d'un problème logistique majeur, ses propres enfants. Car pendant que l'empereur vieillit, ses fils, eux, s'entraînent déjà à se disputer l'héritage. Alliance, trahison, révolte, la succession a commencé avant même la mort du père.
2: Eh ben moi, j'aimerais savoir qui a pris la succession de cet homme serviable.
1: Et puis au mois de mai, un mercredi avant l'ascension, le ciel décide d'ajouter un peu de dramaturgie. En plein jour, le soleil s'éteint. Une éclipse. À l'époque, personne ne sort de lunettes spéciales, mais bien des interprétations. Elles sont assez claires. Ce genre de spectacle céleste annonce rarement une bonne nouvelle. Spoiler, l'empereur va mourir et les choses humaines vont entrer dans les ténèbres des tribulations. Louis n'est pas foudroyé sur place, non, il agonise encore des semaines. Le 20 juin 840, un dimanche après la messe, il meurt. Sortie sobre, mais timing impeccable pour le symbole. Et là, le ciel avait vu juste. Car immédiatement, ses fils passent de l'échauffement à la guerre ouverte. Lothaire, Louis, Charles, chacun veut sa part. Sympa le repas de famille. L'empire de Charlemagne devint un puzzle. 3 ans plus tard, le traité de Verdun officialise le découpage.
3: Aux 4 coins de Paris qu'on va le retrouver éparpillé par petits bouts, façon puzzle.
1: Sur les ruines de cette querelle familiale naissent les contours de la France et de l'Allemagne. Des contours qu'on apprendra plus tard dans les manuels scolaires. Grâce à un homme qui a eu cette idée folle, un jour, d'inventer l'école. Ce sacré Charlemagne. La boucle est bouclée.
0: Sacré Stéphane Bern, qu'on retrouve demain, même heure, même antenne. Ça fait partie des rendez-vous de cet été. Chaque mercredi, un libraire vous recommande un livre qu'il a beaucoup aimé. À 6h10, ce matin, nous serons avec l'un d'entre eux depuis sa librairie à Toulon. Pour l'heure, il est 5h30, l'info en France. Et dans le reste du monde, c'est l'heure du 90 secondes. Avec vous, Cyril Ardo-Redon.
4: Le rendez-vous manqué des Bleus avec l'histoire. L'équipe de France s'incline 2-0 face à l'Espagne en demi-finale de la Coupe du Monde de foot. La déception est là, les joueurs sont anéantis, réagit le sélectionneur Didier Deschamps après la rencontre. La France disputera le match pour la 3e place samedi. L'autre demi-finale, c'est ce soir entre l'Angleterre et l'Argentine. Après 48 heures de lutte et jusqu'à 800 pompiers à pied d'œuvre, les 2 incendies en forêt de Fontainebleau sont fixés. Ils ont parcouru un peu plus de 2000 hectares. 4 gardes à vue sont en cours, dont celle d'un pompier volontaire qui a reconnu avoir allumé un feu. 3 canadaires, 1 Dash et 2 hélicoptères bombardiers d'eau restent mobilisés aujourd'hui. Une réforme de l'aide sociale à l'enfance, le renforcement des contrôles pour les personnes qui travaillent auprès des enfants et le durcissement de la réponse pénale pour les auteurs de violences sérieuses sur mineurs. Un projet de loi sur la protection de l'enfance arrive ce soir à l'Assemblée nationale après les scandales du périscolaire parisien et l'affaire Liana. Il dénonce une distorsion de concurrence. La FFC3, fédération qui réunit 1 millier de stations-service indépendantes, va saisir l'autorité de la concurrence contre le plafonnement des prix à la pompe mise en place par Total depuis le début de la guerre au Moyen-Orient. Et puis la 11e étape du Tour de France, 160 km entre Vichy dans l'Allier et Nevers dans la Nièvre. Le départ sera donné un peu avant 14h. C'est le Slovène Tadej Pogacar qui s'est imposé hier sur la 10e étape.
0: Ici 5h32, il n'y aura donc pas de 3e étoile sur le maillot des Bleus.
4: La France s'incline 2-0 en demi-finale de la Coupe du Monde de foot face à l'Espagne. On aurait bien vu les hommes de Didier Deschamps aller plus loin, mais la défense des champions d'Europe ne leur a laissé que très peu de place. Tristesse et déception ce matin pour les supporters tricolores. Quand les fans de la Roja affichent un très grand sourire, forcément, ils sont nombreux d'ailleurs, les Espagnols qui vivent à Toulouse. Et Alexandra Lagarde, vous avez passé la soirée avec eux.
5: Les drapeaux espagnols flottent devant le petit bar à tapas. Pipas et sangria à la main, Sergio et Iñigo ne sont pas sereins au coup d'envoi.
6: J'avoue que je suis pas confiance, c'est pas assez mal. On verra, j'espère le mieux pour l'Espagne, mais c'est passé.
7: Ça arrive.
5: Et pendant les 22 premières minutes, la tension est palpable parmi les supporters. Tendue jusqu'à la faute du français Lucas Digne sur Lamine Yamal dans la surface de réparation. Et ce pénalty accordé à l'Espagne, qui ouvre finalement le score à la 22e minute, les supporters espagnols exultent. Les Bleus ne parviennent pas à revenir au score avant la fin de la première mi-temps. Puis au retour des vestiaires, l'Espagne inscrit à la 58e minute de jeu son second but. Dimitri, franco-espagnol, qui étudie à Toulouse, se détend enfin.
7: Voilà, ça acabe, ça acabe. C'est fini, c'est fini. Là, il se balade. On va rentrer, on va bien dormir. Un ultimo chupito antes de la cena y ya está. Grandissimo equipo y... Et voilà pour la finale.
5: Les 20 dernières minutes, les supporters enchaînent les chants espagnols. Chambre aussi les quelques Français venus suivre le match en terrain ennemi, même si un sujet met finalement tout le monde d'accord en cette fin de demi-finale.
4: Et l'adversaire de l'Espagne dimanche sera donc le vainqueur de la seconde demi-finale qui oppose ce soir l'Argentine à l'Angleterre. Coup d'envoi 21h. La France disputera quant à elle le match pour la troisième place samedi. On jette un coup d'œil sur le ciel et les orages arrivent, Johan.
0: Notamment sur la façade atlantique, des orages localisés ce matin sur la Gironde, la région Grand Est, un vent qui va souffler également sur les côtes de la Manche et puis le reste du pays. En revanche, lui connaîtra un beau soleil, soleil un peu voilé, mais soleil quand même. 23 ce matin à Bordeaux, 25 à Toulouse, 22 à Bourges, alors que cet après-midi, les orages vont progresser entre les pays de la Loire, la Bretagne, le Massif central et l'Est du Rhône, en remontant sur la Bourgogne et la Franche-Comté. En revanche, le temps restera calme sur les Hauts-de-France et dans le sud du pays. Quelques températures, celles que vous nous envoyez ce matin sur la page Facebook d'ici, comme l'a fait Marie, qu'on salue. 23 degrés chez elle dans les Hauts-de-Seine, un ciel grisonné et une ambiance tropicale, nous écrit Marie. André, lui, a relevé 23,4 degrés, c'est précis, dans ses Pyrénées-Orientales. Enfin, Fabrice vit à Amneville, chez qui il fait 21 degrés. Tous les matins, ici, on fait la météo ensemble.
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0: Voilà ce dont on a besoin, vous et moi.
4: Toujours.
0: Pour attaquer la journée, rien de tel qu'un bon David Bowie, version 80, le milieu des années 80. Let's Dance sur votre radio locale, 5h35.

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1: 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Dès le matin, il est 5h38.
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1: Et ici, tous les jours, on évite de tomber dans le piège des arnaqueurs toujours plus inventifs au fil des semaines. Aujourd'hui, c'est de saison, on parle des soldes, Cyril.
3: Oui, comment profiter de cette période, comment faire de bonnes affaires sans se faire berner. Notre spécialiste Valentin Bertrand est avec nous dans quelques instants.
1: Et pour la musique, dans les 5 prochaines minutes, on aura rendez-vous avec Vanessa. C'est un rituel tous les jours. Ici, vous accueille sur son antenne. Bonjour Véronique.
3: Bonjour Véronique.
4: Bonjour les garçons.
1: Vous nous appelez de la Nièvre. Où ça précisément?
4: Pour vous situer, je suis entre Auxerre et Avallon.
1: Mais ne soyez pas avare, donnez-moi le nom de la commune.
4: Clamecy.
3: Je connais très bien.
1: C'est vrai?
3: Oui, mon papa a beaucoup travaillé là-bas.
1: Bon, très bien, vous connaissez, vous connaissez peut-être le papa de Cyril, Véronique.
4: Ah ben, je sais pas, peut-être, ça se...
3: Il y a une grande usine chimique dont on ne dira pas le nom là-bas, mais qui effectivement emploie beaucoup de gens dans le secteur.
1: Bon, bah voyez, c'est un petit village, la France.
4: Je connais, mais je vous dirai pas le nom non plus, voilà.
1: Vous êtes réveillée depuis quelle heure ce matin, Véronique?
4: Véronique, t'as pas dormi encore, une insomniaque, Véronique.
1: C'est un territoire que je connais bien. On m'a dit que dans cette journée, à part peut-être faire une sieste, il y avait un rendez-vous chez le coiffeur.
4: Ah oui, là, c'est primordial, là, oui.
1: Est-ce que c'est de la nécessité ou est-ce que c'est un moment que vous aimez aller chez le coiffeur, vous?
4: C'est une nécessité, c'est parce que je suis quelqu'un qui se fait couper les cheveux tous les mois, voilà. Je suis une coupe militaire, moi, voilà, quoi.
1: Bon,
4: voilà.
1: Très bien. Et alors, on papote au bac à shampoing ou alors on y va, on arrive et puis on s'en va après, comme on est arrivé?
4: Bon, papote, c'est une pote, alors, donc je papote, j'ai le temps, quoi.
1: Très bien. Bon, vous saluerez la pote, elle s'appelle comment, la coiffeuse?
4: Elle s'appelle Martine.
1: Martine. Bon, écoutez, voilà, on en a parlé ce matin, on a parlé du papa de Cyril, ça reste familial, cette émission.
3: On est entre nous, hein.
1: Et oui, effectivement, tous les matins, plus que jamais. Et puis, pour vous remercier de nous être fidèles, Véronique, on vous envoie le pack été. C'est un sac aux couleurs de votre radio locale. Il y a plein de choses, parmi lesquelles le roman de Michel Bussy, ça va arriver chez vous dans la Nièvre d'ici quelques jours.
4: Ça fait partie d'une collection, parce que là, la dernière collection j'ai la fameuse tasse, la nouvelle tasse d'ici, la radio, quoi, voilà.
1: Monter un petit musée, dans quelques années, un musée ici.
4: J'ai la radio, j'ai le petit sac en bandoulière, j'ai tout plein de choses de chez vous, j'ai le stylo, j'ai tout.
3: Bien équipé, hein.
1: On se dit à bientôt sur l'antenne pour de nouveaux goodies. En attendant, je vous souhaite un bon mercredi, Véronique.
4: D'accord, bon courage à vous, au revoir.
1: Ça se passe comme tous les matins, ici, à 5h41 dans un instant. Votre rendez-vous anti-arnaque, c'est pas vrai.
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1: 5h43, chaque matin ici, vous retrouvez votre rendez-vous anti-arnaque avec vous, Valentin Bertrand. Ce matin, on va profiter des soldes d'été sans se faire berner.
8: Oui, parce qu'en cette période des prix barrés, toutes les offres ne se valent pas. Sur Internet notamment, c'est le grand écart de moins 5 à moins 90%. L'année dernière, l'association de consommateurs Que Choisir Ensemble avait passé au crible les géants du e-commerce. Résultat, près de 9 réductions sur 10 se sont avérées fausses. Et ça se joue dans la petite mention à côté de l'ancien prix. S'il y a marqué prix de référence ou prix le plus bas sur 30 jours, vous êtes bien en face d'une vraie promotion. Méfiance par contre si vous lisez prix conseillé, prix moyen ou encore prix de comparaison. C'est une indication controversée, on ne sait pas vraiment quels sont les tarifs utilisés pour fabriquer ces moyennes. Le risque, c'est donc que le prix barré soit en fait gonflé artificiellement pour faire paraître la réduction plus généreuse qu'elle ne l'est vraiment, et au bout du bout, vous pousser à acheter, tant qu'à faire avec un compte à rebours pour créer l'urgence. Dans ce cas, il faut absolument comparer. Vous pouvez le faire par vous-même en allant sur des sites concurrents, mais mieux, des comparateurs le font à votre place. Ils s'appellent Idilo, Le Dénicheur ou encore Google Shopping.
1: Et durant les soldes, on peut lire sur de nombreuses étiquettes, ni repris, ni échangé. Est-ce que c'est légal ?
8: Alors en partie, si vous avez acheté un produit soldé avec cette mention et que vous revenez deux jours plus tard parce que finalement la couleur ne vous convient plus ou que vous n'avez pas pris la bonne taille, malheureusement c'est trop tard. Par contre, si le produit est cassé, défectueux, s'il présente un défaut, là c'est comme le reste de l'année, vous avez le droit à un échange ou un remboursement avec quand même une subtilité, ça ne fonctionne pas si le défaut était apparent au moment de l'achat. C'est le cas par exemple dans un magasin de meubles qui met en solde un canapé d'exposition, forcément il n'est plus tout à fait neuf et il est vendu en l'état.
1: Et si vous êtes victime d'une arnaque, vous pouvez contacter Valentin Bertrand, ici.arnaque, au pluriel, @radiofrance.com. Elle est là, Vanessa Paradis, avec peut-être l'un des plus jolis titres de cet été. Et le titre annonce la couleur. Les épines du cœur. Vanessa, sur les ondes d'ici, pour vous réveiller. 5h45. Bon début de journée.

0: 5h47, c'est le moment de tendre l'oreille pour mieux explorer le monde merveilleux du vivant. Et aujourd'hui avec vous, Benoît Prospero, trois choses à savoir sur une plante de la famille des rutacées, une herbacée vivace, souvent buissonnante, de 60 cm à 1 mètre de haut.
1: Et qui est vraiment magnifique et qui pousse dans les lisières et les coteaux rocailleux calcaires. C'est presque de la poésie. Une plante, alors, que l'on peut appeler dictame blanc, plante à gaz ou buisson ardent. Mais en réalité, le vrai nom de cette plante, c'est la fraxinelle, Dictamnus albus. Bonjour à toutes et tous. Au programme, frêne, étincelle et orviétan. Certains se rappellent ce que c'est l'orviétan. Donc d'abord, première chose à savoir, les feuilles de la fraxinelle ressemblent à celles d'un frêne. Ah ben oui, l'arbre. Et est-ce que c'est un arbre la fraxinelle? Eh ben non. Mais bien, donc, une herbacée vivace qui produit de splendides grappes de fleurs roses veinées de violet.
0: Dites-moi, elle a l'air très belle cette plante.
1: Oh, elle est magnifique. Et non seulement elle est magnifique, mais en plus elle est incroyable. Deuxième chose à savoir, écoutez ça. Par forte chaleur, la fraxinelle produit une substance volatile à l'odeur d'agrumes qui peut s'enflammer spontanément au contact d'une étincelle. Bah, d'où ses autres surnoms.
0: Comme plante à gaz ou buisson ardent.
1: Oui, vous avez bien écouté. Et alors, troisième chose à savoir sur la fraxinelle, elle est l'un de la vingtaine d'ingrédients de l'orviétan. Alors l'orviétan, vous savez, c'est un ancien remède de charlatan, une panacée douteuse commercialisée à l'époque, plus exactement au XVIIe et XVIIIe siècle, mais aussi par certains dentistes et chirurgiens de l'époque. Un orviétan qui connut un énorme succès à ce moment-là, avant de tomber en désuétude, au point d'être synonyme de charlatanisme. Dis-moi que je suis un rhinocéros qui joue du piano et je te donne le la, le monde vivant est merveilleux. Et un immense merci à Marie-Christine Lemailleur, autrice du livre Le guide des plantes sauvages, publié aux éditions Mémoire millénaire.
0: À noter, Benoît, que la fraxinelle est une plante protégée dans plusieurs régions, comme la Bourgogne, PACA, Rhône-Alpes et l'Alsace. Merci Benoît Prospero, à demain.
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0: 6h-10, c'est votre rendez-vous de l'été. Chaque mercredi à cette heure-ci, un libraire vous recommande son roman préféré du moment.
3: Et ce matin, on part pour Toulon, à la librairie Charlemagne, où nous attend Johanna David.
0: Bonjour Johanna.
4: Bonjour Johann.
0: Quel est le livre qui vous a donné le goût de la lecture, vous ?
4: Alors, le livre qui m'a le plus marqué et que je relis très très souvent, c'est Les Misérables de Victor Hugo. C'est un vrai pavé, on peut dire comme ça, mais tous les ans je le relis et tous les ans j'y retrouve un message différent.
0: C'est pas Disneyland, hein, Les Misérables, c'est pour autant ce roman qui a forgé votre jeunesse.
4: Exactement. Petite, je m'identifiais à Cosette.
0: Ah oui.
4: Aujourd'hui grande, peut-être plus à Fantine et à Jean Valjean.
0: Alors vous, au départ, vous avez fait des études de médecine, Johanna. Vous ne vous prédestiniez pas à devenir libraire, si ?
4: Non, absolument pas. C'est vrai que je voulais faire médecine et que j'ai d'ailleurs fait pendant 2 ans à l'université de Montpellier. Mais le destin en a décidé autrement. Pour accéder à la deuxième année, il fallait réussir un concours et je l'ai loupé à quelques places. Mais aujourd'hui, je suis libraire depuis 10 ans et très épanouie dans le métier que je fais tous les jours. Pouvoir partager et conseiller des livres à mes clients, voir leur regard pétiller quand on a trouvé la pépite qu'il fallait pour l'occasion parfaite, c'est une reconnaissance qui fait chaud au cœur et de laquelle aujourd'hui je ne pourrais pas me passer.
0: Vous avez choisi le roman Les Assassins de l'Aube, signé Michel Bussy. Quel est le point de départ de ce récit ?
4: Michel Bussy, cette fois-ci, nous amène voyager. Voyager loin, nous allons en Guadeloupe et effectivement une série de meurtres, vraiment un thriller tel qu'on aime, une série de meurtres a lieu et Valéric, le policier, va nous décrire différents lieux et différents moments de l'histoire de cette île idyllique où tout n'est pas si paradisiaque qu'il paraît.
0: Qu'est-ce qui vous a plu dans ce roman ? C'est le style ? C'est l'histoire elle-même ? Ou c'est finalement Michel Bussy, cet auteur à qui vous faites confiance roman après roman ?
4: Moi, je dirais un peu de tout à la fois. Effectivement, Il faut aimer le thriller, donc avoir cette envie d'une enquête qui prend aux tripes et en même temps une envie d'évasion, puisque personnellement je suis jamais allée en Guadeloupe, mais j'ai l'impression de connaître un peu mieux cette île via ce roman. Et en même temps, effectivement, la plume de Michel Bussy, qu'on pourrait croire qu'on connaît déjà depuis de nombreuses années, de nombreux romans qu'il est sur la scène littéraire française. Et pourtant, il arrive toujours à surprendre son lecteur avec ses fins qu'on ne voit pas venir.
0: Les Assassins de l'Aube, le roman de Michel Bussy, sorti chez Pocket, c'est donc le choix de lecture de notre libraire du jour, Johanna, qui officie à la librairie Charlemagne à Toulon, une librairie qui fait partie du groupement des libraires Ensemble. Merci Johanna.
4: Merci à vous.
0: Avant de retrouver ces tendances pour mieux saisir les modes du moment, voici une chanson intemporelle. Tombée du ciel, Jacques Higelin, ici, 5h54.

0: 5h56, vous écoutez ici avant de retrouver le journal et vos infos locales. Muriel Jordan répond présente comme tous les matins pour décrypter tous les phénomènes de société. Ce mercredi, Muriel, on s'intéresse à la lassitude cérébrale.
1: Oui, ce n'est pas parce que beaucoup de gens postent des photos de pieds dans l'eau, de piscine, de mer ou de chemin de rando que notre cerveau à tous est en pause. D'abord parce qu'on est plein à bosser hein, et à ne pas prendre de vacances. Ensuite, notre cerveau, été ou pas, continue à encaisser ça.
2: Merci d'être avec nous pour début de journée. Nos hôpitaux sont sous tension.
3: On apprend qu'un accident.
4: Le suspect est en fuite, toute la zone a été bouclée.
5: Ce nouveau chiffre au Venezuela, 58 000 immeubles ont été détruits.
6: La colère agricole ne retombe pas.
7: La France a peur.
1: D'où cette grande question. Vous souffrez de fatigue informationnelle? Ça va, toi, le jeune?
8: Il y a eu énormément de nouvelles de merde juste dans l'actu.
1: Oh, on est crevés. Trop d'infos, trop de trucs qui vont pas dans le monde. Mais pour les besoins de cette enquête, j'ai bravé la fatigue pour vous interroger dans la rue sur ce qu'on appelle l'infobésité. Alors, rien à voir avec les kilos accumulés à cause des barbecues, des verres de rosé et des glaces, hein.
9: Regarder le 20h le soir, c'est presque déprimant. Il y a beaucoup trop de choses. Et c'est toujours les mêmes sujets. C'est vrai qu'on insiste beaucoup sur les mêmes sujets. On enchaîne et on a l'impression, effectivement, tous les jours, de devoir rajouter comme des couches et des couches au-dessus de l'information, ce qui fait que ça peut, je pense, ajouter à la morosité ambiante et surtout déprimer un petit peu. Trop de mauvaises infos nuit à l'info, je pense.
1: Alors on fait quoi? On coupe. Couper, ça a du bon, surtout en été. Parce que l'été peut justement nous offrir une parenthèse. On peut, je sais pas, regarder le Tour de France, décider de nous informer seulement à certains créneaux horaires ou sortir plus tard, en profiter pour voir du monde au lieu de rester devant nos écrans. Tous les psys le disent, fuir l'actu, c'est pas une faiblesse.
0: Et cette lassitude cérébrale, cette fatigue informationnelle, Muriel, toucherait 54% des Français.
1: Eh oui, c'est un phénomène lié, bien sûr, à la surexposition aux réseaux sociaux, aux alertes, aux pushs qu'on reçoit sur nos téléphones. Alors oui, coupez cet été si vous pouvez. Vous, madame, ça va?
10: Oh, mais moi, je sature complètement, j'en peux plus. À chaque fois que j'ouvre la télé, c'est toujours des mauvaises nouvelles. Et c'est toujours en boucle, la même chose. Non, moi, je regarde même plus, moi. J'ai tout boycotté. Je m'en trouve pas plus mal.
1: Couper n'est donc ni de la faiblesse et encore moins un désintérêt des nouvelles générations. C'est juste, d'après les chercheurs, une réaction prévisible d'un cerveau humain confronté à un environnement pour lequel il n'a jamais été conçu. Mais prudence, hein, éviter de s'informer, ça peut laisser le champ libre à la désinformation. Alors coupons le robinet, oui, mais gardons quand même 2 ou 3 sources fiables pour hydrater notre cerveau comme il faut cet été.
0: À demain, Muriel Jordan. Demain, cet après-midi, 11e étape du Tour de France Vichy-Nevers. Vous allez pouvoir vivre en direct à partir de 13h30. On vous laisse avec toute l'équipe d'ici matin au grand complet. Oui. En attendant, excellente journée à vous.
11: Excellente journée aussi à vous, Johan. Merci beaucoup. Bonjour, Jade Péchira.
12: Bonjour, Marie-Corinne Kaito.
11: Un peu la gueule de bois,
12: on va dire ça.
11: La douche froide.
12: Alors moi, j'ai pas bu d'alcool, hein, perso.
11: Ah non, mais bon.
12: La désillusion.
11: Oh là là, désillusion, effectivement. La défaite nationale. La France qui a perdu. Pas de finale donc, mais quand même, la motivation, le courage avec nous, toute l'équipe. Que des vainqueurs dans notre équipe. Jean-François à la console, Véronique au téléphone, on est là avec vous jusqu'à 9h. Allez, bon courage, bon réveil.
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11: Nous sommes mercredi le 15 juillet, vous écoutez Ici Gironde, il est 6h. Les infos, Jade Péchira.
12: C'est la fin du rêve bleu. L'équipe de France, grande favorite du mondial de foot, éliminée en demi-finale par l'Espagne hier soir, défaite 2-0. Les supporters sont sonnés. Ils ont pourtant poussé de toute leur force à Libourne, par exemple, où ils s'étaient donné rendez-vous en nombre sur les quais devant l'écran géant installé. La désillusion est immense, Alice Marot.
14: Malgré l'ambiance sur des quais de Libourne bondés, Antoine s'éloigne de l'écran géant dès la 75e minute.
15: C'est fini, hein. C'est la France, ils ont été nuls.
14: La déception se confirme au coup de sifflet final.
16: Il n'y a pas de frustration parce qu'ils ont bien gagné, les Espagnols.
17: Lucas Digne, il n'a pas fait du bon boulot.
16: Très déçu par l'arbitre.
14: C'est difficile pour les supporters de tout âge.
18: Tu veux leur dire pourquoi tu es déçu?
14: Pablo ne veut même plus parler, alors son papa prend le relais.
18: Ah, je suis désemparé, je ne sais plus quoi faire. Pourtant, dis-le toi, Loulou. On était pour qui, nous? Allez, les Français!
3: Vous allez faire quoi maintenant?
19: On va regarder le feu d'artifice.
14: Et oui, parce que malgré la défaite...
20: C'est la fête nationale.
21: Quand même, c'est la fête.
14: Et à peine le temps de digérer ce 2-0...
22: C'est pour fêter la victoire de l'Espagne.
14: Ça ne fait pas vibrer la corde patriotique de Victor.
22: Mais on est espagnol de base, mon nom c'est Sanchez.
3: D'un coup on s'en souvient.
22: Ah ben oui, attends.
14: Mais ça fait quand même relativiser Antoine, gobelet de bière à la main.
23: Il faut toujours être heureux là, il faut profiter. Hein. On aura une autre Coupe du Monde d'ici 4 ans.
14: Et les supporters libournais ont pu profiter du bal des pompiers pour se changer encore un peu plus les idées. Des bleus méconnaissables hier soir, muselés pendant 97 minutes par une équipe d'Espagne parfaitement organisée et qui met fin au rêve de troisième étoile pour Kylian Mbappé, le capitaine des bleus. Cette défaite est logique.
24: On n'a pas fait le match qu'on voulait faire, que ce soit tactiquement, que ce soit même techniquement, que ce soit dans le niveau global qu'on a fourni. Et quand tu fais pas ce que tu es censé faire dans une demi-finale de Coupe du Monde, tu gagnes pas. L'Espagne a respecté son plan, a respecté ce à quoi elle est fidèle. Une équipe qui aime avoir le contrôle du ballon, qui aime contrôler le tempo du match. Notre objectif c'était de venir les chercher haut pour pas installer ce faux rythme, parce que dans le contrôle du jeu ils sont meilleurs que nous. Et on n'a pas réussi à faire ça et je pense qu'il y a eu trop d'approximations techniques et on n'a pas su leur faire mal quand on devait leur faire mal.
14: L'équipe de France qui devra donc se contenter de la petite finale samedi, elle connaîtra ce soir son adversaire, l'Angleterre ou l'Argentine, qui s'affrontent à 21h à Atlanta. Les Girondins de Bordeaux, eux, retiennent leur souffle. Les Marinés Blancs seront auditionnés ce matin par la commission d'appel de la DNCG, le gendarme du foot. Sans l'apport des 9 millions d'euros manquants sur l'exercice 2026-2027, la sanction prononcée le 30 juin sera confirmée, à savoir l'exclusion des Girondins de toutes les compétitions nationales, ce qui ferait retomber le club en Régional 1. Les Girondins pourraient alors se retrouver sous la menace d'une liquidation judiciaire.
25: Une nouvelle usine de composants électroniques au BARP dans le Val de l'Aïre.
14: Oui, son installation vient d'être confirmée. Elle s'appellera Tessalia. C'est un Taïwanais qui se cache derrière, le géant Foxconn, associé aux Français Thales et Radial, qui viennent d'annoncer un investissement de 250 millions d'euros. À la clé de cette usine, 800 emplois. Usine qui va s'installer juste à côté d'un autre programme technologique d'ampleur, le laser mégajoule du commissariat à l'énergie atomique, le CEA. La maire du BARP, Blandine Sarrazin, se félicite de cette émulation. Les projets s'attirent les uns les autres.
26: C'est un projet colossal. On a déjà vécu à l'arrivée du CEA, 1000 personnes qui travaillent, on peut dire que c'est pratiquement la même chose. Avec la Tessalia qui arrive, on parle de 500 emplois jusqu'à 800 emplois quand on sera vraiment en plein régime. Mais il faut savoir que ce qu'on nous dit ou nous prédit aussi, c'est qu'il y aura d'autres entreprises qui vont s'installer autour. Donc je crois que c'est quelque chose d'assez phénoménal. Et il y a encore du foncier sur la SEM Route des Lasers, justement, pour accueillir ces nouvelles entreprises. Ça, c'est important aussi. Nous sommes 6000 habitants aujourd'hui. Et vous voyez, notre station d'épuration, elle est positionnée pour 12 000 habitants. Donc, on a un petit peu de marge.
14: Objectif de ce consortium, produire 50 millions de composants électroniques par an d'ici 2033. Des puces qui seront destinées principalement à l'aérospatial, l'automobile et aux télécoms. Le chantier de la Bastiale de Guîtres ouvert au public cet après-midi. Le monument historique fondé par les moines bénédictins avait été retenu pour le loto du patrimoine 2025. Le chantier à 1,5 million d'euros entre dans sa deuxième phase, l'installation de la charpente du chœur, charpente en châtaignier du 15e siècle qui vaut le détour à elle seule. La visite sera ouverte entre 14h et 15h30. À Izon, dans le Libournais, je vous en parlais hier, la statue de la Liberté trône désormais au milieu du village. Elle a été inaugurée en grande pompe hier soir. Sculpture de 5 mètres de haut et 300 kilos. Reproduction de celle qui avait été détruite pendant la Seconde Guerre mondiale. Les photos sont sur ici.fr.
25: Ici Gironde à 6h06. On voit enfin le bout du tunnel de cette canicule.
14: La Gironde reste en vigilance.
12: nuances orange aujourd'hui, mais les températures baissent. La maximale pour l'Hermé-Musset avec 34 degrés. Après trois épisodes de chaleur à rallonge, la nature en a pris un coup, les animaux aussi. Les abeilles, par exemple, manquent de nourriture puisque les fleurs ont grillé. Elles ne produiront donc pas de miel ou peu chez nous cette année, selon les apiculteurs, alors que le début de la saison avait été bon, se désole Pascal Turani, apiculteur à Brouquerand dans le Langonnet.
2: Ce début de campagne a été très productif, donc voilà, c'est exceptionnel, sauf que tout s'est arrêté avec les chaleurs. On a fait du miel au printemps, mais on ne fera pas de miel d'été du tout. Sûrement pas de miel d'automne non plus. Les abeilles, je ne pense pas qu'elles craignent la chaleur, parce qu'elles se mettent en réserve. Mais c'est les fleurs, les plantes qui ne produisent plus de nectar, qui ne nourrissent plus nos abeilles. Donc là, on va faire les dernières récoltes, et puis on va commencer à nourrir pour les maintenir en vie et pour les maintenir en dynamique.
12: La Gironde compte environ 800 apiculteurs. Les deux incendies de forêt à Fontainebleau sont désormais fixés. Un peu plus de 2000 hectares ont été parcourus. Les pompiers de la Seine-et-Marne, eux, sont sous le choc et expriment leur plus vive consternation après l'arrestation parmi 6 interpellations d'un pompier volontaire qui a reconnu avoir allumé un feu dans cette forêt. La Gironde, elle, reste en vigilance orange, feu de forêt au moins jusqu'à ce soir, selon la préfecture.
25: Premier entraînement au Japon pour le 15 de France hier.
12: Les Bleus sont arrivés d'Australie après leur victoire contre les Wallabies. Un entraînement sans Mathieu Jalibert. L'ouvreur bordelais souffre toujours d'une petite tension à l'adducteur après sa blessure au mollet dans le match perdu contre les Néo-Zélandais en ouverture de ce championnat des nations. Jalibert a été ménagé, mais ça devrait aller, assure Patrick Arletaz, l'entraîneur de l'attaque. Après Bordeaux et Bergerac, peut-être le triplé pour le Belge Tim Merlier. La 11e étape du Tour de France entre Vichy et Nevers aujourd'hui est promise aux sprinters. Tadej Pogacar est désormais à 3 minutes 36 d'avance au classement général sur son dauphin Jonas Vingegaard après sa victoire hier au Lioran.
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12: Marie-Corinne, il va faire un peu meilleur aujourd'hui.
25: Oui, puisque les orages ont tonné cette nuit. Et qu'on respire un peu mieux. Mmh. Ah oui, mais ça monte à la tête quand même. 20-22 degrés
12: visiblement.
25: De température
12: clairement.
25: Ce matin.
12: Il est temps que ça se termine.
25: Je crois, pour tout le monde. Cette vigilance orange canicule, donc encore aujourd'hui. Et ces températures cet après-midi, vous le disiez, Jade, hein, jusqu'à 33-34 degrés au plus chaud. Ce sera le cas sur le sud Gironde, sur Bordeaux, 32 degrés sur le secteur de Socatsou, encore à Langoiran, 31 sur le Libourne. On est 30 pour Blaye et ses alentours, 29 degrés sur le bassin d'Arcachon, 28 pour le Médoc cet après-midi. Pour la suite, et bien demain, changement de temps avec des averses et des orages en Gironde, une baisse des températures, pas plus de 24 à 31 degrés. Sur les routes girondines, pas trop de changements, pour l'instant tout va bien, pas de difficultés signalées. On est avec vous évidemment au 05 56 19 10 10 ou alors si vous êtes déjà sur la route, un petit vocal via WhatsApp aussi, c'est très pratique pour partager toutes vos infos circulation. C'est le même numéro, ça tombe bien.
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25: On est mercredi, plus que jeudi et vendredi, avant le week-end. On se motive comme on peut. Vous écoutez Ici Gironde ce matin. On ira, c'est Jean-Jacques Goldman. Bon réveil.

0: vais en douceur avec Jean-Jacques Goldman. On ira, c'est à la musique d'Ici Gironde à 6h13.
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0: Et on se ressource tout l'été dans le Médoc avec de superbes découvertes ou redécouvertes. Et décidément, Jade, notre patrimoine est riche sur ce territoire.
3: Ouais, on s'arrête au bord de l'estuaire. En Nord-Médoc, c'est au phare de Richard que Godefroy Cuypers nous attend. On les retrouve dans quelques minutes.
0: Pour les anniversaires du jour, 67 ans pour le comédien Vincent Lindon, 67 ans aussi pour Patrick Timsit, mais c'est la fête aussi à Beverly Hills. Qui vous a peut-être accompagné pendant votre adolescence, vous, vos enfants d'ailleurs, Brian Austin Green, alias David Silver, dans la série. Il a 53 ans aujourd'hui. On lui souhaite un très bel anniversaire et on vous souhaite aussi à vous qui fêtez votre anniversaire ce 15 juillet un happy birthday. Bon anniversaire.
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0: Il y a 6h15, ici c'est le sud-ouest, tous les jours, l'info chez nous, nos voisins, aujourd'hui, direction le Pays Basque, où les fêtes de Bayonne commencent tout à l'heure.
3: Oui, j'espère que vous avez la tenue blanche et le petit foulard rouge, Marie-Corinne. Ouverture des férias à 17h pour 5 jours et 5 nuits de fêtes. Bayonne attend des dizaines de milliers de festaires. Les restaurateurs et les bars de la ville sont en plein préparatif, Oyana Larbazal.
6: C'est le valet des camions de livraison qui slalome entre les bars extérieurs qui sont en train d'être encore installé, les derniers coups de visseuse et même deux peintures pour Iban Bourget au Taloka.
7: Ouais, là on est en train de peindre. On est un peu à l'arrache, nous. On aime bien faire les choses au dernier moment. C'est là où on est les meilleurs. Efficace. Dans l'urgence.
6: La peinture aura le temps de sécher d'ici l'ouverture ?
7: La peinture aura le temps de sécher, mais ça aussi c'est un métier. Je ne suis pas peintre. Donc il ne faudra pas me juger.
6: On ne regarde pas les détails ?
7: Non, surtout pas. Par contre, dans les talos, oui, mais pas dans la peinture, s'il vous plaît.
6: En face, chez Georgenko, Zélie colle les numéros sur les tables.
8: On a 12 tables, on a 5 grandes tables qui sont divisées en 3 et on a des tables hautes. On a une dizaine à peu près aussi de tables, donc ça nous fait 20 grandes tables qui sont divisées elles-mêmes en 3.

à nos correspondants météo. On espère que vous n'avez pas eu de dégâts chez vous cette nuit avec les orages. La grêle, il y a eu beaucoup de pluie sur Bégadan. C'est ce que nous écrit Eric dans le Nord Médoc sur la page Facebook Ici Gironde. Excellent début de journée avec Ici Gironde à 6h17. Bon réveil.

0: Jean-Louis Aubert à 6h20 pour cette balade sur les plages. Au réveil, les plages girondines, dans le Médoc par exemple. Mais le Médoc, ben, c'est pas que son littoral et ses vignes à perte de vue. C'est aussi une riche histoire fluviale. Godefroy Cuypers, ça fait travailler son cardio et ça en valait la peine. Aujourd'hui, pour votre été dans le Médoc, on file du côté de l'estuaire pour découvrir le phare de Richard.
1: Nouvelle étape et ici, la nature rayonne. On laisse l'air marin caresser notre visage. Vous vous sentez bien, c'est normal. Vous êtes au bord de l'estuaire. Bienvenue à Jodignac et Loirac. On est dans le nord Médoc, hein, à 20 minutes au nord-est de l'Espart. Et au bord de la rivière, comme on aime le dire ici, il y a un phare qui se laisse découvrir. Il est chargé d'histoire. On pousse la porte et on découvre ensemble le phare de Richard. Jean-Marie Calbé, vous avez dédié votre carrière au phare avec un grand P et vous êtes surtout président de l'association communale du phare de Richard. Bonjour.
2: Bonjour.
1: Ce phare de Richard, c'est vraiment un vestige de l'histoire maritime de la Gironde et du Médoc.
2: Complètement. Le phare de Richard, il a eu l'histoire. L'histoire a commencé il y a très longtemps avec un arbre, l'arbre de Richard, que les navigateurs avaient l'habitude de rencontrer sur leur route quand ils remontaient vers Bordeaux.

0: Cet arbre ayant été abattu par une tempête, les marins ont demandé la construction d'un phare, un premier phare que nous avons derrière nous.
1: C'est donc un phare qui se visite. Et alors quand on arrive là-haut, on a une vue exceptionnelle. Je vous propose qu'on grimpe.
0: Pas de problème, allons-y.
1: Et alors qu'on montait pour arriver au phare, on a croisé Léa qui redescendait. Bonjour Léa.
2: Bonjour.
1: Alors cette vue en haut, elle est comment ?
2: Magnifique, superbe. Vraiment, que ce soit sur la rive gauche, la rive droite, vraiment magnifique. Et le petit plus, on a la fraîcheur. On ne peut que conseiller.
1: Est-ce qu'il y a un point de vue que vous avez apprécié particulièrement, que vous pourriez nous décrire, ou juste tout était très beau ?
2: Oui. L'enfilade avec toutes les cabanes de pêcheurs, effectivement, c'est superbe.
1: Génial. Bon, faut qu'on aille voir maintenant, alors.
2: Exactement. On vous invite à y aller.
1: Bon, donc on remonte.
0: Voilà.
1: Ok. Donc là, on est en haut. On peut dire qu'il vente.
0: On est en haut du phare. On a une petite brise. Nous sommes à 18 mètres de haut au-dessus du sol. Et malgré cette faible hauteur, on a une très, très belle vue sur la rive droite, sur l'estuaire de la Gironde, sur la rivière. Sur le Carlet, évidemment. L'enfilade de Carlet qui jalonne jusqu'à Saint-Vivien. C'est un très, très beau point de vue. On a un peu l'impression qu'on pourrait aller à Bordeaux directement, comme ça, d'un saut.
1: Jean-Marie Calbet, vous n'êtes pas un gardien du phare, mais vous êtes un gardien de leur histoire et de leur patrimoine. Merci beaucoup d'avoir été avec nous.
0: Je vous en prie. Bonne continuation.
1: Et on vous souhaite un très bel été dans le Médoc.
3: Et on reprend notre respiration. Merci beaucoup Godefroy Cuypers. C'est cet été dans le Médoc et pour tous les amoureux des phares dans le Médoc et ailleurs. Vous pouvez aussi visiter le phare de Graves, son musée au Verdon, ou encore embarquer à bord d'une navette pour découvrir le phare de Cordouan. Nous, on reste les pieds sur terre ce matin pour le réveil à 6h23. C'est Alex Warren sur ICI Gironde. Fever Dream.

0: se réveiller avec Alex Warren et Fever Dream pour continuer de rêver un peu. Vous êtes avec ici Gironde ce matin 6h26. On va rester un petit peu la tête dans les étoiles avec Catherine Viguier qui arrive dans quelques instants. C'est votre horoscope, histoire de bien commencer cette journée. On vous souhaite un très bon mercredi, un bon réveil.
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0: Et à 6h27, vous émergez peut-être tout doucement, là c'est normal, en ce mercredi, après les festivités du 14 juillet. Catherine Viguier est là ce matin pour vous, pour votre horoscope comme d'habitude. Bonjour Catherine.
4: Bonjour à tous, bonjour Marie-Corinne.
0: Alors attention, ça rigole pas, c'est du sérieux en ce jour.
4: Et de la dignité avec une lune au lion. Bélier. Belle journée avec la famille comme sujet principal et votre toit, votre lieu de vie également.
5: Taureau, vous saurez assurer avec brio au sujet d'un être cher ou de vos proches.
6: Gémeaux, journée idéale si vous êtes en vacances, de toute façon, vous aurez l'occasion de vous changer les idées.
7: Cancer, des possibilités de faire fructifier vos gains et le plaisir de dépenser autant que d'épargner.
8: Lion, vous êtes sur le devant de la scène et c'est une satisfaction que d'être reconnu ou félicité.
9: Vierge, Vénus est avec vous et vous êtes bien, bien avec vous, bien avec les autres.
10: Balance, ce mercredi met à l'honneur votre envie de voir du monde. Si vous avez un public, une clientèle, vous allez rayonner.
11: Scorpion, ce mercredi vous demande un sacré investissement, vous serez au rendez-vous.
12: Sagittaire, belle journée, l'évasion, un voyage, une discussion vous apporte 1000 satisfactions.
13: Capricorne, le monde des possessions et d'actualités matérielles, charnelles et spirituelles.
14: Verseau, vous avez 2 jours pour régler un souci relationnel ou alors pour vous rapprocher d'un être aimé.
15: Doux poisson, il sera bon de prendre soin de vous, de votre corps et de votre morale.
16: Et pour nous tous, on se dit merci d'un truc qu'on a dit ou fait.
0: Ben merci Catherine. Ah ben voilà, tout simplement pour cet horoscope. Bonne journée à vous et à demain.
4: Bonne journée Marie-Corinne, à demain.
0: L'horoscope que vous retrouvez également sur notre site ici.fr ou sur l'appli Ici, dès le réveil.
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0: Et un très bon mercredi à vous, là déjà le milieu de la semaine. Alors il y a ceux qui attendent vendredi avec impatience pour partir en vacances ou peut-être en week-end, et puis ceux qui vont devoir bientôt rentrer. C'est deux salles, deux ambiances. Et nous on est là, au boulot pour vous, ici matin jusqu'à 9h, et l'actu local en Gironde, Jade Péchira.
17: Connaissez-vous le fuiltre?
0: Comment?
17: Contraction de filtre à huître. C'est une innovation en cours de développement sur le bassin d'Arcachon pour filtrer l'eau de mer et peut-être sauver les ostréiculteurs de la crise. Reportage à suivre sur ce fuiltre dans moins de 2 minutes.
0: Allez, pas besoin de faire des milliers de kilomètres pour être bien. Parfois, nos petits coins de paradis se trouvent tout près. Ça peut même être chez nous. Et dans ce cas, c'est vraiment super. Comme nous le dit Joël, cette Girondine habite dans le Sauternay. Et le moins qu'on puisse dire, c'est qu'elle est bien chez elle. Son petit coin de paradis à découvrir. Ce sera juste après les infos. Il est 6h30. 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
18: On n'a pas fait le match qu'on voulait faire, dit Kylian Mbappé après la défaite de la France en demi-finale de la Coupe du Monde. Les Bleus s'inclinent 2-0 face à l'Espagne et renoncent donc à une troisième étoile. L'autre demi-finale entre l'Angleterre et l'Argentine, c'est ce soir à 21h. Les Français jouent samedi pour la troisième place. La plus vive consternation pour le service départemental d'incendie de secours de Seine-et-Marne, alors qu'un pompier volontaire a reconnu avoir allumé un feu près de la forêt de Fontainebleau. 4 gardes à vue sont en cours. Les flammes ont parcouru plus de 2000 hectares, 3 canadaires, 1 Dash et 2 hélicoptères bombardiers d'eau restent mobilisés aujourd'hui. Face aux incendies, 36 départements sont classés par Météo France, aujourd'hui en orange pour un risque élevé. Par ailleurs, face à la canicule, il n'y a plus aucun département en alerte rouge ce matin. 69 départements sont en orange. Le vote définitif de la loi sur l'aide à mourir. Les députés ont le dernier mot aujourd'hui après le rejet par les sénateurs la semaine dernière. Texte qui doit rendre possible le suicide assisté sous certaines conditions pour des patients atteint d'une maladie incurable. La 11e étape du Tour de France, aujourd'hui 160 km entre Vichy dans l'Allier et Nevers dans la Nièvre. Le départ sera donné un peu avant 14h. Hier, c'est le Slovène Tadej Pogacar qui s'est imposé sur la 10e étape. Et puis, que feriez-vous avec 50 millions de dollars? Un Américain a lui acheté un squelette de T-Rex, l'un des plus complets au monde, vente aux enchères hier. Une somme record pour un tel fossile. Le précédent record était d'environ 45 millions de dollars.
0: Et l'info d'ici en Gironde, c'est aussi cette innovation qui va peut-être sauver les ostréiculteurs du bassin d'Arcachon.
17: Un filtre d'eau de mer pour lutter contre la pollution des huîtres et notamment la contamination à la bactérie Escherichia coli. On l'appelle le filtre. Il est développé depuis plusieurs mois par l'association Prisme à Audenge avec un ostréiculteur, un plombier ingénieur et des élèves du collège et lycée de la mer. Clément Carpentier est allé voir comment ça marche.
19: Au pied de son installation, Alexandre Chénier enchaîne les explications. Plombier de formation, ce Girondin est le concepteur de cette innovation.
20: L'eau passe par un système d'airlift pour rentrer dans le filtre. Elle est filtrée mécaniquement à 70 microns. Elle passe par un deuxième filtre UV, un filtre écumeur qui permet d'évacuer les petites particules qui restent sorties du filtre mécanique. Et après, elle retourne dans le bassin.
19: Et au bout d'une journée de filtration, le résultat est probant. Inès, en quatrième au lycée de la mer de Gujan-Mestras, a mené les tests avec ses camarades.
21: Nous sommes partis d'environ 300, il me semble, E. coli dans 100 ml, sachant que l'acceptabilité pour que les huîtres soient vendues est donc de 80 E. coli dans 100 ml. Et donc, à notre 24 heures, on a pu voir qu'on était à environ 40 E. coli, donc c'était une forte diminution.
19: Michael Thierry, lui, regarde une autre diminution, celle de ses charges. Installé à Andernos, l'ostréiculteur a vu sa facture d'électricité fortement baisser depuis 6 mois.
22: Ça consomme 3 fois moins que ce qui peut exister à l'heure actuelle. Donc du coup, en termes économiques, je diminue les coûts, donc forcément j'augmente pas les huîtres et ainsi de suite. Enfin voilà, c'est supportable.
19: Sans parler de la maintenance, plus besoin de changer ces gros filtres à sable tous les ans. La prochaine étape est donc désormais d'obtenir les agréments pour commercialiser ce filtre d'eau de mer dont les inventeurs estiment le prix à 3000 euros aujourd'hui. Audrey Coudrin de l'association Prisme.
23: On est sur un prototype qui a vocation à évoluer. Je pars du principe que là, on a joué dans le bac à sable, on n'avait pas de pression, on n'avait pas d'attente que ça fonctionne. Évidemment, on avait tous envie que ça fonctionne très très bien. L'idée, c'était de pouvoir aussi rassurer les politiques publiques avant de le déployer à grande échelle.
19: Et pour ça, elle espère décrocher dans les tout prochains jours des aides européennes.
17: Et les inventeurs de ce filtre espèrent obtenir les mêmes résultats sur le norovirus à l'origine de la gastro-entérite. L'IFREMER doit faire des tests dans les prochains mois.
0: 6h34, l'info d'ici en Gironde, c'est aussi la chaleur qui a des conséquences sur la biodiversité.
17: Les abeilles en ont pris un coup sur la carafe avec la canicule. Elles ne produiront pas de miel cette année ou presque, selon les apiculteurs. Reportage à suivre dans le journal de 7h. Ça vous fait rire ?
0: C'est le gros sur la carafe, pardon.
17: Vous m'avez cueilli, Jade. Bon, la chaleur qui nous a mis un coup sur la carafe à nous
0: oui,
17: ici,
0: oui, mais je crois que
17: ça devrait
0: ça
17: aller mieux aujourd'hui.
0: Oui, oui, oui. Toujours cette vigilance orange pour le phénomène de canicule, mais des températures qui sont quand même plus respirables. 20-22 degrés ce matin avec des orages cette nuit, des orages aussi, des éclairs, mais localement sans pluie aussi. Vous nous le dites sur la page Facebook ici, Gironde. On attend du soleil ensuite, quelques nuages aussi ce matin pour les températures au plus chaud de la journée. Ça nous donne du 28 degrés sur le Médoc, 29 sur le bassin d'Arcachon, 30 degrés sur le Blayais. Si vous êtes à Lussac ou encore à Sainte-Terre et Rosan, 31 cet après-midi, 32 à Saint-Macaire et Landiras, tout comme à Socat-Célabrette, 33 sur Bordeaux et sa métropole, également à Montségur et Cap-Sieux. Pour la suite, baisse encore des températures jusqu'à 31 demain seulement, et tant mieux, avec des averses et des orages sur notre département. Sur la route, eh bien, ça roule, pas de difficulté. L'effet des vacances scolaires, vous faites attention quand même. Et si vous avez des infos à partager avec nous, comme d'habitude, 05 56 19 10 10.
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0: Ah là là là là, vous allez adorer ce qui arrive avant 7 heures. Florent Pagny va chanter pour vous Jimmy Cliff. Et tout de suite, on se réveille avec Mylène Farmer. C'est Libertine. Ici Gironde, on met les moyens pour vous sortir du lit. Très très bon début de journée avec nous.

0: Libertine, Mylène Farmer, ce matin à 6h39. On se réveille tranquillement avec Ici Gironde.
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0: Et une météo plus clémente, hein, l'été. On en profite à la plage. Alors, il y a la carte interactive, ça on le dit depuis le début de l'été, avec les plages surveillées sur notre département. Ça se passe sur notre site ici.fr. Et Jade, on part à la plage aussi. Alors, pas pour nous baigner forcément tout de suite, on part à la plage en musique ce matin.
3: Alors, est-ce que vous êtes plutôt Beach Boys? Ah, c'est dur de choisir ce matin.
0: Les Beach Boys, Surfing USA dans les années 60, hashtag 1, ou encore Niagara dans les années 80, l'amour à la plage, le hashtag 2, c'est un duel, le duel de vos tubes de l'été à départager.
3: Vous envoyez votre choix via WhatsApp dès maintenant. Et on écoute la chanson gagnante ce soir entre 18 et 19h.
0: Le numéro, le 05 56 19 10 10. Cet été, vous partagez aussi vos coins de paradis dans le département de la Gironde, et ils sont nombreux. Vos lieux à vous, ces endroits-là qui vous ressourcent, qui vous font du bien, qui vous ressemblent finalement. On part pour le Sauternay. Aujourd'hui, on retrouve une Girondine qui nous parle de Beaume.
4: Bonjour, je m'appelle Joël, j'habite à Beaume. Et mon petit coin de paradis en Gironde, ça va pouvoir surprendre, mais c'est chez moi. C'est un endroit, je suis partie vivre longtemps ailleurs et quand je suis revenue, je me suis dit que c'était une évidence, que c'était là où il fallait être. C'est beau le matin, c'est beau le soir, j'ai levé de soleil en direct, couché de soleil en direct sur les vignes et les châteaux. J'ai un jardin tout vert, tout frais, enfin frais, pas en ce moment, mais où il fait bon être et j'ai envie d'être nulle part ailleurs en fait. J'ai le lever du soleil sur le château d'Yquem et il se couche sur le château Rennevigneau, qui sont deux grands crus de Sauternes. Et donc voilà, j'ai un horizon à 5-6 kilomètres, j'ai la vallée de la Garonne sur le côté, pareil, que je vois sur une vingtaine de kilomètres. Enfin, donc c'est un bel endroit en sommet de colline et c'est un très beau paysage tous les jours. C'est des lumières et des ambiances qu'on n'a pas. C'est les oiseaux qui chantent le matin et le soir, c'est une couleur dorée qui illumine absolument les collines et qui fait une couleur très très belle. Et du coup, c'est vraiment des moments particuliers.
5: Du doré sur des vignes de Sauternes, c'est élégant aussi.
4: C'est élégant.
5: C'est voilà. Raccord.
4: C'est raccord et les vignes changent tellement selon les saisons. Ça pousse en quelques instants. Voilà. Donc moi, j'aime faire le tour de mon jardin, regarder tout ça qui pousse. Là, c'est le matin avant de partir et d'avoir la journée de boulot. Par contre, c'est mon moment favori. Je bois mon petit café sur ma balancelle en train d'écouter les oiseaux, de regarder les abeilles sur les fleurs. Et ça, c'est le moment zen de la journée, quoi.
0: Alors, attendez, je fais comme Joël, là. On y est. Ces petits moments, là, qu'on partage ensemble. Ces petits coins de paradis. Beaume, ce village du sud Gironde, situé au cœur, donc, du vignoble de Sauternes, bordé à l'ouest par le Ciron. Et puis, cet affluent, donc, de la Garonne, la commune, qui se trouve à 42 kilomètres au sud-est de Bordeaux. Et on salue ce matin les 459 habitants qui nous écoutent. Les Beaumais qui se réveillent avec nous. Merci beaucoup.
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0: 6h43, la hantise de tout propriétaire de chien. Votre chien là, qui part en courant, qui se fait brutalement heurter par une voiture. Alors on fait un point pour la consultation vétérinaire du jour avec le docteur Pierre Fabin qui est avec nous pour la consultation du matin. Bonjour Pierre.
7: Bonjour Marie-Corinne.
0: Alors face à ce drame dans la rue, quel est le tout premier réflexe de secourisme?
7: Le tout premier réflexe, comme souvent, c'est de garantir votre propre sécurité. C'est difficile, mais on ne se jette jamais au milieu du trafic. Une fois que la zone est sécurisée, il faut vous méfier de la réaction de votre chien. Sous le choc de l'impact, il est en panique totale et souffre. Même le chien le plus gentil du monde va avoir le réflexe de mordre n'importe qui va essayer de le toucher. y compris vous. Avant de le manipuler, il faut donc improviser une muselière. Prenez sa laisse ou même un lacet de chaussure, faites une boucle autour de son museau, croisez sous la mâchoire et nouez-le derrière les oreilles. C'est indispensable pour pouvoir l'examiner et le déplacer vers le trottoir sans vous faire mordre.
0: Ok docteur, mais alors, si la voiture roulait doucement, que notre chien semble aller bien, par exemple qu'il se relève tout seul, qu'il remue la queue là sur le trottoir, est-ce qu'on peut rentrer, se reposer à la maison ?
7: Eh ben non, c'est ce qui peut coûter la vie à votre chien. L'adrénaline sécrétée au moment de l'impact est un antidouleur naturel. Votre chien peut courir et remuer la queue alors qu'il a la rate explosée ou un poumon perforé. Les lésions invisibles sont les plus traîtres. Pendant qu'il se repose sur son tapis à la maison, il peut faire une hémorragie interne. Le signal d'alerte, ce sont en général les gencives. Soulevez sa babine si la gencive est pâle, presque blanche, une hémorragie interne est en cours. Un pneumothorax aussi, c'est le fait d'avoir de l'air à côté des poumons, peut bloquer sa respiration des heures plus tard. Donc la règle est absolue, tout chien percuté par une voiture doit passer par la case vétérinaire dans l'heure qui suit.
0: Et si notre chien est au sol et qu'il ne peut plus bouger, comment on le transporte jusqu'à la clinique en toute sécurité ?
7: La règle de base, c'est la manipulation en bloc. Ne le portez jamais dans vos bras comme un bébé et vous risquez de déplacer une vertèbre ou un os fracturé. Il faut improviser un brancard rigide, trouver une planche en bois ou à défaut une couverture épaisse bien tendue. Faites glisser doucement votre chien dessus, gardez-le bien au chaud, car le choc fait chuter sa température corporelle. Et bien sûr, s'il saigne, comprimez la plaie avec des compresses ou un linge propre jusqu'à ce que le saignement s'arrête ou que vous arriviez à la clinique la plus proche.
0: Merci beaucoup Pierre.
7: Bonne journée Marie-Corinne.
0: Bonne journée aussi. À demain notre vétérinaire qui consulte gratuitement tous les matins à 7h-ci, à 7h moins le quart. On commence la journée avec notre vétérinaire, mais aussi des bons plans qui nous emmènent en balade du côté de Saint-Macaire. Et puis attention, nous sommes à J-1 avant le top départ de cette nouvelle saison de la bataille de Castillon, ce grand spectacle historique à voir chez nous en Gironde. Des bons plans en détail juste après Jimmy Cliff. Très bon réveil.

0: Jimmy Cliff sur Ici Gironde à 6h50. Bon réveil.
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0: Et tous les matins, des bons plans pour profiter en Gironde pendant les vacances, ou pas hein, d'ailleurs.
3: Jade. Alors samedi, une belle idée de balade à Saint-Macaire d'abord.
0: Ouais, c'est le rallye des cavalcades, une très belle randonnée de 16 km, alors à cheval, à pied ou à vélo, proposée autour de la cité médiévale de Saint-Macaire, à travers les vignes, les champs, les parcs et les châteaux, avec des jeux équestres, un spectacle de fauconnerie, on va pouvoir également se restaurer sur place. Il y a des animations gratuites pour les visiteurs, notamment pour les enfants, avec un puzzle géant, lancé de fer à cheval, également un jeu de petits chevaux géants, des balades, des compétitions en calèche, des démonstrations de pulco l'âne de compétition, et puis aussi de la musique avec les Malabar Swing pour ce rallye des cavalcades. Rendez-vous donc samedi au pied des remparts de Saint-Macaire dès 8h du mat, oui, à la fraîche. En plus, il fait un petit peu trop chaud, il y a un parking ombragé à proximité, un parking pour personnes à mobilité réduite aussi. Il faut s'inscrire pour les cavaliers. Si ça vous tente, il y a toutes les infos auprès de l'office de tourisme donc de Saint-Macaire.
3: Connaissez-vous la carte solidaire de la région Nouvelle-Aquitaine ?
0: Alors cette carte solidaire, elle permet de bénéficier de réductions sur les trajets en train TER et des cars régionaux en Nouvelle-Aquitaine. Pour en bénéficier, c'est simplement pour vous, si vous êtes domicilié en Nouvelle-Aquitaine, des personnes avec un quotient familial fiscal mensuel inférieur à 960 €, ou si vous bénéficiez aussi des allocations adultes handicapés avec pas mal d'avantages pour voyager à bord des trains et les cars régionaux de Nouvelle-Aquitaine, des réductions de 80% qui s'appliquent sur le billet unitaire au tarif normal. Une carte nominative gratuite et valable un an. Pour l'obtenir, ça se passe en ligne ou par courrier, en joignant votre dossier complet avec les pièces justificatives. Vous avez toutes les infos sur le site de la région Nouvelle-Aquitaine. Cette carte peut être renouvelable aussi, hein, Jade.
3: Et puis la plus grande reconstitution historique de Nouvelle-Aquitaine, la bataille de Castillon est de retour.
0: Ah, c'est l'un des événements de l'été avec 14 représentations époustouflantes. Un événement ici, Gironde, ça commence demain et jusqu'au 15 août pour en profiter. Depuis 1974, cette bataille de Castillon mise en scène par Éric Le Collen attire des milliers de visiteurs avec des combats au corps à corps, des armures étincelantes, des rugissements de canons, des charges de cavalerie. Un spectacle grandiose avec 600 bénévoles, dont 400 comédiens en costume d'époque, 50 cavaliers. Ça se passe sur la plaine de Belvès pour cette reconstitution de la fin de la guerre de 100 ans. 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Sur notre site aussi, vous pouvez écouter la musique d'Ici Gironde, comme Florent Pagny, qu'on attend au mois d'octobre pour son concert à l'Arkéa Arena, les murs porteurs, pour chanter ce matin.

0: Les murs porteurs, Florent Pagny. Ici Gironde à 6h57 ce matin. Et Eliane qui se réveille aussi avec nous à Sainte-Hélène, 22 degrés. Le petit mot sur la page Facebook ici Gironde avec de l'orage à 1h30 qui éclairait de tous les côtés. Et la pluie aussi dont on ne voit plus, c'est bien fait ce matin. Oui, c'est vrai que l'orage a tonné, a grondé sur notre département. N'espère pas de dégâts chez vous. On va continuer avec les humoristes d'ici Gironde qui arrivent dans quelques instants. On s'attaque au couple. Est-ce que vieillir en couple, c'est toujours du plaisir? La réponse dans un instant.
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0: 6h58, quelle chance ont les couples qui arrivent à passer une retraite paisible. Vieillir à deux, c'est quand même mieux que tout seul. Quoique, dans l'humour en tube, Fred Ballard a remarqué que pour certaines femmes, il y aurait comme un petit décalage avec l'être aimé. Écoutez.
3: Mais quelle horreur! Un jour, vous vous réveillez, vous avez un vieux dans votre lit. Le problème, c'est que vous avez le même âge que lui.
4: Ben oui, c'est tout le problème quand on vieillit avec quelqu'un dans son lit. Hein. Le réveil n'est pas toujours très glamour, mais bon, avec un peu d'amour et beaucoup d'humour, on peut se lamenter en se marrant.
3: Où est le jeune homme couillu, testostéroné, chevelu, alors que maintenant il ressemble à Maître Yoda? Aujourd'hui, l'homme de votre vie est beaucoup plus souvent à la maison. Il a moins de choses à faire. Alors il traîne, vous le croisez sur le balcon, dans le salon, dans la salle à manger. Moi, je vais finir par le mettre en centre aéré. Allez!
4: Mais quelle bonne idée de Chantal là-dessous. Un centre aéré pour retraités désœuvrés, ça ferait des vacances à leur moitié hyperactive. Quant à les nerfs en plotte, fais-le jouer à la belote. Et pour savoir si on est vraiment rentré dans la senior attitude, il y a un indicateur qui ne trompe pas.
5: C'est quand tu mets des fringues dégueulasses mais que t'en as rien à foutre parce que c'est confortable. Hé hey, Chantal, maudit, t'aurais pu me repasser mon pantacourt quand même. Tu sais pas que c'est que j'ai foutu mes crocs? Hein, je sais bien qu'on va en boîte, mais j'ai jamais mis mes crocs en boîte comme ça. Quand je danse, j'ai pas les mollets qui gonflent. Chantal, ce soir on sort, oublie pas ta polaire.
4: Ah, c'est vrai que le look pantacourt, crocs et polaire pour aller guincher, c'est un signe. Hein, quand le confort prime sur l'apparence, c'est qu'on commence à avoir du mal à faire le grand écart et qu'on fait partie de la race des seniors. Celle qui n'a pas fini de nous faire marrer.
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0: Très bon mercredi, nous sommes le 15 juillet, vous écoutez Ici Gironde, il est 7h. Les infos, Jade Péchira.
6: On tient le bon bout. La décrue de la canicule a commencé, si j'ose dire. Il fera 34 degrés au plus chaud en Gironde aujourd'hui. Ce sera pour l'Hermé Musset dans le sud du département. On reste tout de même en vigilance orange.
0: Et après trois vagues de chaleur à rallonge, la biodiversité en a pris un coup.
6: Les abeilles, par exemple, non, plus rien n'a butiné. Résultat, elles ne produiront pas de miel cette année, ou presque, selon les apiculteurs. Certains d'entre eux ont même déjà constaté une surmortalité dans leur ruche, Alice Marou.
7: Dans son exploitation de Salbeuf, Jean-Marie tend l'oreille à la recherche d'un signe de vie dans une de ses ruches.
8: Là, je regarde, c'est pas bon signe. Elle est morte, vous voyez ? Elle est morte de chaud. Soit elle est morte de chaleur, soit elle a épuisé ses aliments. Et puis, comme il n'y a plus trop de nectar dans la nature...
7: Plus de nectar, car plus de fleurs.
9: Ça craque.
7: Le jardin de Saint-Capré de Bordeaux, où Jacqueline a installé ses ruches, est tout sec.
9: Il n'y a plus de fleurs, elles n'ont plus rien à butiner. Donc là, c'est un peu ennuyeux. Hein. J'ai jamais eu un terrain comme ça, d'ailleurs. Hein. C'est la catastrophe là, de voir ça. Hein. Et donc, on avait mis plein de fleurs pour les abeilles. Et bien là, cette année, ça n'a pas marché. Quoi, hein.
7: En plus du manque de nourriture, les abeilles se démènent pour rafraîchir la ruche.
9: Ce qu'on appelle, elles font la barbe. Parce qu'elles ont trop chaud. Elles sont agglutinées dessus, vous voyez, devant. Elles ventilent avec les ailes, elles essayent de me ramener un peu de fraîcheur. C'est la clim des abeilles, mais oui, parce que les pauvres, là, sont un peu dépassés par ces températures. Hein.
7: Elles ne produisent donc plus beaucoup de miel et puisent dans leurs réserves. Jacqueline va devoir avancer sa récolte de 3 semaines.
9: Si on ne ramasse pas bientôt, là, ben, notre réserve, elle sera mangée. Et bon, il faut aussi les laisser se nourrir. Hein.
7: Alors, elle s'attend à voir son rendement divisé par 2 par rapport à une année normale.
6: En Gironde, on compte environ 800 apiculteurs. La Gironde, encore en vigilance orange feu de forêt, au moins jusqu'à ce soir, selon la préfecture. Météo France, en revanche, a repassé le département en jaune. Les incendies qui sont fixés du côté de la forêt de Fontainebleau, un peu plus de 2000 hectares ont brûlé. Le SDIS de Seine-et-Marne, le service départemental d'incendie et de secours, exprime sa plus vive consternation après l'interpellation d'un pompier volontaire qui a reconnu avoir allumé un feu dans cette forêt. Ça aussi, c'est sans doute l'une des conséquences du dérèglement climatique, en tout cas de l'action humaine, ça c'est sûr, la pollution des huîtres du bassin d'Arcachon.
0: Et pour sauver peut-être les ostréiculteurs, une solution est en cours de développement à Audenge.
6: Un filtre d'eau de mer, le filtre, ça ne s'invente pas, qui permettra d'éliminer notamment la bactérie Escherichia coli, un projet mené par l'association PRISM, dont Audrey Coudrin fait partie.
10: Là, on est un peu à la genèse de ce projet. C'est un prototype qui va encore évoluer, sur lequel il faut bien évidemment valider les analyses avant qu'on le commercialise. Mais l'idée, c'est qu'il puisse servir à l'ensemble des ostréiculteurs du bassin et ailleurs aussi à l'échelle nationale, parce qu'il n'y a pas qu'ici qu'on en a besoin. Voilà, des systèmes de filtration, il en existe déjà, mais ils sont beaucoup plus coûteux. L'idée, c'est encore une fois d'avoir un projet qui soit accessible financièrement et aussi avec très peu de maintenance pour les ostréiculteurs. On s'était un peu fixé qu'ils sortent autour de 3000 euros. Honnêtement, c'est qu'une fourchette. On en a vraiment... Il faut attendre que la solution soit aboutie pour ça, mais ça serait autour de cette tranche-là.
6: L'objectif, c'est désormais d'obtenir les agréments pour pouvoir commercialiser ce filtre à grande échelle. Les inventeurs espèrent aussi obtenir des résultats sur la filtration du norovirus à l'origine de la gastro-entérite. Des tests seront faits dans les prochains mois.
0: Ici Gironde, 7h03. Une nouvelle usine va voir le jour au Barpe dans le Val de l'Aire.
6: C'est officiel, ce sera une usine de composants électroniques, l'une des plus grandes de France, avec 800 emplois à la clé. Elle s'appellera Tessalia, c'est un Taïwanais qui se cache derrière le géant mondial Foxconn, associé aux Français Thales et Radial, qui viennent d'annoncer un investissement de 250 millions d'euros. Toutes les informations sont à retrouver sur ici.fr. La statue de la liberté, disons, inaugurée officiellement hier, projet mené par la mairie depuis 3 ans. C'est une réplique de la statue qui avait été détruite pendant la Seconde Guerre mondiale. Elle mesure 5 mètres de haut et porte non pas une flamme, mais un globe, contrairement à la statue de la liberté de New York. Donc, les photos de cette statue, disons, sont à voir sur ici.fr. Autre bijou de notre patrimoine en Gironde, l'abbatiale de Guîtres, ouverte au public aujourd'hui. Le chantier se visite entre 14h et 15h30. L'abbatiale de Guîtres qui avait été retenue par le loto du patrimoine de 2025. La deuxième phase du chantier prévoit la restauration de la magnifique charpente en châtaignier. Ça vaut le détour.
0: Et la déception est immense après la défaite des Bleus hier soir en demi-finale de la Coupe du Monde de foot.
6: Ouais, c'est peu de le dire. Pas de 3e étoile pour la dernière de Didier Deschamps. Les favoris de la compétition éliminés par l'Espagne 2-0. Les Français ont complètement déjoué. Méconnaissable après un début de compétition parfait jusqu'ici. Nicolas Perronnet était à Dallas pour cette triste fin.
11: Fin de deuxième période, les olés espagnols descendent des tribunes comme des couteaux remués dans la plaie. Tout le monde a compris depuis longtemps déjà que la route s'arrêtera ici, dans le Texas. Pas de 3e étoile et des Bleus qui tombent de haut, à commencer par leur capitaine Kylian Mbappé.
12: On n'a pas fait le match qu'on voulait faire, que ce soit tactiquement, que ce soit même techniquement, dans le niveau global qu'on a fourni. Quand tu fais pas ce que tu es censé faire dans une demi-finale de Coupe du Monde, tu gagnes pas.
11: Pas un pour rattraper l'autre. La France a totalement raté son rendez-vous. Le jour de sa fête nationale, dominée dans à peu près tous les secteurs du jeu. Et c'est par une petite porte, la petite finale, que Didier Deschamps quittera définitivement les Bleus samedi, déçu, vexé et frustré.
13: Écoutez, la déception, elle est là. Les joueurs étaient anéantis dans le vestiaire, je le comprends. L'ambition était là, donc de s'arrêter, ça fait mal. Après, je ne veux pas passer pour une pleureuse parce qu'on a perdu, mais est-ce que l'arbitre de ce soir avait le niveau pour arbitrer une demi-finale de Coupe du Monde? Répondez-y si vous voulez, moi je ne vais pas y répondre.
11: La réponse est toute trouvée, là n'est pas la question. L'équipe de France, elle, n'avait pas le niveau pour la gagner.
6: Et les Bleus devront donc se contenter de la petite finale samedi. Ce soir, l'Angleterre affronte l'Argentine dans l'autre demi-finale à partir de 21h. Les Girondins de Bordeaux fixés sur leur sort. Ce matin, le club doit être auditionné par la commission d'appel de la DNCG. Les dirigeants bordelais doivent trouver 9 millions d'euros pour éviter la confirmation de la sanction du gendarme du foot, à savoir l'exclusion de toute compétition nationale, ce qui ferait retomber le club en Régional 1 et ce qui ferait surtout risquer la liquidation judiciaire. Mathieu Jalibert absent de l'entraînement hier, les Bleus sont arrivés au Japon pour le troisième match du championnat des Nations qui aura lieu samedi après une défaite contre les Blacks et une victoire contre l'Australie. L'ouvreur bordelais souffre encore d'une petite tension à l'adducteur après sa blessure au mollet contre la Nouvelle-Zélande. Il a été ménagé, mais ça devrait aller, rassure Patrick Arletaz, l'entraîneur de l'attaque des Bleus. Peut-être une étape pour Tim Merlier aujourd'hui, le Belge qui s'est déjà imposé à Bordeaux et Bergerac. En tout cas, c'est une étape pour les sprinteurs qui nous attend entre Vichy et Nevers. Le départ sera donné un peu avant 14h. Hier, c'est le Slovène Tadej Pogacar qui s'est imposé au Lioran. Le maillot jaune du Tour de France est désormais à 3 minutes 36 de son dauphin Jonas Vingegaard.
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6: Il fera un peu moins chaud aujourd'hui en Gironde, Marie-Corinne.
0: Tout à fait, des températures qui restent comprises entre 28 et 33 degrés cet après-midi. Ce matin, on se réveille avec des orages aussi, hein, ça a tonné dans le ciel girondin, c'est ce que vous nous dites sur la page Facebook ici, Gironde. Alors après les orages, quelques nuages ce matin et le soleil qui devrait quand même s'imposer au cours de la journée. Les températures 20-22 en ce moment et donc jusqu'à 33 cet après-midi. Ce sera le cas pour le sud Gironde, sur Bordeaux et sa métropole. 31 degrés pour le Libournais, Lussac, Saint-Émilion ou encore du côté de Brannes. 30 sur le secteur de Blaye. 29 sur le bassin d'Arcachon. 28 degrés sur le Médoc, à Soulac ou encore à Pauillac cet après-midi. Sur les routes girondines, alors vous profitez de conditions plutôt tranquilles puisque ce sont les vacances, je vous le rappelle pour certains. Attention quand même à ce véhicule en panne sur la 10 dans le sens Bordeaux vers Paris, sur le secteur de Lormont. On est également avec vous au 05 56 19 10 10. Des infos à partager avec nous. Ben on compte sur vous, tout simplement.
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0: Et de tout cœur avec vous. Justement, si vous partez travailler, vous sentez un petit peu seul, sachez que vous n'êtes pas seul. On est là avec vous jusqu'à 9h ici Gironde. Et France Gall, tout pour la musique à 7h09.

0: la musique dès le réveil avec France Gall à 7h13. Un très bon mercredi, cette journée que vous commencez avec nous sur Ici Gironde.
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0: Allez, cet été, on reste au frais, à l'ombre, à la maison. Mais alors, on s'occupe comment, Jade ?
3: Eh bien, on ressort les mots fléchés, incontournables, qui revient à la mode chez les jeunes aussi, comme Athéna Sol, bordelaise, star des réseaux sociaux, qui sort son cahier de mots fléchés.
0: Alors, c'est une collaboration avec le leader français des jeux cérébraux. C'est une belle réussite, une belle histoire aussi, et surtout une super occasion de s'y remettre. Athéna Sol est notre invitée dans quelques instants.
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0: À 7h15, mon œil dans le rétro, c'est avec Gérald Roux. Tout cet été, on se retourne un peu sur ce qui nous a marqué depuis le début de l'année. Et ce matin, c'est cette enquête qui révèle que les étudiants en cinéma n'arrivent même pas à regarder un film en entier, Gérald.
6: On savait déjà que les jeunes lisent de moins en moins, les adultes aussi d'ailleurs, car ils sont tous attirés irrésistiblement par leur téléphone. Mais là, en février, un journal américain, dit Atlantic, nous apprenait que c'est aussi le cinéma qui souffre de l'effritement de notre attention, au point que les étudiants en cinéma, censés être passionnés par le 7e art, décrochent très rapidement en regardant un film. Leurs profs s'en sont aperçus complètement dépités. Pour commencer, lors des projections, les étudiants américains ne peuvent s'empêcher de jeter des petits coups d'œil réguliers sur leur smartphone. Ensuite, quand on leur donne des films à regarder en streaming, sur le site de la fac, les profs s'aperçoivent que seule la moitié des élèves ont lancé le film et que seulement 20% sont allés jusqu'au bout. Regarder un film en entier, mais quelle tannée ! Et même tout simplement aller au ciné. Presque une punition. Récemment, l'acteur américain Ben Affleck racontait qu'il ramait pour embarquer ses enfants dans une salle. 2 heures dans le noir, sans rien d'autre, mais quel ennui ! Après, on ne sait pas ce que Ben Affleck leur a proposé. Peut-être le film Oppenheimer, 3 heures, ou Babylone, 3h09, autant dire un marathon pour la jeune génération. Alors pour s'adapter à nos cerveaux très sollicités, de moins en moins concentrés, le cinéma innove. Par exemple, Netflix conseille à ses réalisateurs de faire répéter plusieurs fois l'intrigue à leurs personnages, histoire de bien

0: plateforme vous fait payer. Ça ne coûte vraiment pas cher à fabriquer et ça rapporte déjà des milliards.
1: Gérald Roux et ses changements d'habitude. Bon, nous, on va prendre le temps, hein, parce qu'on est comme ça. Ici, Gironde, à 7h17. On prend le temps de vous lire aussi tous les matins sur la page Facebook Ici Gironde. Aline, qui est avec nous sur le secteur de l'Entre-deux-Mers, orage et pluie cette nuit. Puis on salue Stéphanie. Vous êtes avec nous à Andernos-les-Bains, Tonnerre et Éclair vers 1h du matin. Pluie en suivant. Pendant cette nuit un peu agitée, on attend du soleil, quelques nuages et puis des températures plus respirables autour des 33-34 degrés pour les températures maximales. On se réveille, on commence la journée ensemble avec des mots fléchés, des mots croisés. Dans un instant, ça revient à la mode. Athéna Sol, notre invitée, juste après Survivor.

0: toujours aussi efficace, un Survivor pour le réveil, Eye of the Tiger à 7h21, les incontournables de l'été tous les matins. Et pour une fois, bah, c'est pas un lieu, mais une activité qui revient à la mode pour toutes les générations. Cet été, l'incontournable, c'est le cahier de mots fléchés. Athéna Sol est chercheuse, professeure et créatrice de contenu originaire de Gironde. Bonjour Athéna.
1: Bonjour.
0: Alors vous avez sorti un cahier de mots fléchés, on s'en grille une avec sport cérébral, c'est le leader français des jeux cérébraux. Les mots fléchés, ça n'est pas has-been, les jeunes s'y mettent aussi et ils lâchent leur smartphone pour s'y mettre, Athéna.
1: Oui, c'est vrai qu'on voit, dernièrement, et c'est pas que pour les mots fléchés, mais il y a vraiment un regain d'intérêt pour, on va dire, des activités qui au départ sont considérées comme un peu vieillottes, que ce soit la broderie, le crochet, les échecs, etc. Peut-être bientôt le Scrabble, j'en sais rien. Mais c'est vrai que les mots fléchés, ça revient énormément depuis quelques années. On voit d'ailleurs qu'il y a énormément de niveaux 0 et 1 qui sont vendus dernièrement. Donc oui, il ne faut pas croire que c'est une activité de tapis mamie uniquement, même si on les embrasse fort et on ne cherche absolument pas à les exclure. Mais le but, c'est plutôt de...

0: faire venir d'autres personnes et de rassembler plusieurs générations, en tout cas.
1: Ouais, et ça marche bien, là, sur les réseaux sociaux, puisque Athéna, vous êtes suivie par plus d'un million d'abonnés, vous partagez vos grilles, et vos abonnés vous envoient aussi les leurs.
0: Oui, c'est ça. En fait, j'ai créé un site avec un ami qui est développeur, et chaque semaine, je propose une nouvelle grille, avec donc des références plus modernes que ce qu'on peut avoir l'habitude de voir traditionnellement, avec des mots aussi qui sont plus modernes. Il y a toujours des références traditionnelles, mais le but, c'est vraiment d'avoir un mix un peu des deux. Et donc, oui, toutes les semaines, il y a 5000 personnes qui viennent essayer de faire la grille. Alors, pas toujours réussi parce que le niveau est quand même un petit peu dur. Enfin, ça dépend des semaines, on va dire. Mais ils sont là au rendez-vous et puis parfois ils m'en envoient aussi par mail. Ils essayent d'en fabriquer à leur tour, donc c'est assez rigolo de voir qu'il y a pas mal d'engouement.
1: Et quand vous parlez de références plus modernes, Athéna, ça veut dire quoi? Des références des années 2000?
0: Oui, c'est ça. C'est-à-dire que déjà au niveau de la culture populaire, des références à des chansons, des films, des youtubeurs, donc des choses qui vont plutôt dater d'après les années 2000, voire il y a même certaines références qui sont vraiment années 2020. Voilà, les nouvelles célébrités, donc les personnes du web, etc. Tout ça, c'est des références qu'on va pouvoir retrouver. Et puis, évidemment, des mots de vocabulaire aussi plus modernes, donc un peu plus d'anglicisme, parce qu'il y en a beaucoup dans notre langue aujourd'hui. Et puis même des éléments de société qui n'existaient pas avant, qui existent aujourd'hui, et donc qui ont donné naissance à de nouveaux mots, en fait. Donc tout ça, c'est des mots qui sont utilisés énormément au quotidien par les plus jeunes générations, et c'est des mots qu'on va pouvoir retrouver dans les grilles.
1: Merci beaucoup Athéna Sol. Plus de 70 grilles dans ce cahier qu'on peut retrouver, notre Girondine passionnée par les mots. Ça s'appelle donc « On s'en grille une avec sport cérébral » que vous amenez peut-être ce cahier de mots fléchés en vacances, à la plage, ou peut-être dans le train, là, un petit voyage direction Bruxelles. C'est boulevard désert sur ici Gironde à 7h24. Très bon début de journée.

0: après Bruxelles, direction la Charente-Maritime. Sur ici, Gironde peut faire du surf. C'est le plaisir de l'été de Nicolas qu'on retrouve dans un instant.
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0: Et à 7h28, on sort la planche, l'eau salée, on plonge pour un plaisir de l'été partagé encore ce matin.
4: Ça dure que la soirée, que la fin de soirée. Mais c'est comme si on partait en vacances pendant plusieurs jours. Bonjour, je m'appelle Nicolas. Alors moi, mon petit plaisir de l'été, c'est de retrouver les potes sur les coups de 18h à Rochefort. Et on part sur l'île d'Oléron se faire une session surf. Et ça dure que la soirée, que la fin de soirée. Mais c'est comme si on partait en vacances pendant plusieurs jours. On revient, on est content, on est gavé. Gavé de vagues, de soleil, de sable, de lumière. Et voilà, c'est ça mon petit plaisir de l'été.
5: Et c'est une tradition depuis quand?
4: Oh, ça fait 4-5 ans qu'on s'organise comme ça. Alors, plutôt en calant des jours, sans regarder les conditions, comme ça, même s'il n'y a rien à prendre en vague, et ben, c'est pas grave, on aura profité de la plage, on aura passé le pont d'Île d'Oléron.
5: Et cette passion du surf, elle date de quand? Elle est venue comment?
4: Ouais, elle est là depuis que je suis en Charente-Maritime et que voilà, il y a des conditions, il y a beau site. Et puis ça fait du bien d'aller s'activer sur la planche de bodyboard, ça fait travailler le cardio dans des belles conditions.
0: Des images de rêve là, le surf en Charente-Maritime pour les vacances. C'est pas mal aussi hein, sur nos plages girondines, on en profite tout l'été tout simplement avec la carte aussi interactive des plages surveillées sur notre département. Bel été!
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0: Et l'actu locale en Gironde, Jade Péchira.
6: Drôle de 14 juillet hier soir, les Bleus éliminés de la Coupe du Monde, défaite 2-0 contre l'Espagne. Reportage avec les supporters déçus de Libourne à suivre dans moins de 2 minutes.
0: C'est donc l'actualité de ce mercredi matin. On en reparle aussi avec Cyril Ardo-Redon qui nous rejoint. Il est 7h30. Merci d'écouter ici Gironde ce matin. Toute l'info en France et dans le monde de 90 secondes tout de suite.
7: Les Bleus manquent leur rendez-vous avec l'histoire et s'inclinent 2-0 en demi-finale de la Coupe du Monde face à l'Espagne. Ils joueront samedi pour la 3e place. L'autre demi-finale, c'est ce soir entre l'Angleterre et l'Argentine. Encore des jours, voire des semaines de lutte, mais les deux feux en forêt de Fontainebleau sont fixés. 2000 hectares ont été parcourus, jusqu'à 800 pompiers mobilisés. 4 gardes à vue sont en cours ce matin, dont celle d'un pompier volontaire qui a reconnu avoir allumé un feu. Dans ce contexte, Météo France place aujourd'hui 36 départements en orange pour un risque élevé de feux de forêt. La canicule, elle, perd peu à peu du terrain. Plus aucun département en alerte rouge ce matin. 69 départements restent tout de même en orange. Un adolescent jugé dès aujourd'hui devant le tribunal pour enfants de Chaumont en Haute-Marne pour le meurtre d'une surveillante de son collège il y a plus d'un an. Procès à huis clos car il avait 14 ans au moment des faits. Geste sans réel motif, il avait expliqué en garde à vue ne pas supporter le comportement des surveillantes en général. Le vote définitif de la loi sur l'aide à mourir. Les députés ont le dernier mot aujourd'hui après le rejet par les sénateurs la semaine dernière. Texte qui doit rendre possible le suicide assisté sous certaines conditions pour des patients atteints d'une maladie incurable. Le Tour de France place aujourd'hui à la 11e étape. 160 km entre Vichy dans l'Allier et Nevers dans la Nièvre. Le départ sera donné un peu avant 14h. Hier, c'est le Slovène Tadej Pogacar qui s'est imposé sur la 10e étape.
0: Et l'info d'ici en Gironde, Jade, hein, Cyril en parlait, c'est donc l'élimination de la France du mondial de foot.
6: La désillusion à la hauteur des espoirs immenses. Les Bleus se sont inclinés face à la Rora espagnole 2-0 hier soir à Dallas. Pas de troisième étoile pour les Bleus, donc au grand désespoir des supporters qui s'étaient donné rendez-vous devant l'écran de géant de Libourne, par exemple à Lismaro.
8: Malgré l'ambiance sur des quais de Libourne bondés, Antoine s'éloigne de l'écran géant dès la 75e minute.
9: Sympa, c'est fini. Hein. C'est la France, ils ont été nuls.
8: La déception se confirme au coup de sifflet final. et on débriefe en se rafraîchissant sur les quais.
10: Il n'y a pas de frustration parce qu'ils ont bien gagné les Espagnols.
11: Lucas Digne, il n'a pas fait du bon boulot. Après, les autres, ils ont essayé d'assurer, mais après, ça a été contré, donc voilà.
10: Très déçu par l'arbitre.
8: C'est difficile pour les supporters de tout âge.
12: Tu veux leur dire pourquoi t'es déçu ? Dis-leur, loulou.
8: Pablo ne veut même plus parler, alors son papa prend le relais.
12: Ah, je suis désemparé, je sais plus quoi faire. Pourtant, dis-le, toi, loulou. On était pour qui, nous ? Allez, les Français !
13: Vous allez faire quoi maintenant ? On va regarder le feu d'artifice et boire de la bière.
8: Et oui, parce que malgré la défaite...
14: C'est la fête nationale !
15: Quand même, c'est la fête !
8: Et à peine le temps de digérer ce 2-0, les feux d'artifice sont tirés sur le pont de pierre.
16: C'est pour fêter la victoire de l'Espagne.
8: Ça ne fait pas vibrer la corde patriotique de Victor ?
16: Mais on est espagnol de base, mon nom c'est Sanchez.
13: D'un coup on s'en souvient.
16: Ah ben oui, attends.
8: Mais ça fait quand même relativiser Antoine, gobelet de bière à la main.
17: Faut toujours être heureux là, il faut profiter. Hein. On aura une autre Coupe du Monde d'ici 4 ans.
8: À la fin des feux d'artifice, l'ambiance est de retour. Le public retrouve le sourire. Et les supporters libournais ont pu profiter du bal des pompiers pour se changer encore un peu plus les idées.
6: La France disputera samedi la petite finale pour la troisième place à Miami. L'Espagne connaîtra son adversaire pour la finale ce soir, Argentine-Angleterre à 21h.
0: 7h34. L'info d'ici en Gironde, Jad, c'est aussi l'installation d'une nouvelle usine au Barpin.
6: Une usine de composants électroniques. Son implantation a été officialisée avec 800 emplois à la clé. On y revient dans le journal de 8h. Marie-Corinne, il va faire jusqu'à 34 degrés aujourd'hui en Gironde.
0: Exactement, température un petit peu plus respirable. Ce matin, c'était le cas aussi. Il y a eu des orages aussi cette nuit. Le soleil qui devrait s'imposer malgré les nuages qui sont présents aussi depuis ce matin au réveil. Cet après-midi, donc 28 degrés sur le secteur de la Pointe du Médoc. 29 degrés si vous êtes au Pila, à Gujan-Mestras ou encore à la Teste de Buch. 30 degrés au plus chaud de la journée sur le Blayais. 31 degrés sur le Libournais, jusqu'à 32 degrés sur le Langonnais, puis 33 degrés à Bordeaux et sur sa métropole, 34 sur le sud Gironde. Demain, changement de temps avec des averses annoncées en Gironde et des températures qui continuent leur baisse progressive, pas plus de 29 à 32 degrés. On va respirer enfin sur notre département. Sur les routes, on respire aussi l'effet des vacances. Pas de bouchons, pas d'accidents signalés sur nos cartes, et tant mieux. Si vous constatez et que vous avez une info à partager avec nous, le 05 56 19 10 10.
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0: Un plaisir. Oui, un plaisir de commencer la journée avec vous dès 6h jusqu'à 9h et toute l'équipe qui vous accompagne tout au long de la journée avec la playlist qui fait plaisir aussi. Michael Jackson, c'est Billie Jean pour avancer en moonwalk tranquillement ce matin.

0: facile. Vous savez, de tremper la tartine en rythme là, avec Michael Jackson. On vous souhaite un bon réveil avec Ici Gironde à 7h40.
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0: Et décidément, cet été, et comme souvent l'été d'ailleurs, très sportif avec la Coupe du Monde de foot, le surf à la canoë, il y a du rugby aussi avec le 15 de France, nos bleus aussi, le Tour de France qu'on suit assidûment encore cette année.
3: Oui, puisqu'ici, c'est la radio officielle du Tour, alors forcément, on vous fait vivre toute cette course au quotidien. Christian Prudhomme, le patron du Tour, est avec nous chaque matin pour analyser l'étape du jour. Aujourd'hui, Vichy Nevers.
0: Mais avant de prendre le vélo, on attache nos ceintures, clic, avec Marie Autose. Car oui, tous les jours, on est très fiers de pouvoir parler des initiatives artistes, entreprises et producteurs du département, mais aussi de faire un tour dans ces communes. On visite la Gironde en voiture avec Marie, qui nous attend dans l'Entre-deux-Mers, à Loupe.
4: À une trentaine de minutes en voiture du centre-ville de Bordeaux, on récupère la rocade extérieure et on prend la sortie 23 Floirac Centre Bouliac. Ou, si on a été inattentif, on peut aussi prendre la sortie 24 en direction de Bergerac. Loupe, c'est ensuite entre Farc-Saint-Hilaire et Créon. Ensuite, le premier spot incontournable que j'aime visiter dans les communes du département, c'est en général l'église du village. Alors, c'est pas parce que je m'appelle Marie et que je rêvais d'être bonne sœur à 5 ans, c'est pourtant véridique, mais parce qu'en général, soit l'église se trouve en plein cœur du bourg, soit elle est plus en retrait et au milieu d'autres éléments historiques de la commune, soit montre un agencement original. Bref, il y a toujours quelque chose à voir ou d'intéressant à découvrir avec une église. Et là, elle est entre le cimetière, une salle polyvalente et un espace de sport et jeu. Avec son mur campanaire à deux cloches, on a l'impression qu'elle surveille que les éternels endormis restent bien endormis et que les enfants jouent en toute sécurité à proximité. Le luxe aussi passe à la Loupe. Enfin, à Loupe, pardon. La société Hermès a inauguré son deuxième atelier de fabrication de sacs en avril dernier. C'est le deuxième en Gironde après celui de Saint-Vincent-de-Paul. Un bâtiment tout en bois et verre de 5 700 m², atelier, mais aussi école de formation, c'est créateur d'emplois, de reconversion et d'apprentissage. En septembre 2025, l'année dernière, une compétition assez originale s'est tenue aussi à Loupe, le 15e championnat du monde de lancer de cruches sadiraquaises. À cette occasion, le site de la Gardonne à Loupe devient un véritable cruchodrome où l'on lance, comme à la pétanque, des cruches. Les participants du championnat en matinée sont composés d'élus girondins et puis tout l'après-midi, on est tous invités à y participer. Avec les billets de participation et restauration sur place, plusieurs centaines d'euros sont reversés à des associations solidaires. Allez, on fait une équipe Ici Gironde l'année prochaine ?
0: Pourquoi pas ? Merci beaucoup Marie. À demain, on sera au sud du département, à Coimères, pour cette balade en voiture. En attendant, nous, on va ressortir nos chaussures de marche, direction l'Auvergne et ses montagnes, à la découverte des burons incontournables pour vos vacances ici. On va prendre de la hauteur ce matin, on va noter ces bons plans encore pour de prochaines vacances à suivre.
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0: Vos vacances, ici, à 7h44, vous emmènent aujourd'hui à la découverte des burons du Cantal, des lieux emblématiques de l'Auvergne.
3: Oui, vous savez, ces petites bâtisses en pierre perchées en altitude qui servaient de refuge aux paysans pendant les estives pour fabriquer les délicieux fromages comme le Cantal et le Salers. Depuis 2023, la commune des Hautes-Alpes de Murat a entrepris la restauration de 4 burons afin de les faire découvrir au public.
0: Mettez vos chaussures de rando et suivez le guide.
7: Allez, on y va. Alors on attaque par une petite montée. Hein.
8: Bonjour, je m'appelle Quentin Chantoiseau, je suis accompagnateur en montagne. Je vis à Murat, dans le Cantal, et j'emmène les gens découvrir un peu tout ce qu'on peut voir, sentir dans notre milieu montagnard. Donc ça va du patrimoine à la faune, en passant par la flore, et puis pas mal de contes, de légendes sur les histoires du pays, quoi.
7: On peut ouvrir la barrière.
9: On aurait dit s'il y en avait.
7: Oui.
10: On entre dans la petite maison.
7: Vas-y, appuie sur le...
8: Appuie là. Voilà, voilà. Appuie et pousse. Voilà. Donc bienvenue dans l'un des burons les plus anciens. Hop,
7: attention la tête pour les plus grands.
8: De notre pays campanien, puisque c'est un buron qui date du XVIIe siècle. Alors évidemment, comme je disais au début, le buron a été rénové. Hein. Mais le fait est que les pierres qui vous contemplent, notamment celle-ci, elles datent bien d'une époque complètement révolue, bien avant Napoléon, encore sous la monarchie. Rendez-vous compte de ce qu'elles ont vu traverser. Il y avait près de 1200 burons entre les monts du Cantal et le Césalier. On avait un lieu de vie dans chaque buron même, mais on avait aussi des veillées qui s'opéraient de buron en buron, si bien qu'on avait une montagne très active, montagne peuplée, pourrait-on dire.
11: Il y a un vrai enjeu de conservation aujourd'hui autour de cet habitat historique du territoire.
8: Oui, je pense qu'il y a... C'est une notion de bon sens, c'est-à-dire que c'est quelque chose qui a marqué le territoire pendant plusieurs siècles. Et aujourd'hui, de remettre ces burons debout, c'est essentiel pour nous qui y vivons, mais c'est aussi essentiel pour les gens qui viennent découvrir la montagne. On a dans le Cantal la chance d'avoir un tourisme de qualité et la curiosité ne cesse de croître autour de ça.
12: Bonjour, je m'appelle Anne-Claire, j'habite en Savoie et on est en vacances dans le Cantal pour une semaine. C'est très sympa de voir comme ils vivaient avec les saisons qui se suivaient, comment ils faisaient pour l'élevage des vaches, le lait, etc. Voilà, nous, on adore tout ce qui est l'ancien temps, comment ils se débrouillaient. Très enrichissant. Hein.
8: D'ailleurs, on a une petite histoire qui est assez rigolote dans ce buron de Salabert. On a vu un fromage qu'on n'avait jamais vu auparavant, jamais goûté auparavant. Ce fromage fut porté en triomphe jusqu'à Paris et fut porté sur les plus belles tables de France. Si bien que le vacher ici fut honoré. Et surtout, il dit à ses équipiers, boutiliers et pâtres, souvenez-vous d'une chose, qui refuse l'hospitalité voit son fromage gorgé de petit lait. Donc il faut toujours ouvrir sa porte quand on est en montagne.
0: Un reportage signé Kevin Baudreau pour Ici Pays d'Auvergne et Ici Gironde ce matin. Vos vacances ici, encore la preuve que la France est pleine de petites pépites à réécouter sur l'appli Ici l'Auvergne que les coureurs du Tour de France quittent direction Vichy. L'étape du jour à suivre avec Christian Prudhomme, le patron du Tour, avec nous dans quelques secondes. Après celle qui a beaucoup de talent, tant mieux pour nous, c'est Charlotte Cardin.

0: Gironde à 7h50, un réveil avec Charlotte Cardin.
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0: Le sport, le vélo, le Tour de France que vous suivez avec Ici Gironde, la radio officielle de la Grande Boucle. Départ de Vichy, direction Nevers aujourd'hui pour les coureurs. Alors tout ce qu'il faut savoir sur cette 11e étape avec le directeur du Tour, Christian Prudhomme. Il répond aux questions d'Emmanuel Collardy.
3: Bonjour Christian Prudhomme.
4: Bonjour.
3: Aujourd'hui on quitte les volcans d'Auvergne pour rejoindre les plaines de la Nièvre. Un peu de répit donc pour les coureurs. Est-ce qu'on peut récupérer sur une étape pour autant comme celle d'aujourd'hui ?
4: Récupérer quand on est dans le peloton, oui, quand on reste à l'abri du peloton, pour un favori du Tour de France, oui, sans aucun doute, ce sera une chance pour les sprinteurs à nouveau, avec une étape qui va tout droit vers le nord de Vichy à Nevers. Vichy qui n'a plus vu le Tour de France en départ ou arrivée d'étape depuis Faustocopie. La dernière fois c'était 1952 jusqu'à Nevers. Alors là c'était il y a longtemps aussi, mais moins longtemps quand même. C'était pour le centenaire du Tour en 2003.
3: Et c'était un certain Alessandro Petacchi qui s'était imposé. On peut s'attendre à un scénario du même type.
4: Oui, la logique d'un sprinteur dominant, c'était Petacchi à l'époque. Donc qui devrait se reproduire en effet à Nevers dans la Nièvre cet après-midi.
3: Alors quand même avant ça, il y a la traversée de l'Allier puis de la Nièvre. Quelques possibilités peut-être, pour tenter de fausser compagnie au peloton ?
4: Il y a toujours des possibilités, mais les équipes de sprinteurs devraient cadenasser la course pour faire en sorte que l'un des leurs puisse gagner aujourd'hui et demain, puisqu'ensuite ce sera le temps des vaches maigres pour les sprinteurs.
3: Ouais. Et justement, une étape comme celle-ci, donc, qui semble effectivement promise aux sprinteurs, c'est important pour la rythmique du Tour.
4: Oui, c'est important, c'est capital. Vous savez, autrefois, il y avait parfois jusqu'à 4 ou 5 étapes consécutives réservées aux sprinteurs. Aujourd'hui, elles sont disséminées. Je dis souvent que le dogme, c'est qu'il n'y a pas de dogme. Mais malgré tout, on est quand même sur cette règle de 2 sprints consécutifs au maximum. Après, tout est possible. Souvenez-vous, l'année dernière, de Mathieu Van Der Poel, parti avec un de ses équipiers pour une échappée de 150 ou 160 km, rattrapé au dernier moment. Donc, il y a toujours une possibilité, naturellement, qu'une échappée à Youbou. Mais bon, il y a quand même beaucoup plus de chances, évidemment, pour qu'un sprint ait lieu cet après-midi à 9h.
3: Il y a toujours du suspense, évidemment, sur la route du Tour. Très belle journée à vous,
4: merci.
3: Christian Prudhomme.
0: Et on va vivre tout ça ensemble, en direct, chaque étape, tous les jours. Également sur notre site internet, ici.fr, pour toutes les infos du Tour de France. Ma petite entreprise ne connaît pas la crise. C'est Alain Bachoun qui chante ça depuis les années 90. En 2026, ça marche toujours autant. On l'écoute ce matin, c'est Ici Gironde pour chanter à 7h50.

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0: On dit pas non à un peu d'histoire avant les infos, comme tous les matins, avec Stéphane Bern, notre spécialiste amoureux du patrimoine. Bonjour Stéphane.
4: Bonjour Marie-Corinne. Bonjour la Gironde.
0: On voyage au temps où un empereur voit le soleil s'éteindre et son empire avec.
4: Printemps 840. Une éclipse noircit le ciel. Mauvais timing. Pour les contemporains, c'est pas de l'astronomie, c'est une annonce. Et clairement, pas une bonne. Au bord du Rhin, près d'Ingelheim, Louis le Pieux est fatigué. Oh, très fatigué. Le genre de fatigue où tu sais que le générique de fin n'est plus très loin. Fils de Charlemagne, il a hérité d'un empire immense et d'un problème logistique majeur, ses propres enfants. Car pendant que l'empereur vieillit, ses fils, eux, s'entraînent déjà à se disputer l'héritage. Alliance, trahison, révolte, la succession a commencé avant même la mort du père.
5: Eh ben moi, j'aimerais savoir qui a pris la succession de cet homme serviable.
4: Et puis au mois de mai, un mercredi avant l'ascension, le ciel décide d'ajouter un peu de dramaturgie. En plein jour, le soleil s'éteint. Une éclipse. À l'époque, personne ne sort de lunettes spéciales, mais bien des interprétations. Elles sont assez claires. Ce genre de spectacle céleste annonce rarement une bonne nouvelle. Spoiler, l'empereur va mourir et les choses humaines vont entrer dans les ténèbres des tribulations. Louis n'est pas foudroyé sur place, non, il agonise encore des semaines. Le 20 juin 840, un dimanche après la messe, il meurt. Sortie sobre, mais timing impeccable pour le symbole. Et là, le ciel avait vu juste. Car immédiatement, ses fils passent de l'échauffement à la guerre ouverte. Lothaire, Louis, Charles, chacun veut sa part. Sympa le repas de famille. L'empire de Charlemagne devint un puzzle. 3 ans plus tard, le traité de Verdun officialise le découpage.
6: Pour 4 coins de Paris qu'on va le retrouver éparpillé par petits bouts, façon puzzle.
4: Sur les ruines de cette querelle familiale naissent les contours de la France et de l'Allemagne. Des contours qu'on apprendra plus tard dans les manuels scolaires. Grâce à un homme qui a eu cette idée folle un jour d'inventer l'école, ce sacré Charlemagne. La boucle est bouclée.
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0: Nous sommes mercredi 15 juillet. Vous écoutez Ici Gironde, il est 8h. Les infos, Jade Péchira.
7: Leur rêve de 3e étoile leur a glissé entre les doigts. L'équipe de France, grande favorite du mondial de foot, éliminée en demi-finale par l'Espagne hier soir. Défaite 2-0. La désillusion est immense pour les supporters qui ont pourtant poussé de toute leur force à Libourne, par exemple, où ils s'étaient donné rendez-vous en nombre sur les quais devant l'écran géant installé. Un 14 juillet un peu étrange pour ce groupe d'amis libournais qui oscille entre fête et défaite.
8: La paella était bonne, on a perdu, on n'a pas fait le match, Petite équipe d'Espagne, on n'a rien fait en face. On pouvait mieux faire. Ils nous ont endormis et voilà.
9: On n'ira plus au pas de la case acheter des clubs, c'est tout.
7: Ça fait bizarre le jour de la fête nationale.
8: Ah ben non, on a tout gagné. On a encore quelque chose à fêter. Tu vois.
10: Ben moi je dis qu'on a gagné deux Coupes du Monde et maintenant on est cool, on en laisse aux autres.
11: On va déprimer mais avec la bonne humeur parce que ça reste que du foot. En buvant des bières avec modération bien sûr. Et puis il y a le feu d'artifice donc on va oublier.
7: Un feu d'artifice qui n'efface pas la performance des Bleus, méconnaissable, fébrile, muselé pendant 97 minutes par une équipe d'Espagne parfaitement organisée. Pour Kylian Mbappé, le capitaine des Bleus, la défaite est logique.
12: On n'a pas fait le match qu'on voulait faire, que ce soit tactiquement, que ce soit même techniquement, que ce soit dans le niveau global qu'on a fourni. Et quand tu fais pas ce que tu es censé faire dans une demi-finale de Coupe du Monde, tu gagnes pas. L'Espagne a respecté son plan, a respecté ce à quoi elle est fidèle. Une équipe qui aime avoir le contrôle du ballon, qui aime contrôler le tempo du match. Notre objectif c'était de venir les chercher haut pour pas installer ce faux rythme, parce que dans le contrôle du jeu ils sont meilleurs que nous. Et on n'a pas réussi à faire ça et je pense qu'il y a eu trop d'approximations techniques. Et on n'a pas su leur faire mal quand on devait leur faire mal.
7: L'équipe de France qui devra donc se contenter de la petite finale samedi. Elle connaîtra son adversaire ce soir, l'Angleterre ou l'Argentine qui s'affrontent à 21h pour une place en finale contre l'Espagne. Réponse ce matin pour les Girondins de Bordeaux. Les Marinés Blancs doivent être auditionnés par la commission de la DNCG, le gendarme du foot, en appel. Sans l'apport des 9 millions d'euros qui manquent dans le budget du club, la sanction prononcée le 30 juin sera confirmée, à savoir l'exclusion des Girondins de toutes les compétitions nationales, ce qui ferait retomber le club en Régional 1. Les Girondins pourraient alors se retrouver sous la menace d'une liquidation judiciaire.
0: Ici Gironde, 8h03, une fillette de 4 ans. Elle est portée en urgence absolue à l'hôpital Pellegrin après une noyade hier après-midi.
7: Ça s'est passé dans un camping de Montalivet. L'enfant a été sorti de l'eau par des témoins. Elle était en arrêt cardio-respiratoire avant l'arrivée des secours qui ont pu la réanimer. Et puis à Lacanau, là c'est un enfant de 10 ans qui a été gravement blessé dans une chute de trottinette sur la piste cyclable Bordeaux-Lacanau dans le quartier du Moutchik. Il a lui aussi été héliporté en urgence absolue à l'hôpital Pellegrin. Les deux incendies de la forêt de Fontainebleau sont désormais fixés. Un peu plus de 2000 hectares ont été parcourus. La Gironde, elle, reste en vigilance orange, feu de forêt au moins jusqu'à ce soir, selon la préfecture. Hier, un début d'incendie a été rapidement maîtrisé par les pompiers à La Ruscade. 6 hectares de prairies ont brûlé. Les pompiers aussi déployés route de Toulouse à Bordeaux pour un incendie dans une épicerie. Une partie de la boutique a été détruite.
0: Une nouvelle usine de composants électroniques va ouvrir au Barp dans le Val-de-l'Eyre.
7: Son installation vient d'être confirmée. Elle s'appelle Tessalia. C'est un Taïwanais qui se cache derrière. Le géant Foxconn, associé aux Français Thales et Radial, qui viennent d'annoncer un investissement de 250 millions d'euros. À la clé de cette usine, 800 emplois. Si tout va bien, la production pourrait débuter d'ici 3 ans, Stéphanie Scock.
13: Contrairement à certains projets qui patinent, celui-ci est allé très vite. Tout s'est joué en novembre dernier. La maire du Barp, Blandine Sarrazin, est invité à l'Elysée dans le cadre du projet de réindustrialisation Choose France. Le président Macron a convaincu le géant de l'électronique Foxconn d'investir dans l'Hexagone, mais il lui faut un point de chute et ce sera donc le Barp. Atout de cette commune du Val-de-l'Eyre, la présence d'entreprises de pointe, à commencer par le laser mégajoule du CEA. Ensuite, il y a un grand terrain disponible pour construire une usine et la capacité de loger plusieurs centaines de salariés. Le Barp coche toutes les cases. Dans son plan local d'urbanisme, la commune avait déjà prévu de construire rapidement 300 logements. Le 1er juin dernier, le ministre de l'Industrie est venu poser la première pierre au milieu des pins et des fougères. Il reste encore quelques étapes administratives à passer, mais Foxconn annonce sa volonté de démarrer la production dès 2029.
7: Et ces puces électroniques seront principalement destinées à l'aérospatial, à l'automobile et aux télécoms. Le chantier de l'abbatiale de Guîtres, ouvert au public cet après-midi, le monument historique fondé par les moines bénédictins avait été retenu pour le loto du patrimoine 2025. Le chantier à 1,5 million d'euros entre dans sa deuxième phase, l'installation de la charpente du chœur, charpente en châtaignier du 15e siècle qui vaut le détour à elle seule. La visite sera ouverte entre 14h et 15h30. Charente à Izon dans le Libournais. Je vous en parlais hier, la statue de la liberté trône désormais au milieu du village. Elle a été inaugurée en grande pompe hier soir. Sculpture de 5 mètres de haut et 300 kilos. Reproduction de celle qui avait été détruite pendant la Seconde Guerre mondiale. Les photos sont sur ici.fr.
0: Et en ce mercredi, là, ça y est, on voit enfin le bout du tunnel de cette canicule.
7: La Gironde reste en vigilance orange aujourd'hui, mais les températures baissent. La maximale pour l'Hermé-Mussé avec 33 degrés aujourd'hui. Après 3 épisodes de chaleur à rallonge, la nature en a pris un coup. Les abeilles, par exemple, manquent de nourriture puisque les fleurs ont grillé. Elles ne produiront pas ou peu de miel cette année selon les apiculteurs, alors que le début de saison avait été bon, se désole Pascal Turani, apiculteur à Brouquerand dans le Langonnais.
14: Ce début de campagne a été très productif, donc voilà, c'est exceptionnel, sauf que tout s'est arrêté avec les chaleurs. On a fait du miel au printemps, mais on ne fera pas de miel d'été du tout, sûrement pas de miel d'automne non plus. Les abeilles, je ne pense pas qu'elles craignent la chaleur, parce qu'elles se mettent en réserve, mais c'est les fleurs, les plantes qui ne produisent plus de nectar, qui ne nourrissent plus nos abeilles. Donc là, on va faire les dernières récoltes, et puis on va commencer à nourrir pour les maintenir en vie, pour les maintenir en dynamique.
7: On compte environ 800 apiculteurs dans le département. Premier entraînement au Japon pour le 15 de France. Hier, les Bleus sont arrivés d'Australie après leur victoire contre les Wallabies. Un entraînement sans Mathieu Jalibert. L'ouvreur bordelais souffre toujours d'une petite tension à l'adducteur après sa blessure au mollet dans le match perdu contre les Néo-Zélandais en ouverture de ce championnat des nations. Jalibert a été ménagé, mais ça devrait aller, assure Patrick Arletaz, l'entraîneur de l'attaque. Après Bordeaux et Bergerac, peut-être le triplé pour le Belge Tim Marlier dans le Tour de France aujourd'hui. La 11e étape du Tour de France entre Vichy et Nevers est promise au sprinter. Tadej Pogacar a désormais 3 minutes 36 d'avance au classement général sur son dauphin Jonas Vingegaard après sa victoire hier dans le Luron.
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7: On se rapproche un peu plus des normales de saison, Marie-Corinne.
0: Et ça fait du bien. Malgré cette vigilance orange canicule, vous l'avez dit, Jade, encore d'actualité aujourd'hui. Il y a eu des orages, des nuages, du soleil pour aujourd'hui. C'est ce que nous dit en tout cas Météo France. Et des températures un peu plus respirables entre 28 et 33, 34 degrés annoncés pour cet après-midi. 28 degrés, par exemple, au plus chaud à Pauillac, à Saint-Estèphe. Ou encore à l'Espard, 29 degrés à Biganos, Audenge et Lonton, 30 degrés à Blaye, 31 à Saint-Denis-de-Pile ou encore à Rosan cet après-midi, jusqu'à 32 à Saint-Macaire et Barsac, 33, 34 degrés sur Bordeaux et sa métropole, tout comme à Villandreau et Capcieux. Pour la suite, demain, des averses annoncées donc par Météo France. Cette vigilance jaune pour les orages, encore d'actualité sur notre département, puis ça va baisser encore un petit peu, 29, 32 degrés annoncés pour demain, avant un week-end qui s'annonce plutôt ensoleillé. Sur les routes girondines, plusieurs véhicules signalés en panne sur la route, notamment sur l'A10 dans le sens Bordeaux vers Paris à hauteur de Lormont, puis un autre véhicule en panne sur la rocade bordelaise à Gradignan, tous les deux sur la bande d'arrêt d'urgence, et quelques coups de frein sur l'A10 dans le sens Paris vers Bordeaux, sur les secteurs entre Sainte-Eulalie et Lormont. Vous restez prudents et patients.
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0: Des vacances, c'est la playlist qui fait plaisir. C'est Julien Claire. Cœur de rocker avec Ici Gironde à 8h09.

0: de rocker. Julien Clerc.
1: Non, mais ah, ça fait trop du bien de chanter. Bon, je sais que je chante faux, mais ça fait du bien quand même. On assume. Ici Gironde avec vous à 8h12.
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1: Et on se remet aussi doucement. Hein. Après la défaite d'hier, la claque pour nos bleus,
4: on peut dire ça comme
1: mondial
4: ça.
1: De foot. Alors pour vous remonter le moral, on s'est réfugié dans le Médoc.
4: Votre été dans le Médoc, les découvertes tous les matins, une pause dans un lieu emblématique aujourd'hui, visiter un phare, direction le phare de Richard dans le prochain quart d'heure, une pause en bord d'estuaire qui fait du bien.
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1: Et ça fait du bien aussi. Un grand plouf dans l'océan.
4: Ouais, comme vous dites, océan, c'est l'expo des bassins des Lumières à Bordeaux. Une expo immersive pour une expérience inédite.
1: Une sortie à faire absolument. 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
1: À 8h14, l'heure de dire stop aux arnaques, comme tous les matins avec Valentin Bertrand. Alors Valentin, on profite des soldes d'été sans se faire berner.
7: Oui, parce qu'en cette période des prix barrés, toutes les offres ne se valent pas. Sur Internet notamment, c'est le grand écart de moins 5 à moins 90%. L'année dernière, l'association de consommateurs Que Choisir Ensemble avait passé au crible les géants du e-commerce. Résultat, près de 9 réductions sur 10 se sont avérées fausses. Et ça se joue dans la petite mention à côté de l'ancien prix. S'il y a marqué prix de référence ou prix le plus bas sur 30 jours, vous êtes bien en face d'une vraie promotion. Méfiance par contre si vous lisez prix conseillé, prix moyen ou encore prix de comparaison. C'est une indication controversée, on ne sait pas vraiment quels sont les tarifs utilisés pour fabriquer ces moyennes. Le risque, c'est donc que le prix barré soit en fait gonflé artificiellement pour faire paraître la réduction plus généreuse qu'elle ne l'est vraiment, et au bout du bout, vous pousser à acheter, tant qu'à faire avec un compte à rebours pour créer l'urgence. Dans ce cas, il faut absolument comparer. Vous pouvez le faire par vous-même en allant sur des sites concurrents, mais mieux, des comparateurs le font à votre place. Ils s'appellent Idilo, Le Dénicheur, ou encore Google Shopping.
1: Oui, mais alors attendez Valentin, pendant les soldes, on peut lire aussi sur de nombreuses étiquettes, ni repris, ni échangés. Est-ce que c'est légal ?
7: Alors en partie, si vous avez acheté un produit soldé avec cette mention et que vous revenez deux jours plus tard parce que finalement la couleur ne vous convient plus ou que vous n'avez pas pris la bonne taille, malheureusement c'est trop tard. Par contre, si le produit est cassé, défectueux, s'il présente un défaut, là c'est comme le reste de l'année, vous avez le droit à un échange ou un remboursement avec quand même une subtilité, ça ne fonctionne pas si le défaut était apparent au moment de l'achat. C'est le cas par exemple dans un magasin de meubles qui met en solde un canapé d'exposition, forcément il n'est plus tout à fait neuf et il est vendu en l'état.
1: Allez, on fait toujours attention à tout ça. Grâce à vous Valentin Bertrand, le rendez-vous c'est pas vrai pour dire donc stop aux arnaques. La musique qui continue, c'est John Lennon, Natacha Saint-Pierre et Pascal Obispo également pour vous sur Ici Gironde. 8h16, bon mercredi. 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

0: Un Girondin qui chante avec Pascal Obispo, Natacha Saint-Pierre. La Gironde sous le feu des projecteurs aussi. La Gironde et le Médoc plus précisément. Votre été en Médoc avec Godefroy Cuypers qui a fait travailler son cardio. Et ça en valait la peine. Aujourd'hui, on file du côté de l'estuaire pour découvrir le phare de Richard sur ici Gironde.
1: Nouvelle étape. Et ici, la nature rayonne. On laisse l'air marin caresser notre visage. Vous vous sentez bien, c'est normal. Vous êtes au bord de l'estuaire. Bienvenue à Jodignac et Loirac. On est dans le Nord Médoc, hein, à 20 minutes au nord-est de l'Espart. Et au bord de la rivière, comme on aime le dire ici, il y a un phare qui se laisse découvrir. Il est chargé d'histoire. On pousse la porte et on découvre ensemble le phare de Richard. Jean-Marie Calbet, vous avez dédié votre carrière au phare avec un grand P. Et vous êtes surtout président de l'association communale du phare de Richard. Bonjour.
2: Bonjour.
1: Ce phare de Richard, c'est vraiment un vestige de l'histoire maritime de la Gironde et du Médoc.
2: Complètement. Le phare de Richard, il a une histoire. L'histoire a commencé il y a très longtemps avec un arbre, l'arbre de Richard, que les navigateurs avaient l'habitude de rencontrer sur leur route quand ils remontaient vers Bordeaux. Cet arbre ayant été abattu par une tempête, les marins ont demandé la construction d'un phare, un premier phare que nous avons derrière nous.
1: C'est donc un phare qui se visite. Et alors quand on arrive là-haut, on a une vue exceptionnelle. Je vous propose qu'on grimpe.
2: Pas de problème, allons-y.
1: Et alors qu'on montait pour arriver au phare, on a croisé Léa qui redescendait. Bonjour Léa.
3: Bonjour.
1: Alors cette vue en haut, elle est comment ?
3: Magnifique, superbe. Vraiment, que ce soit sur la rive gauche, la rive droite, vraiment magnifique. Et le petit plus, on a la fraîcheur. On peut que conseiller.
1: Est-ce qu'il y a un point de vue que vous avez apprécié particulièrement, que vous pourriez nous décrire ou juste tout était très beau ?
3: Oui. L'enfilade avec toutes les cabanes de pêcheurs, effectivement, c'est superbe.
1: Génial. Bon, faut qu'on aille voir maintenant alors.
3: Exactement, on vous invite à y aller.
1: Bon, donc on remonte.
2: Voilà.
1: Ok. Donc là, on est en haut. On peut dire qu'il vente.
2: On est en haut du phare, on a une petite brise. Nous sommes à 18 mètres de haut au-dessus du sol. Et malgré cette faible hauteur, on a une très très belle vue sur la rive droite, sur l'estuaire de la Gironde, sur la rivière. Sur le Carlet, évidemment. L'enfilade de Carlet qui jalonne jusqu'à Saint-Vivien. C'est un très, très beau point de vue. On a un peu l'impression qu'on pourrait aller à Bordeaux directement, comme ça, d'un saut.
1: Jean-Marie Calbet, vous n'êtes pas un gardien du phare, mais vous êtes un gardien de leur histoire et de leur patrimoine. Merci beaucoup d'avoir été avec nous.
2: Je vous en prie. Bonne continuation.
1: Et on vous souhaite un très bel été dans le Médoc.
0: Merci beaucoup Godefroy, on reprend notre respiration. Et pour tous les amoureux des phares dans le Médoc et ailleurs, vous pouvez aussi visiter

Visiter le phare de Graves, son musée au Verdon ou encore embarquer à bord d'une navette pour découvrir le phare de Cordouan, le Médoc et toutes ses richesses. La Gironde aussi, et John Lennon pour chanter Les Femmes sur Ici Gironde à 8h23.

0: sœur de John Lennon. Vous écoutez Ici Gironde ce matin et cette fraîcheur, cette exposition océan. On y plonge au bassin des Lumières à Bordeaux. On va jouer surtout avec Sylvaine à ce nom, au Canelet ou pas Canelet, notre candidate qui nous rejoint juste après ça.
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0: Et à 8h27, on joue tout de suite.
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0: On plonge dans l'exposition océan au bassin des Lumières à Bordeaux. De retour là pour les vacances d'été, c'est le cadeau du jour pour Sylvaine qui est avec nous à ce nom. Bonjour Sylvaine.
7: Bonjour à tous et toutes.
8: Alors on joue au Canelet ou pas Canelet ce matin, Sylvaine.
0: Il y a un thème, trois propositions, ma chère Sylvaine. Si c'est Girondin, on dit Canelet, hein. Si c'est pas Girondin, on dit pas Canelet. Il faut deux bonnes réponses au moins.
8: Alors le thème du jour, c'est l'océan et surtout les îles. En Gironde ou pas en Gironde, ces îles? Attention, vous avez 5 secondes pour donner la bonne réponse. Allez, c'est parti.
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0: La première proposition nous emmène sur l'île du Fagnard ou l'île sans pain. C'est Canelet ou pas Canelet?
7: Pas Canelet.
0: Vous êtes tombé dans le panneau. C'est l'ancien nom, les anciens noms d'ailleurs, de l'île Nouvelle dans l'estuaire de la Gironde. Il nous faut deux bonnes réponses sur les deux autres propositions.
8: Allez, proposition numéro 2, l'île de Pâques.
7: Oh. Pâques-Canelet.
0: Oui,
8: voilà. C'est dans le Pacifique, ouais, c'est un petit on n'est pas à côté.
0: Un point pour Sylvaine. Attention, dernière proposition qui nous emmène pas bien loin. Sur l'île aux oiseaux, Sylvaine.
7: En Canelé.
0: Mais oui, c'est Canelé.
8: Bien joué.
0: Sur le bassin d'Arcachon, évidemment.
7: Ouh. Ah ben oui.
0: Trop fort, ben oui. Sylvaine. L'océan vous tend les bras au bassin des Lumières à Bordeaux. Vous y êtes déjà allé?
7: Au bassin des Lumières, oui. Au tout début.
0: Ah oui. Et à l'océan.
8: Ce sera l'occasion d'y revenir.
0: Vous allez vous régaler, Sylvain. Bon, gros bisous. Merci beaucoup pour votre bonne humeur, Sylvaine. Passez un bel été.
7: Vous allez me repasser le comment faire pour équilibrer.
0: On va tout vous expliquer. Il y a Véronique.
7: Bonne chance à toutes et à tous.
0: Merci beaucoup.
8: Merci. Bonne journée.
0: À bientôt. Ah bah voilà. Des sourires, des cadeaux tous les matins. C'est comme ça avec votre jeu Canelet ou pas Canelet. L'actu local en Gironde aussi avec vous, Jade.
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0: Dans quelques instants, on va vous parler du filtre. Non, ce n'est pas une erreur de français, on vous explique tout juste après le 90 secondes à 8h30. Toute actualité en France et dans le monde, et c'est avec vous Cyril Ardo-Redon.
9: Pas de troisième étoile sur le maillot des Bleus. Ils échouent aux portes de la finale. 2-0 face à l'Espagne. La déception est là. Les joueurs sont anéantis, dit le sélectionneur Didier Deschamps. La France disputera le match pour la troisième place samedi. L'autre demi-finale, c'est ce soir entre l'Angleterre et l'Argentine. Un pompier volontaire reconnaît avoir allumé un feu près de la forêt de Fontainebleau. Les pompiers de Seine-et-Marne disent leur plus vive consternation. 4 gardes à vue sont en cours. Les flammes ont parcouru plus de 2000 hectares. Le feu est à présent fixé. Dans ce contexte, Météo France place 36 départements à travers tout le pays en orange pour un risque élevé de feux de forêt. Autre alerte qui concerne cette fois la canicule avec 69 départements en orange, mais plus aucun département en rouge ce matin. Le projet de loi sur l'aide à mourir entre les mains des députés aujourd'hui. Vote définitif. Ils ont le dernier mot après le rejet par les sénateurs la semaine dernière. Texte qui doit rendre possible le suicide assisté sous certaines conditions pour des patients atteints d'une maladie incurable. durable. L'Assemblée nationale va se pencher également sur un projet de loi sur la protection de l'enfance dans le sillage des scandales du périscolaire parisien de l'affaire Liana. Texte qui prévoit une réforme de l'aide sociale à l'enfance ou un renforcement des contrôles des personnes qui interviennent auprès des mineurs. Et puis le Tour de France place aujourd'hui à la 11e étape. 160 km entre Vichy dans l'Allier et Nevers dans la Nièvre. Le départ sera donné un peu avant 14h. Hier, c'est le Slovène Tadej Pogacar qui s'est imposé sur la 10e étape.
0: Et l'info d'ici en Gironde, Jade, c'est aussi cette innovation qui va peut-être sauver les ostréiculteurs du bassin de l'Arcachon.
8: Un filtre d'eau de mer pour lutter contre la pollution des huîtres et notamment la contamination à la bactérie Escherichia coli. On l'appelle le filtre, oui, tout à fait. Il est développé depuis plusieurs mois par l'association Prisme à Audenge avec un ostréiculteur, un plombier ingénieur et des élèves du collège et lycée de la mer. Clément Carpentier est allé voir comment ça marche.
10: Au pied de son installation, Alexandre Chénier enchaîne les explications. Plombier de formation, ce Girondin est le concepteur de cette innovation.
11: L'eau passe par un système d'airlift pour rentrer dans le filtre. Elle est filtrée mécaniquement à 70 microns. Elle passe par un deuxième filtre UV, un filtre écumeur qui permet d'évacuer les petites particules qui restent sorties du filtre mécanique. Et après, elle retourne dans le bassin.
10: Et au bout d'une journée de filtration, le résultat est probant. Inès, en quatrième au lycée de la mer de Gujan-Mestras, a mené les tests avec ses camarades.
12: Nous sommes partis d'environ 300, il me semble, E. coli dans 100 ml, sachant que l'acceptabilité pour que les huîtres soient vendues est donc de 80 E. coli dans 100 ml. Et donc, à notre 24 heures, on a pu voir qu'on était à environ 40 E. coli, donc c'était une forte diminution.
10: Mickaël Thierry, lui, regarde une autre diminution, celle de ses charges. Installé à Andernos, l'ostréiculteur a vu sa facture d'électricité fortement baisser depuis 6 mois.
13: Ça consomme 3 fois moins que ce qui peut exister à l'heure actuelle. Donc du coup, en termes économiques, je diminue les coûts, donc forcément, j'augmente pas les huîtres, et ainsi de suite. Enfin voilà, c'est supportable.
10: Sans parler de la maintenance, plus besoin de changer ces gros filtres à sable tous les ans. La prochaine étape est donc désormais d'obtenir les agréments pour commercialiser ce filtre d'eau de mer dont les inventeurs estiment le prix à 3000 euros aujourd'hui. Audrey Coudrin de l'association Prisme.
14: On est sur un prototype qui a vocation à évoluer. Je pars du principe que là, on a joué dans le bac à sable, on n'avait pas de pression, on n'avait pas d'attente que ça fonctionne. Évidemment, on avait tous envie que ça fonctionne très très bien. L'idée, c'était de pouvoir aussi rassurer les politiques publiques avant de le déployer à grande échelle.
10: Et pour ça, elle espère décrocher dans les tout prochains jours des aides européennes.
8: Et les inventeurs de ce filtre espèrent obtenir les mêmes résultats sur le norovirus à l'origine de la gastro-entérite. L'Ifremer doit faire des tests dans les prochains mois.
0: 8h34, l'info d'ici en Gironde, c'est aussi la chaleur qui a des conséquences sur la biodiversité.
8: Les abeilles en ont pris un coup sur la carafe avec la canicule. Elles ne produiront pas de miel cette année ou presque, selon les apiculteurs. Reportage à suivre dans le journal de 9h. Marie-Corinne, il va faire encore chaud aujourd'hui, mais moins qu'hier. Oui. Et ça, c'est une bonne nouvelle.
0: Exactement, puisque les températures maximales pour cet après-midi par Météo France donnent du 28 degrés sur le Médoc au plus chaud, 28 degrés également, 29 sur le bassin d'Arcachon, 30 sur le Blayais, 31 degrés sur le Libournais. Si vous êtes sur le secteur de Langon, 32 degrés jusqu'à 33, 34 degrés sur Bordeaux et sa métropole, tout comme le secteur de Capsieux encore à Saint-Symphorien cet après-midi. Toujours cette vigilance orange canicule quand même. On a eu des orages puisque nous sommes en vigilance jaune pour les orages encore aujourd'hui, mais normalement le soleil doit s'imposer avec un changement de temps à annoncer pour demain, des averses sur la Gironde, des températures qui vont continuer de baisser encore un peu, 29-32 degrés pour demain. Sur les routes girondines, quelques petits coups de frein là sur les grands axes, mais vraiment rien d'extraordinaire. On est habitué à beaucoup plus, hein, d'habitude en temps scolaire. Plusieurs véhicules en panne. Un nouveau véhicule en panne aussi sur la rocade dans le sens intérieur. On est sur le secteur de Gradignan, c'est sur la bande d'arrêt d'urgence. Donc on reste prudent, on lève le pied si vous êtes dans le coin.
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0: Et à 8h36, on chante quoi ? Ben, on chante un baiser avec Alain Souchon sur Ici Gironde.

0: À suivre sur Ici Gironde, la musique de Eurythmics, Manon Lisa, et c'était Alain Souchon pour vous à 8h40.
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0: Est-ce que vous êtes prêts à ronronner de plaisir, à vous étirer tranquillement, à profiter tout simplement?
3: C'est la philosophie du festival du chat castré qui commence vendredi à Castres, en Gironde, d'où le nom de cet événement d'ici. Avant 9h, découverte du programme, de l'esprit de ce rendez-vous qui va vous plaire, j'en suis sûre.
0: Ici, c'est le Sud-Ouest également. Tous les jours, l'info chez nous et nos voisins, direction le Pays Basque, où les fêtes de Bayonne commencent tout à l'heure.
3: Oui, j'espère que vous avez la tenue blanche et le petit foulard rouge, Marie-Corinne. Ouverture des férias à 17h pour 5 jours et 5 nuits de fête. Bayonne attend des dizaines de milliers de festeurs. Les restaurateurs et les bars de la ville, eux, sont en plein préparatif. Oyana Larzabal.
4: C'est le balai des camions de livraison qui slalom entre les bars extérieurs qui sont en train d'être encore installés, les derniers coups de visseuse et même deux peintures pour Iban Bourget au Taloka.
5: Ouais, là on est en train de peindre. On est un peu à l'arrache, nous. On aime bien faire les choses au dernier moment. C'est là où on est les meilleurs. Efficace. Dans l'urgence.
4: La peinture aura le temps de sécher d'ici l'ouverture?
5: La peinture aura le temps de sécher, mais ça aussi c'est un métier. Je ne suis pas peintre, donc il ne faudra pas me juger.
4: On ne regarde pas les détails?
5: Non, surtout pas. Par contre, dans les talos, oui, mais pas dans la peinture, s'il vous plaît.
4: En face, chez Georgenko, Zélie colle les numéros sur les tables.
6: On a 12 tables, on a 5 grandes tables qui sont divisées en 3 et on a des tables hautes. On a une dizaine à peu près aussi de tables, donc ça nous fait 20 grandes tables qui sont divisées elles-mêmes en 3. Ça fait 22 numéros. C'est honnête.
4: Tout est prêt?
6: Oui, tout est prêt, ça y est.
4: Clément, lui, est en train de barricader la vitrine d'une boutique.
7: Alors, des bastins tout autour en bois et ensuite des gros panneaux pour protéger les vitres.
4: C'est votre métier, ça?
7: Pas du tout. J'aide ma femme qui tient la boutique.
4: Valentine le sait que la créatrice continuera à travailler pendant les fêtes, mais depuis chez elle.
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0: Votre pouvoir d'achat, il le chouchoute tous les matins. Valère Coréard qui nous rejoint. Bonjour Valère.
10: Bonjour Marie-Corinne.
0: Alors aujourd'hui, forcément, question budget.
10: Et vous proposez de profiter de l'été pour regarder vos relevés bancaires. Est-ce que vous avez déjà pris le temps de décortiquer vos revenus et vos dépenses au moins une fois? Alors j'avoue, c'est un peu angoissant, c'est un peu fastidieux, mais vous allez apprendre pas mal de choses intéressantes et surtout, vous allez retrouver du pouvoir. Tous les coachs en finances personnelles ou les professionnels que j'ai pu croiser cette année m'ont tous dit la même chose. La base pour gérer un budget, c'est de le connaître, de l'étudier, et pas sur un mois, sur plusieurs mois, parce qu'il peut y avoir des dépenses ou des revenus ponctuels. La vertu de cet exercice est d'abord de vérifier si vous êtes à l'équilibre, parce que ça, c'est la base. Ensuite, d'y voir clair sur vos dépenses, toutes, les obligatoires, je pense au loyer, les assurances, l'alimentation, et puis les optionnels, les abonnements, les extras, le shopping.
0: Et l'objectif, c'est donc de reprendre le contrôle de son budget, en définitive.
10: Exactement, vous y voyez clair, vous pouvez prendre les bonnes décisions, décider de vous faire aider, dégager un peu d'épargne, renoncer aussi à un projet, ou au contraire vous lancer. Pour noter ses recettes et dépenses, chacun son outil, c'est même secondaire l'outil. Moi, à titre personnel, je fais un tableau Excel, je connais des gens qui utilisent l'application de leur banque, un cahier, vraiment, ça n'a aucune importance. Et puis n'oubliez pas, ce qui va avoir le plus d'effet sur votre budget courant, ce sont les dépenses récurrentes comme les abonnements, les assurances, l'énergie. N'hésitez pas à faire jouer la concurrence et à vous poser la question, en ai-je vraiment besoin? Une fois que vous y verrez clair, vous retrouverez peut-être quelques marges de manœuvre, mais en tout cas, vous y verrez clair et c'est ça l'essentiel. Est-ce que vous avez déjà fait le point en détail sur votre budget? Témoignez sur ce mail, je vous réponds à chaque fois. Par ici, les économies @radiofrance.com.
0: Et ça c'est vrai, merci beaucoup Valère, notre expert. Bon plan éco tous les jours, à demain.
10: Bonne journée Marie-Corinne, à
0: merci
10: demain.
0: Merci beaucoup, bonne journée à vous aussi Valère. Manon Lisa, elle cartonne avec son petit pêcheur, ça tombe bien, c'est pour vous. On l'écoute et c'est gratuit, comme toute la musique d'ici Gironde à 8h44.

0: Ce rythme, vous allez l'avoir en tête toute la journée. C'était Manon Lisa et son petit pêcheur sur Ici Gironde.
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0: C'est l'événement d'ici, vendredi et samedi, un festival qui ne ressemble à aucun autre. C'est le festival du chat castré qui revient à Castres-Gironde. Hélène Chenillot et Édouard Rocher sont avec nous ce matin. Bonjour à tous les deux.
3: Bonjour.
0: Vous êtes respectivement membre de l'association Astronone pour vous, Hélène, cofondateur de l'association pour vous, Édouard. Cet asso qui interpelle avec le nom de ce festival. Pourquoi le festival du chat castré?
3: Ben déjà, il se passe à Castres-Gironde.
0: Et déjà.
3: Déjà, pour commencer. Et après, au début, c'est le château et ça s'est diminué en chat. Mm-hmm. Et du coup, c'est le chat de
0: Le chat castré, le tout castré, simplement, tout ça simplement. Interpelle ce nom. En tout cas, cinquième édition d'un festival avec une programmation particulièrement variée, concerts, animations, cirque, arts de la rue. Comment on peut faire rentrer le festival dans une case, Hélène?
4: Le festival ne cherche pas forcément à rentrer dans une case. Il a envie d'attirer un public varié avec une programmation éclectique, d'où... la proposition.
0: Et comment vous arrivez à fédérer justement tous ces artistes qu'on va voir? C'est des copains du coin? C'est quoi la volonté finalement avec le festival?
3: Alors il y a forcément des copains, des gens qu'on connaît plus ou moins. Après on essaye de rester un peu dans la région, ouais. Le département au maximum. Et des occasions qui se passent et des groupes qu'on aime, quoi.
0: Ouais. Alors, il y en a pour tous les goûts, hein, vraiment, de la musique, du cirque, je le disais, même une dégustation de vin du château, parce que ça se passe, il faut le rappeler, dans cette forêt magique du château du Grand Boss. Mm-hmm. Pour celles et ceux qui ne connaissent pas les lieux, c'est magique.
3: C'est au cœur d'une petite forêt, donc il y a une petite promenade et tout d'un coup, on arrive dans une clairière, du coup, une éclaircie au milieu de la forêt. Qui est toute embellie par nos petits travaux.
0: Mais oui, ça va être super sympa à partir de vendredi et samedi, donc deux jours de fête au château du Grand Boss. C'est aussi le point d'orgue de toutes les activités et animations que vous proposez tout au long de l'année, parce que vous êtes une association. Et le chat, c'est aussi fédérateur, c'est un peu à l'image de votre association, Astronone.
3: On essaye en tout cas. D'ailleurs, après, si des gens veulent s'intégrer à l'asso est ouverte aussi. Ne pas hésiter à nous contacter.
0: L'idée, c'est d'ouvrir aussi à toutes les générations, de partager. Il y avait un vrai besoin sur le territoire, là-bas, sur le secteur.
4: Oui, on a envie d'attirer toutes les générations au milieu de cet événement. Sur cet événement, et du coup, et aussi d'attirer aussi les gens du coin, les locaux qui soient bienvenus et plus loin s'ils ont envie de faire un petit peu de route, même si c'est pas très loin de Bordeaux.
0: On va rejoindre effectivement cette joyeuse bande de votre association. Hélène, vous avez rejoint l'association il n'y a pas si longtemps. Ça y est, vous êtes piquée aussi.
4: L'année dernière, j'ai été juste bénévole sur une journée. Et et j'ai eu envie de participer plus à l'organisation, à voir comment ça se passe de A à Z, quoi. Ouais.
0: Alors le résultat, un des nombreux résultats de vos activités, c'est donc le festival du chat castré vendredi, samedi. Ça se passe dans la forêt magique du château du Grand Boss à Castres-Gironde. Il y a toutes les infos pour réserver aussi sur les réseaux sociaux. Chat castré, on trouve très facilement. Merci beaucoup à tous les deux, Hélène Chenillot et Édouard Rocher, d'être passés par chez nous. Et on se dit à vendredi.
3: Mais oui.
0: On a presque envie de faire un petit miaou, mais on ne peut pas le faire. Merci beaucoup, à bientôt.
3: Merci.
0: On continue ce matin. Avec Eurythmics, je vous l'avais promis, c'est Here Comes the Rain Again en anglais dans le texte. Et puis juste après, on s'attaque aux moustiques et les anti-moustiques, justement, comment on les choisit, avec les conseils du docteur Kirzek, sa consultation qui arrive juste avant 9h sur Ici Gironde.

0: Eurythmics, on se fait du bien, on prend soin aussi de votre santé sur ICI Jérôme tous les matins avec le docteur Kierzek, sa consultation et une consultation de saison. On va éviter les moustiques naturellement. Bonjour docteur.
1: Bonjour à toutes et à tous. C'est vrai que ces petites bêtes nous gâchent les apéros, les nuits, parfois même les vacances, ce petit bzzz qui vous empêche de dormir et puis soudain... Ah, silence, et là c'est la démangeaison qui arrive. Alors oui, on a tous envie de les envoyer valser, mais sans forcément s'enduire de produits chimiques. Alors, soyons honnêtes, les moustiques ne sont pas tous égaux devant nos fragrances corporelles. Il y a des peaux à moustiques, et vous êtes toujours demandé pourquoi votre voisin se faisait dévorer pendant que vous, vous sirotiez tranquillement votre apéro sans alcool. Eh bien, le moustique femelle, oui, c'est toujours la dame qui pique, et est attirée par trois choses. Le CO2 que l'on expire, que l'on transpire, certains acides présents qui vont les attirer, et puis notre transpiration, bien sûr, qui va là aussi être tiré, il y a des transpirations à moustiques. Après, on peut rajouter les petits vêtements sombres, la couleur, chaleur corporelle et même le groupe sanguin. Tout ça, c'est des déterminants pour avoir une peau à moustiques. Et si vous êtes une cible, c'est pas de votre faute, c'est juste que votre parfum naturel plaît aux moustiques. Attention, la piqûre elle-même n'est pas qu'une simple gêne. Le moustique tigre, par exemple, on sait que c'est pourvoyeur de maladies, la dengue, le chikungunya ou le zika. Donc, c'est important de se protéger. C'est vraiment un enjeu de santé publique, surtout pour les plus fragiles.
0: Et quels sont les répulsifs naturels, là, vraiment efficaces, ceux qui ne servent à rien aussi, parce que entre la citronnelle, l'eucalyptus, les bougies et les gadgets à ultrasons, on s'y perd un peu.
1: La star des répulsifs naturels, c'est l'eucalyptus citronné, mais pas n'importe lequel. En fait, il y a un ingrédient qui s'appelle le PMD. Allez, je vous épargne ce que ça veut dire, mais ce PMD, on le trouve dans l'huile d'eucalyptus citronné transformée. C'est le seul répulsif naturel qui est aussi efficace que le DEET chimique. Ça, c'est le plus puissant des répulsifs. Ça peut donner une protection jusqu'à 7 heures, mais attention, l'huile essentielle d'eucalyptus citronné pure, elle perd son efficacité bien vite. Donc, dans le spray, faut chercher la mention PMD. Sinon, c'est pas la même chose. Deuxième conseil, la citronnelle de Java, ça c'est une bonne option. C'est une huile essentielle qui est naturellement riche en produits qui vont être des répulsifs pour les moustiques, mais l'efficacité s'estompe rapidement, donc il faut réappliquer toutes les heures. Ensuite, on peut fabriquer son propre cocktail maison. Allez, un peu d'huile essentielle de citronnelle, des gouttes d'eucalyptus, un peu de géranium, pourquoi pas, mais attention aux huiles essentielles, c'est avec modération, voire il faut éviter chez les enfants et les femmes enceintes. Et puis on parlait des arnaques ou des pièges, les bracelets anti-moustiques, les prises électriques à ultrasons, les bougies, etc. Souvent, ça ne marche pas. Et par contre, ça coûte un peu trop cher. Allez, bon été, bonne santé. À l'écoute d'ici, bien sûr.
0: Et ben voilà, on fait des économies, on reste en bonne santé et on évite les moustiques. Merci, docteur. La consultation médicale tous les matins, avant les infos de 9h.

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3: Et Nicolas Fauveau qui nous rejoint comme tous les matins. Bonjour Nicolas.
4: Il ne faut pas me parler ce matin. Ça a été dur hier soir.
3: Oh là là, oui.
4: Dallas, ton univers impitoyable.
3: Oh, oui. Cruel.
4: Vous avez vu le match? Bon.
3: La première mi-temps.
4: Ouais.
3: Puis après, voilà.
4: Grosse déception, effectivement. Bon, petite finale en tout cas ce week-end. Et puis petite finale, non, pas tout à fait. Pour vous, en tout cas, on se retrouve demain matin.
3: Ah oui.
4: 6h.
3: Bah, après,
4: petite
3: si
4: finale, ce sera vendredi matin. Avant les vacances.
3: Allez, à demain. Salut.
4: Merci, bonne journée. Olivier Cabrolier également dans un instant en direct de Saint-Émilion.
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4: Excellente matinée, mercredi 15 juillet, il est 9h. Et le journal de 9h avec Jade Péchira.
5: On voit enfin le bout du tunnel, la Gironde reste en vigilance orange canicule, mais le mercure redescend. Il fera 34 degrés au plus chaud dans le département aujourd'hui, ce sera pour l'Hermémus et dans le sud Gironde.
4: Et après trois vagues de chaleur à rallonge, la biodiversité en a pris un coup.
5: Les abeilles par exemple n'ont plus rien à butiner. Résultat, elles ne produiront presque pas de miel cette année selon les apiculteurs. Certains ont d'ailleurs déjà constaté une surmortalité dans leur ruche, Alice Marot.
6: Dans son exploitation de Salbeuf, Jean-Marie tend l'oreille à la recherche d'un signe de vie dans une de ses ruches.
7: Et là, je regarde, c'est pas bon signe. Elle est morte. Ouais. Elle est morte de chaud. Soit elle est morte de chaleur, soit elle a épuisé ses aliments. Et puis comme il n'y a plus trop de nectar dans la nature...
6: Plus de nectar, car plus de fleurs.
8: Ça craque.
6: Le jardin de Saint-Capré de Bordeaux, où Jacqueline a installé ses ruches, est tout sec.
8: Il n'y a plus de fleurs, elles n'ont plus rien à butiner. Donc là, c'est un peu ennuyeux. Hein. J'ai jamais eu un terrain comme ça, d'ailleurs. Hein. C'est la catastrophe là, de voir ça. Hein. Et donc, on avait mis plein de fleurs pour les abeilles. Et bien là, cette année, ça n'a pas marché. Quoi, hein.
6: En plus du manque de nourriture, les abeilles se démènent pour rafraîchir la ruche.
8: Ce qu'on appelle, elles font la barbe. Parce qu'elles ont trop chaud. Elles sont agglutinées dessus, vous voyez, devant. Elles ventilent avec les ailes, elles essayent de me ramener un peu de fraîcheur. C'est la clim des abeilles, mais oui, parce que les pauvres, là, sont un peu dépassés par ces températures. Hein.
6: Elles ne produisent donc plus beaucoup de miel et puisent dans leurs réserves. Jacqueline va devoir avancer sa récolte de 3 semaines.
8: Si on ne ramasse pas bientôt, là, ben, notre réserve, elle sera mangée. Et bon, il faut aussi les laisser se nourrir. Hein.
6: Alors, elle s'attend à voir son rendement divisé par 2 par rapport à une année normale.
5: En Gironde, on compte environ 800 apiculteurs. Les incendies sont fixés du côté de la forêt de Fontainebleau. Un peu plus de 2000 hectares ont brûlé. La Gironde, elle, est toujours en vigilance orange. Feu de forêt au moins jusqu'à ce soir, selon la préfecture. Hier, un début d'incendie a rapidement été maîtrisé par les pompiers à La Ruscade. 6 hectares de prairies ont brûlé. Les pompiers aussi déployés route de Toulouse à Bordeaux pour un incendie dans une épicerie. Une partie de la boutique a été détruite. Une fillette de 4 ans, elle y portait en urgence absolue à l'hôpital. Le pèlerin a pris une noyade hier après-midi dans un camping de Montalivet. L'enfant a été sorti de l'eau par des témoins. Elle était en arrêt cardio-respiratoire avant l'arrivée des secours qui ont pu la réanimer. Et puis à Lacanau, là, c'est un enfant de 10 ans qui a été gravement blessé après une chute de trottinette sur la piste cyclable Bordeaux-Lacanau dans le quartier du Moutchik. Il a lui aussi été héliporté en urgence absolue à l'hôpital Pèlerin.
4: Ici Gironde, presque 9h03, une nouvelle usine va voir le jour au Barp dans le Val de l'Aïra.
5: C'est officiel, ce sera une usine de composants électriques, électroniques, l'une des plus grandes de France, avec 800 emplois à la clé. Elle s'appellera Tessalia. C'est un Taïwanais qui se cache derrière le géant mondial Foxconn, associé aux Français Thales et Radial, qui viennent d'annoncer un investissement de 250 millions d'euros. Toutes les infos sont à retrouver sur ici.fr. C'est un bijou du patrimoine de la Gironde, l'abbatiale de Guîtres, ouverte au public aujourd'hui. Le chantier se visite entre 14h et 15h30. L'abbatiale de Guîtres qui avait été retenue par le loto du patrimoine de 2025. La deuxième phase du chantier prévoit la restauration de la magnifique charpente en châtaignier. Ça vaut le détour.
4: Bon, et puis on va remuer le couteau dans la plaie. La déception est immense après la défaite des Bleus hier soir en demi-finale de la Coupe du Monde de foot.
5: Un jour de défaite nationale. Les favoris de la compétition éliminés par l'Espagne 2-0. Les Français ont complètement déjoué, méconnaissable après un début de compétition parfait jusqu'ici. Il n'y aura donc pas de troisième étoile pour la dernière de Didier Deschamps. Le sélectionneur des Bleus reconnaît la supériorité des Espagnols.
9: Évidemment que cette équipe d'Espagne est forte, elle l'a prouvé. Et nous, on a été un peu en dessous. On a commis plus d'erreurs techniques que ce qu'on avait fait jusqu'à maintenant. Et certainement aussi, avec même si je pensais que l'ensemble du groupe avait bien récupéré, on était un temps en dessous. Mais on sait la capacité qu'a cette équipe d'Espagne. Et pour pouvoir espérer plus, il fallait qu'on soit au maximum. Mais on l'a pas été, malheureusement. Donc ça nous amène à une énorme déception, même s'il y a eu... Encore une fois, des décisions pour le moins discutables. Il faut accepter la défaite et féliciter cette équipe d'Espagne. C'est le football de très haut niveau.
5: L'équipe de France devra donc se contenter de la petite finale samedi. Ce soir, l'Angleterre affronte l'Argentine dans l'autre demi-finale à partir de 21h. Les Girondins de Bordeaux fixés sur leur sort ce matin. Le club doit être auditionné par la commission d'appel de la DNCG. Les dirigeants bordelais doivent trouver 9 millions d'euros pour éviter la confirmation de la sanction du gendarme du foot, à savoir l'exclusion de toute compétition nationale, ce qui ferait retomber le club en Régional 1 et ce qui ferait surtout risquer la liquidation judiciaire. Et puis peut-être une étape pour Tim Merlier aujourd'hui, le Belge qui s'est déjà imposé à Bordeaux et Bergerac. En tout cas, c'est une étape pour les sprinteurs qui nous attendent dans le Tour de France entre Vichy et Nevers. Le départ sera donné un peu avant 14h.
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5: Nicolas, il va faire un peu moins chaud.
4: Ouais, mais ça monte
5: aujourd'hui.
4: Déjà un peu. Hein.
5: Ça fait la différence.
4: Ouais, effectivement, quelques degrés en moins, mais on n'est pas encore totalement sorti de la canicule.
5: Non.
4: A priori, ce sera plutôt pour vendredi. Hein, cette baisse des températures, Jade, elle est très progressive. On a déjà 29 degrés à Bordeaux à 9h05. Hein, 29 degrés sur Bordeaux et la métropole. Au Bouscat, Saint-Médard-en-Jalle, en Barès et la Grave, vous avez 26 degrés dans les vignes de Moulis et de Saint-Julien-Bechevel, 26 degrés sur les plages du Médoc à Lacanau et Montalivet, 27 sur le bassin d'Arcachon. Le ciel est tout bleu également dans l'Entre-deux-Mers et le Libournais, avec 27 à Libourne, Saint-Émilion, Coutras et Castillon-la-Bataille, et vous avez 28 degrés dans les Landes de Gascogne autour de Capcieux et de Villandreau. Pour cet après-midi, alors ça continue à grimper avec quelques passages nuageux en milieu de journée pour les températures maxi. On aura 29 degrés sur les plages et entre 30 et 33 degrés dans l'intérieur.
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4: Et avant de retrouver Olivier Cabrolier à Saint-Émilion ce matin, voici Daniel Balavoine, le chanteur.

0: avec le chanteur en 1978. Et Daniel Balavoine, tiens, si vous passez par le Pays Basque qui repose aujourd'hui au cimetière de Rankine à Biarritz. Il est 9h10, nous sommes en Gironde avec notre city baladeur Olivier Cabrolier. On sillonne le département de ville en ville.
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0: Et oui, à la découverte de sites incontournables, des musées, des monuments historiques remarquables, des hommes et des femmes en Gironde qui ont des choses à nous raconter, des spectacles ou des activités à faire en famille ou entre amis. On retrouve Olivier avec beaucoup, beaucoup d'animation, visiblement. Il y a du monde autour de vous ce matin, vous êtes à Saint-Émilion. Bonjour Olivier Cabrolier.
3: Exactement, au bistrot du Clocher à Saint-Émilion qui nous accueille bien gentiment ce matin pour faire cette émission. Bonjour Nicolas, c'est une commune Saint-Émilion qui fait rêver et qui attire toujours autant de touristes mais aussi de Girondins qui souhaitent redécouvrir une ville qui est à la fois historique, magnifique, prestigieuse et protégée. C'est ainsi qu'ici, vous ne verrez jamais Nicolas de parabole ou d'antenne de télé sur les toits et on va tout vous dire sur, bien sûr, les choses incontournables ce matin à voir et à tester sur Saint-Émilion et ce avec Christelle Bonner. Christelle, bonjour.
4: Bonjour.
3: Vous êtes guide pour l'Office de tourisme de Saint-Émilion. Vous êtes donc dans l'équipe qui permet d'attirer ici le maximum de touristes, mais aussi de Girondins. Quels sont les meilleurs qualificatifs pour présenter Saint-Émilion ? Dites-moi tout.
4: Moi, j'ai envie de dire que c'est une cité qui est lumineuse. Bon, la lumière du matin est magnifique, le midi également, le soir aussi, avec cette pierre calcaire qui reflète cette lumière du soleil. On a vraiment envie de s'y plonger complètement. Et secrète aussi, j'ai envie de rajouter, puisque oui, on connaît beaucoup. Voilà, et les Girondins connaissent beaucoup de choses sur Saint-Émilion, mais il y a toujours des petits endroits secrets.
3: Avec beaucoup de visiteurs que l'on voit, de touristes tout autour de nous déjà ce matin à 9h10, il y a combien de personnes qui visitent en moyenne chaque année à Saint-Émilion ?
4: On est sur 1 200 000 personnes à l'année tout de même.
3: Et qu'est-ce qui explique ce succès grandissant ?
4: Les visiteurs sont surtout attirés par le nom du vignoble, les grands noms effectivement de ce vignoble de Saint-Émilion, mais ce patrimoine exceptionnel préservé, patrimoine médiéval, attire également de plus en plus de monde.
3: Alors Christelle, on va parler forcément de l'histoire de cette ville, mais commençons par le premier lieu qui est à visiter absolument, c'est la tour du roi qui est en face de nous, avec le drapeau français sur cette tour, mais aussi le drapeau de Saint-Émilion.
4: Bien entendu, cette tour du roi, c'est vrai, un monument emblématique de la cité. C'est une tour du XIIIe siècle, 14 mètres de haut ici. Les historiens ne sont pas toujours d'accord entre eux. Est-ce que c'est un roi de France ? Est-ce que c'est un roi d'Angleterre qui a fait construire cette tour ? Il y a une troisième option qui est privilégiée par les historiens ces derniers temps. C'est que ce soit la Jurade, vraiment le gouvernement laïque de la cité de Saint-Émilion, hein, le conseil municipal de l'époque, fondé en 1199, qui a fait construire cette tour pour bien marquer son pouvoir sur la cité de Saint-Émilion.
3: Il est possible, bien sûr, de monter les escaliers de la tour et d'arriver jusqu'au belvédère, enfin le rooftop de cette tour du roi. C'est parfois assez physique, mais ça vaut l'effort après, le réconfort après l'effort. Qu'est-ce qu'on voit tout en haut de la tour du roi ?
4: Donc 118 marches à gravir, tout de même, avec quelques paliers, je vous rassure.
3: On voit les vignes. Hein.
4: On voit les vignes, bien entendu. On a un très très beau spot sur le vignoble de Saint-Émilion, puisque cette tour servait également de tour de guet, hein, au Moyen-Âge, bien entendu. Et sur toute la cité, les petites maisons de la cité, mais également les principaux monuments.
3: À faire absolument d'autres lieux à découvrir, les incontournables de Saint-Émilion. On en reparle dans quelques petites minutes, Nicolas.
0: Avec Olivier Cabrolier en direct. Vous avez peut-être vécu hier soir donc cette défaite des Bleus face à l'Espagne, 2-0 en demi-finale de Coupe du Monde à Dallas. Place à la petite finale, samedi pour une médaille de bronze. Voici Shakira avec Die Die.

0: dans un monastère. Il a exercé la profession de boulanger dans ce monastère et ensuite il désirait vivre dans la plus profonde solitude et il installe son ermitage troglodyte dans une falaise et c'est la naissance de Saint-Émilion, le Saint-Émilion troglodyte qu'on connaît aujourd'hui.
1: C'est vrai, Nicolas, vous êtes un historien hors pair. Franchement, bravo, on va vous embaucher sur le terrain ici à l'Office de Tourisme.
0: Je veux bien aller travailler là-bas, ce serait sympa. Ouais.
1: En tout cas, il y a une expérience à vivre. Déjà, quand on arrive ici, quand on vient à Saint-Émilion, on doit tout d'abord traverser, vous savez, ces vignes. Et puis très vite, on voit en haut des coteaux ce village qui est comme une pépite, un trésor que l'on va reconnaître entre 2000. Et puis surtout, moi, ce qui m'a épaté quand je suis arrivé ici, c'est que quand on arrive dans le centre-ville, il y a ces rues escarpées dans lesquelles on peut marcher et se laisser comme ça imprégné des lieux. Christelle Bonner, on va revenir forcément sur cette histoire de Saint-Émilion, de ce moine qui nous vient de la Bretagne, ce moine breton qui a donné le nom à cette cité. Mais d'abord, l'histoire de Saint-Émilion, on va commencer au 8e siècle, c'est loin.
2: Exactement, il aurait passé 17 ans dans une petite grotte, la grotte de l'Ermitage, puisqu'il a vécu en tant qu'ermite ici. Il a décidé de partir de Bretagne à la suite de quelques miracles et de se reclure vraiment de la civilisation dans une petite grotte ici. Et il a fédéré autour de lui une première communauté religieuse et petit à petit la cité s'est développée autour de cette communauté religieuse.
1: Et donc aujourd'hui, en 2026, on peut visiter bien évidemment Saint-Émilion avec, on l'a dit tout à l'heure, la tour du roi et cette église monolithe. C'est un édifice qui est religieux mais souterrain surtout.
2: Oui, l'église.
1: Ça, c'est atypique.
2: Très atypique. Monolithe, monolithos en grec, qui signifie une seule pierre. Donc, une église creusée dans la roche au tout début du XIIe siècle pour servir d'écrin justement aux reliques d'Émilion et pour accueillir un maximum de pèlerins. Il s'agit de la plus grande église creusée dans la roche en Europe datant de l'époque médiévale. Donc, on a cette chance et elle est juste sous nos pieds.
1: L'autre incontournable, l'autre lieu qu'il faut voir absolument et que vous nous conseillez, c'est le cloître des Cordeliers. Pourquoi? Pour quelle raison?
2: Alors, vous avez ce cloître des Cordeliers en un monastère franciscain du XIVe siècle, lieu très agréable avec mélange de ruines mais également bâtiments contemporains. Du crément qui est produit là depuis le 19e siècle et un lieu aussi où il fait bon vivre l'été avec beaucoup de manifestations proposées.
1: Alors juste avant le direct, Nicolas, j'étais en train de discuter avec Christelle et je lui disais, allez, si on a 2 heures pour visiter Saint-Émilion, qu'est-ce qu'il faut faire absolument? Et à la sursauté, elle m'a dit, mais pas du tout, il vous faut passer au moins 3 jours, 4 jours, 3 nuits ici sur Saint-Émilion pour profiter du lieu. Vous êtes toujours d'accord avec ça? Il faut dormir ici?
2: Bien sûr, le village est très calme le matin, le soir également. La nuit, voilà, avec l'éclairage, les monuments sont juste magnifiques. À la fraîcheur, on peut se balader. Donc oui, profiter du village un maximum.
1: Et là, Nicolas, voyez, le soleil est en train de se lever sur Saint-Émilion après les quelques petits orages de la nuit. Le temps est idéal pour découvrir Saint-Émilion.
0: Alors, si vous me trouvez un petit bout de grotte inoccupé, je suis preneur. Olivier Cabrolli à Saint-Émilion ce matin. N'hésitez pas à aller le rejoindre dans un instant. On file à nouveau dans les rues de Saint-Émilion avec Olivier Cabrolier. Côté musique, on va écouter tout à l'heure Guillaume Grand, Tracy Chapman et le groupe Téléphone.
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0: Un des grands tubes de l'année 2010 avec ce Bergeracois. Et oui, il est né à Bergerac en Dordogne en 1983. Guillaume Grand avec Toi et moi.
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0: Et nous sommes en direct de Saint-Émilion ce matin. Et précision importante pour découvrir Saint-Émilion, je vous rappelle que Rodolphe Martinez a consacré un podcast ici dans la collection Partir, consacré évidemment à ce petit village qui attire chaque année 1,5 million de visiteurs et qui est inscrit au patrimoine mondial de l'UNESCO. Vous retrouvez ce podcast Saint-Émilion sur ici. .fr. Olivier, à propos de touristes, est-ce qu'il y a du monde déjà dans les rues? Je vous envie parce que le soleil se lève, les pierres doivent commencer à chauffer sur les murs de la cité médiévale. Est-ce que ça commence à se remplir?
3: Il fait très très bon ici à Saint-Émilion, notamment sur la terrasse du bistrot du clocher qui nous accueille bien gentiment. Il y a un monsieur qui est en train d'arroser des pots et surtout des géraniums tout rouges qui sont très beaux. Et cette tour du roi qui est face à nous, qui est très très belle et qui donne envie de la visiter. C'est vrai que nous avons décidé ce matin de vous proposer un tour d'horizon des incontournables de Saint-Émilion, car vous le savez, cette ville est un bijou qu'il est vraiment capital de voir au moins une fois dans sa vie. Saint-Émilion avec donc son patrimoine architectural exceptionnel, des rues escarpées avec des boutiques artisanales et un style bien à part. Christelle, vous êtes avec nous depuis aussi l'office de tourisme qui est à quelques mètres seulement de la position où nous sommes. Christelle, on va faire une description les yeux fermés de Saint-Émilion pour voir l'image. Ça ressemble à quoi Saint-Émilion?
4: Ça ressemblerait à un écrin de pierre dans un océan de vignes. On traverse le vignoble en arrivant et on voit tout de suite cette petite cité faite de cette pierre calcaire qui a été extraite des sous-sols même, ici avec toutes ces carrières vraiment sous nos pieds, à près d'une centaine de kilomètres d'anciennes carrières sous les pieds.
3: Effectivement. Le jaune, le beige du calcaire. C'est avec le vert des vignes tout autour.
4: Avec le vert de la vigne qui reste vert malgré la canicule. Mais oui, c'est des sensations, des couleurs, des odeurs. Cette odeur aussi de la pierre calcaire qui restitue quelque peu la chaleur aussi. Donc c'est, oui, une sensation de bien-être.
3: On est bien ici. Donc c'est un village qui sait accueillir avec des tas d'animations aussi. C'est-à-dire qu'on peut visiter Saint-Émilion, on peut se distraire aussi. Comme dans quelques jours, par exemple, quelques semaines, avec le retour des fameuses montgolfiades. C'est bien ça?
4: Oui, les montgolfiades sont de retour après 3 ans, effectivement, d'interruption. Elles auront lieu donc les 11, 12 et 13 septembre.
3: Ah oui, dans quelques mois. Alors.
4: Quelques mois, on est d'accord. Mais voilà, cet envol de montgolfières. Alors les montgolfières ne partiront pas de Saint-Émilion même, mais sur la commune de Saint-Christophe-des-Bardes qui est juste à côté. Et vraiment, cette concentration de montgolfières est toujours très très appréciable et appréciée des Girondins et des visiteurs.
3: Christelle, d'autres loisirs sont tout à fait possibles, bien sûr, que vous pouvez nous conseiller, comme les visites des châteaux et des propriétés viticoles.
4: Oui, si vous passez à l'office de tourisme, on aura toujours le bon plan, la propriété qui correspondra en tout cas à vos besoins et à vos envies. Beaucoup de châteaux aussi proposent pas mal d'animations cet été, le soir, des apéros, des petites guinguettes qui sont proposées. Donc venez, restez le soir et profitez.
3: On peut déguster des vins, déguster des spécialité locale comme le fameux macaron de Saint-Émilion. Nous allons y revenir dans le détail avec vous, Christelle. On prend un café?
4: Allez,
3: deux cafés, monsieur, s'il vous plaît.
0: Toujours au soleil, bien installé à Saint-Émilion, en terrasse. Olivier Cabrolier qui passe toute la matinée donc à Saint-Émilion jusqu'à midi. Retour de la musique, Talking About a Revolution avec Tracy Chapman. Et je vais vous présenter des événements qui se déroulent chaque vendredi à Saint-Émilion dans quelques minutes.

0: Tracy Chapman, Talking About a Revolution. Bonne matinée, 9h35.
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0: Si vous êtes dans le Langonnais et si vous aimez monter à cheval, une idée de sortie très sympa pour samedi. Alors ça se passe à Saint-Macaire, c'est en face de Langon, sur la rive droite de la Garonne. Le rallye des Cavalcades, une très belle randonnée de 16 km. Alors vous pouvez faire cette randonnée à cheval, à pied ou à vélo. À cheval, ça peut être très sympa. C'est proposé donc autour de la cité médiévale de Saint-Macaire. Une randonnée à travers les vignes, les champs, les parcs, les châteaux. Et puis également sur place, il y a des jeux équestres avec des poneys sur place. Des pony games d'ailleurs, un spectacle de fauconnerie. Restauration également rapide sur place avec grillades, frites, galettes, crêpes sucrées pour compléter ce très beau programme. Vous avez rendez-vous donc samedi au pied des remparts de Saint-Macaire dès 8h du matin pour ce rallye des Cavalcades. Et puis notez également sur vos agendas la journée médiévale de Saint-Macaire qui se déroulera à la fin du mois d'août, le samedi 29 août. Dès 10h, toute la ville retourne au Moyen-Âge avec des campements, des combats de chevaliers, des déambulations féeriques, des spectacles, des chants médiévaux, des danses gascognes et un bal folk occitan. Journée médiévale de Saint-Macaire, notez la date, le samedi 29 août.
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0: Dans un instant, nous allons retourner à Saint-Émilion retrouver Olivier Cabrolier, où il y a également pas mal d'animations en musique, notamment les vendredis festifs de l'été au cloître des Cordeliers. On vous en parle dans quelques instants, juste après Téléphone.

0: téléphone et le jour s'est levé, 9h40.
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0: Et nous passons ce mercredi matin en direct à Saint-Émilion. Et tous les vendredis, il y a un truc très sympa, ce sont les apéritifs festifs de l'été. Au cloître des Cordeliers, il y a des food trucks, des concerts de jazz tous les vendredis de 19h30 à 23h. Olivier, c'est quoi tout ce bruit, ce barouf derrière vous? Vous êtes en train de déménager les tables?
3: Non, c'est le bistrot du clocher qui est en train d'installer les tables, mais aussi les ventilateurs pour cet après-midi qui sera assez chaud dans la région. Donc effectivement, il y a du monde. Cette matinée se prépare, cette journée ici qui sera certainement très touristique avec beaucoup de visiteurs. Donc, on va vous donner toutes les bonnes infos, Nicolas, ce matin. Les incontournables pour visiter Saint-Émilion, un village qui est donc classé au patrimoine mondial de l'humanité par l'UNESCO. Je suis avec toujours Christelle Bonner. Christelle, quand on arrive ici à Saint-Émilion, la première chose à gérer, c'est le stationnement. Quel conseil vous pouvez nous donner?
4: Alors, vous pouvez vous stationner vraiment aux deux entrées de la ville, que ce soit au nord ou au sud. Au sud, plus le long des routes. Au nord, donc autour de la collégiale avec ce parking payant. Il y a aussi un parking gratuit non loin de la gendarmerie de Saint-Émilion. Mais il y a aussi la possibilité de venir en train et en bus, et également depuis Bordeaux.
3: Une fois qu'on est garé, forcément, on va laisser sa voiture, on va se promener, on va se laisser emporter par Saint-Émilion. On peut se renseigner aussi auprès de l'office de tourisme pour avoir les bonnes infos.
4: Venez nous voir. On pourra effectivement vous donner les bonnes infos suivant ce que vous souhaiteriez faire. Une visite de propriété, plutôt visite du village.
3: Mais Christelle, supposons, je n'ai que 2 heures, hélas, pour visiter Saint-Émilion. C'est trop peu. Mais quels seraient les 3 lieux incontournables qu'il ne faut surtout pas rater?
4: Je dirais hélas, oui, puisque restez plus longtemps.
3: Mais... je rappelle que vous travaillez à l'office de tourisme.
4: Forcément.
3: Hein, donc, il faut garder les touristes le plus longtemps possible.
4: Mais... la visite de l'église monolithe et des monuments souterrains est quand même essentielle. Monter à une des tours de la ville, que ce soit la tour du roi ou le clocher, et visiter une propriété viticole.
3: Il y a des commerces de restauration, des lieux culturels aussi sur place.
4: Vous avez de quoi vous restaurer dans tout le village. Il y a aucun souci à ce niveau-là. Les lieux culturels, oui, voilà, beaucoup de monuments à voir par vous-même en vous baladant juste à Saint-Émilion, le cloître de l'église collégiale, l'église, se longer les remparts de la ville. Donc profitez-en, oui.
3: Allez Christelle, dernière seconde de ce direct pour le dernier conseil ultime si on vient à Saint-Émilion.
4: Restez le soir, le mardi et le jeudi soir. L'office de tourisme propose des visites nocturnes avec une ambiance très particulière le soir à partir de 21h30. Le mardi, c'est un veilleur de nuit qui va fermer toutes les portes de la cité. Et le vendredi, on découvre plutôt la ville de Saint-Émilion à l'époque de la Révolution et sous la Terreur.
3: Bon, très bien. On va avoir peur alors, du coup. La Terreur, j'aime bien comment vous l'avez prononcé. La Terreur. Merci beaucoup, Christelle. C'était très très bien. On a passé une bonne heure avec vous. Et dans quelques instants, nous allons remplir le gosier, comme on dit un peu familièrement, mais avec distinction et élégance, pour parler notamment de cette spécialité de Saint-Émilion. Je veux parler des macarons, Nicolas.
0: Impeccable, ce sera juste après les infos de 10h. Et puis on vous rappelle le podcast signé ici Gironde avec Rodolphe Martinez qui vous guide au cœur de Saint-Émilion. C'est dans la collection Partir et c'est à retrouver sur ici.fr.
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0: Les âmes vagabondes, Tom Frager avec Franck et Damien. Et Franck et Damien, vous retrouverez les deux garçons, c'est un duo bordelais. Ils sont à l'affiche du Big Blue, le nouveau festival rock et groove qui va se dérouler les vendredis 24, samedi 25 et dimanche 26 juillet à Bouliac avec votre radio. Parmi les têtes d'affiche de ce festival, vous retrouvez également Kali, Kezia Jones et les Négresses Vertes.
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0: La grotte de Lascaux, Lascaux 4, fête ses 10 ans. Et à cette occasion, on vous raconte pendant tout l'été cette histoire passionnante, celle de cette grotte unique et de ses peintures rupestres. On repart au cœur du Périgord noir dans la vallée de la Vézère avec Clément Leblond. Clément qui est guide à Lascaux 4. Et on va vous parler d'un atelier. C'est l'atelier des facsimilés du Périgord qui a eu la lourde charge de réaliser et modéliser la copie exacte de la grotte afin ensuite de la restituer au public.
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3: L'atelier des facsimilés du Périgord, hein, ce sont ceux qui sont derrière les parois ornées de Lascaux 4. C'est une aventure exceptionnelle pour ces artistes qui commencent déjà dans la grotte originale. On va y mettre un scanner, un laser qui va vraiment scanner absolument toutes les aspérités de la grotte. C'est vraiment très précis. Ensuite, tous ces reliefs vont être fraisés dans du polystyrène au 16e de millimètre. Et à la FSP, une fois qu'ils vont avoir ces moules en polystyrène, ils vont en faire un négatif avec de l'élastomère. Ce négatif en élastomère, ils vont projeter ce qu'on appelle un voile de pierre, un mélange de différentes poudres pigmentaires. Puis, sur ce voile de pierre, ils vont appliquer un mélange de résine et de fibres de verre. Ils démoulent, ils ont les parois de la grotte telles que c'est dans la grotte originale. Puis ensuite, ces artistes, on parle de 32 artistes qui vont de peintre bâtiment à restaurateur d'art, vont un peu comme des faussaires finalement recréer les nuances, recréer des patines, recréer les nuances de la grotte. Puis ensuite, on va créer ce qu'on appelle un nuage de points pour pouvoir se localiser sur ces parois. Ils vont projeter les photos. On a fait beaucoup de photogrammétrie à Lascaux. Ils vont projeter toutes ces photos, les adapter aux parois, et ces artistes vont venir les peindre directement grâce à ces projections. Ils vont pas peindre de façon aléatoire. Déjà, ils vont utiliser les mêmes pigments qu'à la préhistoire, hein, les mêmes ocres, parfois le même manganèse, et ils vont venir appliquer la couleur du plus pâle au plus foncé. Et une fois qu'ils ne peuvent plus faire de différence entre ce qu'ils voient et la projection, on sait qu'on est à la bonne couleur et qu'il faut s'arrêter. Donc c'est un travail de longue haleine, c'est un travail qui a duré environ 3 ans. Pendant ces 3 ans, ils ont réalisé le facsimilé dans l'atelier. Et puis ensuite, on est venu tout installer ici dans le bâtiment. Et là, il y a eu la deuxième grosse partie de travail, la jointure. On parle d'environ 56 pièces de puzzle à mettre les unes à côté des autres. Et donc là, ils ont dû venir faire ces joints directement en condition dans la grotte.
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0: Il y a également une très belle grotte ici en Gironde à découvrir. La grotte de Pernon-Père qui présente de nombreuses gravures pariétales, des bouquetins, des mammouths, des chevaux et un cerf géant, un mégalocéros. Et cette grotte de Pernon-Père, elle se trouve à mi-chemin entre Bourg-sur-Gironde et Saint-André. Deux Cubzac, histoire de prendre le frais et de plonger dans cette préhistoire fascinante pendant vos vacances. Dans un instant, juste après Vianney, l'heure du bain. On va parler dans quelques minutes de l'importance de mettre la crème solaire. Bah justement, tiens, après, le feu.
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0: Le feu, Kenji Girac, justement à propos de feu, tiens, attention, on file à la plage, voici l'heure du bain.
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0: Le rendez-vous qui répond à toutes vos questions sur la mer, les poissons, les océans avec Louise Lempire. Et une question toute simple, pourquoi faut-il se protéger du soleil sur la plage ?
3: Pourquoi mon papa me force toujours à mettre de la crème solaire ?
4: Parce que certains rayons du soleil sont tellement forts qu'ils traversent la couche d'ozone et peuvent nous brûler la peau.
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4: Notre peau est composée de trois couches. Hypoderme, tout en dessous, le derme au milieu et l'épiderme, c'est ta peau visible. Le soleil, c'est de la vitamine D. C'est bon pour le moral et c'est essentiel pour faire rougir les tomates. Mais certains de ces rayons ne sont pas bons pour nous, les humains. On les appelle les UV. Les UVB sont ceux qui donnent des coups de soleil. Ils viennent brûler ton épiderme et ils l'abîment. Et les UVA, ce sont les plus méchants. Après une brûlure, un coup de soleil donc, ta peau peut se désquamer. Ça veut dire que tu pèles, comme une baleine en plein soleil. Et c'est pour te protéger de ces mauvais rayons du soleil que ton papa veut que tu mettes de la crème solaire. Histoire d'éviter d'être tout fripé avant d'être vieux. Et c'est valable pour toutes les peaux. Notre corps produit de la mélanine pour nous protéger un peu du soleil. Mais ta peau est aussi sensible aux mauvais rayons, que tu sois blond, roux, que tu aies des taches de rousseur, que tu sois métisse ou que ta peau soit noire.
3: Mais si je vais me baigner après, la crème solaire va partir dans l'eau et les poissons vont la manger.
4: La crème solaire peut partir dans l'eau, tu as raison. On a retrouvé des échantillons jusque sur la banquise arctique. Chaque année, c'est 25 000 tonnes de crème solaire qui partent dans la mer et ça participe au blanchiment des coraux. Alors pour limiter les dégâts sur les océans, tu peux utiliser une crème qui est résistante à l'eau et surtout être patient. Si tu mets de la crème solaire en arrivant à la plage, ne pars pas à l'eau en courant tout de suite. Tu as d'abord le temps de construire ton plus beau château de sable et 30 minutes plus tard, tout le monde à l'eau. Et si par accident, tu attrapes un coup de soleil, un petit tour à la pharmacie pour savoir quoi mettre dessus, tu trouveras tout un tas de produits naturels comme l'aloe vera par exemple.
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0: Merci Louise Lempire, à demain dans un instant, police et les infos de 10h.
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0: 1978, Roxane, le groupe Police. Bonne matinée, ici il est 10h. Et à 10h, les infos sont présentées par Maxime Glorieux.
1: Ils se voyaient déjà avec une troisième étoile, mais les Bleus se sont effondrés en demi-finale du Mondial de foot, balayé par l'Espagne, 2-0, une défaite suivie par plus de 20 millions de téléspectateurs, record de l'année, 4 millions de plus que pour le quart de finale contre le Maroc. Il faut maintenant tourner la page, cap sur la troisième place, rendez-vous samedi 23h. Avec quel adversaire? Soit l'Argentine, soit l'Angleterre. Réponse dans l'autre demi-finale, ce sera ce soir 21h. Les suites de l'affaire Liana, Jérôme Barella, de nouveau entendu par un juge d'instruction. Le principal suspect dans cette affaire est déjà mis en examen pour enlèvement et séquestration. Il sera cette fois entendu sur le viol de la jeune fille de 11 ans, retrouvée morte dans le Gers début juin. Le nombre de noyades en hausse de 20% par rapport à l'an dernier, bilan dressé ce matin par la ministre des Sports, avec 142 décès en quasiment un mois. Plus d'un décès sur deux survient dans des lieux de baignade, ni autorisés, ni surveillés. Et la vigilance rouge canicule est levée depuis ce matin dans tous les départements concernés. Mais 69 départements sont en vigilance orange. Parmi eux, 11 départements du Limousin aux Charentes seront également en vigilance aux orages à partir de la mi-journée. En région parisienne, le feu en forêt de Fontainebleau n'est pas encore éteint. Et l'enquête avance. Un jeune pompier volontaire de 19 ans avoue être à l'origine de l'un des départs de feu. Un autre homme du même âge admet avoir mis le feu sans le vouloir en jetant sa cigarette. L'autoroute A6, l'autoroute des vacances d'été, restera fermée pour une durée indéterminée sur une vingtaine de kilomètres à hauteur de Fontainebleau. Et puis sur le Tour de France, encore une longueur d'avance pour Tadej Pogacar. Le Slovène a remporté en solo l'étape d'hier dans le Cantal. 11e étape aujourd'hui de Vichy à Nevers. Départ un peu avant 14h avec un point toutes les demi-heures. Et le journal du Tour, ce sera à 18h30. Pour le moment, il est 10h02 sur votre radio locale. Belle journée.
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0: Merci Maxime Glorieux. Et il va faire chaud sur l'étape du jour, dont le Tour de France sur le Bourbonnais. Il va faire chaud également en Gironde, avec des températures encore assez élevées. 33 degrés dans l'intérieur, vous aurez 28 à 29 sur le littoral. On a quelques passages nuageux. Le beau temps ensuite va dominer cet après-midi, avec un vent faible et variable. Pour la nuit prochaine, un petit peu de fraîcheur, 18 à 20 avec de belles éclaircies toute la nuit. Pour la journée de demain, on reste dans des températures maxi autour de 32 à 33 degrés et la baisse sera plus sensible pour vendredi. Voilà, cette baisse des températures, elle se fait vraiment progressivement. Vendredi, 27 à 29 degrés, on sera donc sous la barre des 30, ça c'est plutôt une bonne nouvelle dans l'intérieur. Il fera 23 degrés sur le littoral sous le soleil.
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0: Et ce matin, on vous fait découvrir Saint-Émilion, l'un des plus beaux villages de France et du monde, avec Olivier Cabrolli en direct sur place. On le retrouve juste après. On ne change pas sur Ici Gironde. Voici Céline Dion. Bonne matinée.

0: Céline Dion qui va débuter donc son marathon, ses concerts à la Plénitude Arena. C'est le nouveau nom de l'ex-Paris La Défense Arena. À partir du 12 septembre, et Céline Dion qui a rajouté une dizaine de concerts pour le mois de mai 2027.
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0: Et des dégustations, puisque nous sommes à Saint-Émilion. Tiens, alors, Saint-Émilion, c'est le village, mais c'est aussi tout le vignoble. Et si vous allez à Saint-Laurent-des-Combes tous les mercredis, il y a des soirées au château La Valette, avec dégustation de vins, de cocktails, des tapas et de la musique. C'est tous les mercredis, château La Valette, donc à Saint-Laurent-des-Combes, de 16h à 22h, à déguster avec, évidemment, modération. Olivier Cabrelier, il y a d'autres choses à déguster, oui, également sur Saint-Émilion, et notamment une des plus grandes spécialités de la commune.
3: C'est vrai que nous sommes ce matin dans ce village de Saint-Émilion, classé au patrimoine mondial de l'humanité par l'UNESCO, et qui est composé donc de magnifiques rues qui sont parfois escarpées, des monuments historiques comme la Tour du Roi, on l'a dit, l'église monolithe, mais aussi Saint-Émilion, c'est les papilles qui peuvent être émerveillées par des producteurs de vins d'exception et des pâtissiers. En voici un, nous voici chez Fermigier, la maison Fermigier. Bonjour Louis.
4: Bonjour.
3: Louis, vous êtes le fils de votre maman Nadia. Nadia Fermigier, votre spécialité, c'est le macaron, c'est bien ça?
4: Oui, exactement.
3: Comment se présente-t-il, ce macaron, pour ceux qui ne le connaîtraient pas encore?
4: Alors, pour ceux qui ne le connaissent pas, le macaron, c'est pas le macaron qu'on voit un peu partout de couleur qui ressemble à un sandwich. Nous, c'est vraiment c'est comme la coque, en fait, d'un macaron qui est fait à base d'amandes.
3: Ouais. Que je viens de goûter, qui est délicieux. Ça donne quoi en bouche pour nos auditeurs?
4: Alors,
3: ça croustille un peu.
4: Oui, en fait, c'est une surface croustillante et un cœur moelleux à l'intérieur qui est fait avec des amandes. En fait, on a le goût de l'amande.
3: Là, ce matin, nous sommes dans votre atelier. Tout le monde est en train de travailler. Vous en faites beaucoup, hein?
4: Oui, ben on fabrique tous les jours en fonction de la demande.
3: C'est un métier gourmand que vous faites?
4: Ah oui, oui, oui, on peut prendre un peu de poids en travaillant.
3: Non, vous avez tous la ligne. C'est presque indécent, vous voyez.
4: Ben, avec la chaleur, on fond.
3: Louis, quelle est votre histoire? Je veux tout savoir, parce que votre histoire, elle a presque un siècle. L'histoire de cette maison familiale, artisanale.
4: Oui, alors, l'histoire, ça commence il y a 400 ans.
3: C'est... Pour le macaron?
4: Oui, pour le macaron. Et pour la boutique a été ouverte ici en 1930. C'était la famille Blanchet, et ça s'est passé de génération en génération dans cette famille. Jusqu'à nous, en 2008, on a racheté cette boutique, donc ma mère a racheté cette boutique et elle souhaiterait me la transmettre maintenant.
3: Quand on vient à Saint-Émilion et qu'on pose la question aux habitants et qu'on dit, voilà, on demande quel est l'incontournable à déguster ici, à ramener dans ses valises à Saint-Émilion, on vous cite forcément le macaron de Saint-Émilion. Comment faire pour préserver cette flamme, au moins cette réputation?
4: Mais déjà, continuer à travailler comme on travaille. On est encore les derniers à travailler cette recette ancestrale et on travaille encore tout à la main. On achète des amandes brutes qu'on pèle à la main. On fait notre propre pâte d'amande. On pose les macarons à la poche à douille un par un. On les polie, on leur met une petite couche de sucre pour donner ce côté croustillant. En fait, on fait tout à la main avec des produits frais.
3: Et avoir des collaborateurs hyper motivés, c'est le cas d'Emmanuel sur ma gauche en ce moment. Ça va, Emmanuel?
5: Ça va, très bien, très bien.
3: Vous bossez dur hein, ce matin. Hein,
5: comme tous les matins.
3: Ouais. Tout à l'heure, vous avez préparé un macaron avec de la ganache et du chocolat. On va y revenir dans le détail dans quelques petites minutes. Notre objectif, Nicolas, c'est d'ici 10h45 de vous faire tous et toutes saliver, parce que c'est le produit d'exception que l'on vous présente. À tout de suite.
0: Les fameux macarons de la famille Fermigier à Saint-Émilion avec Olivier Cabrelier. Retour de la musique, un peu plus de 10h10. Voici Marine avec Escroc.

0: La voix, la voix coquine et malicieuse de Marine avec Escroc.
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0: Et Olivier Cabrolier vous fait découvrir depuis 9h ce matin Saint-Émilion. Il y a une spécialité, c'est le fameux macaron. Ça date de 1620, ce sont des religieuses, les Ursulines, qui avaient donc élaboré cette délicieuse petite pâtisserie. Et le secret, en tout cas la recette, est restée secrète de génération en génération. Et aujourd'hui, c'est la famille Fermigier qui est la seule, Nadia Fermigier, qui est la seule dépositaire de la véritable, la vraie, la seule, l'unique recette datant de 1620. Olivier Cabrolier, c'est quand même une sacrée responsabilité. Hein.
3: Oui, alors pas si secrète que ça, parce qu'on va vous la donner la recette dans quelques petites secondes. On est donc chez le spécialiste du macaron, et l'on vient parfois de très très loin d'ailleurs. Hein. Les touristes viennent de très loin pour goûter ces macarons de la maison Fermigier, qui nous reçoit dans ses murs et son laboratoire, son atelier ce matin, pour nous présenter cette spécialité de Saint-Émilion. Louis, il est d'ailleurs possible, tout à fait possible, même si on ne vient pas sur Saint-Émilion, de vous commander ces macarons, parce que vous les livrez à domicile, en France. Hein.
4: Oui, exactement. On a notre site internet. On expédie toutes les semaines des macarons dans toute la France.
3: Et pas à l'étranger?
4: Non, à l'étranger c'est un peu plus compliqué. Même au niveau de la fraîcheur, pour garder cette qualité du macaron, on peut pas l'expédier trop loin.
3: Louis, tout le monde vous attend au tournant par rapport à la recette du macaron. On va commencer, on va revenir sur les ingrédients tout d'abord. Quels sont les éléments essentiels pour préparer et cuisiner ces macarons?
4: Alors, le macaron, il est fait à base d'amandes douces, amandes amères, de blanc d'œuf et de sucre.
3: Il faut prendre les meilleurs produits, de la qualité. Est-ce qu'il faut privilégier le bio ou pas?
4: Le bio, pas forcément, mais ce qu'il faut privilégier surtout, c'est l'amande. Il faut acheter vraiment une amande de qualité et pas tomber dans le piège que certains font, acheter de la poudre. Nous, on l'achète vraiment brute et on la travaille nous-mêmes.
3: Une fois que nous avons, comme ici ce matin, tous les ingrédients sur le plan de travail, qu'est-ce qu'on va faire? Quelle est la recette?
4: Alors,
3: et c'est là où ça devient très intéressant.
4: Alors tout simplement, on fait monter des blancs en neige, on y incorpore notre pâte d'amande et ensuite on y rajoute notre sucre et ça nous fait cette pâte à macaron. Et une fois cette pâte réalisée, on la met dans la poche à douille et on poche le macaron un par un sur le papier cuisson. Et après, il est aplati avec un petit outil, on y met une petite couche de sucre et ça lui donne sa forme et son côté croustillant.
3: Quel temps de cuisson?
4: 15 à 20 minutes.
3: À combien?
4: 220
3: degrés. Quelle est votre touche finale? Parce qu'on est bien d'accord, ici même dans cette maison, le macaron est un produit d'exception.
4: Alors, la touche finale, je dirais le polissage, c'est le dernier élément avant la mise au four.
3: Ouais. Et vous en produisez combien à peu près sur l'année, une moyenne, un lycée?
4: C'est très très variable, ça dépend vraiment de la fréquentation. On a des mois comme janvier où on produit très peu et des mois d'août où on produit des centaines de boîtes par jour.
0: Ouais. Et Olivier, j'avais Emmanuel, une question moi, sur le prix. Oui. Ça coûte combien une boîte de macarons? Je sais pas si c'est vendu par 12,
3: alors justement,
0: 24. Au niveau tarif, on est à combien?
3: Les tarifs, c'est important les tarifs, hein, surtout en ce moment quand on vient chez vous, qu'on ouvre la porte de votre boutique, que vous décrivez d'ailleurs sur votre site internet comme étant humble, assez modeste. C'est vrai qu'on a l'impression d'être dans une boutique de grand-mère. Vous les donc proposez à quel prix vos macarons?
4: Alors on a trois boîtes différentes. On a la boîte de 12 à 9,50, la boîte de 24 à 14 euros et la boîte de 36 à 20 euros.
0: Parfait.
3: Et les macarons de Saint-Émilion, ce sont les meilleurs. Vous pouvez le dire très fort, ce sont les
5: meilleurs.
3: Voilà, ça c'était Emmanuel et Louis. On va continuer d'interroger d'ici quelques minutes. À tout de suite.
0: À tout à l'heure, Olivier Cabrolier en direct de Saint-Émilion ce matin.
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0: 1969 avec la bossa nova de Chico Buarque. On était sur les plages de Rio de Janeiro. Ben, on va traverser à nouveau l'Atlantique, mais dans l'autre sens. Retour ici en Gironde, puisque nous sommes à Saint-Émilion avec Olivier Cabrolier ce matin.
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0: Chez Fermigier, qui produit les véritables macarons de Saint-Émilion. Ça nous ramène à notre enfance. Ce qui est incroyable, c'est que ces macarons Fermigier, ça n'a jamais bougé. L'emballage est toujours le même avec le ruban bleu. Les bonnes amandes qu'on va chercher à Valence en Espagne pour obtenir ces petits gâteaux qui sont finalement les partenaires privilégiés d'un bon café après un déjeuner du dimanche. Olivier, vous avez goûté quoi de bon là? Parce qu'il y a plein de déclinaisons. Hein,
3: des macarons,
0: ok. Parce qu'ils font d'autres choses. Ils font des bouchons de Bordeaux aussi. Ils font quoi d'autre?
3: Oui,
0: ils font des cannelés, ok.
3: On va y revenir. C'est vrai que nous sommes ce matin dans ce centre historique de Saint-Émilion, où se trouve cette boutique, une boutique qui ne désemplit pas de clients qui viennent. Alors parfois des touristes, des Espagnols, va des rétro Satanas. Et puis une boutique, c'est vrai, comme je le dis.
0: Alors, petite coupure de liaison avec Olivier Cabrolier. On va demander à Olivier. Olivier, on a quelques coupures de liaison. Je sais pas, les murs doivent être épais chez Fermigier dans ces maisons médiévales. Tentez de vous rapprocher. Ouais, on va se rapprocher un petit peu de la sortie pour avoir une liaison sans coupure. Voilà, les macarons. Oui, c'est impeccable. Ne bougez plus.
3: Voilà, je vais sortir de la boutique pour tout vous dire et je vais aller devant la vitrine sur cette rue qui nous permet également de parler de Saint-Émilion et de cette ville avec cette boutique. On va s'accroupir un petit peu du coup parce que le matériel est au sol. Louis, donc je disais effectivement votre boutique qui est plutôt humble, petite, familiale, avec à l'arrière de la boutique des personnes qui s'activent pour fabriquer ce matériel.

0: matin des macarons. Et puis vous avez une autre spécialité que vous vendez dans votre boutique et qu'on peut savourer, ce sont les bouchons bordelais. De quoi s'agit-il exactement ?
1: Alors le bouchon bordelais, c'est un petit biscuit en forme du coup de bouchon, comme un bouchon de bouteille, avec une pâte d'amande et de la fine de Bordeaux.
0: Et quelle est la préparation, les ingrédients, comment on arrive à sublimer cette spécialité que vous vendez ici ?
1: Alors, cette spécialité, c'est vraiment une spécialité très bordelaise, donc c'est pas vraiment Saint-Émilion, mais c'est très local de chez nous, et c'est des raisins à l'intérieur, une pâte d'amande, ça reprend un peu comme le macaron, il y a de l'amande aussi dedans, et le côté un peu alcoolisé de la fine de Bordeaux.
0: Ouais, ça cartonne, j'imagine. Quel est le top 3 des produits que vous vendez le plus ici même ?
1: Alors, le top 3, déjà, le top 1, c'est le macaron, vraiment.
0: Évidemment.
1: Évidemment. Le top 2, ce serait les cannelés. Et en troisième, on a de la pâtisserie et tout ce qui est confiserie, comme les bouchons de Bordeaux, les raisins en sauterne. Ce serait ce global-là.
0: Ouais. Alors, j'ai vu des cartes postales dans votre boutique. Vous avez des clients qui, parfois, sont tellement contents des macarons qu'ils vous achètent qu'ils vous envoient des cartes postales. Alors, ça, c'est unique. Hein.
1: Oui, exactement. Comme on fait de temps en temps des visites de l'atelier, on montre aux clients. Récemment, on a eu une cliente américaine qui nous a envoyé une carte postale pour nous remercier de l'accueil.
0: Ouais. Louis, on va revenir sur la préparation, les coulisses que j'ai constatées tout à l'heure en arrivant chez vous. Dès 9h50, beaucoup de personnes travaillent dans l'atelier. Qui fait quoi exactement ? Il y a 4 personnes à l'intérieur. Hein.
1: Oui, oui, oui. Alors déjà, tous les matins, on commence par peler les amandes à la main. Et après, on se répartit les tâches. Il y a Fabienne qui pose et Diana qui polie le macaron. Manu fait tout ce qui est mise en boîte et moi, je m'occupe du four, la cuisson du macaron.
0: Et la commercialisation après ?
1: Oui, oui, j'alterne entre le four et la caisse.
0: La boutique, elle est ouverte de quelle heure à quelle heure, et j'imagine 7 jours sur 7 ici à Saint-Émilion.
1: Alors oui, on est ouvert 7 jours sur 7, on ferme en fait 2 jours dans l'année, donc le 25 décembre et le 1er janvier, et on est ouvert de 8h à 19h, et le dimanche de 9h à 19h.
0: À quel numéro de cette rue et quelle rue ?
1: On est au 9 rue Gadet.
0: Bon, on n'a pas fini de parler des macarons de Saint-Émilion dans quelques minutes, mais toujours sur le trottoir de cette rue Gadet pour que la réception soit la meilleure pour vous depuis Bordeaux.
2: Et puis la vue reste belle, évidemment, dans cette rue Gadet, avec ses délicieuses spécialités de Saint-Émilion. Olivier Cabrolier, on vous retrouve dans quelques minutes, dans un instant. On reparlera de vin d'ailleurs tout à l'heure à 10h45, Vinocité la quotidienne avec Rodolphe Martinez. Les mots du vin, on sera avec Mathieu Doumange, le rédacteur en chef du magazine une terre de vin tout à l'heure. Et voici William Scheller avec les filles de l'aurore.

0: Les filles de l'aurore 1983 dans un très bel album qui s'appelait simplement William Scheller sur ICI, et William Scheller qui a fêté ses 80 ans il y a quelques jours, c'était le 9 juillet.
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0: Il est 10h30 avant de repartir à Saint-Émilion. Je vais vous parler de la carte solidaire. Est-ce que vous connaissez la carte solidaire de la région Nouvelle-Aquitaine? Alors c'est une carte qui permet de bénéficier de réductions sur les trajets en TER et dans les cars régionaux de la région. Qui peut en bénéficier tout d'abord? Cette carte, elle s'adresse aux personnes les plus vulnérables, domiciliées en Nouvelle-Aquitaine, les bénéficiaires de l'allocation adulte handicapé ou les familles dont le quotient familial fiscal mensuel est inférieur à 960 euros. Alors cette carte, qu'est-ce qu'elle permet de faire? Elle permet de voyager à bord des trains et des cars régionaux de Nouvelle-Aquitaine avec une réduction de 80% qui s'applique sur le billet unitaire au tarif normal. Alors elle est nominative, gratuite, elle est valable un an. Vous faites une demande en ligne ou par courrier. Vous joignez évidemment le dossier complété avec toutes les pièces justificatives. Et à noter, cette carte, elle est renouvelable. La demande de renouvellement doit être faite dans le mois précédant la fin de validité de la carte. Pour en savoir plus évidemment, et pour voyager moins cher, pour savoir si vous pouvez bénéficier de cette carte solidaire, rendez-vous sur le site de la région Nouvelle-Aquitaine. Bon voyage et d'autres infos pratiques importantes pour votre été chaque jour en écoutant ICI Gironde.
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0: À suivre, Olivier Cabrolier, toujours en direct de Saint-Émilion ce matin, juste après Rita Lee avec Lanza Perfume. On sera avec Rodolphe Martinez et Mathieu Doumanche pour parler de vin, des mots du vin avec le rédacteur en chef de Terre de Vin tout à l'heure dans Vinocité. Et puis le choix de Jésus Hurtado tout à l'heure à 10h50.

0: Décidément, on est très brésilien ce matin. On était avec Chico Buarque il y a quelques minutes. Et à l'instant, autre chanteuse brésilienne, Rita Lee, avec ce tube de 1980, Lança Perfume.
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0: Une chanson d'ailleurs qui avait été reprise, réadaptée en français par Henri Salvador. Retour à Saint-Émilion où nous retrouvons Olivier Cabrolier en direct avec ses spécialités, le vin évidemment, mais pas que, de délicieux petits gâteaux fabriqués par des artisans dépositaires de cette recette. Ça date de plus de 400 ans, les fameux macarons. Vous êtes aux côtés de la famille Fermigier.
3: Absolument, et avec Louis, nous sommes sortis de la boutique parce que le réseau de téléphonie mobile ne passe pas très bien à l'intérieur. Donc du coup, si vous entendez des voitures passer, c'est normal. Depuis 10h tout à l'heure, c'est vrai que nous avons une émission qui est très gourmande, que nous vivons dans cette commune, dans ce territoire de Gironde qui sait produire, vous l'avez dit Nicolas, de très bons vins, mais cette spécialité sucrée dont nous parlons, le macaron, est faite ici depuis cette maison Fermigier, à peu près un siècle pour la maison Fermigier, 400 ans pour la tradition du macaron. Et puis on peut aussi acheter, on l'a dit, des bouchons bordelais sur place et les raisins de Sauternes. Louis, quelle est cette spécialité des raisins de Sauternes? C'est quoi exactement?
4: Alors c'est un petit raisin qui est macéré dans de la pêche et du Sauternes et qui est enrobé de chocolat.
3: Oui, c'est pas un peu étonnant de proposer des raisins de Sauternes en pays saint-émilionnais?
4: Eh bien, pour l'instant, je crois qu'il n'y a pas encore de raisins saint-émilionnais. Donc, nous, on a le raisin Sauternes qui est quand même très, très bon.
3: Raisins de Sauternes, bouchons bordelais, macarons. Est-ce que vous proposez ce qu'on appelle, vous savez, les paniers garnis ou des packs, des packages?
4: Alors, non, on ne fait pas de package. Et les clients, généralement, pour faire des cadeaux, ils viennent acheter les macarons directement en boîte. On a des boîtes, ça fait comme des coffrets.
3: Louis, vous êtes le fils de la patronne. On va vraiment parler maintenant de cette histoire familiale et artisanale. Nadia, c'est donc votre maman, c'est elle qui a relancé la boutique. C'était en 2008. Elle était déjà pâtissière sur Libourne. Quel était son objectif quand elle a racheté cette boutique ici rue Gadet à Saint-Émilion?
4: Alors, ce qu'elle a voulu faire, c'est que Madame Blanchet désirait prendre sa retraite et elle a voulu continuer à fabriquer ce macaron comme l'ont toujours fait toutes les femmes qui ont eu cette boutique et continuer cette tradition.
3: Et vous qui la connaissez bien, est-ce qu'on lui doit cette réussite et cette réputation qui a dépassé un petit peu celle du territoire de la Gironde?
4: Oui, c'est en grande partie grâce à elle. Quand elle est arrivée, cette boutique était beaucoup plus petite, moins d'articles. Elle a fait beaucoup plus d'articles. On fabrique beaucoup plus de macarons qu'on en fabriquait avant. Et aussi grâce au classement.
3: Dernière question, le macaron et vous, c'est toute votre vie. Forcément, vous avez été nourri au macaron. Est-ce que vous avez une anecdote, un souvenir à me raconter?
4: Alors oui, quand j'étais petit, ma mère était déjà pâtissière du coup à Libourne et elle fournissait les pâtisseries à Madame Blanchet. Et quand elle venait faire les livraisons, souvent je l'accompagnais et je repartais toujours avec une douzaine ou 24 macarons que Madame Blanchet me donnait.
3: Et c'est toujours aussi bon.
4: Toujours aussi bon.
3: Merci beaucoup Louis, la maison Fermigier qui vous accueille. C'est ouvert aujourd'hui, rue Gadet, dans le centre historique de Saint-Émilion.
0: Et la relève est assurée donc avec ce macaron qui est devenu évidemment l'un des symboles de Saint-Émilion. Et puis on vous renvoie également vers notre podcast Ici Gironde avec Rodolphe Martinez dans la série Partie. 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Olivier, vous allez aller vous cacher également, puisqu'entre 11h et midi, on va partir à la découverte d'Olivier Cabrolier avec des cadeaux à gagner. Je vous explique la règle de ce grand jeu de piste de l'été d'ici quelques minutes. Dans un instant, Vinocité, la quotidienne. On va parler des mots du vin avec Rodolphe Martinez et son invité.
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0: 1991 avec ce tube synonyme de bonheur, de joie et de liberté. Shiny Happy People.
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0: Et on va reparler de vin avec Rodolphe Martinez. Dans Vinocité, on évoque souvent justement les mots du vin. Alors un vocabulaire très spécifique pour les dégustations. Des expressions techniques qui parfois nous éloignent un petit peu et ne nous aident pas forcément à comprendre le vin. Alors justement, Rodolphe, vous êtes avec Mathieu Doumange, qui est le rédacteur en chef de Terre de Vin, qui lui utilise alors des images, ça tombe bien, qui peuvent parler à tout le monde.
3: Comment parler du vin en s'extirpant un peu du jargon des professionnels, du jargon qui est parfois technique. Alors nous, les journalistes et les critiques de vin, nous ne sommes pas des œnologues, donc on va essayer toujours d'avoir une description des vins qui va pas être trop technique, mais on a un peu tendance à se focaliser sur un peu toujours les mêmes critères de diviser la bouche en trois parties, de s'appesantir sur la structure, sur la longueur, sur la palette aromatique, dire qu'il y a de la mûre, du cassis, de la framboise. Bon, une fois qu'on a dit tout ça, déjà c'est toujours assez subjectif et ça peut être un peu répétitif, un peu barbant. Je suis pas certain que les lecteurs, les amateurs de vin aient envie qu'on dise à leur place ce qu'ils vont sentir dans le verre de vin. Donc moi, ce que j'aime en tout cas, c'est me focaliser plus sur la dimension presque tactile et émotive, sensitive du vin. Et là, je m'intéresse un peu plus à des notions de texture, de vibration. Ça rejoint un peu quelque chose qui s'appelle la dégustation géosensorielle, c'est-à-dire moins sur l'aromatique, un peu plus sur la dimension vraiment tactile du vin. Et moi, j'aime aller piocher comme ça des images que le vin va m'évoquer et me dire, bon ben, voilà l'image qui me vient quand je déguste un vin.
4: Alors, première expression, donc un revers de Federer.
3: Ouais. Bon, on a tous l'image, enfin en tout cas quand on est un petit peu amateur de tennis ou pas, c'est quand même l'un des joueurs de tennis les plus célèbres, et il a cette distinction particulière, cette élégance, et son revers à une main qui part pleine ligne comme ça, on voit tout de suite l'image. Mais moi, il y a des vins, ça m'évoque ça quand je les déguste, cette élégance-là, cette précision, cette beauté dans le geste, et ça peut être un accord de violoncelle, vous voyez cette profondeur parfois, ça peut être un costume trois pièces. J'aime pas mal les images assez sportives dans le vin, je trouve que ça parle beaucoup. Un vin, ça peut être un sprinter, ça peut être un marathonien, ça peut être quelqu'un qui fait de l'escalade, vous voyez ce que je veux dire.
4: C'est-à-dire que vous lui donnez de la vie et vous lui donnez des images qui peuvent être compréhensibles par tout le monde.
3: Mais oui, c'est ce que j'essaie aussi d'aller piocher dans la pop culture, dans les images du cinéma, de la musique, des choses qui sont populaires mais dans le bon sens du terme. Le vin, c'est un vecteur d'émotion, c'est un vecteur de sensation. Si on arrive à le désenclaver du jargon dans lequel il s'est trop souvent enfermé, je pense qu'on peut le rendre assez lisible.
4: Costume trois pièces, ça veut dire quoi précisément pour vous, dans votre imaginaire?
3: Le côté un peu sur mesure,
4: strict,
3: près du corps, strict, mais vraiment ça tombe super
4: près
3: bien.
4: Près du corps, c'est pas toujours une bonne idée.
3: Ça dépend. ça dépend si on a sauté des repas ou pas. Mais en tout cas, le côté sur mesure, vous voyez ce que je veux dire.
4: Bien sûr, je comprends.
3: Avec des coutures qui ne sont pas très apparentes. Ouais. Tous autant que nous sommes, on essaie de se dire, ce vin-là, je vais essayer de montrer comment il se distingue en parlant différemment. Et ça, c'est vraiment l'enjeu aussi pour continuer à séduire les amateurs.
0: Et nous faciliter les choses. Merci à tous les deux. Merci à Mathieu Doumange, rédacteur en chef de Terre de Vin. Il y a un hors-série passionnant qui est sorti au printemps, hors-série spéciale œnotourisme échappé en vigne, dans lequel vous retrouvez 27 circuits et 300 adresses à travers le vignoble français et évidemment le vignoble de Bordeaux. Merci Rodolphe et à demain pour la suite de Vinocité. Dans un instant, le choix de notre chef Jésus Hurtado avec pas mal de bonnes adresses sur Bordeaux la Gironde pour vos vacances. Les valses de Vienne avec François Fellman et on le retrouve juste après.

0: valses de Vienne avec François Fellman.
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0: Oui, tous les matins entre 10h et 11h, le goût d'ici, les bonnes adresses. Alors justement, ça tombe bien. Notre chef, Jésus Hurtado, est avec nous ce matin pour partager un nouveau coup de cœur, de quoi se faire plaisir tout l'été. Alors aujourd'hui, coup de projecteur justement sur une véritable institution bordelaise. Bonjour chef.
3: Bonjour. Aujourd'hui, je vous emmène à la découverte d'une poissonnerie pas comme les autres, une enseigne dont vous avez forcément entendu parler si vous êtes bordelais ou de la région. Il s'agit de Vents et Marées. Et tout ça se conjugue au pluriel et dans le temps, puisqu'ils officient depuis plus de 60 ans. Au départ, c'est une histoire de famille, celle des Sautour, avec Nicole, la maman, bien connue des clients de la barrière de Bègles, puisqu'elle y a officié pendant des années. Côté qualité, ils vérifient que la pêche est durable. Et oui, vous savez qu'aujourd'hui, on fait quand même de plus en plus attention à tous ces filets dérivants qui dévastent le fond des mers. Eh bien, notre poissonnier, ou en tout cas notre flotte de poissonniers, y est très sensible et fait attention à ses achats côté crié. Côté budget, on s'y retrouve, il y a toujours des lots, des promos, des offres. Et si en plus vous achetez en grosse quantité, eh bien évidemment, au quotidien, ça fait du bien à notre portefeuille. Une poissonnerie qui fait les choses bien et qui s'est très vite modernisée et qui vit avec l'air du temps. En effet, depuis quelques années, ils ont mis en place un site internet très bien fourni. Vous y retrouvez les offres de la semaine, des recettes et même des conseils. Et surtout, toutes les infos utiles pour vous rendre dans leurs divers points de vente. Mais ce site ne s'arrête pas là, et c'est là où ils sont ingénieux. Vous pouvez commander votre poisson et venir le chercher dans une des poissonneries du réseau. Mais ils ont aussi développé d'autres points de collecte. En effet, afin d'être encore plus près des clients, la dernière idée est tout simplement d'installer des frigos Vents et Marées chez certains primeurs qu'ils ont pris le soin de sélectionner. Le principe est simple, vous allez sur le site de Vents et Marées, vous regardez l'offre du jour ou de la semaine, vous commandez et vous choisissez votre point de retrait. C'est comme pour un colis, mais au lieu d'aller chez le libraire du coin ou chez le buraliste, eh bien vous allez pouvoir le retirer chez votre primeur préféré. Pour les partenaires de la poissonnerie, un duo gagnant-gagnant, puisque d'un côté le primeur voit arriver de nouveaux clients, et pour Vents et Marées, une carte de retrait beaucoup plus importante. Alors, vous l'aurez compris, qualité, modernité, divers points de retrait. Finalement, il n'y a plus d'excuses pour manger du bon poisson presque tous les jours. Pour les détails pratiques, Vents et Marées, c'est un site internet, ventsetmarées.com. Et pour les magasins, vous allez retrouver le plus grand, c'est celui de Barrière de Bègles. Il y en a un autre à Saint-Médard-en-Jalles. Et puis plein de petits Vents et Marées qui fleurissent un petit peu partout dans l'agglomération bordelaise, comme à Pugnac ou à Canéjean. Pour les click and collect, c'est encore plus simple. Du côté de Saint-Selve ou de Villeneuve-d'Ornon, vous êtes chez Paillet Primeur, ou encore aux Grands Hommes, vous êtes chez Martine Primeur. Vous commandez en début de semaine et retrait en fin de semaine. Je vous souhaite une belle journée et surtout restez à l'écoute de votre radio préférée. Ici Gironde.
0: Pour d'autres bonnes adresses, merci chef Jésus Hurtado. Le site de la poissonnerie, ventsetmarées.com, si vous souhaitez passer vos commandes. Merci chef, à demain dans 5 minutes. Les infos de François Ventéjou, et puis on va partir ensuite à la recherche d'Olivier Cabrolier autour de Saint-Émilion ce matin.
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0: quoi qu'on dise, Benabar qui restera toujours Benabar. Et si vous êtes fan, notez la date de son concert, puisqu'il sera sur scène à Bordeaux, au Théâtre Féminin. La date du concert de Benabar, ce sera le vendredi 20 novembre 2026. 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Dans un instant, après les infos de 11h, nous allons partir. C'est notre grand jeu de piste de l'été à la recherche d'Olivier Cabrolier. Olivier, je vous donne quelques précisions. Il était en direct de Saint-Émilion de 9h à 10h40. Il a logiquement peut-être pris la voiture. Il est peut-être caché aussi quelque part dans Saint-Émilion. Cherchez, commencez à localiser les sites intéressants dans un rayon d'une quinzaine de kilomètres autour de Saint-Émilion. Et on va partir à sa recherche. Vous pourrez gagner une croisière 20 et cannelée pour deux personnes avec les bateaux bordelais tout à l'heure.
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0: Excellente matinée, mercredi 15 juillet, 11h. Sous un grand soleil météo juste après les infos, c'est l'heure du flash de 11h présenté par François Ventéjou.
2: Vous étiez 20,2 millions de téléspectateurs hier soir devant la demi-finale France-Espagne, perdue par les Bleus 2-0. C'est une énorme désillusion pour l'équipe de France qui visait une troisième finale de Coupe du Monde d'affilée. On a été un ton en dessous, reconnaît le sélectionneur Didier Deschamps. Les Bleus joueront la petite finale pour la troisième place samedi soir face aux perdants de l'autre demi, Angleterre ou Argentine. Coup d'envoi ce soir à 21h. Une mauvaise nouvelle en forêt de Fontainebleau. Trois reprises de feux ont été constatés ce matin par les pompiers de Seine-et-Marne. Les deux incendies déclarés dimanche avaient pourtant été fixés hier soir après avoir parcouru plus de 2000 hectares. 800 pompiers sont toujours sur place. Deux d'entre eux ont été blessés après un accident de la route. Le conducteur de l'engin de secours s'est endormi au volant. Attention aux orages aujourd'hui dans le centre de la France. 11 départements sont en vigilance orange, du Doubs à la Drôme. Des grêlons de 2 à 5 centimètres de diamètre sont attendus, notamment dans la vallée du Rhône. Ces orages qui vont signer la fin de la vague de chaleur. Plus aucun département n'est aujourd'hui en vigilance rouge. Les températures caniculaires vont s'estomper à partir de demain soir. Après des années d'attente, les députés votent aujourd'hui sur la création d'un droit à l'aide à mourir. C'est le quatrième et dernier vote de ce texte sur la fin de vie. La loi prévoit d'autoriser l'assistance au suicide, voire l'euthanasie avec une série de conditions. En cas de vote pour, le Premier ministre Sébastien Lecornu va saisir le Conseil constitutionnel pour, je cite, l'application de la loi puisse se faire dans le plein respect des principes que notre Constitution garantit. Le taux du livret A devrait repartir à la hausse. La Banque de France propose de le relever au 1er août de 1,5 à 1,7%, conséquence du rebond de l'inflation liée au conflit au Moyen-Orient. Bercy doit valider la proposition de la Banque de France dans la journée. Et puis sur les routes du Tour de France, 11e étape aujourd'hui entre Vichy et Nevers. 161 km à parcourir.
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0: Oui, merci François Ventéjou. Vous parliez des températures. On reste, la Gironde reste en vigilance orange pour le phénomène canicule. Alors certes, les températures diminuent par rapport aux 40, 41, 42 degrés d'il y a quelques jours. A priori, ça va continuer à baisser progressivement jusqu'à vendredi, puisque pour cette journée de mercredi, on attend sous un ciel bleu avec quelques passages nuageux, des températures de 30 à 33 dans l'intérieur, 29 sur le littoral. Pour jeudi, ça reste autour de 29 à 32 degrés et c'est vraiment vendredi qu'on sera sur une baisse nettement plus sensible avec 23 degrés sur les plages du Médoc et du bassin d'Arcachon, et 27 à 29 degrés dans l'intérieur. Pour les températures la nuit, là aussi, ce sera un peu plus respirable la nuit prochaine avec des minimales entre 18 et 20 degrés.
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0: C'est notre grand jeu de piste des vacances à la recherche d'Olivier Cabrolier. Olivier qui était à Saint-Émilion depuis 9h ce matin jusqu'à midi. Olivier, donc, s'est peut-être caché dans Saint-Émilion, autour de Saint-Émilion. À vous de tenter de le localiser. 05 56 19 10 10 pour jouer avec nous.

0: Sir Sledge, quel groove, hein, quel talent, We Are Family. Si vous aimez le disco d'ailleurs, allez faire un tour sur Arte et arte.fr. Il y a toute une programmation autour de l'été du disco, avec des documentaires sur les meilleurs tubes de la fin des années 70, et puis également des concerts. Et ce soir, il y a des concerts de Dabba à 22h45, dans le cadre de cet été très disco sur Arte ce soir.
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0: Je sais que vous aimez le disco, Olivier. Vous adorez ça. Alors, Olivier Cabrolier qui s'est caché quelque part en Gironde. Olivier, on refait le film de la matinée. Donc vous étiez à Saint-Émilion depuis 9h.
3: C'est ça, face à l'office de tourisme, où nous avons parlé effectivement des lieux les plus beaux à visiter, les lieux incontournables de Saint-Émilion, que ce soit la Tour du Roi, l'église monolithe, un lieu religieux qui est enterré partiellement, et puis surtout, bien évidemment, les conseils de l'office de tourisme pour bien visiter Saint-Émilion, qui est une ville classée au patrimoine mondial de l'humanité par l'UNESCO.
0: Bon, on a également dégusté quelques fameux cannelés, ça c'était très très
3: voilà.
0: Bon.
3: Oui. Cannelés et macarons.
0: Et macarons, oui.
3: Macarons depuis une maison qui les fait ici depuis 100 ans. C'est une tradition de 400 ans au total pour le macaron. Et puis maintenant, j'ai décidé de marcher ou de prendre ma voiture à 15 minutes du lieu précis de cette pâtisserie de macarons de Saint-Émilion. Mmh. Et il va falloir trouver le lieu où je me trouve maintenant à présent. Et vous avez à peu près une petite heure pour me poser le maximum de questions.
0: Bon,
3: et allez-y, hein, lâchez-vous. Mais je vais vous guider, je vais vous aider parce que c'est pas l'un contre l'autre. Je suis avec vous dans cette aventure et dans cette balade de fin de matinée.
0: Bon, il y a un super beau cadeau, il y a une croisière 20 et cannelés pour deux personnes avec les bateaux bordelais. Une croisière d'1h30 le long des façades magiques des quais du Port de la Lune classée à l'UNESCO. Et c'est une croisière comptée, racontée par un guide avec dégustation de cannelés de Bordeaux et dégustation de vin à bord. 05 56 19 10 10. Bon Olivier, moi j'ai ouvert mon GPS. Vous étiez à Saint-Émilion, donc rue Gadet.
3: Oui.
0: Potentiellement, vous avez pu vous déplacer pendant, allez,
3: tout à fait,
0: on va dire un bon quart d'heure, soit direction le nord vers Montagne, plein sud en repartant vers Vignonnet et Branne, ou alors bah, peut-être retour en direction de Libourne, on ne sait pas, vers l'ouest, ou vers Saint-Étienne-de-Lys et Castillon-la-Bataille vers l'est. Alors, à vous de jouer maintenant. Vous venez poser vos questions à Olivier Cabrolier. Olivier vous répond soit par oui ou par non. S'il vous répond non, chacun passe son chemin. Si Olivier vous répond oui, vous faites avancer notre recherche. Vous pouvez alors poser une question supplémentaire ou faire une proposition si vous avez la certitude d'avoir localisé exactement Olivier ce matin. À vous de jouer. Et on précise, hein, Olivier, que celles et ceux qui jouent là maintenant à 11h10 peuvent rejouer tout au long de cette heure, donc au 05 56 19 10 10. Où se trouve Olivier Cabrolier ce matin? À nous de le retrouver, puis à vous surtout de jouer et de nous aider pour gagner cette magnifique croisière 20 et cannelés pour deux personnes sur les bassins, sur les bateaux bordelais, donc sur les quais du Port de la Lune. Eddie Mitchell avec Rio Grande. Bon, où se trouve Olivier Cabrolier? On a pile 50 minutes pour le retrouver. Jouez avec nous dès maintenant, 05 56 19 10 10. On attend vos appels.

0: rituel avec Rio Grande. Alors nous, on vous offre une croisière, non pas sur le Rio Grande, mais sur la Garonne, croisière vin et cannelé avec les bateaux bordelais. C'est le cadeau du jour. Nous partons à la recherche d'Olivier Cabrolier ce matin.
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0: Bon, le point central de nos recherches, le point de départ, Saint-Émilion, c'est là où tout a commencé ce matin. Olivier, donc, se trouve à ou autour de Saint-Émilion. Et Olivier, on va prendre les premiers appels en direct ce matin au 05 56 19 10 10. Nous sommes avec Véronique à Aisine. Bonjour Véronique, comment ça va?
3: Bonjour Véronique.
0: En forme?
4: Oui, ça va.
0: Bon, vous avez écouté l'émission, parlez bien près du téléphone ce matin, Véronique. On écoute votre question pour faire avancer nos recherches et tenter de localiser Olivier Cabrolier. À vous.
4: Je me demandais si c'était pas la cité médiévale de Saint-Émilion pour le festival de jazz.
3: La réponse est non. Je suis désolé.
0: Réponse non, Véronique. Bon.
3: Mais dans un premier temps, n'hésitez pas à faire jouer le GPS, la boussole. C'est-à-dire que, imaginons, j'ai une boussole en main. Est-ce que, au départ de la rue Gadet, j'ai pris la direction nord, sud, est, ouest? Ça peut peut-être vous guider un
0: évidemment,
3: peu plus.
0: Évidemment, évidemment. Ouais. Donc, on sait maintenant que vous n'êtes pas forcément resté à Saint-Émilion. Merci, Véronique. Vous pouvez continuer.
3: Ça, c'est pas sûr.
0: Alors bon, ça, on ne sait pas. Peut-être que vous êtes sûr.
3: Trop bavard, vous.
0: Non, mais ceci dit, la commune est grande, évidemment. Vous avez peut-être quitté le centre de Saint-Émilion. Merci d'avoir joué, Véronique. Vous n'hésitez pas, vous continuez à nous appeler 05 56 19 10 10. On a Philippe à Mérignac. Bonjour Philippe.
5: Bonjour à tous.
0: Ça va, en forme?
5: Oh, pas mal.
0: Bon, vous connaissez. Bah ouais, c'était dur cette nuit, mais ça va aller mieux. Progressivement mieux dans les tout prochains jours jusqu'à vendredi. Vous connaissez bien Saint-Émilion et les alentours, hein, Philippe?
5: Très mal.
0: Très mal. Bon, ça va pas nous aider beaucoup. Et je rappelle que vous jouez pour une croisière vin et cannelé pour deux personnes avec les bateaux bordelais. On écoute votre question, Philippe.
3: Bonjour Philippe.
5: Alors, moi, je me demandais si Olivier n'était pas parti du côté sud-est.
0: Sud-est.
5: Sur un édifice religieux.
3: Ah. Peut-être déclaré, alors, d'ailleurs, je sais pas. Vous avez partiellement raison. Sur ma boussole, je suis parti à l'est.
0: Okay.
3: Voilà. Est de Saint-Émilion. Si loin que cela.
0: D'accord. Pas des liquides, pas
3: d'édifices. Je suis resté à pied en fait.
0: Pas d'édifice religieux donc. Ok. Bon, bah, ok. Philippe, merci. Bah, ça fait okay. Un peu avancer les choses. Donc, Olivier, on sait maintenant qu'il est parti à pied. Donc, forcément, même si vous marchez vite, un être humain fait quoi? Il fait du 6 km/h en marchant. Bon, vous avez une grosse demi-heure, mais je pense pas que vous soyez parti marcher très très vite.
3: Non. C'est un escargot. Bon, hein, direction qui aurait fait l'est. Cette okay. distance en 15 minutes.
0: Hein. Ok. Bon, ben voilà. À l'est de Saint-Émilion, 05 56 19 10 10, il faut parvenir à localiser avec précision Olivier Cabrolier. Vous jouez avec nous, donc Véronique et Philippe qui ont fait un petit peu avancer nos recherches, mais c'est pas suffisant. Décrochez le téléphone et vous tentez de remporter cette croisière vin et cannelé pour deux personnes avec les bateaux bordelais. Bonne chance.
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0: C'est Zazie.

0: Peu importe le nouveau tube de Zazie qui a annoncé une tournée à travers la France, elle fera un Olympia, puis une tournée à travers l'Hexagone au printemps 2027. Olivier Cabrolier, nous sommes à votre recherche dans un instant. 05 56 19 10 10, une croisière 20 et cannelée pour deux personnes à gagner avec les bateaux bordelais. Nous serons dans quelques minutes au téléphone avec Christophe.
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0: Avec à gagner, à la recherche d'Olivier Cabrolier ce matin, une magnifique croisière, croisière commentée avec dégustation de vin et de cannelé à bord des bateaux bordelais. Embarquement, je vous explique le déroulé de la croisière, embarquement au ponton d'honneur quai Richelieu à Bordeaux, ensuite une croisière d'1h30 le long des façades classées à l'UNESCO. Vous découvrez également le pont de Pierre, le pont Chaban d'Elmas, la cité du vin, le pont d'Aquitaine, les plus belles façades de Bordeaux classées, et bien sûr avec une dégustation à bord qui est commenté, donc cannelé et vin, croisière comptée et racontée par un guide passionné et passionnant. C'est le cadeau qu'on vous fait ce matin. Olivier Cabrolier, donc on sait maintenant que vous êtes parti du centre-ville. Vraiment, c'était le plein centre hein, de Saint-Émilion, puisque vous étiez rue Gadet tout à l'heure. On sait maintenant que vous êtes parti vers l'est, que vous n'avez pas pris la voiture, et on va prendre un nouveau candidat, c'est Christophe à Belin-Bélier. Bonjour Christophe.
13: Oui, bonjour.
0: On écoute votre question avec Olivier.
13: Alors, j'ai un peu de mal pour la question. C'était un petit coup de pif, plutôt, que j'avais.
0: Ouais.
13: Et bon, je ne suis peut-être pas très bien orienté. Voilà, je suis allé l'autre jour vers le coin de Loing. J'ai trouvé très, très joli parce que je ne suis pas habitué à y aller.
0: Ouais, parlez bien près du téléphone. La liaison n'est pas très bonne, Christophe. On ne vous entend pas super bien.
13: Et du coup, j'étais sur une commune et je pensais à celle-ci. Je pensais à Saint-Sulpice de Falérens.
0: Saint-Sulpice.
14: Très belle commune.
0: Ouais, mais rien
14: très,
0: à voir.
14: Très belle commune, non, mais à visiter, voir, oui. mais rien à voir.
0: Christophe, on est parti de Saint-Émilion, et Olivier est parti à pied, donc ça paraît compliqué.
14: Oui. Alors Christophe, je suis vraiment resté à Saint-Émilion, donc il faut rester sur Saint-Émilion.
0: Bon, rien à voir, Saint-Sulpice, non, ça ne nous fait pas du tout avancer, Christophe. Merci beaucoup pour le coup de fil depuis Belin-Bélier, puis vous continuez à jouer au 05 56 19 10 10. Armel de Mako, bonjour Armel.
15: Oui, bonjour Olivier, bonjour Philippe.
0: C'est Nicolas, bonjour, mais c'est pas grave, vous allez réussir à vous y faire, je crois. Armel, je crois que vous m'avez fait le coup en début de semaine. Voilà, mais c'est pas grave. Armel, à Mako, alors on sait qu'Olivier donc, est toujours sur la commune de Saint-Émilion, il faut parvenir à le localiser précisément.
15: Oui, alors...

0: Est-ce qu'il est proche d'une bâtisse qui possède une façade qui date du début du XVIe siècle?
1: Oui, la réponse est oui. Il y en a beaucoup en même temps autour de moi.
2: Oui, simple, pour le
1: et
2: coup,
1: à Saint-Émilion, c'est le cas. Ouais. Ouais.
2: Vous voulez poser une autre question, Armel, vous avez le droit de poser une autre question. Ou alors, si vous avez une idée précise, allez-y, vous vous lâchez, hein, Armel.
0: Elle est à pan de bois du village et qu'elle possède... Est-ce qu'elle a des fenêtres à meneaux?
2: Des fenêtres à meneaux.
1: Pas que je constate, non. Je n'en vois
0: et
1: pas, en tout cas.
0: Sur sa façade sud, elle a la présence d'une tourelle et d'une petite fenêtre géminée.
1: Des tourelles, des tours, il y en a beaucoup à Saint-Émilion.
2: Mais non, mais pas de fenêtre à meneaux. Merci beaucoup, Armel. Désolé. Bon, on avance quand même, Olivier. Là, c'est plutôt pas mal. Est de Saint-Émilion, on sait que vous n'avez pas pris la voiture. Vous êtes, alors ceci dit, à pied en 20 minutes, on peut se balader. Hein. Il y a évidemment des châteaux, des édifices, des petits cours d'eau. Il y a plein d'endroits où on peut vous trouver autour de Saint-Émilion. Zéro. Je sais pas. Vous voulez donner un indice de plus ou non?
1: Je rigole parce que imaginez que je sois en haut de la Tour du Roi, ce serait quand même pas mal, hein, avec le panorama et tout.
2: Ça peut être bien, mais...
1: En plus, c'est à 15 minutes de la rue où j'étais. Mais non.
2: Oui, mais on serait pas dans... Attendez, on serait pas dans la bonne... On serait pas du tout dans la bonne direction, hein, Olivier.
1: Et non, plein est, j'ai dit.
2: Plein est, donc ça peut pas être la Tour du Roi par élimination, ça peut pas être en haut du clocher de Saint-Émilion. Allez, on prend la suite de vos appels dans un instant. 05 56 19 10 10. Parvenez-vous... Alors, il faut vraiment se concentrer, il faut parvenir par déduction. On reprend la carte, on regarde Saint-Émilion, plein est à pied. Je suis sûr que vous allez y arriver. 05 56 19 10 10 et vous jouez pour une croisière 20 et cannelés pour deux personnes avec les bateaux bordelais. A tout de suite après Easy Lover. Voici Phil Collins.

0: Cooper 1984, Phil Collins et Philippe Bailey sur Ici Gironde. Nous sommes toujours à la recherche d'Olivier Cabrolier, mais je vous propose de faire une toute petite pause. On va aller regarder la couleur du ciel sur le littoral du Médoc et du bassin d'Arcachon ce matin.
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0: Soleil et nuages avec un risque d'averse sur la côte médocaine. Marée haute à la Canoë à 18h14. Côté température, 22 degrés dans l'eau et 29 à 32 pour la température de l'air. Et pour votre sécurité, attention aux courants engendrés par les marées, comme nous le rappelle le brigadier Cyril Lambert en poste sur la plage de l'Esch-Cap-Ferret.
2: Alors effectivement, sur l'océan Atlantique, on a des marées. La marée montante engendre des courants puisqu'on a le phénomène des baïnes quand même qui est dangereux. Donc on a une cuvette qui se remplit. Et sur le début de la marée descendante, on a également les cuvettes qui se vident et les courants qui s'intensifient. Mais dès lors où on se baigne entre les drapeaux jaunes et rouges, il n'y a aucun souci puisque la chaise de surveillance et la zone de bain se déplacent en descendant ou en montant avec la marée. Donc dès lors où on respecte ces critères-là, on sera sur une zone totalement sécurisée.
0: Merci et bonnes vacances pour une baignade en toute sécurité.
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0: Oui, à propos de plages, il y a également les plages sur les rivières. C'est le cas sur Castillon-la-Bataille où la plage de Castillon est surveillée du mercredi au dimanche de 14h à 19h. Dans un instant, on repart à la recherche d'Olivier Cabrolier après une autre histoire, le tube de Gérard Blanc. À vous de jouer, bonne chance.

0: Gérard Blanc et le son des années 80, une autre histoire.
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0: Et vous allez peut-être gagner cette magnifique croisière vin et cannelé pour deux personnes avec les bateaux bordelais pour découvrir les façades classées à l'UNESCO du port de la Lune. Le pont de Pierre, le pont Chaban, le pont d'Aquitaine, la cité du vin. Croisière d'une heure et demie. Alors c'est, ce qui est sympa, c'est en plus c'est à bord d'un bateau électrique, le Sirius. Et c'est une croisière avec dégustation de cannelé et de vin de Bordeaux. On tente de localiser ce matin Olivier Cabrelier. Olivier, ça va? En forme? Toujours,
3: ça va très bien, toujours.
0: Toujours bien caché quelque part.
3: Très bonne
0: compagnie.
3: On sait
0: que vous êtes resté sur Saint-Émilion.
3: Oui.
0: Vous êtes parti à l'est de la rue Gadet. On a beaucoup, beaucoup de monde. On prend Maryse au Taillant Médoc qui va tenter de vous localiser. Bonjour Maryse.
3: Bonjour Maryse.
4: Bonjour Patrick. Alors je pense à un endroit qui est joli à Saint-Émilion où il y a peut-être une cour intérieure. Je pense au cloître de Cordeliers.
3: Non, pas du tout.
0: Bon.
3: C'est pas mal, mais c'est pas ça.
0: Bon, désolé Maryse. Bonne journée au Taillant Médoc.
3: Et
0: on rappelle que si Maryse n'a pas réussi à faire avancer, à 11h38, Maryse peut éventuellement tenter sa chance avant midi si personne ne parvient à vous localiser. Françoise, à Blaye. Tiens, Blaye, où nous étions hier matin, Olivier. Alors, Françoise, oui. Ça va bien? Bonjour.
5: Bonjour, oui, mais je proposais également la même chose.
0: Mais vous pouvez, avant de proposer, on rappelle, Françoise, avant de proposer une localisation, je vous rappelle le principe du jeu. Vous pouvez d'abord poser une question. Si Olivier vous répond oui, vous pouvez poser une nouvelle question. Ou faire une proposition. Donc, vous lancez pas trop vite. Posez votre question d'abord, Françoise.
5: Alors, est-ce une église à neuf unique?
3: Non.
0: Non, pas d'église. Bon,
3: ce n'est pas une église.
0: Désolé, Françoise, on se rapproche quand même. Olivier, on peut donner un petit indice supplémentaire.
3: Voilà.
0: Okay.
3: Écoutez bien ceci. Ouais, vous entendez des graviers.
0: Oui.
3: Donc, il y a des graviers sous mes pieds. Sous les graviers, il y a, tenez-vous bien, 150 barriques. Donc, 300 bouteilles, l'équivalent de 300 bouteilles par barrique bordelaise à 6 mètres de profondeur.
0: D'accord, ok. Donc, des barriques, une cour. Une cour en gravier. Bon, ceci dit, à Saint-Émilion, des chais, on peut en trouver. Évidemment.
3: Vous me cassez mon truc,
0: tout
3: là.
0: Autour de
3: je
0: vous.
3: Je l'avais bien présenté quand même.
0: Non, mais c'est un bon indice. Bon. Allez, 05 56 19 10 10. Indice, cour en gravier, des barriques sous les pieds d'Olivier à 6 mètres de profondeur. Nous sommes à Saint-Émilion. Et Olivier est parti à pied de la rue Gadet tout à l'heure, direction l'Est. À vous de faire des propositions et de tenter de localiser Olivier, donc à Saint-Émilion, 05 56 19 10 10. Soyez rapide, soyez bon, il nous reste moins de 20 minutes.
6: Je suis tendu cette journée.
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0: La lettre est Renan Luce.
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0: Avec Olivier à Saint-Émilion, Olivier qui est parti à pied, qui est resté sur Saint-Émilion. À vous de tenter de le localiser, avec à gagner ce matin une croisière vin et cannelé avec dégustation pour deux personnes à bord des bateaux bordelais. Répétez-nous l'indice que vous nous avez donné, oui. Donc des barriques de vin sous les graviers.
3: C'est ça, sous mes pieds il y a des graviers, et sous les graviers il y a 150 barriques, des barriques bordelaises, donc avec à peu près une contenance de 300 bouteilles de vin à 6 mètres de profondeur sous ma position, et à l'est, pas très très loin.
0: À l'est de la rue Gadet.
3: Entre 10h et 10h30.
0: Ok, voilà. À l'est de la rue Gadet. Ok, on prend Claire à Aisine, qui porte le plus beau prénom du monde. Bonjour Claire. Je dis ça parce que c'est le prénom de ma maman. Donc je trouve
3: comme
0: que.
3: Par hasard.
0: Claire est un prénom magnifique. Je vous écoute Claire.
4: C'est vrai. Et ma question n'est plus du tout rapport avec les indices donnés par Olivier. Donc je vais en poser une autre.
0: Oui, allez-y.
4: C'est pas du tout ce que je voulais poser. Mm-hmm. Et maintenant je vois de quoi il s'agit à peu près. Voilà. Est-ce qu'il s'agit d'un chai, nouvellement construit très peu d'années passées?
3: Alors, c'est un chai, effectivement.
0: C'est un chai.
3: Il y a des barriques qui sont stockées dans des caves souterraines, des carrières qui sont anciennes, donc, quand même, il faut le préciser. Voilà, c'est une grotte, avec des plaques de pierre qui ont été extraits de ce lieu.
0: C'est pas un chai construit récemment, donc, pour répondre précisément à Claire. Vous confirmez, Olivier, c'est pas un chai récent?
3: Oui, c'est ça.
0: Ok, d'accord, c'est pas l'œuvre d'un architecte d'aujourd'hui qui a construit.
3: Je peux poser la question au propriétaire des lieux, sans qu'ils disent le lieu précis où il est, où nous sommes, bien évidemment.
0: Bah allons-y, on peut demander.
3: Est-ce que la réhabilitation en chai est récente, monsieur? N'en dites pas trop, rapprochez-vous du micro.
0: Oui, non, oui,
3: mais est-ce que c'est récent ou pas? Oui ou non? Non, pas spécialement.
0: Okay. Merci Claire, bonne journée à Aisine. On prend Marine à Saint-Médard-en-Jalles. Bonjour Marine.
3: Alors
0: on reste à l'est de Saint-Émilion. Olivier est parti à pied. Des bouteilles sous une cour en gravier à 6 mètres de profondeur, des barriques dissimulées, donc des histoires de vin, évidemment, de château. Est-ce que vous avez une idée? On va peut-être commencer par une question pour Olivier, Marine. Allez-y.
5: Est-ce qu'il y a également des bouteilles? Il y a des tonneaux, mais est-ce qu'il y a des barriques? Mais est-ce qu'il y a également des bouteilles?
3: Alors, dans le lieu de vente, oui, mais dans les chais, à 6 mètres sous terre, sous ma position, que des barriques.
0: Une proposition, Marine. Bon, on va accepter les bouteilles.
3: Vous pensez quoi? Une, me rappelle-t-on.
5: Je pensais au clos des minutes. Le clos des minutes.
3: Le clos des minutes.
5: Ouais.
3: On prononce minute, on prononce le T à la fin des minutes, oui, les deux.
5: Alors,
3: c'est pas mal du tout, mais peut mieux faire, si je peux me permettre.
0: Ça veut dire qu'on se rapproche, en fait, du coup. Hein. C'est ça?
3: Ah là, oui, ça chauffe, là, ça chauffe.
0: Ok, on se rapproche du clos des menus. Merci beaucoup, Marine, Saint-Médard-en-Jalles, 05 56 19 10, il vous reste encore une chance de localiser Olivier Cabrolier. Soyez rapide, avec à la clé une croisière vin et cannelé avec dégustation pour deux personnes à bord des bateaux bordelais croisière sur la Garonne. Voici Pink, bonne chance, à vous de jouer.
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0: About Flight avec Pink. Dans un instant, à la recherche d'Olivier Cabrolier, dernière ligne droite, on sait qu'il est à Saint-Émilion, tout près du Clos des Menus. Je vous donne ce dernier indice, 05 56 19 10 10.
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0: Et l'étau se resserre autour d'Olivier Cabrolier avec à gagner ce matin une croisière 20 et cannelé pour deux personnes avec les bateaux bordelais pour découvrir les magnifiques façades, les quais de Bordeaux classés au patrimoine mondial de l'UNESCO. On était avec Claire Aizine, Marine à Saint-Médard-en-Jalles. Olivier, on arrive au bout, hein, vraiment, on prend encore quelques appels en direct. Pascal, tout d'abord, qui est à Saint-Avit-Saint-Nazaire. Bonjour Pascal.
6: Bonjour Pascal.
0: On écoute votre question, Pascal. On sait qu'Olivier est sur Saint-Émilion, pas très loin du Clos des Menus. Est-ce que vous avez une question à poser tout d'abord, Pascal, ou une proposition directe à faire ?
7: Je peux faire une proposition directe ?
0: Bien sûr, vous pouvez faire la proposition directement.
7: Mon mari vient de me faire changer d'avis, c'est pas ce que je voulais dire. Mm-hmm. Donc, le chais de la cathédrale du château Faugère.
0: Non, pas du tout.
6: Il ne faut pas écouter votre mari, madame.
0: Votre
6: je suis désolée.
7: Ah,
0: non,
7: pas dû l'écouter.
0: Ah non, il faut toujours vous écouter. On n'écoute pas son mari. Ah. Ben, désolé, Pascal. Désolé.
6: Nicolas, je peux vous donner un indice supplémentaire ?
0: Ouf, non, attendez, on va prendre Valéon.
6: Cette grotte
0: qui est
6: sous mes pieds, donc, elle a servi, grâce au bloc de pierre, à construire une partie de la ville de Saint-Émilion.
0: D'accord, oui.
6: La grotte dans laquelle se trouve, c'est
0: fut passé. Comme beaucoup de grottes calcaires, effectivement, sur la commune. On a Valérie à Austin. Bonjour Valérie.
8: Oui, bonjour.
0: Alors,
6: bonjour Valérie.
0: On est tout près du Clos des Menus. On est sur Saint-Émilion, vraiment, on est à quelques dizaines de mètres. Valérie, est-ce que vous avez la bonne réponse ? Ou tout d'abord une question à poser à Olivier pour affiner vos recherches ?
8: Je voulais savoir si c'était un donjon.
6: Est-ce que c'est un donjon ? Ah, question difficile.
8: Je vous donne ma proposition, si vous hésitez.
6: Allez-y.
8: La Tour du Roi.
0: Non, on n'est pas du tout dans la bonne direction. Alors, Olivier est parti vers l'est, là vous êtes complètement dans l'autre sens, je suis désolé. Est-ce qu'on a le temps de passer un auditeur supplémentaire ? Je me tourne vers
6: Véronique. Je vais juste vous donner un indice supplémentaire qui est peut-être pertinent pour
0: vous. Mais ce qui est fou, c'est que personne n'arrive à trouver. Franchement,
6: ça donne directement sur les douves de Saint-Émilion. Et puis à l'entrée, vous avez un Porsche, et puis vous avez surtout une voiture de collection qui est exposée, une Juve A4 bleue.
0: Ah, bien la Juve A4, c'était une super voiture. On va tenter, je crois qu'on a Hervé à la teste de bûche. Est-ce qu'on a Hervé au téléphone au 05 56 19 10 10 ? Hervé, à vous de jouer, bonjour.
9: Oui, bonjour, Hervé. Le château Yom Figeac.
6: Ah non. Mais non, parce que le château Figeac, il n'est pas dans Saint-Émilion.
0: C'était bien tenté. Il nous reste moins d'une minute. Allez, on tente un tout dernier appel. On rappelle, Olivier, vous étiez dans une boutique de macarons sur la rue Gadet. Vous avez marché. On a Jean-Pierre à Saint-Médard-en-Jalles. Jean-Pierre, bonjour.
10: Jean-Pierre, bonjour.
0: Allez, Jean-Pierre, bonjour, à vous. Là. Soyez bon.
10: Alors, je voulais savoir si la profondeur des caves était au moins à plus de 10 mètres de profondeur.
0: On vous a donné 6 mètres tout à l'heure, hein, Jean-Pierre.
6: 6 mètres, ouais. Voilà. Ah. C'est un manoir qui date du XVIe siècle, qui donne directement sur les douves de Saint-Émilion.
0: Proposition, il reste 15 secondes. 15 secondes, il nous reste 15 secondes. Bon, bah, c'est trop tard, non, le chrono s'arrête. Je suis désolé, personne n'a trouvé. Olivier, c'était quand même super facile sur la fin. Olivier, vous êtes où précisément ?
6: Je vais tendre le micro.
0: Juste au nord du Clos des Menus.
6: Au responsable des lieux, qui s'appelle Yann. Ici, ça s'appelle.
11: Les caves du manoir.
0: Les caves du manoir. Les établissements Gallo. Ben oui, la maison Gallo qui est pile en face.
6: Qui est ouverte. et qui se visitent en ce moment tout cet été, hein, c'est okay, bien ça.
0: Bon.
11: C'est bien ça, nous sommes ouverts de 10h à 19h, nous sommes situés rue Gadet, et vous n'avez plus qu'à descendre pour voir notre joli jardin dans les Douves, où nos caves monolithes très fraîches,
0: eh oui,
11: c'est un petit peu chaud.
0: C'était pile en face de la maison Fermigier. Bon bah Olivier, eh ce oui, qu'on fait, on va remettre en jeu la croisière dans les Canelés.
6: Je suis déçu.
0: Je pensais franchement que ça allait tomber. La croisière pour deux personnes dans les bateaux bordelais, évidemment. On repart avec une nouvelle recherche demain, même heure, entre 11h et midi. Merci à tous pour vos appels, très nombreux pour rejoindre les infos de midi. Rock Amadour, voici Gérard Blanchard.

0: Amadour, Gérard Blanchard sur ICI Gironde. Merci Olivier Cabrelier pour ce beau jeu de piste, remise en jeu du cadeau, la croisière évidemment qui s'ajoutera au cadeau de l'émission de demain. Merci à tous pour vos appels très nombreux ce matin.
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0: Et merci d'écouter ICI Gironde, il est midi. L'actu avec vous, Élodie Touchet.
2: La douche froide et l'amertume après l'élimination des Bleus au Mondial de football aux États-Unis. L'équipe de France s'est effondrée en demi-finale, battue par l'Espagne 2-0 et dominée dans à peu près tous les secteurs du jeu. Et pour ses supporters réunis hier sur les quais de Libourne où le match était retransmis sur écran géant, cette défaite est logique.
3: La paella était bonne, on a perdu. On n'a pas fait de match. Petite équipe d'Espagne, on n'a rien fait en face. On pouvait mieux faire. Ils nous ont endormis et voilà.
4: Mais moi, je dis qu'on a gagné deux Coupes du Monde et maintenant on est cool, on en laisse aux autres.
5: On va déprimer, mais avec la bonne humeur parce que ça reste que du foot. En buvant des bières, avec modération bien sûr. Et puis il y a le feu d'artifice, donc on va oublier.
2: Mais le feu d'artifice du 14 juillet a eu l'effet hier soir d'un pétard mouillé à l'image de la prestation des Bleus, reconnaît le capitaine de l'équipe de France, Kylian Mbappé.
6: Quand tu ne fais pas ce que tu es censé faire dans une demi-finale de Coupe du Monde, tu ne gagnes pas. L'Espagne a respecté son plan, a respecté ce à quoi elle est fidèle. Une équipe qui aime avoir le contrôle du ballon, qui aime contrôler le tempo du match. Notre objectif c'était de venir les chercher haut pour pas installer ce faux rythme parce que dans le contrôle du jeu ils sont meilleurs que nous et on n'a pas réussi à faire ça et je pense qu'il y a eu trop d'approximations techniques et on n'a pas su leur faire mal quand on devait leur faire mal.
2: L'équipe de France qui va donc devoir se contenter de la petite finale de ce mondial. Elle connaîtra son adversaire ce soir. L'Argentine et l'Angleterre s'affrontent à 21h. L'attente désormais pour les Girondins de Bordeaux. Le club des Marinés Blancs vient de sortir de son audition par la commission d'appel de la DNCG, le gendarme financier du foot. Sans l'apport des 9 millions d'euros qui manquent dans le budget du club, l'exclusion des Girondins de toutes les compétitions nationales prononcée le 30 juin sera confirmée. Ce qui fera retomber le club en régional 1. Les Girondins pourraient alors se retrouver sous la menace d'une liquidation judiciaire.
0: Une enfant de 4 ans s'est noyée hier à Montalivet.
2: La fillette s'est noyée dans la piscine d'un camping de la commune. L'enfant a été sorti de l'eau par des témoins. Elle a été héliportée en urgence absolue à l'hôpital Pellegrin. Et puis à Lacanau, un enfant de 10 ans a été grièvement blessé dans une chute de trottinette sur la piste cyclable dans le quartier du Moutchik. Il a lui aussi été héliporté en urgence absolue à l'hôpital Pellegrin.
0: 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Alors, une des plus grandes usines de composants électroniques va prochainement ouvrir au Barp dans le Val de l'Aire.
2: Ouais, elle s'appellera Tessalia et derrière ce nom, on retrouve le géant mondial du secteur, le taïwanais Foxconn, associé aux Français Thales et Radial qui viennent d'annoncer un investissement commun de 250 millions d'euros. Cette installation devrait représenter 800 emplois et si tout va bien, la production pourrait débuter d'ici 3 ans, Stéphanie Scock.
7: Contrairement à certains projets qui patinent, celui-ci est allé très vite. Tout s'est joué en novembre dernier. La maire du Barp, Blandine Sarrazin, est invitée à l'Élysée dans le cadre du projet de réindustrialisation Choose France. Le président Macron a convaincu le géant de l'électronique Foxconn d'investir dans l'Hexagone, mais il lui faut un point de chute et ce sera donc le Barp. Atout de cette commune du Val de l'Aire, la présence d'entreprises de pointe, à commencer par le laser mégajoule du CEA. Ensuite, il y a un grand terrain disponible pour construire une usine et la capacité de loger plusieurs centaines de salariés. Le Barp coche toutes les cases. Dans son plan local d'urbanisme, la commune avait déjà prévu de construire rapidement 300 logements. Le 1er juin dernier, le ministre de l'Industrie est venu poser la première pierre au milieu des pins et des fougères. Il reste encore quelques étapes administratives à passer, mais Foxconn annonce sa volonté de démarrer la production dès 2029.
2: Et ces puces électroniques seront principalement destinées à l'aérospatiale, à l'automobile et aux télécoms. Le chantier de l'abbatiale de Guitre ouvert au public cet après-midi de 14h à 15h30. Le monument historique fondé par les moines bénédictins avait été retenu pour le loto du patrimoine l'an dernier. Le chantier à 1,5 million d'euros entre dans sa deuxième phase avec l'installation de la charpente du cœur. Et puis une 11e étape du Tour de France promise aux sprinteurs aujourd'hui entre Vichy et Nevers. Tadej Pogacar a désormais 3 minutes 36 d'avance au classement général sur son dauphin Jonas Vingegaard après sa victoire hier au Lioran.
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2: Oui, il fait encore un très lourd ce midi.
0: On reste en vigilance orange canicule, effectivement des températures de 30 à 33 degrés dans l'intérieur pour les maxi, 29 sur le littoral. La nuit prochaine, un petit peu de fraîcheur, on aura 18 à 20 degrés. Et puis je vous rassure, si vous avez du mal à supporter ces fortes chaleurs, les températures vont progressivement baisser jusqu'à vendredi, où vendredi on repassera totalement sous la barre des 30 degrés. On aura 27 à 29 dans l'intérieur et 23 degrés sur le littoral. Je vous souhaite une excellente journée. Je vous retrouve demain dès 9h et je vous laisse avec votre jeu de l'été au taquet, Valérie Damido et Éric Bastien.
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10: Hola Francia, ¿cómo estás? ¿Dormiste bien?
11: Oh là, non.
10: Hein? ¿Dormiste bien?
11: Ah non, la bouche en vrai, là.
10: No está demasiada?
11: Oh là, non.
10: Ah, no te preocupes. Te amo, Francia.
11: Ah,
10: mais oui, on t'aime, la France.
11: Pour qui t'es basse?
10: Pour qui t'es basse, exactement. Pour qui t'es basse? C'est pas grave, la France, on t'aime quand même.
11: On est triste.
10: On a gagné ensemble, mais on a perdu ensemble. Je continue de t'aimer. Ça va, Éric? T'as pas pleuré?
11: Olé, bah, un petit peu quand même.
10: Je vous cache pas que j'ai failli annuler mon voyage en Espagne cet été, mais bon, ce que vous voulez.
11: Je comprends. Ouais.
10: Voilà. Bien, allez.
11: Bravo Didier quand même, bravo Didier.
10: Ah, bravo Didier. Alors, nous sommes mercredi, nous sommes en milieu de semaine. J'ai eu un gagnant lundi, il a eu un gagnant
11: exactement,
10: hier.
11: Exactement, madame.
10: Bon, bah, j'espère qu'aujourd'hui, c'est moi qui vais gagner, comment vous
11: le
10: dire.
11: Le hasard, le destin.
10: Oh, El Destino.
11: El Destino.
10: El Destino de la Valeria. Et donc, je vous rappelle qu'à la fin de la semaine, le premier prix, c'est un voyage à La Ciotat. On n'a pas le droit de vous dire ce que vous allez écouter comme concert, mais ce qu'on peut vous dire, c'est que ça va être dément.
11: Il y a Sabine Paturel.
10: Il y a 3 nuits d'hôtel. Évidemment, il y a tous les soirs des passes pour aller au concert, pour aller dans les coulisses. Vous ferez même une croisière en bateau. Ça va être magnifique.
11: La croisière.
10: Et vous aurez évidemment le voyage pour aller là-bas en train, pris en charge. Bien, si on ne gagne pas ça, on gagne quoi?
11: El señor Balongo.
10: El señor
11: Balongo. El señor Balongo. El gringo. Le gringo de les chapeaux. Eh oui, Joe Malongo qui, dans cette dernière ligne droite, dans cette dernière semaine, prépare la dernière et l'unique dernière machine à café 32 dosettes.
10: Ah bah oui, après il n'y en aura plus les gars.
11: Il y aura peut-être 34 dosettes sur celle-là, figurez-vous.
10: Peut-être.
11: Et pas 6 verres en verre, peut-être 8, ça, allez savoir.
10: Sorpresa. Allez, on accueille tout de suite nos deux candidats d'aujourd'hui, Edgar et Sylvie. Vamos.
11: On va se faire pourrir.
10: Hola los amigos, ¿cómo estás?
12: Bonjour.
10: Comment ça va Edgar?
12: Ça va, très bien. Je vous écoute, vous savez la pêche.
10: Oh, mais toi, un accent de quel...
11: De l'Espagne.
10: De l'Espagne que...
12: Non. Ça vient de Mexico.
10: Ah, c'est presque comme l'Espagne, c'est chantant. C'est le soleil dans la voix, mon petit chou. Alors, tu joues avec ici Paris, Île-de-France. Tu as 55 ans, tu vis avec Marianne, tu as 2 enfants. Comment s'appellent tes enfants?
12: Paloma et Perla.
11: Oh là là.
10: Oh.
11: Mais oui, attendez, allez.
10: Alors, le cliché dans toute sa splendeur.
11: J'adore. Mais je le connais Edgar en plus, on a déjà parlé ensemble.
10: Ok, tu as un petit chat qui s'appelle Albine.
12: Oui.
10: Et tu es responsable commercial dans les technologies, j'ai tout dit là.
12: Oui, c'est un peu ça, oui.
10: C'est un peu ça, ok, d'accord. Tu fais beaucoup de vélo, il paraît que tu es un énorme sportif en vélo. Tu fais tout en vélo.
12: Je fais beaucoup Paris à vélo, oui. Je préfère me déplacer en voiture et à Paris à vélo.
10: Ah bah oui, bah ça, à Paris, de toute façon, si t'es pas en vélo, tu n'avances pas. Voilà, donc à un moment donné, bon. Tu as fait du football américain, dis donc.
12: Oui.
10: Tu es donc très musclé.
12: Non, je suis comme beaucoup de personnes, normal.
10: Ouais, enfin, le football américain, si tu prends un coup, c'est... Hein? Bon, t'as arrêté, t'en te fais plus.
12: C'est comme le rugby, en fait.
10: Mais oui.
12: Il faut être costaud, oui. Il faut supporter les coups, oui.
10: Et voilà, donc c'est bien ce que je dis. T'es un peu costaud, quand même. Il y a un moment donné, bon. Tu ne fais pas trop de bricolage. C'est pas ton truc, le bricolage. C'est ton... Hein? Bof.
12: Oui, je sais faire, mais c'est vrai que tu peux pas faire ça tous les jours. C'est une fois de temps en temps.
10: Oui.
12: La même chose que les jardinages.
10: Ouais.
12: De temps en temps, mais c'est pas ma passion.
10: Oui, c'est pas ta passion, on est d'accord.
11: La passion.
10: Mais par contre, t'aimes bien cuisiner.
12: Oui.
10: Ah, alors qu'est-ce que tu cuisines? Qu'est-ce que tu sais cuisiner de bon?
12: De bon, ben, j'aime bien dire presque toutes les recettes françaises, les tartes, tapis frites, même faire des pizzas, voilà.
10: Mais tu fais, quand même des plats mexicains, rassure-moi.
12: Oui, des plats mexicains, des choses qu'on connaît, des tacos, des guacamole, des choses pour les familles.
10: Ah, voilà. Ouais, oui. La vie, la bouffe, c'est la vie. Alors, oui. Edgar, on va tout de suite marquer un point, parce que j'ai décidé que c'était toi qui allais gagner. D'abord, oui, parce que tu as un accent qui me ravit. J'adore les gens qui ont des accents, ça c'est comme ça. Et donc, là, je te pose la première question, vrai ou faux. Tiens, je te fais écouter Dorothée.
13: Allô, allô, monsieur l'ordinateur.
14: Dites-moi.
10: Bon alors, écoute-moi bien. Il paraît que la première souris d'ordinateur était en bois. Est-ce que c'est vrai ou faux? Top chrono, 5 secondes. La première souris d'ordinateur était en bois.
12: C'est vrai.
10: Oui, c'est vrai, bien sûr. Et oui, en 1964, c'est Douglas Engelbart qui l'a fait. Et elle avait un seul bouton. Elle était nommée la souris parce qu'elle avait un petit câble qui la reliait, qui avait une petite queue. Bravo, un point pour Edgar.
11: Je me souviens toujours de Jacques Chirac qui demande, il est où le mulot, quoi. Voilà,
10: quand laissez Jaco.
11: Eh bien sûr, Sylvie est avec nous à Quissy, Isère. Sylvie qui est très stressée, mais je ne suis que amour et bienveillance, Sylvie. Bonjour.
15: Bonjour Eric et Valérie.
10: Voilà. Salut Sylvie, n'aie pas peur, tout va bien.
11: Ouais, tranquille, c'est la dernière semaine, c'est l'été, il fait beau.
10: Franchement, tout va bien.
11: Enfin, au pire, t'auras passé un bon moment. Au mieux, tu repars avec un cadeau et tu vas à la Ciotat ou une machine, café, c'est top ça. Sylvie, qui habite à Saint-Apollinaire dans l'Isère, ça va un petit peu moins chaud aujourd'hui. T'es pas dans les départements, c'est fini le rouge là.
15: Bah, il fait quand même 26 chez moi, et puis là, je sais pas, j'espère que l'orage va que l'émission soit terminée.
11: Hein. Et oui, c'est des temps un peu orageux. Non mais 26, on est loin des 40 qu'on a eu encore 15 jours, hein, donc ça va, on respire 26. C'est pareil.
15: 26 à l'intérieur, hein, dehors, il fait plus chaud.
11: Ah, 26 à l'intérieur, d'accord, okay. Je croyais qu'il faisait 26 dehors, je me suis dit, c'est quand même pas mal 26. Tu es séparée, tu as deux filles, comment elles s'appellent les filles? Elles sont grandes, quoi?
15: Oui, elles sont grandes, hein. Donc Lydie, 27 ans,
11: oui.
15: Et Emma, 25 ans.
11: Oui, qu'est-ce qu'elles font?
15: Une petite fille. 7 mois.
11: 7 mois, et elle s'appelle comment, une petite fille?
15: Tessa.
11: Tessa. Et t'es grande, là, Emma et Lydie, elles font quoi dans la vie, comme métier?
15: Ah ben alors, donc la grande, elle est ingénieure en complément alimentaire.
11: Pas mal.
15: Dans un laboratoire.
11: D'accord.
15: Et puis la deuxième, elle veut faire professeure des écoles. Okay. Elle a passé son
11: concours.
15: Elle a réussi son master l'année dernière, mais elle a raté le concours. Et l'année dernière, comme elle était enceinte, elle n'a pas pu. Ouais. Elle n'était pas en forme pour le passer.
11: Non, mais c'est très dur, hein, l'UFM, le concours de prof des écoles. Donc voilà, généralement, la première fois, pas top, quoi. Donc elle l'aura l'année prochaine. J'en suis convaincu.
15: Voilà, il faut que.
11: Bon,
15: voilà,
11: alors avant de jouer, juste un truc, j'ai découvert que toi t'es en mode petite maison dans la prairie, t'étais comme Caroline Ingalls, c'est comme ça qu'elle s'appelait, hein. Toi tu voulais la maison, la campagne, et tu voulais 12 enfants dans ta vie. 12, j'exagère pas, hein.
15: Ah oui, carrément. Ben, en plus, je regardais la petite maison dans la prairie, en plus, je crois que j'étais imbibé de ça.
11: Mais ton rêve, c'est ça, c'est de perdre au foyer d'avoir 12 enfants. Bon, t'en as eu deux, t'es loin du compte.
15: Mais bon, ça suffit bien, les deux.
11: Ouais, oui, ça suffit. Allez, Sylvie, détente, on y va tout de suite pour une question à un point avec un extrait. Écoute.
16: C'est pour la petite bourgeoisie qui boit du champagne. C'est pour tous les quotas français que je parle plus anglais.
11: C'est bien, le champagne, c'est tellement français, avec modération, évidemment. Les professionnels conseillent de conserver le champagne au freezer pour une meilleure dégustation. Est-ce que selon toi c'est vrai ou faux que l'on conseillerait top chrono de conserver le champagne au freezer pour qu'il soit meilleur?
15: Non.
11: Tu dis que c'est faux. T'as raison, parce qu'en fait il serait servi trop froid et là le champagne boit une partie de ses arômes masqués. Donc pas du tout, il faut une température entre 8 et 10 degrés. C'est pas le freezer qu'il faut pour ça. Bravo Sylvie.
10: Allez Edgar, un point. Sylvie, un point. Et là tout de suite. Oh oh oh oh oh oh oh oh. Et viva Espagne.
11: On dirait une supportrice de l'Espagne.
10: T'as vu ou pas? Frédéric Goldman Jones, vous écoutez ici à nos actes manqués.
11: Ouais. Allez les bleus.
10: Ah Dembélé, Mbappé, je vous aime quand même. Bah, allez.
11: Allez Didier.
10: Allez.

0: Zach de Ronquier. Ah, mais t'as pas assez crié hier soir, toi.
1: Ah, jingle, non.
2: Oh, au taquet, votre jeu de midi.
0: On m'a dit que tu te baladais dans les rues tard le soir en plus.
1: Absolument, oui. J'avais des tas de feux d'artifice dans ma rue, c'était très beau.
0: Très artificiel.
1: Très artif. Alors, voilà. Edgar 1 point, Sylvie 1 point, Edgar qui joue avec ici Paris-Île-de-France, qui habite à Sucy-en-Brie, qui cuisine beaucoup, qui adore cuisiner, qui adore bricoler, qui a refait toute sa maison à main nue. Non, je déconne, il n'aime pas ça. En revanche, Edgar, t'es un très bon papa, hein, parce que t'emmènes Paloma et Perla, tu les emmènes, elles font des compétitions d'équitation.
3: Oui.
1: Dites donc, alors elles montent depuis, parce qu'elles ont quel âge? Elles ont 14 et 11 ans, c'est ça? Elles montent depuis qu'elles ont,
3: oui,
1: quel âge?
3: Oui, 14 et 11 ans. Et justement, on vient de rentrer des championnats de France d'équitation qui se déroulent à la Motte d'Oron.
1: Ouais.
3: Et il y en a une qui était championne et l'autre était en finale, elle n'a pas gagné, mais bon, il représente bien l'Île-de-France.
1: Ah bah, voilà. Du dent, c'est pas mal. C'est bien. Et alors, elles montent où? C'est où leur club? C'est
3: À la Capucherie, à Paris.
1: Ah, d'accord.
0: À Vincennes.
3: À Paris. On voit des Vincennes.
1: Ouais. Voilà. Eh ben oui, Magnédon, elle monte bien. Championnat de l'Île-de-France. J'ai jamais été si loin, moi. Alors, tu as fait de la figuration dans le film Two Days in Paris.
3: Oui.
1: Alors, tu faisais quoi? Dis-moi, raconte.
3: Dans ce film, en fait, Julie Delphi qui venait avec son ami à Paris, il devait se balader, il devait trouver des amis, des copains. Et donc, c'était la catastrophe pour les copains, parce qu'il avait trouvé beaucoup des amis de Julie. Et bon, voilà, je devais passer, dire bonjour, et voilà, faire semblante, et qu'on se connaissait.
1: Ah.
3: Voilà, et être dans la...
1: Et ben...
3: dans la figuration, dans l'ADA, oui.
1: Ah bah, c'est marrant, c'est rigolo.
3: Ah oui.
1: C'est rigolo, ça, voilà, tu es dans un film, c'est bien, c'est très bien. Bien, tu vas marquer le deuxième point, tu vas t'envoler, tu vas gagner, tu vas triompher. On va parler...
0: On
1: va parler de ça, tiens. Ouais, on va parler de la Française des Jeux.
0: Ah, ça m'intéresse.
1: Alors, écoute bien, il paraît que c'est la Française des Jeux qui a inventé les jeux à gratter. Est-ce que c'est la Française des Jeux qui a inventé les jeux à gratter, vrai ou faux? Top chrono, 5 secondes.
3: Ouais, je dirais oui.
1: Et non, les cartes à gratter, elles ont été mises au point dans les années 70 par un informaticien, figure-toi, qui s'appelait John Cosa, et son associé qui s'appelait Daniel Bauer. Elles étaient

0: J'ai fait un peu de la randonnée, mais...
1: Bon, ok, voilà. Ok. Bon, mais tu te maintiens, tu fais des choses comme ça pour t'entretenir. Alors, côté cuisine, parce que ça nous a mis un petit peu en appétit, hein, les bons plats que prépare Edgar. Tu fais light en ce moment? Tu fais quoi?
0: Alors là, je fais tomates et puis des salades de carottes ou céleri rémoulade. Enfin, là, je fais rien chauffer.
1: Oui, alors c'est normal parce qu'il fait très chaud avec la canicule. Autant qu'en plus, t'as plus rien au potager. J'imagine que c'est tout sec, quoi.
0: Oh là là, bah, de toute façon, le potager, il ne faut pas en parler.
1: Bah oui, tu m'étonnes, on va pas en parler.
0: C'est un autre temps, le potager.
1: Bah oui, bah alors, en temps normal, tu sais quand même préparer de bons gratins, notamment les gratins de courgettes.
0: Oui. Et puis mes filles, quand elles invitaient leurs copines, elles disaient qu'elles aimaient bien mon gratin de Martien, parce qu'il était tout vert.
1: Ah, le gratin de Martien, parce qu'il était vert, c'est drôle ça, c'est très drôle. Sylvie, tu t'es lancée dans une collection d'affiches de films également, ça c'est sympa, tu vas souvent au cinéma?
0: Ben, ça fait quelques temps que j'y suis pas mal allée, oui, j'ai acheté plusieurs fois des cartes d'abonnement, okay. Et donc j'ai pu voir pas mal de films.
1: Bon, bah tant mieux, puis t'as des affiches.
0: J'ai vraiment bien aimé, certains qui m'ont fait rire, d'autres qui m'ont appris des choses, comme l'affaire Bojarski, puis là sur Charles de Gaulle, les deux films en deux parties.
1: Ah, c'est vrai, il paraît que c'est très joli. Alors, je te parle de cinéma parce que justement, c'est l'objet de ta question qui arrive. Et alors, c'est assez marrant parce que t'as parlé du gratin de Martien. Tiens, écoute la bande originale. On va jouer avec E.T., c'est drôle. Pour jouer... Eh oui, bah oui, tu l'as vu, j'imagine, c'était cinéphile. Pour jouer le personnage de E.T., un des comédiens dans le costume de E.T. était un enfant qui était né sans jambes. Est-ce que c'est vrai ou faux? Top chrono, 5 secondes. Vite.
0: Aucune idée. Je vais dire oui. Allez.
1: Ouais, c'est un peu tard, là. Valérie, on prend pas?
2: Ah, c'est trop tard. Maître Kikandon vient de trancher.
1: Non, bien 5 secondes. Alors, c'est dommage parce que c'était vrai. Pour incarner E.T., il y a plusieurs comédiens qui sont relayés, on l'imagine, dans le costume. Notamment un petit garçon de 12 ans qui s'appelle Matthew Demerit et qui était né sans jambes et qui intervenait dans les scènes où E.T. devait marcher, tomber ou ramper. Désolé, Sylvie, attention, on reste bien concentré. Hein.
2: Allez, Edgar 1, Sylvie 1. Et là, tout de suite, c'était. Je sais pas si on va chanter tous ensemble cette chanson parce que là, on va tous rentrer, les Français, de là-bas.
1: La ville d'Alas. Hein.
2: Voilà. Allez, c'est Joe Dassin, vous écoutez ici, on part en Amérique, on vous aime, à tout de suite.

0: Je veux l'avoir, je l'aurai. Bah, on l'a bien vu, on l'a pas eu, hein, l'Amérique, Joe Dassin.
1: Ah oui.
0: Bah attends, Dallas, c'était en Amérique, là, c'est mondial. Moi, je suis triste, quoi.
2: Ne développe pas tes vannes de merde. Allez, jingle.
0: Je suis triste. C'est le supporter qui parle,
3: ici,
0: madame.
3: À midi,
0: voilà, une déception.
2: Alors, Edgar, t'as un point, Sylvie, t'as un point. Ça va être le quiz musical, l'occasion de marquer deux points chacun. Juste avant de savoir qui chante quoi, on va juste. Edgar, il paraît que si t'étais un animal, tu aimerais être un requin.
4: Oui.
2: Pourquoi
4: oui.
2: un requin?
4: Parce que.

0: J'aime bien l'indépendance, puis se balader. Et voilà, j'ai l'impression qu'ils sont vraiment un peu plus libres que nous.
1: Les requins sont plus libres que nous.
0: Oui.
1: Alors, celle-là, on ne me l'avait jamais faite. C'est-à-dire que, tu vois, un oiseau, ça peut être libre, tu vois, mais un requin. Bon, écoute, why not?
2: Ah, vous imitez le requin, vous?
1: Non, j'ai
2: vous
1: mis le
2: pas
1: dauphin.
2: Ah, c'est le dauphin, vous pouvez me faire le dauphin, ça fait longtemps. Ah, voilà. Regardez son grand-père.
1: Oui, oui, bah oui.
2: Ça, c'est son grand-père.
1: Flipper.
2: Écoutez un peu, là.
1: Écoutez,
2: ça, c'est l'ancêtre.
1: Non, mais ça, c'est un gros requin, ça.
2: Oui, c'est un gros requin.
1: Ça, ça a traumatisé mon enfance.
2: Oui, oui.
1: Alors, Edgar, il va falloir trouver deux personnes, deux interprètes, l'un après l'autre. Je vais te faire écouter des morceaux, tu vas me dire qui chante. Écoute bien, premier morceau. Avec

0: Ah, jamais fait celle-là.
1: Alors,
2: ouais.
1: Qui c'est qui chante, 10 secondes.
2: Non, c'est compliqué pour moi, c'est un tien.
1: Ah, c'est compliqué pour toi. Je comprends. C'est même compliqué pour moi. C'est Guy Marchand.
0: Avec toi, avec le cri.
1: La passionnata. Alors, tu vas peut-être trouver le deuxième. Parce que le deuxième, c'est un énorme tube. C'est très simple. Tiens, écoute.

0: qui c'est qui chante?
1: Waouh, aïe, aucune idée.
0: Oh non, non.
1: Qui me chante, ça va, mais pas celui-là.
0: Mais enfin, c'est...
2: Mais
0: c'est Pino D'Angio. Ma quoi l'idée? Oh, allez. La, la, la, la, la, la, la.
2: Pas facile, pas facile. Bon, Sylvie, juste avant de jouer, j'ai découvert que tu ne jetais rien. Alors, ça peut arriver d'avoir du mal à jeter les choses, mais est-ce que c'est vrai que tu gardes, par exemple, des barquettes en plastique de viande? Non mais, allô?
3: Oui, c'est pour mettre en guise de dessous de peau pour mes fleurs.
0: Ah bah voilà, bah ça sert alors.
2: D'accord, mais au bout d'un moment, tu pas tous, quoi. Une fois que t'as tes pots de fleurs, tu les jettes quand même, les autres barquettes en plastique.
3: En fait, j'entasse, et puis à un moment, j'ai plus de place, alors donc il faut que je passe à l'action.
0: Voilà, place à l'action.
2: Allez, bah Sylvie, passons justement à l'action avec ton quiz musical. Deux points peut-être à prendre. Qui chante? On est sur des tubes, allons-y.

0: J'ai bien voulu faire ça hier soir. Qui chante Top Chrono? Magic in the Air.
1: Comment?
0: Bah, je te donnais le titre, Magic in the Air.
2: Mais t'as pas le droit.
0: Je fais ce que je veux.
2: Mais tu la fermes. Mais ça va pas en fait. Mais
0: c'est Magic System.
2: Eh ben oui, bah alors.
0: Oh là là là là. Ah, c'est connu ça quand même. Allez, le stade,
1: oui,
0: allez.
1: Connu, bon, c'est vrai que je connais pas.
0: Eh, Magic System.
2: Non, mais tu nous as choisi un bingo de...
0: Attendez, c'est vous qui avez sélectionné les morceaux pour la plupart.
2: Non, absolument pas. Moi, j'ai absolument pas choisi ça. J'ai choisi que Pino Danjou. Le reste,
0: j'ai
2: c'est
0: que
2: toi.
0: Du tube qui sent bon l'été. Écoutez,
2: ouais,
0: le deuxième.
2: Raison, vas-y.

0: Alors, qui chante Angela? Oh, il le dit dans le titre.
1: Bah, non plus, je sais pas.
0: Connu à l'international. Hein.
2: Connu dans ton salon, toi.
0: Vous plaisantez ou quoi? Vous aviez quitté les années 2000?
2: Non, non, enfin, qu'est-ce que c'est? Personne.
0: Ça y a une soupe à gros.
2: Oui, mais enfin bon.
0: Oh là là là.
2: Excusez-moi, on avait dit des gros tubes d'été.
0: On est sorti de Joe Dassin, là, ça y est, plus personne.
2: Non, je ne veux pas parler de Joe Dassin, moi, c'est vous. Moi, je ne veux absolument pas parler de Joe Dassin. Vous dites de n'importe quoi. Bon, Edgar Unpunto, Sylvie Unpunto. Et là, maintenant, Aura, est la publicidad.
0: La publicidad.
2: Et pas seulement, parce qu'il y a la publicidad, mais il y a.
0: 44.
2: Il y a l'actualité de todos las regiones.
0: Si.
2: Grâce aux 44 locales de notre radio ici.
0: Oui,
2: allez, Andiamo. Vamos. Ça.
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14: C'est la plus grande reconstitution historique de Nouvelle-Aquitaine, la bataille de Castillon, elle est de retour. C'est l'un des événements de l'été avec 14 représentations époustouflantes. Un événement ici Gironde, ça commence demain et vous avez jusqu'au 15 août pour en profiter. Depuis 1974, la bataille de Castillon, mise en scène par Éric Le Collen, attire des milliers de visiteurs. Combat au corps à corps, armure étincelante, rugissement des canons, charge de cavalerie, ce spectacle grandiose célèbre la fin de la guerre de Cent Ans, captive des milliers de spectateurs venus de toute la France. Chaque été, au pied du château de Castégins, à Belvès de Castillon, à une portée de canon du lieu même de la bataille, 600 bénévoles, dont 400 comédiens en costume d'époque et 50 cavaliers participent à cette reconstitution. Sur la plaine de Belvès, le 17 juillet 1453, les troupes françaises commandées par l'artilleur Jean Bureau font face aux forces anglaises menées par John Talbot. 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
0: La dernière.
2: 32 dosettes, 6 verres en verre. Jingle, on reprend la compète. Edgar a toujours un, Sylvie a toujours un. Alors, juste avant d'écouter nos amis là de l'Amérique, tout ça, machin, on parlait du fait que, Edgar, tu voulais être un requin, voilà, bon.
15: Voilà.
2: Et si tu avais dû rencontrer quelqu'un de connu, tu aurais aimé rencontrer Machiavel.
15: Oui.
2: Requin, Machiavel, il y a une petite thématique quand même.
0: Dossier,
2: hein,
0: là.
2: Pourquoi? Qu'est-ce que tu aurais voulu lui demander à Machiavel?
15: Parce que je m'intéresse à la politique et les comportements de l'être humain, surtout les hommes politiques. Et donc, je pense que j'aurais bien voulu comprendre et savoir comment on pourrait faire pour mieux faire dans ce monde qui est quand même pas mal compliqué.
2: Ah là là, bah je ne sais pas si Machiavel aurait été le meilleur interlocuteur, mais je ne sais pas si ça n'a pas un peu une cause perdue. Mais bon, écoute, qu'est-ce que tu veux faire ? On essaye tout ce qu'on peut, hein, voilà. Qu'est-ce que tu vas faire là ? Tu pars en vacances quand, mon petit chou ? Tu pars où en vacances ?
15: Au début des mois de août, on part 15 jours à Marseille, ouais, et 15 jours des côtés de Bretagne.
0: Oh, c'est les opposés, là.
2: C'est les opposés, là. Okay.
15: Oui, voilà, c'est la famille.
2: Ah, Marseille, Marseille, on adore. Bon, alors, écoute, j'ai aussi un truc quand même un peu intéressant à raconter à nos auditeurs. Tu as un talent inutile, et pareil que tu as un pouvoir magnétique. Ça veut dire que avec... T'as un magnétisme, tu fais avancer l'heure, et alors là, il y a un truc, va falloir que tu m'expliques. Tu fais des éclairs quand tu bouges les draps.
15: Oui, en fait, c'est ça, parce que m'a posé la question. Oui, quand j'étais enfant, quand j'étais enfant, je sais pas, il y avait trop d'électricité dans mon corps, dans les cheveux. Et la nuit, je voyais que ça arrivait à bouger les bras, à faire des étincelles. Des étincelles, beaucoup. Je sais pas si vous arrivez à le faire. Et après, avec le temps, j'ai compris que si j'arrivais à me toucher plusieurs fois, avec les mains, j'arrivais un peu à bouger les horloges comme ça doucement. Donc c'est trop marrant.
2: Ah bah tu m'étonnes que c'est marrant.
0: C'est sa femme qui doit être contente s'il fait des étincelles dans les draps.
2: Oh là là là là, la lourdeur du gars.
0: Il n'y a que vous qui voyez le deuxième sens.
2: Ah oui, c'est sûr que les étincelles dans les draps, c'est pour faire quoi la semoule. Allez, tais-toi. Bon, allez, c'est la question à choix multiple. Écoute bien, je vais te poser la question. Je vais te proposer des réponses et tu auras 10 secondes pour faire des étincelles dans ta réponse. Alors tiens, je te fais écouter une chanson. Alors, on va parler de la marmelade.
0: C'est une chanson d'Andros ? Ah, je vous la fais jusqu'à vendredi, à la totale. Hein.
2: Quel fruit est à l'origine du mot marmelade ? Alors, est-ce que c'est la myrtille ? Le pamplemousse ? Le coin ou les larmes d'Éric Bastien qui perd depuis 2 ans. Allez, quel fruit est à l'origine du mot marmelade ? Myrtille, pamplemousse, coin, les larmes d'Éric Bastien. Top chrono, 10 secondes.
15: Je dirais myrtille.
2: Et non, c'est pas myrtille, mon petit chat. Non, c'est le coin. Parce que le mot marmelade, ça vient du portugais marmelada, qui désigne à l'origine une confiture de coin. Et c'est beaucoup plus tard que le mot a servi à désigner toutes les confitures d'agrumes, notamment d'orange. Pas de point.
0: Sylvie, alors tu aimerais déjeuner, on pose souvent cette question, avec un acteur qui fait partie des acteurs préférés de comédie d'ailleurs en France, c'est Gérard Jugnot. Alors, pourquoi Gérard Jugnot ? Parce que je crois que tu as une idée bien en tête si tu déjeunes avec lui.
1: Comme je sais qu'il est scénariste.
0: Oui.
1: Metteur en scène et tout, enfin, qui fait le film en fait.
0: Oui.
1: Du coup, parce qu'en fait, j'aurais bien voulu que ma vie passe au cinéma ou. Enfin, je voulais écrire le livre, mon autobiographie, mais bon, c'est trop compliqué, puis ça rapporte pas d'argent, et je me suis dit, si quelqu'un pouvait faire un film sur les temps de ma vie, ça serait.
0: D'accord. Ah, t'aimerais le convaincre de faire un film sur ta vie ? Tu penses que ta vie, on peut la voir au cinéma ? C'est possible, hein ?
1: Bah, c'est vrai que je vois des films, c'est pas plus ni moins que...
0: Écoute, chaque personne peut inspirer effectivement un sujet de film.
2: Elle a raison, il y a des films que j'ai vus où tu te dis...
0: Ah ben c'est vrai.
2: Dis donc, les scénaristes, ça va au niveau du rien ? Voilà.
0: J'espère que tu pourras le rencontrer en tous les cas. Et puis un petit point mode, tu t'habilles un peu comme un garçon manqué, toi, c'est ton style.
1: Oui, c'est vrai que les robes, ça n'a jamais été ma tasse de thé.
0: Okay. Ouais, il faut tous les styles. Hein. Non mais c'est pratique en plus, hein, que c'est le côté pratique qui t'intéresse. Voilà.
1: Oui, c'est ça. Oui, moi j'aime tout ce qui est pratique, qui a des poches, tout ça.
0: Parfait. Sylvie, tu restes à la mode et tu es ma préférée, parce que d'ici 13h, c'est toi qui vas l'emporter. Mais oui, elle sera avec nous vendredi pour la finale. Question extrait.
2: Ferme-la.
0: C'est votre tube cet été, ça ?
2: Ouais,
0: ça va être sympa, je vais en acheter. Quel animal est caché dans le logo de Toblerone ? Chocolat, bien sûr. Alors, une marmotte ? Un ours ? Un bouquetin ou la vilainie, méchanceté de Valérie Damidon envers moi. Top chrono, 10 secondes.
1: Un ours.
0: Valérie, ours, sensiblement pareil.
2: Ouh, je serais
0: avec ses griffes. C'est pour le côté griffes. Hein.
2: Je ferais bien attention à ne pas tacler trop le physique.
0: C'est l'ours, oui.
2: C'est une bonne réponse.
0: Oui, le logo qui représente le Cervin, le célèbre sommet des Alpes suisses. Mais un ours est dissimulé dans la montagne. C'est un clin d'œil en fait à la ville de Berne où Toblerone est né. Voilà.
2: Voilà, tu as 4, ma petite Sylvie. Voilà, et tout de suite, le temps de la chanson qui va durer à peu près 3 minutes.
0: Elle va me frapper.
2: Le temps où je vais lui fracasser son petit corps.
0: C'était pour le côté miel, vous voilà. Aimez le miel.
2: Allez, on va écouter Queen. I want it all. Vous écoutez ici, on vous aime. À tout de suite.
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0: Je veux tout. I want it all. 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Je veux tout. C'est ça, c'est la bonne phrase ou pas?
1: Ouais, ouais, c'est ça. Je veux tout. Allez, jingle, ouais, ma petite.
0: C'est bien. Ma petite
2: allez. Au taquet. Oui.
0: Votre jeu de midi. Fernandez.
1: Ici. Oui, bien sûr.
0: Bonne note quand même.
1: Allez, nous sommes avec Edgar qui a un point et Sylvie qui en a quatre.
0: Eh oui, eh oui, eh oui, eh oui.
1: Attends, il peut gagner le bingo, il peut gagner la prochaine question. Je serais toi, je serais profil bas.
0: Ouais. Hein,
1: voilà. Alors.
0: Elle m'a griffé pendant la disque.
1: Non, non, mais je vois. Je
0: m'a fait mal.
1: Je n'en peux plus. T'es quoi comme signe astrologique, Edgar?
3: Bélier.
1: Ah oui, Bélier. C'est mieux que Lion. Moi, je ne peux plus te présenter.
0: Ah, votre mec est Lion quand même.
1: Oui, bah, c'est pas pour ça que je divorcerai pas. Ouais. Alors, il paraît qu'on va parler maintenant de la rencontre avec ta chérie, Marianne. C'était dans une boîte à Saint-Germain-des-Prés. Comment s'appelait la discothèque?
3: La Peña, Saint-Germain.
1: La Peña, d'accord. Alors, c'était il y a 20 ans. Hein. Et alors, qu'est-ce qui s'est passé? Comment vous vous êtes rencontrés? Coup de foudre immédiat? Comment ça s'est passé?
3: Non, c'est pas. En fait, c'est plus la politesse. Je veux qu'il est arrivé avec des amis, beaucoup de filles. Et, bon, pas de filles, deux, trois copines à elle. Et donc, il avait beaucoup de garçons qui s'approchaient. Donc, du coup, comment je connais les propriétés de la discothèque, donc, il les a invités de venir un peu s'éloigner de tous les garçons. Et voilà.
1: Oui, oui, bah oui, tu lui as dit venons dans un coin. Hein, voilà.
3: Voilà. Voilà.
1: Ouais, voilà. Oui,
0: voilà. Oui, je vais te montrer comment je fais des éclairs.
1: Voilà,
0: tout ça, quoi.
1: Je vais te montrer les éclairs, voilà. Le magnétisme. Voilà.
3: Les sauver des requins.
1: Oui, bien sûr, évidemment.
0: Machiavel, tout ça, quoi.
1: Machiavel, le requin, sûr. Tout ça. Allez, donc du coup, ça fait combien de temps que vous êtes ensemble?
3: Oui, 20 ans.
1: Oh là, oui. Oh là là là là, 20 ans, mon Dieu, comme le temps passe vite. Oh là là là là là là là. Elle est quoi, elle, comme signe?
3: Et je pense que c'est commencé en novembre, c'est poisson, je pense.
1: Non, poisson. Novembre, c'est scorpion. Hein.
3: Ouais, c'est scorpion, voilà.
1: Voilà, c'est pas le poisson, c'est pas pareil, hein. C'est pas le même animal, hein, mon petit chou. Hein.
3: Non, c'est pas.
1: T'as un signe qui est un peu genre qui te déchire le visage à chaque fois, et le poisson, bon, bah, qui se barre tout le temps.
0: Mais tu veux pas faire l'horoscope à la rentrée?
1: J'adorerais faire l'horoscope, ici, tirer les cartes, tout
0: et
1: ça.
0: Et tout de suite, l'horoscope, Valérie Dabido.
3: Fin novembre, oui, ça va être.
1: Ah, fin novembre, ça peut être Sagittaire, c'est mieux.
3: Voilà, c'est Sagittaire.
1: Ah, voilà, le merveilleux
0: Elisabeth
1: signe.
0: Elisabeth Tessier d'ici, quoi.
1: Voilà, bon, alors, nous allons tout de suite essayer de marquer 5 points. Ça serait pas mal que tu marques 5 points. Alors, je vais te poser une question. Est-ce que tu aimes les super-héros?
3: Oui.
1: Ben voilà, alors donc c'est une question pour toi. Écoute bien. Quel est le super-héros qui arrache sa chemise quand il est en colère? Comment il s'appelle, ce super-héros?
3: Hulk.
1: Hulk? Oui. Tu m'as dit Hulk?
3: Oui.
1: Oui, c'est Hulk! Oui, bien sûr que c'est Hulk.
0: Il s'agit d'air,
1: évidemment. C'est Bruce Banner, le pauvre, qui se transforme en géant vert. Mais oui, le pauvre, en plus, il est triste, il peut pas, il est. Oh là là, bon, bref.
0: Pourquoi il est triste?
1: Bah parce qu'il peut pas vivre son histoire d'amour comme il veut. Enfin, tu vois, il faut que tu regardes.
0: On dirait une musique à la Lucinda Riley.
1: Et c'est un peu. C'est un peu la vie de Hulk, c'est un peu un roman de Nadine Mousselet.
0: Les papillons cadavres.
1: Voilà, exactement. Eh ben, Edgar, t'as 6, bravo.
0: Bon, Sylvie. J'adore cette musique très triste, c'est terrible. Sylvie, on a 4, il a 6 là. Il a pris un petit peu le devant. Attention, Sylvie. Attention.
1: Ah, ça y est, ça va commencer le coaching toxique.
0: Non, mais bon, un petit coup de petite pression qui va bien. Sylvie, qui est avec nous en Isère, on l'a dit, à Saint-Apollinaire, qui aimerait voir Gérard Jugnot pour lui dire qu'elle a une vie formidable et que Gérard devrait l'écrire et la scénariser. Peut-être qu'il pourrait parler de ton mariage. Parlons-en de ton mariage. Le jour de ton mariage, au moment de quitter les invités et puis de rentrer à la maison, qu'est-ce qu'il a fait ton mari?
4: Eh bien, comme il tenait donc dans ses mains la cagnotte, enfin une espèce de boîte où il y avait toutes les félicitations et la cagnotte.
0: Et l'argent de la part des invités.
4: Je lui ai demandé de m'aider à rentrer la robe dans la voiture parce que je n'y arrivais pas.
0: Ouais.
4: Alors, il a posé la boîte dessus de la voiture.
0: Et oui.
4: Il a rangé la robe. Et puis après, il a pris le volant et la boîte, elle est restée dessus le toit de la voiture.
0: Ah là là!
4: Et donc, après, donc dans le virage de Saint-Apollinaire, la boîte est tombée. Et heureusement, ma sœur, qui devait nous apporter la chichelle, est passée sur cette même route et a vu la boîte. Elle a dit, mais qu'est-ce qui se passe? Pourquoi il y a la boîte là?
0: Ouais.
4: Elle l'a ramenée et elle nous l'a donnée, quoi.
0: Moi, je vois bien Catherine Deneuve là-dedans. Voilà. La Gérard Junior au premier plan, la voiture qui part, Catherine qui est là. Mais où est la boîte à pognon?
1: La boîte à pognon a été volée par les demoiselles d'honneur pour aller boire des coups en boîte.
0: Bien sûr, Alexandra Lamy, demoiselle d'honneur. Parfait. Ah non, mais là, on a le casting, on est bien. Sylvie.
1: Est-ce qu'on va marquer les 5 points?
0: Ah bon, on espère. On y va. Santiano, s'il vous plaît.
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0: Il s'est qualifié lui-même comme le chanteur le plus vieux du monde. Je crois qu'il a 96 ans, Hugo Frey, truc de fou. Il continue, hein, les tournées et se produire. Alors
1: attention, question. Ça c'était Jean-Michel anecdote musicale.
0: Jean-Michel de quoi raconte?
1: À chaque fois qu'il y a un truc,
0: vous adorez ça.
1: Sur un vieux chanteur, il nous raconte une anecdote. Alors Rémi Bricard, Rémi achetait tous ses costumes chez Célio.
5: C'est la vie. 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
1: Voilà. Voilà, je vais avoir cette merde dans la tête pour toute la journée.
0: Je crois que c'est Rémi Bricard qui fera la musique du film.
1: Bah voilà, allez.
0: Sylvie, question. Par quel terme désigne-t-on l'avant d'un navire? Le devant d'un navire. Top chrono, 10 secondes. Comment ça s'appelle?
4: La proue.
0: Tu sais pas où tu dis la proue, tu dis la proue. Ne doute pas de toi, Sylvie. Bien sûr que c'est la proue, c'est la partie qui fend l'eau, qui guide le navire dans sa direction. La proue qui est renforcée pour mieux résister aux vagues et aux chocs. Et derrière, c'est la poupe. À l'arrière du bateau.
1: Voilà. Alors, ça fait 6 pour Edgar, 9 pour Sylvie. Et là, tout de suite, nous allons écouter une nouveauté, la nouveauté de Mylène Farmer, qui s'appelle C'est à qui le tour. Vous écoutez ici, on vous aime, à tout de suite mes chéris.

0: c'est le nouveau titre de Mylène Farmer. C'est à qui le tour? Bonjour, pardon, merci.
1: Alors, est-ce que tu aurais une anecdote sur Mylène à nous raconter?
0: Alors, Mylène Farmer, ça fait deux ans qu'on l'a pas vue sur scène depuis 2024, donc on a hâte. Et je crois qu'elle habite vers le parc de Sceaux et qu'on la voit régulièrement promener ses chiens. C'est une vérité, ce que je vous dis.
1: Alors ça, c'est magnifique. Ça, voilà. C'est une anecdote, tu vois, qui va bouleverser nos auditeurs.
0: Je pense que Gérard Julio est déjà sur le coup là pour l'écriture du film.
1: Allez, on va écouter tout de suite des moments magnifiques de réclame.
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1: Et nous sommes au taquet. Alors, nous sommes au taquet avec Edgar, qui a 6, oui. Et Sylvie, qui a 9. Voilà, c'est pas mal. Edgar, alors, malheureusement, je veux dire, j'ai préparé un bingo qui va peut-être être un petit peu difficile pour toi. Bon, pour t'encourager pour ce bingo, mon petit chat, on va quand même écouter des chansons que tu adores. Tiens, on va écouter un petit bout de ça. Rolling Stone. Rolling Stone, les cailloux qui roulent, on adore. Mais tu aimes aussi notre ami Alain.
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0: Alors j'ai une anecdote. J'ai 10 ans.
1: Ah, il a une anecdote non. Sur Alain Souchon.
0: Non, pas du tout.
1: Jean-Patrick, anecdote. Allez, Edgar, concentre-toi. Oui. Nous allons faire ce magnifique bingo.
0: Ça va le faire pour lui.
1: Ça va être dur, hein. Ouais. Je te le dis tout de suite. Ouais. Alors, il va falloir que tu me donnes, à mon top chrono, tu auras 10 secondes pour le faire, un maximum de mots anciens, les mots français qu'on utilisait dans le temps, des mots surannés, c'est-à-dire des mots qu'on n'utilise presque plus. Par exemple, je vais t'en donner un que tu ne pourras pas utiliser.
0: Oui.
1: Il y a longtemps, au Moyen-Âge, un voleur, ça s'appelait un maroufle. Tu aurais pu dire ce genre de mots. Tu vois, des vieux mots comme ça qu'on n'utilise plus en français. Voilà, tu te sens prêt?
0: Oh oui.
11: Oui.
1: Allez, top chrono, 10 secondes.
11: Qu'est-ce que je pourrais dire? Peut-être que... Chevalier.
0: Ouais.
1: Alors, écoute, il y avait Baliverne, Bagnodé, Palsambleu, Cesbaudir, Gourgandine, Paltoquet, Saperlipopette, Sapristi,
0: Arsouille,
1: Hurluberlu. Bon, évidemment, c'était très dur pour toi. Bon, je vais quand même prendre, je vais prendre Chevalier vraiment pour te faire plaisir parce que je t'adore. Mais voilà. Allez.
0: Bien. Sylvie, nous allons jouer dans un instant, juste pour faire le triptyque Gérard Jugnot, puisqu'on a parlé tout à l'heure de ton inspiration, la vie qui pourrait inspirer Gérard Jugnot pour un prochain film. On a écouté la bande originale du Père Noël, et là, les bronzés. Parce qu'il paraît que t'es aussi mauvaise que dans le film. T'as passé ta vie à te vautrer.
12: Ah oui, carrément. Parce que pour la première fois, j'ai mis les pieds sur des skis à 21 ans.
0: Ah oui.
12: Donc, ski de piste au Grand Bornand. Donc, je suis restée 2 ans sur la piste verte, en fait, parce que j'étais toute seule.
0: Pendant 2 ans, tu n'as plus bougé. On est venu, personne n'est venu te chercher pendant 2 ans.
12: Je m'asseyais dans. Tellement j'en avais marre de tomber, je restais.
0: Eh oui, je comprends.
12: Ouais. Assise dans. Et quand j'avais trop froid, je recommençais.
0: Eh oui, mais la neige, elle est trop molle. C'est bien connu. Écoute, je pense qu'avec tous ces arguments, il n'y a aucune raison qu'un jour, on ne sait pas. Ça peut arriver. Allez, Sylvie. Bon. Edgar, il a fait un point. Quoi.
1: Voilà, on va quand même l'encourager. Si.
0: Oui, alors on va l'encourager avec la musique qu'elle aime, bien sûr. Allons-y.
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0: Oui, parce que Sylvie aime Jeanne Masse, France Gall et Michel Berger. Ça fait plaisir, ça.
1: Qui n'aime pas Michel Berger?
0: Daniel Balavoine. Évidemment. Sylvie, j'ai besoin d'un point. Enfin, de deux points. Tu le sens bien ou pas?
12: Bah, ça dépend, on sait jamais.
0: Bon, écoute, c'est le bingo. Il a fait un point. Si tu fais deux, tu reviens avec nous vendredi. Mais c'est pas facile non plus. Est-ce que je donne un exemple comme tu l'as fait avec Edgar ou restons équitables. Je vais donner un exemple. Allez, on va te demander un maximum de mots d'argot ou des mots très familiers. Par exemple, quand on parle d'une baraque. Voilà, une baraque, dire maison, dit une baraque. C'est familier et c'est de l'argot. Ok? Allez, top chrono, 10 secondes.
12: Les gamins, les biocs.
1: Sauvé sur le gong. Très bien, il y en avait plein. Une caisse, des pompes, du fric, une gratte, des fringues, des clopes, des bécanes.
0: Des potes,
1: des frangins, enfin bon bref.
0: Un mec. Ouais, c'est vrai.
1: Deux,
0: ça suffit. Bravo,
1: tu seras évidemment en finale vendredi. Edgar, je suis très déçu.
0: Bah, désolé Edgar.
1: Je suis tellement déçu. J'aurais tellement aimé passer cette dernière finale avec
0: c'était pas
1: avec
0: facile.
1: Toi. Bon, c'était pas facile. Écoute, bravo Edgar d'avoir joué. Bravo Sylvie. On se retrouve vendredi. 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
0: Qu'est-ce qu'on gagne? Une machine à café, 32 dosettes.
1: Non mais le gars, écoutez-moi bien, il vient de prendre son téléphone, on
0: n'a
1: pas fini l'émission, et il faisait un selfie avec sa bouche en cul de poule. 17 ans qu'il fait la même gueule.
0: Je coupe mon téléphone qui sonne.
1: Merci à Paola pour la technique, Céline à la réal, Maître Kikandon, savoir Alexandra au standard.
0: C'est vrai, la belle Alexandra.
1: Beyoncé au selfie. Et n'oublie pas la France.
0: Jay-Z.
1: Después de todo, ti amo, tanto.
0: Gracias, ma porque te vas.
1: Gracias. Et à demain.
0: Et muchas.
1: Et muchas. Hola, hola.
0: Ah, on est déçus, Marine Eugénie, on est déçus.
13: Mais pourquoi?
0: Parce que la France a perdu. Bonjour,
13: Marine.
0: Oui,
13: bien sûr. Et on va commencer par ça, évidemment.
0: Une
13: France un peu sonnée après la défaite des Bleus. On ira faire un point aussi dans le journal sur l'incendie à Fontainebleau, avec malheureusement quelques reprises de feu ce matin. Et puis, notre invité à 13h15, il s'appelle Mehdi Faradji. C'est un ancien enfant placé et il fait le Tour de France cet été pour aller à la rencontre de ceux qui aident les enfants à se construire un avenir, et sa parole est précieuse.
0: Bah c'est comme ça. Ça va être très intéressant. Merci beaucoup, Marine.
1: Merci beaucoup.
0: À tout de suite.
1: Belle émission.
13: À tout de suite.
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0: C'est une très belle journée. Vive le 15 juillet. 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
0: C'est ça, à 13h comme les 13 desserts. 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
13: Bonjour à toutes et à tous et bienvenue dans Ma France. Une France un peu sonnée, il faut le dire. Après la défaite des Bleus en demi-finale de la Coupe du Monde face à l'Espagne, vous étiez 20 millions devant votre télé hier soir. On consacre un grand dossier à la loi fin de vie. C'est le jour J, jour du vote final ce soir à l'Assemblée. On fera le point également avec les pompiers de Seine-et-Marne sur l'incendie de Fontainebleau. Des pompiers toujours mobilisés à cette heure sur de nouveaux départs de feu. Enfin, notre invité de 13h15 part à la rencontre de celles et ceux qui aident les enfants placés à se construire un avenir. Mehdi Faradji, ex-enfant placé, vient nous parler de son Tour de France, Enfance en Lumière. Une équipe de France surclassée, au triste visage et sans aucune personnalité. La presse française est sévère avec les Bleus après leur défaite hier soir en demi-finale de la Coupe du Monde de foot, 2-0 face à l'Espagne. Et les supporters alors en colère, groggy, déçus, tristes. Morgane Guillaumard, vous leur avez posé la question.
14: Assise à une terrasse de café, Manal a du mal à se remettre de cette défaite.
15: Ah, un effet gueule de bois, hein. Au sens figuré du terme, un effet gueule de bois. C'était inattendu, c'était très triste.
14: Elle a regardé tous les matchs des Bleus durant cette Coupe du Monde, mais là, le cœur n'y est plus pour la petite finale de samedi.
15: Très étrangement, c'est vrai que la troisième place, c'est pas forcément quelque chose qui... auquel je prête attention, donc je ne sais même pas si je vais regarder le match.
14: Plus loin, Ismaël, 20 ans, attend son bus.
16: C'est catastrophique. Le goal, il a plus joué que certains joueurs qui étaient sur le terrain.
14: Il est écœuré par la performance de la France face à l'Espagne.
16: C'est passé, c'est passé. Je ne vais pas pleurer parce que ça ne va pas nous faire aller en finale. Je vais travailler, je vais oublier. C'est mieux.
14: Déception partagée par Nicolas, un autre supporter.
17: Je suis surtout fatigué parce que je me suis levé à 6h en plus ce matin. Donc de la déception, plus en plus de la fatigue. Mais bon, ça ne va pas me changer la vie. Donc ça sera pendant 4 ans, c'est pas grave. Même la 3ème place, à la limite, c'est beau, mais ça ne rajoute pas une étoile sur le maillot, quoi.
14: Et il espère que Zinedine Zidane, qui doit normalement succéder à Didier Deschamps, fera des belles choses avec l'équipe de France.
13: On espère aussi. Morgane Guillaumard, ici Paris de France. Les Bleus vont devoir se remobiliser donc pour la 3ème place du mondial. La France affrontera soit l'Angleterre, soit l'Argentine samedi à 23h. L'Angleterre et l'Argentine qui jouent leur demi-finale ce soir à 21h. Et puis cette place pour justement la 3ème place du mondial sera à vivre sur ici.fr. On y revient dans le journal du mondial avec Bruno Salomon dans quelques minutes. Le risque incendie reste très élevé en France. La sécheresse est exceptionnelle et très préoccupante selon la ministre de la Transition écologique. Illustration à Fontainebleau. On prend tout de suite la direction de la Seine-et-Marne où les opérations se poursuivent pour contenir les reprises de feu. Bonjour, commandant Paul-Édouard Lorrain.
18: Bonjour.
13: Vous êtes chef du service communication du SDIS 77. Aux dernières nouvelles, les incendies qui ont parcouru plus de 2050 hectares sont fixés. Quelle est la situation à l'heure où on se parle ?
18: Effectivement, comme vous le disiez, les deux feux à proximité de Fontainebleau et de l'autoroute A6 sont maintenant fixés depuis hier soir. Pour un temps, le travail n'est pas terminé parce que les conditions climatiques, elles restent particulièrement complexes. La chaleur qui va augmenter cet après-midi avec un léger vent sur zone, ce qui explique que depuis ce matin, on a traité déjà plusieurs reprises sur les parcelles à proximité de Fontainebleau sur lesquelles on a mobilisé à la fois les 800 sapeurs-pompiers qui se trouvent au sol mais également les Canadair et le Dash qui sont mis à profit du département de Seine-et-Marne pour lutter contre ces incendies.
13: Non, météo défavorable cet après-midi. Vous craignez désormais un feu zombie, c'est comme ça qu'on les appelle. Vous pouvez nous expliquer ce que c'est ?
18: Alors disons qu'on parle surtout de reprise et de fumerolles en ce qui nous concerne. Fumerolles, ça veut dire quoi ? Ça veut dire que le feu en lui-même couve dans le sol, notamment dans la tourbe qui recouvre le sol de la forêt de Fontainebleau. La tourbe, c'est un agglomérat d'écorce, de feuilles, d'épines de pin également, qui brûle très bien malheureusement, et puis qui peut conserver des points incandescents pendant plusieurs jours, voire plusieurs semaines. Et c'est précisément contre ce phénomène qu'on est obligé de lutter, en grattant avec des râteaux, en arrosant avec des lances à incendie et en répandant de l'eau avec les moyens avions qui seraient à notre disposition encore pendant les prochains jours.
13: Commandant Paul-Édouard Lorrain, est-ce que vous avez une information concernant la réouverture de l'autoroute A6 ?
18: Alors non, on est en train de faire une réévaluation justement pour pouvoir réouvrir cet axe majeur qui dessert l'Île-de-France. Mais effectivement, pour l'instant, l'autoroute A6 reste encore fermée. On va répondre à cet élément sans doute dans la journée.
13: Merci beaucoup Paul-Édouard Lorrain, chef du service communication du SDIS 77 pour ces dernières précisions. Concernant le volet enquête, 4 gardes à vue sont toujours en cours. 2 hommes sont passés aux aveux, dont un pompier volontaire de 19 ans qui a utilisé un briquet de l'essence pour enflammer des brindilles. Et puis, autre garde à vue en cours, un homme de 46 ans, cette fois suspecté d'avoir voulu provoquer un incendie, arrêté hier soir sur un parking de Fontainebleau. De nombreux papiers journaux froissés et un briquet ont été retrouvés dans son véhicule. Cette bonne nouvelle, en revanche, en provenance de Savoie, la route qui mène au Planet et à Pralognan-la-Vanoise a rouvert ce matin sous escorte des gendarmes. Les deux villages de montagne étaient isolés, coupés d'accès depuis une semaine en raison d'un incendie et puis deux feux en haute Corse sont en cours et ont parcouru plus de 165 hectares. Situation en direct sur ces incendies à retrouver bien sûr sur ici.fr et sur l'appli ici. Avec ce texte, on regarde la mort en face. Cette déclaration est signée Emmanuel Macron et elle remonte au 10 mars 2024. Plus de 2 ans après, l'aide à mourir s'apprête à rentrer dans la loi en France. L'Assemblée nationale va voter une dernière fois pour créer ce droit qui sera accessible sous de très strictes conditions, Victor Dolande.
19: Oui, avec quatre critères pour accéder à cette aide à mourir. Le patient devra être majeur, de nationalité française, capable de discernement et atteint d'une maladie incurable en stade avancé ou terminal ou avec des souffrances insupportables. Sur l'administration du produit létal, il y a eu de longues discussions. Le Rassemblement national a tenté d'exclure les médecins de ce geste mortel quand la gauche a voulu imposer le libre choix du patient. Aucun de ces amendements n'a été retenu. C'est finalement le malade qui s'administrera lui-même le produit, sauf bien évidemment s'il n'est pas en mesure de le faire. Autant de conditions très strictes posées donc par les parlementaires pour être sûr de bien respecter la volonté du patient.
13: Et pour respecter un peu plus la volonté des patients, un délai de réflexion a été ajouté dans le texte.
19: Oui, après la demande du patient d'accéder à cette aide à mourir, une procédure collégiale est prévue. Le médecin et un spécialiste de la pathologie en question regarderont de près la motivation du patient. Au bout de 15 jours, le médecin rendra sa décision et le malade aura encore 2 jours de réflexion pour confirmer sa demande. Enfin, le texte prévoit une clause de conscience pour les soignants qui ne voudraient pas réaliser le geste mortel si le patient est inapte. Dans ce cas précis, ils devront fournir le nom d'autres professionnels de santé disposés à mettre en œuvre cette aide à mourir.
13: Voilà, toutes les précisions signées Victor Dolande pour ici. On poursuit cette discussion avec Jonathan Denis. Bonjour.
20: Bonjour.
13: Vous êtes président de l'Association pour le droit à mourir dans la dignité. Qu'est-ce que vous ressentez aujourd'hui ? Est-ce que c'est l'aboutissement d'un long combat pour vous ?
20: C'est un combat qui a commencé il y a un demi-siècle. Donc rendez-vous compte qu'effectivement, on se dit que c'est un vote historique qui peut avoir lieu dans quelques heures à l'Assemblée nationale. Mmh. Mais c'est un demi-siècle de bataille demandée par des personnes malades, demandée par des proches de personnes malades. C'est un demi-siècle de bataille qui ont vu des Français ne pas toujours être respectés dans leurs décisions, parfois devoir fuir leur pays, en Belgique ou en Suisse par exemple, pour bénéficier d'une aide active à mourir, ou clandestinement en France, comme moi je l'ai connu avec mon papa. Donc c'est une loi qui effectivement, comme l'a dit le président de la République, regarde la mort en face, mais surtout permettra de ne pas abandonner des personnes qui sont allées au bout du bout de leur souffrance et qui nous disent que la vie n'est devenue que de la survie.
13: Et est-ce que ce texte, il est suffisant pour vous ? Est-ce qu'il va assez loin ?
20: Alors, c'est l'un des textes les plus restrictifs au monde. C'est-à-dire que quand aujourd'hui on entend des opposants, notamment sur les bancs de l'Assemblée nationale, nous dire que c'est l'un des textes les plus permissifs au monde, soit ils n'ont absolument pas compris le texte de loi, ils ne se sont pas intéressés aux législations étrangères, soit ils nous mentent depuis le début. Donc ça, c'est déjà la réalité. Moi, je regrette effectivement qu'il y ait des points qui ne soient pas dans le texte. Ce n'est pas le texte qu'a poussé l'Association pour le droit de mourir dans la dignité. Par exemple, le libre choix entre l'auto-administration de la substance létale et l'administration par un médecin ou un infirmier. Dans cette loi, il faut qu'il y ait une incapacité physique pour que ce soit un médecin qui puisse administrer la substance létale, c'est-à-dire le libre choix entre le suicide assisté et l'euthanasie. Je regrette que les souffrances psychologiques soient à ce point ignorées dans le texte, puisque une souffrance psychologique seule ne permettra pas de demander l'accès à une aide active à mourir. Et puis je regrette finalement qu'il n'y ait pas les directives anticipées non plus dans ce texte. Vous ne pourrez pas demander à être accompagné dans le cadre d'une aide active à mourir par vos directives anticipées, puisqu'il faut avoir ce caractère libre et éclairé jusqu'au bout. Ce sont les 3 points que je continuerai à pousser en tant que président de la DND.
13: Donc Jonathan Denis, le combat n'est pas tout à fait terminé.
20: Le combat n'est pas terminé parce qu'il y a aussi une saisine du Conseil constitutionnel sur 3 points du texte, parce qu'il faut la loi promulguée, des décrets d'application, et parce que effectivement il faudra que on puisse répondre le plus rapidement possible, j'espère dès début 2027, aux demandes qui se présenteront de personnes qui veulent être accompagnées avec toutes les conditions, les strictes conditions qui entourent ce texte, qui va protéger à la fois la personne malade et à la fois les soignants, et c'est tout le but de ce texte profondément républicain.
13: Merci beaucoup Jonathan Denis, président de l'Association pour le droit à mourir dans la dignité, d'avoir été avec nous dans Ma France. Pour les opposants, au contraire, à ce texte, il est trop permissif. Le député européen et vice-président du Parti Les Républicains, par exemple, François-Xavier Bellamy, dénonce même une régression incroyable. Dossier complet à retrouver là aussi sur ici.fr. Une nouvelle étape dans l'affaire Grégory, le cold case le plus célèbre de France. La cour d'appel de Dijon s'est prononcée sur les poursuites qui visent Jacqueline Jacob, 81 ans, grand-tante du petit garçon assassiné dans les Vosges en 1984. Les faits qui lui sont reprochés sont prescrits. Elle avait été mise en examen le 24 octobre 2025 pour association de malfaiteurs soupçonnés d'être un des corbeaux qui ont harcelé la famille Villemain. Plus aucun département en vigilance rouge, canicule. On voit le bout de cette troisième vague de chaleur qui va avoir des répercussions économiques, notamment à la SNCF. Elle ne sortira pas indemne de cet épisode exceptionnel, même si c'est pour l'instant difficile de chiffrer avec exactitude les pertes, Maxime Debs.
4: Ce qui est sûr, c'est que la facture sera salée de plusieurs centaines de milliers d'euros, car aux indemnités compensatoires qui s'appliquent passé 30 minutes de retard, s'ajoutent en effet parfois d'autres frais plus coûteux encore pour la SNCF. Lorsqu'un train arrive au milieu de la nuit, que des clients, des usagers manquent une correspondance, la compagnie délivre des bons pour dormir à l'hôtel, pouvant monter à 200-300 euros. Dimanche soir, par exemple, un millier de passagers en ont bénéficié, faites le calcul. 200 à 300 000 euros pour cette seule soirée, sachant qu'il y a aussi les frais de taxi lorsque les passagers doivent rentrer chez eux. Tard, moyenne d'une course, 40 à 50 euros. Dimanche soir, là encore, près de 9 000 personnes sont arrivées passées 1h du matin. Une grande partie, ne voulant attendre, sont rentrées via leurs propres moyens.
13: Maxime Debs, des vagues de chaleur successives et meurtrières, avec 142 décès par noyade depuis le 19 juin dans notre pays, selon le dernier bilan du gouvernement. La 11e étape du Tour de France entre Vichy dans l'Allier et Nevers dans la Nièvre, au programme pour le peloton aujourd'hui, un parcours de 161 km. Départ réel de la course à 14h05.
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13: 13h12, vous écoutez Ma France. On poursuit notre série, notre plongée rare dans le monde de la justice. Chaque jour, cette semaine, proposée par Ici Picardie, votre radio vous ouvre les portes du tribunal judiciaire d'Amiens. Aujourd'hui, on vous emmène voir à quoi ressemble une audience un peu spéciale qu'on appelle audience d'homologation. Elle permet à un magistrat, le juge des libertés et de la détention, de valider une peine proposée dans le cadre d'une procédure de plaider coupable. Nicolas Fillon, vous avez assisté à ce moment particulier avec le président du tribunal.
21: Le téléphone sonne dans le bureau d'Éric Brama.
22: Oui, je descends. Vous avez pu préparer ? On fait du numérique, hein ? Je descends tout de suite.
21: Costard-cravate, le magistrat enfile ses habits de juge.
22: Là, j'ai mis la robe, absolument. On parle de juge des libertés de la détention. C'est une délégation du président du tribunal, ça tombe bien, c'est moi. C'est une audience à juge unique, correctionnelle, dans laquelle on va homologuer, ou pas, selon comment ça se passe, ce que le procureur et le prévenu auront un petit peu négocié en amont. Et là, on est en direct, à la suite de la garde à vue.
21: Direction une petite salle d'audience avec grande hauteur sous plafond. Dossier déjà en tête, le juge des libertés et de la détention s'installe.
22: L'ensemble de la procédure est sur l'ordinateur. Je lis simplement le procès-verbal de ce qui s'est passé devant le procureur. C'est le dernier événement qui a eu lieu, où je vois qu'il est proposé à ce monsieur une peine d'emprisonnement de 8 mois avec sursis probatoire pendant 18 mois. Voilà. Vous voulez vous asseoir en face de moi, monsieur ?
21: Rentre dans la salle un homme de 41 ans, son avocate à côté de lui, deux gendarmes, un rang derrière. Ivre avec 2 grammes d'alcool par litre de sang sur la voie publique la nuit dernière, il a reconnu avoir insulté les forces de l'ordre.
22: En l'espèce, en les traitant de cons et de connards.
21: Il a aussi proféré des menaces de mort à l'encontre d'un gendarme.
22: Il souhaite qu'il y ait la guerre pour pouvoir lui mettre une balle dans la tête.
21: L'homme aux 18 mentions à son casier judiciaire reconnaît de nouveau les faits.
22: Cette histoire de guerre là, m'a un peu surpris. C'est la première fois que je lisais ce truc. Vous vous imaginez derrière les lignes et pas devant alors ?
23: Non.
22: Bon, un peu curieux ça.
21: L'avocate parle d'addiction ancrée chez son client, déjà inscrit pour participer à une cure. Pour elle, la peine proposée est cohérente.
22: Merci maître. Vous acceptez la peine ?
21: Oui. L'audience est pliée en 10 minutes. Avant de signer numériquement, le juge des libertés et de la détention alerte le prévenu.
22: C'est 8 mois de prison qui pèsent au-dessus de vous. Et l'obligation de soins qui est ordonnée dans le cadre de cette décision, elle n'est pas uniquement par rapport donc à... Ah tiens, j'ai un problème avec l'alcool. Donc le problème, vous l'avez pas uniquement par rapport à l'alcool, vous l'avez par rapport à la loi. Il faut que vous arriviez à faire ce chemin, sans quoi ça continuera.
21: Ces plaidés coupables en matière de délit, c'est ce qui allège le tribunal d'Amiens, souligne son président Éric Brama.
22: Ça nous permet de tenir, parce que sinon les audiences de comparution immédiate, elles finiraient jusqu'à 2-3 heures du matin, elles iraient.
23: Vous avez tout compris, monsieur ?
22: Hein ? Bon. Au revoir, monsieur. Bon retour, au revoir. Au revoir, maître, merci.
13: Nicolas Fillon, ici Picardie. Cette série exceptionnelle est à retrouver sur ici.fr et l'appli ICI.
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13: À 13h15 sur ICI, place un Tour de France qui met en lumière celles et ceux qui aident nos enfants. Le Tour de France de l'aide sociale à l'enfance, il a débuté le 23 juin et se termine à la fin du mois d'août pour sortir de l'ombre les familles d'accueil et les professionnels qui offrent une vie meilleure aux enfants placés, qui prouvent qu'une autre voie est possible. Dans quelques minutes, nous serons avec Mehdi Faradji qui a lancé cette tournée Enfance en Lumière, ancien enfant placé, un parlementaire au Parlement des jeunes et militants pour les droits des enfants et des familles, qui part donc à la rencontre cet été de tous ceux qui aident ces enfants placés. Bonjour Mehdi Faradji.
3: Bonjour.
13: Merci d'être avec nous ce midi. Très concrètement, qui rencontrez-vous dans ces villes de France et pourquoi vous êtes lancé dans ce Tour de France ?
3: Eh ben, tout concrètement, on rencontre du coup tous les acteurs de la protection de l'enfance, hein, donc les professionnels, les associations, les MECS, les familles d'accueil et aussi principalement les enfants. On est venu à un constat, on sait très bien que la protection de l'enfance dans notre pays va mal. On l'a très bien eu, il y a eu beaucoup de drames en France et néanmoins tout ça gâche quand même beaucoup de professionnels, des femmes, des hommes qui eux se réveillent tous les matins justement pour protéger nos enfants dans l'intérêt supérieur.
13: Alors, Mehdi Faradji, je vous propose d'écouter ce reportage. Je ne sais pas si vous êtes passé à Saint-Junien, près de Limoges. En tout cas, depuis plusieurs mois, une maison accueille une trentaine d'enfants âgés de 3 à 18 ans. C'est géré par l'association Don Bosco, spécialisée dans la protection de l'enfance, financée par le Conseil départemental de la Haute-Vienne. Clémence Cavalieri a visité ce pavillon pour ICI Limousin.
5: Une maison en pierre toute neuve avec un grand jardin, c'est là que vit Dominique, 10 ans.
6: On fait beaucoup d'activités et il y a des personnes que j'aime bien.
5: Chaque pavillon accueille un petit groupe de 9 enfants. Malik Kawan est le directeur de la structure.
7: C'est des enfants qui ont perdu confiance à l'adulte parce que malheureusement leur contexte familial a été défaillant, négligent ou maltraitant. Et donc forcément il y a tout un travail et qui prend beaucoup de temps de relation de confiance entre l'enfant et l'équipe qui accompagne l'enfant.
5: Pauline fait partie de cette équipe pour l'éducation. Travailler avec des effectifs réduits, c'est une vraie chance.
24: On va pouvoir travailler de manière individualisée le projet et les besoins de l'enfant, mais aussi travailler le côté collectif par rapport à leurs besoins, que ce soit dans les apprentissages et les gestes du quotidien, mais aussi les activités ludiques et éducatives.
5: Une maison qui travaille en lien avec la municipalité pour que les enfants puissent aller à l'école et avoir des loisirs. Alex Gerbeau est adjoint à l'éducation à la mairie de Saint-Junien.
25: C'est important de garder les enfants au plus proche de leur lieu de vie originel. Et là, c'est le cas puisqu'ils peuvent intégrer les écoles de Saint-Brice-sur-Vienne, de Saint-Junien également et les différents établissements collèges et lycées sur la ville.
5: Depuis 10 ans, le nombre de placements en foyer a fait un bond de presque 50%.
13: Un reportage ici Limousin, Mehdi Faradji, vous avez prévu un passage en Haute-Vienne près de Limoges à Saint-Junien lors de votre Tour de France ?
3: Non, pas forcément. On est passé par la Haute-France. C'est notre dernière étape à Valenciennes, précisément.
13: Et là, ce genre de pavillon qui accueille donc des enfants placés, c'est ce genre d'initiative que vous souhaitez mettre en valeur ?
3: Ah, bien sûr. On a déjà fait 4 dates. Et en fait, dans les 4 dates, ce qu'on a pu voir, c'est que c'était effectivement des associations qui mettaient le lien entre l'enfant, le parent et également les professionnels au cœur. Donc, on avait des petites unités de vie. Je pense à Alès, c'était notre première date de notre Tour de France, où effectivement on était face à des mini-villas partout dans la ville d'Alès, où effectivment il y avait 4-5 jeunes.
13: Et à Alès, par exemple, vous avez fait des rencontres. Racontez-nous un petit peu la vie de ces jeunes.
3: Ils étaient beaucoup pour le coup, ouais. Mais effectivement c'était des jeunes de tout horizon qui effectivement avaient pas mal de difficultés, que ça soit dans les familles ou autres, mais effectivement ces petites unités de vie reconstituaient un peu un cadre familial, avaient pas mal d'éducateurs, effectivement ils construisaient un lien et effectivement

0: Et effectivement, bah, dans les échanges que j'ai eu avec eux, il y avait des petits 8 jusqu'à 18, même 21. Et bah, effectivement, c'était un peu comme un exemple. Et ils étaient fiers. Et ils étaient fiers de savoir aussi que la protection de l'enfance peut sauver des vies.
1: Et le fait de connaître ça aussi, ça vous permet d'avoir un regard extérieur. Qui connaît de l'intérieur les réalités du placement et de conseiller les professionnels que vous rencontrez de manière concrète là aussi?
0: Bien sûr, les premiers, les plus attentifs, c'était les professionnels. Et effectivement, ils ont beaucoup questionné moi sur mon passé, sur le lien que je pouvais avoir avec des éducateurs maintenant qui, pour moi, entre guillemets, sont devenus comme ma famille, une famille qu'on choisit. Et effectivement, ils se nourrissent de ces exemples-là. Mais il y a aussi une chose que cette tournée de France apporte, c'est que ça leur apporte peut-être effectivement de la ressource pour eux pour travailler au quotidien, mais également au niveau des départements. Vous savez, la protection de l'enfance, elle est cloisonnée. Oui. Chaque département gère l'aide sociale à l'enfance. Et ben, ça permet à certains départements de se dire, ah ben regardez, en Isère, on a répondu à telle demande, ça marche bien ici. Et puis de l'autre, à l'autre bout de la France, ça marche bien également sur ce domaine. Et ça permet de casser ces cloisons,
1: de décloisonner,
0: et de commencer un peu à regarder ce qui marche. Donc décloisonner, exactement.
1: Vous rencontrez aussi les élus lors de votre tournée?
0: Effectivement, ça peut arriver de rencontrer des élus. C'est ce qui va arriver par exemple le 21 juillet, où je serai aux côtés de François Ruffin. J'ai invité François Ruffin à venir visiter un lieu de vie qui a ouvert il n'y a pas très longtemps avec moi.
1: Et vous trouvez que les politiques, ils sont un peu plus ouverts qu'avant? Est-ce que les mentalités vont dans le bon sens?
0: Je pense que à un moment donné, on est tous rattrapés par la responsabilité et par la réalité des choses. On n'a pas le choix en fait d'être concerné et on n'a pas le choix d'agir. Donc en fait, d'un autre côté, on n'a pas le choix d'aller regarder ce qui marche parce que on ne fait pas le futur avec les cendres du passé.
1: Vous dites d'ailleurs qu'il faut montrer ce qui marche pour améliorer ce qui ne marche pas. Ça aussi, c'est un objectif.
0: C'est le plus important avec ces petites structures qui sont petites. Hein. En règle générale, c'est des petites structures, des petites associations qui sont pas forcément en national. De généraliser, et eux, ils sont au contraire. Moi, j'ai discuté avec des présidents d'assos qui nous disent, bah, nous, on est ouverts à aller dialoguer avec la politique, à aller dialoguer avec les départements pour vraiment remettre à plat la protection de l'enfance et faire les choses mieux.
1: Et de ce tour de France, toute dernière question, Mehdi Faradji, va naître un documentaire en septembre pour ne pas perdre toutes ces rencontres.
0: Bah effectivement, déjà, c'est pour pas perdre ces rencontres et c'est pour permettre, comme je vous ai dit, le décloisonnement. C'est-à-dire qu'on va repasser dans chaque étape, dans chaque département, pour diffuser ce documentaire et pour montrer tout ce qui marche.
1: Merci beaucoup, Mehdi Faradji, d'avoir été avec nous ce midi. Voici quelques dates où on peut vous rencontrer. Le 24 juillet, la Côte Saint-André, c'est en Isère. Le 29 juillet, à Montpellier. Le 20 août, vous serez à Grenoble. Le 26 août, à Bobigny. Vous retrouvez bien sûr toutes ces dates sur notre site.
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1: Et c'est le journal de la Coupe du Monde. On n'avait pas envie que ça se termine comme ça, Bruno Salomon. Ouais, vraiment pas. Mais là, c'est la fin de l'aventure pour l'équipe de France qui ne remportera pas la Coupe du Monde.
3: Ouais, je ne vous ai pas mis un bruit de bus, mais c'est le terminus. Tout le monde descend en demi-finale. Défaite 2-0 contre l'Espagne. La presse ce matin s'en donne à cœur joie pour évoquer la supériorité des Espagnols. Car pour ceux et celles qui n'ont pas vu le match et qui ne s'y sont pas intéressés, juste pour rappeler, la France n'a pas vu le jour. Pêle-mêle, on a pu lire ce matin dans les journaux, surclassé, triste visage, sans aucune personnalité, ça, ça pique. Mmh. Le journal L'Équipe souligne même la leçon de football des Espagnols. Bref, ce matin, et hier soir aussi, on n'était pas bien après ce genre de rencontre. Je sais, Marine, que vous n'étiez pas au mieux après le 2-0. Exemple à Sens, en Lyon, bien sûr, dans le 89, où 1200 personnes s'étaient retrouvées dans une fan zone pour vivre un bon moment. Bon, après, ça s'est mal passé.
4: Rien à dire, un match pourri.
5: C'était long en fait, ça a été un match long.
6: On a très mal joué, on était très endormis. Donc je pense qu'ils ont trop pris la confiance et là malheureusement ils ont relâché la pression.
7: C'est désastreux, on a fait une putain de Coupe du Monde. Le pire scénario, on n'a rien fait, on n'a vu personne. Le Ballon d'Or, il n'était pas là, faut le dire. Mbappé, j'en parle même pas. Olysée, il a été affreux, rien à dire. On va aller se coucher, on est dégoûté, on va aller boire un verre quand même avant. Désastreux.
3: Bien sûr, une tisane avant de se coucher, ça c'est très important. Énorme déception, et c'était partout pareil en France. Sachez quand même que M6, le diffuseur de cette demi-finale, a annoncé il y a quelques heures une audience record de plus de 20 millions de téléspectateurs. Et nous aussi, on peut annoncer un record à ICI. Notre chaîne YouTube a enregistré hier, une chaîne YouTube ICI, a cumulé fièrement plus de 115 000 vues pour cette rencontre vécue sur le 30.

0: antenne.
1: Bon Bruno, je vais retourner le couteau dans la plaie, mais la France était favorite de ce mondial. On dit ça depuis le début, cette élimination, elle fait tâche.
2: Oui, en tout cas, elle fait tâche et très mal. C'est ce qui est le plus dur aussi à encaisser hier soir, comme l'a dit le sélectionneur espagnol Luis de la Fuente. Un brin chambreur, mais il a le droit. La France avait les meilleures individualités, mais nous, on a la meilleure équipe du monde. On ne peut que lui donner raison. Et après le match, Didier Deschamps, le sélectionneur français, ne pouvait aussi dire autre chose.
3: On était un temps en dessous, mais on sait la capacité qu'a cette équipe d'Espagne. Et pour pouvoir espérer plus, il fallait qu'on soit au maximum, mais on ne l'a pas été malheureusement. Donc ça nous amène à une énorme déception, même s'il y a eu encore une fois des décisions pour le moins discutables. Il faut accepter la défaite et féliciter cette équipe d'Espagne. C'est le football de très haut niveau.
2: Et sachez que Didier Deschamps est proche de la fin de sa carrière de sélectionneur avec les Bleus après 14 ans et 183 matchs avec l'équipe de France. Samedi, il dirigera une dernière fois la sélection à Miami pour la petite finale, 23h face aux perdants du match de ce soir entre l'Argentine et l'Angleterre, demi-finale qui se joue du côté d'Atlanta à 21h. Un conseil, ne ratez pas cette rencontre, il se passe toujours quelque chose entre les Argentins et les Anglais. Je vous parle juste de la main de Dieu comme ça en 86, ça
1: me rappelle. Oui, ça dit quelque chose. Alors, histoire de terminer sur une note un peu sucrée, Bruno, on terminerait pas sur un Argentine-France ?
2: Mais si, allez les Argentins, venez qu'on vienne s'amuser un tout petit peu, histoire de terminer sur une troisième place un peu plus fun, parce que sinon c'est vrai que la troisième place, bah même Kylian Mbappé hier soir l'a dit, elle sert à pas grand chose et lui il voudrait s'en débarrasser. Ah, donc en tout cas Nicolas Perronnet, on va aller retrouver.
4: Et ben voilà, ça y est, je quitte le stade, il est là dans mon dos, j'entends encore des supporters espagnols qui chantent, c'est assez horrible et c'est comme si moi aussi je quittais la Coupe du Monde, alors que c'est pas le cas, hein. Dans quelques heures je serai à Atlanta pour Argentine, Angleterre, il y a encore la petite finale, la finale, mais c'est vraiment l'impression que ça donne, que c'est la fin, parce que nos bleus, bah, c'est comme s'ils étaient plus là, parce qu'on s'est tous vus trop beau, parce qu'on est tous tombés de haut, voilà, c'est spécial aussi pour nous qui avons la chance de vivre ça en tribune et de commenter ces moments-là, parce que bah, c'est comme les joueurs en fait, hein. On ne sait pas si le train repassera, s'il y aura une autre Coupe du Monde ou pas à couvrir comme ça, dans ces conditions-là. C'est ce qui donne d'ailleurs de la valeur à ces moments-là qui sont rares et qui arrivent pour nous aussi tous les 4 ans. Donc oui, sentiment bizarre, parce que ça fait 5 semaines comme plein de collègues que je vis au rythme des Bleus, et que même s'il y a petite finale, franchement, à l'heure où on se parle, eh ben, on s'en fout complètement. Donc à dans 4 ans, peut-être la Coupe du Monde, à dans 4 ans, peut-être l'étoile, c'est que du foot. Mais Dallas, c'est vraiment un univers impitoyable. Allez, je vous embrasse.
2: Et notre Bobby à nous, Nicolas Perronnet, le vocal du mondial à retrouver sur notre site ici.fr. Et maintenant, préparez-vous les amis, puisque la rumeur Zizou est lancée à la tête de l'équipe de France. C'est lancé depuis hier soir.
1: Rendez-vous samedi pour suivre donc ce Argentine-France.
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15: Et bonjour et bienvenue sur la route du Tour de France. Place à la 11e étape et cette diagonale que l'on est en train de remonter, que remonte le peloton entre le sud-ouest de notre pays et le nord-est. Vichy-Nevers au programme aujourd'hui, 161 km. Une étape dédiée aux sprinteurs sur le papier, quasiment toute plate après l'étape de montagne hier jusqu'au Lioran. Probablement un sprint massif à l'arrivée. De quoi donner des idées à Hugo Page de la Cofidis qui roule pour son sprinteur, lui le français Hugo Page, le normand, pour son sprinteur belge Milan Fretin, écoutez-le.
16: C'est les dernières vraies opportunités pour nous.
0: va dire sur le papier, parce que faut être honnête, quand ça se fait à la pédale et les étapes comme hier, on a beau essayer d'être présent, d'être devant dans l'échappée, malheureusement on peut pas lutter contre les meilleurs. Donc aujourd'hui collectivement on a une équipe forte, je pense qu'on l'a montré sur les premières étapes, forcément parfois un petit peu tôt, parfois ouais, placé trop tôt, mais après c'est des ajustements et après faudra tout faire pour essayer d'être opérationnel aujourd'hui, parce qu'effectivement le tour mine de rien ça passe vite et ben les opportunités maintenant elles se comptent sur les doigts d'une main, donc faudra pas se louper.
15: Hugo Page au micro de Thomas Coignac, juste avant le départ de cette 11e étape qui aura lieu dans quelques minutes. On voit ici à l'arrivée l'écran géant avec tout simplement les coureurs aux signatures et avec des supporters danois qui ont tout à l'heure scandé le nom de Vingegaard, le danois, qui est pour le moment deuxième du classement général à 3 minutes et 36 secondes. Il a perdu pas mal hier, Vingegaard, de Tadej Pogacar. Le premier français, c'est Paul Sexas. Il devrait vivre une étape assez tranquille au cœur du peloton après avoir un petit peu marqué les esprits hier. Cette étape, vous la vivez sur votre radio ici, cette étape du Tour de France, à tout à l'heure.
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8: Bonjour, c'est Philippe Vigier. Je suis ravi de vous accueillir pour cet après-midi musical d'ici Gironde, placé sous le signe de la détente, du partage et de la bonne humeur. Mais aussi, bien sûr, de la musique à suivre dans ces prochaines minutes. Un morceau qui transpire l'été, le Always the Sun des Stranglers, mais aussi le nouveau titre de Pierre Demer, Je pense à vous. Nous commençons cet après-midi par un tour à la plage avec les prévisions météo de Nicolas Faubourg.
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9: Soleil et nuages avec un risque d'averse sur la côte médocaine. Marée haute à la Cano à 18h14. Côté température, 22 degrés dans l'eau et 29 à 32 pour la température de l'air. Et pour votre sécurité, attention aux courants engendrés par les marées, comme nous le rappelle le brigadier Cyril Lambert en poste sur la plage de l'Esch-Cap-Ferret.
16: Alors effectivement, sur l'océan Atlantique, on a des marées. La marée montante engendre des courants, puisqu'on a le phénomène des baïnes quand même qui est dangereux. Donc on a une cuvette qui se remplit. Et sur le début de la marée descendante, on a également la cuvette qui se vide et les courants qui s'intensifient. Mais dès lors où on se baigne entre les drapeaux jaunes et rouges, il n'y a aucun souci puisque la chaise de surveillance et la zone de bain se déplacent en descendant ou en montant avec la marée. Donc dès lors où on respecte ces critères-là, on sera sur une zone totalement sécurisée.
9: Merci et bonnes vacances pour une baignade en toute sécurité.
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Ici Gironde, c'était Electric Light Orchestra, Last Train to London, la bande originale idéale pour être un gardien de la galaxie. Les amateurs de comics seront compris. Vous aimez le Médoc pour ses châteaux et ses bons vins, mais connaissez-vous les autres attraits de cette région? Si vous êtes un amoureux de la nature et des grands espaces, vous ne serez pas déçus. On vous propose de nous suivre cet été pour découvrir le Médoc autrement. Dans 5 minutes, on retrouve le médocain de cœur Godefroy Cuypers pour une nouvelle étape de son périple sur la presqu'île. En attendant, c'est Pierre de Mar qui revient cet été avec une véritable lettre d'amour à son public. Je pense à vous, c'est sûr, ici Gironde.

0: Ici Gironde, c'était le collectif qui aide à lutter contre le sida ensemble, sa raison d'être. Godfrey Cuypers est né au cœur de son Médoc. Il revendique sa terre comme personne. Durant tous les jours de cette saison estivale, il vous fait découvrir sur Ici Gironde les plaisirs de la presqu'île.
1: Nouvelle étape, et ici, la nature rayonne. On laisse l'air marin caresser notre visage. Vous vous sentez bien, c'est normal. Vous êtes au bord de l'estuaire. Bienvenue à Jodignac et Loirac. On est dans le nord Médoc, hein, à 20 minutes au nord-est de l'Espart. Et au bord de la rivière, comme on aime le dire ici, il y a un phare qui se laisse découvrir. Il est chargé d'histoire. On pousse la porte et on découvre ensemble le phare de Richard. Jean-Marie Calbet, vous avez dédié votre carrière au phare avec un grand P. Et vous êtes surtout président de l'association communale du phare de Richard. Bonjour.
2: Bonjour.
1: Ce phare de Richard, c'est vraiment un vestige de l'histoire maritime de la Gironde et du Médoc.
2: Complètement. Le phare de Richard, il a une histoire. Son histoire a commencé il y a très longtemps avec un arbre, l'arbre de Richard, que les navigateurs avaient l'habitude de rencontrer sur leur route quand ils remontaient vers Bordeaux. Cet arbre ayant été abattu par une tempête, les marins ont demandé la construction d'un phare, un premier phare que nous avons derrière nous.
1: C'est donc un phare qui se visite. Et alors quand on arrive là-haut, on a une vue exceptionnelle. Je vous propose qu'on grimpe.
2: Pas de problème, allons-y.
1: Et alors qu'on montait pour arriver au phare, on a croisé Léa qui redescendait. Bonjour Léa.
3: Bonjour.
1: Alors cette vue en haut, elle est comment ?
3: Magnifique, superbe. Vraiment, que ce soit sur la rive gauche, la rive droite, vraiment magnifique. Et le petit plus, on a la fraîcheur. On peut que conseiller.
1: Est-ce qu'il y a un point de vue que vous avez apprécié particulièrement, que vous pourriez nous décrire, ou juste tout était très beau ?
3: Oui. L'enfilade avec toutes les cabanes de pêcheurs, effectivement, c'est superbe.
1: Génial, bon bah faut qu'on aille voir maintenant alors.
3: Exactement, on vous invite à y aller.
1: Bon, donc on remonte.
2: Voilà.
1: Ok, donc là on est en haut, là, on peut dire qu'il vente.
2: On est en haut du phare, on a une petite brise, nous sommes à 18 mètres de haut au-dessus du sol, et malgré cette faible hauteur, on a une très très belle vue sur la rive droite, sur l'estuaire de la Gironde, sur la rivière, sur le Carlet évidemment, l'enfilade de Carlet qui jalonne jusqu'à Saint-Vivien. C'est un très très beau point de vue. On a un peu l'impression qu'on pourrait aller à Bordeaux directement comme ça d'un saut.
1: Jean-Marie Calbet, vous n'êtes pas un gardien du phare, mais vous êtes un gardien de leur histoire et de leur patrimoine. Merci beaucoup d'avoir été avec nous.
2: Je vous en prie, bonne continuation.
1: Et on vous souhaite un très bel été dans le Médoc.
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0: Alexis Gironde, c'était Amel Bent, Pourquoi tu restes. Je vous offre maintenant des invitations pour le Château ducal de Cadillac, monument national qui propose jusqu'à cet automne une exposition étonnante, l'expo Drôle de meubles, conçue en partenariat avec le Mobilier National. L'exposition réunit des œuvres issues de la collection Les Aliénés, dans laquelle designers, artistes et artisans d'art réinterprètent des meubles anciens. Nous avons deux invitations pour vous sur simple appel au 05 56 19 10 10.
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1: Amoureux du patrimoine, petit curieux ou encore tout simplement girondin et girondine à la recherche de fraîcheur pour cet été, vous allez adorer découvrir ou redécouvrir le musée d'Aquitaine à 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avec nous.
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0: cette édition Vichy Nevers. Voici le programme que vous allez vivre cet après-midi sur votre radio ici. 161 kilomètres au départ de la ville, eh bien de Vichy, avec une arrivée à Nevers après un kilomètre de plat. Une étape probablement dédiée aux sprinteurs. Le départ réel n'a pas encore eu lieu. Dans 2 kilomètres, rapidement, Thomas Coignac, vous êtes sur la moto ici au départ de Vichy avec un petit invité, hein. Que l'on n'a pas connu depuis le début de la course.
1: La pluie, quelques gouttes qui se remettent à tomber là sur la ligne de départ à Vichy. Conséquence, ça rafraîchit considérablement l'atmosphère. 25 degrés sur la moto ici d'Alexandre Abergel. Ça pourrait poser quelques problèmes pour le sprint, nous disait tout à l'heure le Lyonnais Dorian Godon.
0: On le verra tout au long de l'après-midi sur l'antenne de votre radio ici où vous vivez le Tour de France.
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3: Quelques nuages depuis ce matin en Gironde, du soleil aussi. Le département qui est encore en vigilance orange pour le phénomène canicule. Vigilance jaune pour le phénomène orage. Alors ça a tonné la nuit dernière, peut-être chez vous aussi. Ça pourrait être le cas demain en Gironde avec des averses annoncées. En attendant, les températures au plus chaud cet après-midi entre 28 et 33 degrés. 28 sur le Médoc, 29 sur Arcachon, 30 à Blaye, jusqu'à 32 à Langon, 33 à Bordeaux et Saint-Symphorien cet après-midi. Pour la suite, Rose Laurence et son tube Africa avec vous et Philippe Vigier aussi. C'est ici Gironde. Très bel après-midi.
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0: Une balade intemporelle sur l'amour et la douleur de Tracy Chapman, Baby Can I Hold You sur Ici Gironde. Merci de choisir Ici Gironde pour passer votre été. Nous allons retourner sur les routes du Tour de France, la Grande Boucle, où les coureurs s'affrontent entre Vichy et Nevers aujourd'hui. Et puis, nous vous inciterons à aller découvrir la plus grande reconstitution historique de Nouvelle-Aquitaine, la fameuse bataille de Castillon. Mais avant, la musique d'Ici Gironde, c'est les meilleurs interprètes de la chanson francophone, Bernard Lavillier, Véronique Sanson, et puis le duo de nos néo-aquitains qui s'invitent en ce début d'été, Pascal Obispo, Francis Cabrel.
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0: France. Véronique Sanson, c'était Baïa. Ici Gironde, 14h30, aujourd'hui c'est la 11e étape du Tour de France. On s'attend à une arrivée spectaculaire à Nevers. Où en est-on avec le peloton, Bruno Blanza, Thomas Coignac?
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3: 161 km entre Vichy et Nevers, effectivement, entre l'Allier et la Nièvre, la capitale de la Nièvre, Nevers, tout à l'heure, pour une possible arrivée au sprint. Encore quelques opportunités pour les équipes de sprinteurs et aujourd'hui et demain. Ensuite, il faudra probablement regarder vers les Champs-Élysées dans 10 jours. Donc, il faut aussi observer tout simplement cette échappée qui se dessine avec 4 hommes en tête, dont 2 Français, le Breton Mathis Lebert de la Total Énergie. Il y a Julien Alaphilippe de la Tudor, et puis un Danois, Anton Charming de UnoX, sans oublier le Portugais de la Movistar, Nelson Oliveira. Il possède 1 minute et 40 secondes d'avance sur le peloton. Intercalé, Liam Slok, que l'on a déjà vu à l'attaque cette année sur le Tour de France, il est à une quarantaine de secondes. Le Belge Thomas Coignac, vous êtes sur la moto ici, ça a l'air d'être bien parti pour cette échappée, hein.
4: Ouais, elle est intéressante cette échappée de costaud, hein. Si on prend Slok qui a failli gagner à Bergerac, s'il arrive à rentrer, il a tenu tête au peloton jusqu'à 1 km de la ligne, un peu plus. Si on prend Anton Charming, le Danois qui a gagné une étape sur le Tour Auvergne-Rhône-Alpes cette année après 232 km devant, et puis bien sûr Julien Alaphilippe, même s'il est loin de sa meilleure forme, le double champion du monde, on l'attendait pas forcément à l'attaque sur ce terrain qui lui convient pas, c'est trop plat pour lui, mais après plusieurs jours à traîner sa peine dans le groupe Eto, il avait peut-être envie de se faire une journée un petit peu plaisir, Julien Alaphilippe, à aller devant sur une chaussée qui est quand même un petit peu humide parce qu'il a plu au départ, vigilance donc pour les coureurs.
3: L'eau sur le Tour, c'est une grande première après tous ces jours de forte chaleur, voire de canicule. 45 secondes d'avance pour les échappés sur l'intercalé Slok et 1 minute 40 sur le peloton. Cette 11e étape du Tour de France, vous la vivez tout l'après-midi sur votre radio ici. À tout à l'heure.
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0: C'est la plus grande reconstitution historique de Nouvelle-Aquitaine, la bataille de Castillon. Elle est de retour. C'est l'un des événements de l'été avec 14 représentations époustouflantes. Un événement ici Gironde, ça commence demain et vous avez jusqu'au 15 août pour en profiter. Depuis 1974, la bataille de Castillon, mise en scène par Éric Le Collen, attire des milliers de visiteurs. Combat au corps à corps, armure étincelante, rugissement des canons, charge de cavalerie, ce spectacle grandiose célèbre la fin de la guerre de Cent Ans, captive des milliers de spectateurs venus de toute la France. Chaque été, au pied du château de Castéjun, sa belle veste de Castillon, à une portée de canon du lieu même de la bataille, 600 bénévoles, dont 400 comédiens en costume d'époque et 50 cavaliers participent à cette reconstitution. Sur la plaine de Belvès, le 17 juillet 1453, les troupes françaises commandées par l'artilleur Jean Bureau font face aux forces anglaises menées par John Talbot. 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

0: La regrettée Morane avec ce qui fut son plus grand succès, toutes les mamas sur ICI Gironde. La suite de cet après-midi d'été, juste avant les infos, on va apprécier le nouveau titre de Céline Dion, mais aussi un incontournable du répertoire de Michel Jonas, joueur de blues. C'est l'après-midi d'ICI Gironde, merci de l'avoir choisi.
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2: À l'Assemblée nationale, les députés doivent approuver définitivement cet après-midi la loi créant un droit à l'aide à mourir. Quatrième et dernier vote sur ce texte qui prévoit d'autoriser l'assistance au suicide, voire l'euthanasie avec une série de conditions. Le Premier ministre Sébastien Lecornu va saisir le Conseil constitutionnel après le vote en concertation avec le Président. Objectif, vérifier que la loi respecte les principes de la Constitution. Le parti Renaissance engage des poursuites contre le Rassemblement national. Le problème, l'utilisation du mot Renaissance sur les affiches de campagne de Marine Le Pen. Gabriel Attal, le président du parti, dénonce une appropriation indue de son identité politique et de ses marques. Les parents du petit Grégory Villemain restent sereins, selon leur avocat, après un nouveau rebondissement dans cette affaire. 42 ans après les faits, Jacqueline Jacob, la grand-tante de l'enfant, va bénéficier de la prescription par la justice. Elle avait été mise en examen en octobre dernier car soupçonnée d'être un des corbeaux qui ont harcelé les parents. Plus aucun département français en vigilance rouge canicule aujourd'hui, mais ces vagues de chaleur successives accentuent la sécheresse dans le pays. Une situation exceptionnelle et très préoccupante, alerte la ministre de la Transition écologique. 99 départements sont déjà soumis à des restrictions d'eau, et ce alors que la France fait face à plusieurs incendies toujours en cours. C'est la première fois qu'il remonte. Le ministre de l'économie, Roland Lescure, annonce relever le taux du livret A au 1er août. Il va passer de 1,5 à 1,7%.
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3: Et on suit la 11e étape de ce tour sur l'antenne d'ici. 161 km entre l'Allier et la Nièvre, entre Vichy et Nevers. Quatre hommes en tête, quatre échappés, dont deux Français, Julien Alaphilippe et le Breton Mathis Lebert. Ils sont accompagnés d'un Danois, Anton Charming, et d'un Portugais, Nelson Oliveira, un quatuor qui possède 1 minute et 11 secondes d'avance sur le peloton. Il y avait un peu de pluie et finalement une route humide au départ de cette étape. Thomas Coignac, vous êtes un petit peu notre expert météo, on parle de vent désormais là.
4: Oui, exactement, parce qu'on est sur des longues lignes droites très exposées au vent et ça souffle de 3/4 d'eau environ. Et ça, c'est un terrain propice pour créer des bordures. C'est quand une équipe, eh bien, profite de ce vent pour lâcher les coureurs qui sont derrière eux.
3: Voilà pour les informations. Sachez qu'on vient de passer à la mi-tour de France. Déjà 1660 km, la moitié du Tour de France. Pour les échapper, la route du Tour, c'est tout l'après-midi sur votre radio ici. À tout à l'heure.
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2: Du soleil, des températures un peu plus respirables cet après-midi, même si nous sommes toujours en vigilance orange canicule. Vigilance jaune pour les orages aussi. On relève en ce moment 33 degrés sur le sud Gironde, tout comme à Bordeaux et sa métropole. 31 à Saint-Émilion et Coutras, 30 sur le Blayais, 29 au Teche, 28 à Montalivet et Soulac. Pour la suite, des averses prévues pour demain après-midi, notamment autour de l'estuaire de la Gironde, et des températures en légère baisse autour des 29 à 32 degrés en Gironde. Le temps qui court, c'est vrai, ça se chante même avec Alain Chamfort. Et avec vous tout l'après-midi, Philippe Vigier sur Ici Gironde.
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0: Ici Jérôme, c'était le tendu, sobre, élégant, She Drives Me Crazy des Fainéan Cannibals. Dans la suite de cet après-midi, nous allons évoquer une balade dans le magnifique village médiéval de Saint-Macaire, juste après avoir pris des nouvelles des coureurs de la Grande Boucle. Une Grande Boucle qui est aujourd'hui dans la Nièvre. En attendant, une nouvelle sélection d'artistes incontournables, français, Maxime Le Forestier, Lino Ferrer et puis Oshi. Oshi qui prépare une nouvelle tournée qui passera par la Gironde à la fin de l'hiver prochain. C'est ici Gironde, merci de nous avoir choisis.
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0: Nino Ferrer, la maison près de la Fontaine. Ici Gironde, 15h30, retour sur la route de la 11e étape du Tour de France Vichy-Nevers.
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3: Et une arrivée qui pourra avoir lieu ici à Nevers un petit peu plus tôt que prévu parce que ça roule vite cet après-midi sur la route du Tour. On voit sur le bord de la route se vivre le Tour dans un champ avec un vélo. C'est toujours très sympathique de voir eh bien tout ce monde autour de la route. Vichy-Nevers, voici le programme cet après-midi. 161 km entre l'Allier et la Nièvre. On est parti avec le peloton et quelques gouttes d'eau. Une chaussée humide, ça va beaucoup mieux. Le soleil est de retour. On est loin d'une température caniculaire, mais c'est vrai que cet après-midi c'est pour certains un peu plus calme. Effectivement, 4 échappés à 86 km de l'arrivée, 1 minute 28 d'avance sur le peloton pour le français Mathis Lebert de la Total Énergie. Pour un autre tricolore au lendemain du 14 juillet, Julian Alaphilippe de la Tudor. Ils sont accompagnés, les deux hommes, d'Anton Charming, le Danois de l'Uno X, et puis également d'un Portugais de la Movistar, Nelson Oliveira. Il possède, je vous le disais, 1 minute et 30 secondes d'avance. On a des petits soucis pour joindre Thomas Coignac sur la moto ici au cœur du peloton. Il me disait il y a quelques instants que ça roulait très très vite avec notamment un vent de dos qui poussait effectivement les échappés et le peloton, et avec également eh bien les équipes de sprinteurs qui roulent derrière, parce que c'est probablement l'une des dernières possibilités pour les équipes de sprinteurs avec l'étape de demain pour lever les bras. Il y a déjà eu 3 arrivées au sprint. Il y aura aussi probablement les Champs-Élysées. En tous les cas, cette étape, la dernière, est cochée par les équipes de sprinteurs. Mais on voit la Soudal Quick-Step, on voit l'équipe Astana qui roule, l'équipe NSM également de Guirmay qui était présente tout à l'heure pour tenter de maintenir cet écart avec les échappés qui est d'une minute et 30 secondes. Le Tour de France est tout l'après-midi sur votre radio ici. À tout à l'heure.
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0: Samedi, une belle idée de balade à Saint-Macaire, le rallye des cavalcades. Une très belle randonnée de 16 km à cheval, à pied ou à vélo, proposée autour de la cité médiévale de Saint-Macaire, à travers vignes, champs, parcs et châteaux. Des jeux équestres, des pony games, relais et autres, un spectacle de fauconnerie et de la restauration rapide, avec grillades, frites, galettes et crêpes sucrées qui compléteront ce beau programme. Animation gratuite pour les visiteurs, notamment pour les enfants, puzzle géant, lancé de fer à cheval, jeu de petits chevaux géants, balades et compétitions en calèche, démonstration de pulco, l'âne de compétition, animation musicale à midi avec les Malabar Swing pour ce rallye des cavalcades. Rendez-vous samedi au pied des remparts de Saint-Macaire dès 8h du matin. Le plus, il fait très chaud. Vous avez un parking ombragé à proximité avec parking pour personnes à mobilité réduite. Inscription obligatoire pour les cavaliers. Si ça vous tente, plus d'infos auprès de l'Office du Tourisme.
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0: Un incident sur la route, une info à partager, une réaction. Pour échanger, on se retrouve désormais sur WhatsApp. Vous pouvez à tout moment nous envoyer vos photos, vidéos, messages écrits ou vocaux. Pour cela, c'est simple, il vous suffit d'ajouter dans vos contacts le numéro que vous connaissez déjà très bien, le 05 56 19 10 10.
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2: Jérôme Barella, entendu par un juge d'instruction, il doit statuer sur la mise en examen du principal suspect dans le viol et le meurtre de Liana dans le Gers. Pour l'instant, Jérôme Barella n'est mis en examen que pour des faits d'enlèvement et de séquestration. L'affaire Liana qui a eu un retentissement national. Le ministre de la Justice avait demandé une revue de toutes les affaires de pédocriminalité avant le 14 juillet. Aujourd'hui, Gérald Darmanin annonce que près d'un millier de dossiers considérés comme prioritaires ont été identifiés. Les pompiers sur le qui-vive en Seine-et-Marne après les incendies dans la forêt de Fontainebleau. Ils ont été fixés hier après avoir parcouru plus de 2000 hectares. Mais ce matin, trois reprises de feu ont été observées. Par ailleurs, un homme de 46 ans a été placé en garde à vue hier soir pour tentative d'incendie. Il a été arrêté sur le parking près de Fontainebleau avec dans sa voiture un briquet et des boulettes de papier froissé. Attention aux orages aujourd'hui. 16 départements placés en vigilance orange, de la Manche à la Sarthe et du Doubs à la Drôme. De la pluie, bienvenue après ces derniers jours de canicule, notamment pour les coureurs du Tour de France. 11e étape entre Vichy et Nevers aujourd'hui avec quelques gouttes pour rafraîchir le peloton. Qui sera l'adversaire de la France lors de la petite finale samedi soir au Mondial de football? Les Bleus qui ont perdu hier soir 2-0 contre l'Espagne en demi-finale. Ce soir, c'est la deuxième demi-finale entre l'Argentine et l'Angleterre. Le coup d'envoi, ce sera à 21h.
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3: 161 km au menu de cette 11e étape, l'une des plus courtes du Tour cette année. Et après désormais, eh bien, combien 80 km, un petit peu moins de l'arrivée. Eh bien, les échappés comptent toujours 1 minute et 20 secondes d'avance. Les quatre échappés, hein, qui sont Nelson Oliveira, le portugais. Il y a le danois Anton Charming et deux français, Julien Alaphilippe et Mathis Lebert de la Total Energy, Alaphilippe de l'équipe Tudor. Des échappés qui maintiennent les cartes. Thomas Coignac, vous êtes sur la moto ici au cœur de ce peloton. 1 minute 10 à 61 km de l'arrivée. Ça roule très vite. Hein.
4: Oui, 51,3 de moyenne depuis le début de l'étape. On est sur l'une des étapes les plus rapides de l'histoire du Tour, puisque le record c'est 50,3. C'était en 99 entre Laval et Blois.
3: Ouais, ils sont aussi poussés par un vent favorable, les coureurs. La suite du Tour, cette 11e étape, c'est à vivre bien évidemment cet après-midi sur votre radio ici. À tout à l'heure.
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6: Un temps estival cet après-midi, un peu moins chaud, entre 28 et 33 degrés. La Gironde toujours en vigilance orange canicule, jaune pour les orages. Demain, la journée débute avec un temps bien ensoleillé, mais l'après-midi, des nuages et des petites averses sont possibles autour de l'estuaire de la Gironde. Les températures qui continuent leur baisse autour des 29 à 32 degrés demain. Pas plus de 23 à 29 pour vendredi avec un grand beau temps. Ça, c'est la bonne nouvelle pour ce week-end en Gironde. Et des envies de liberté peut-être avec Queen, c'est possible, c'est ce qui arrive. Et avec vous, ici Gironde et Philippe Vigier, tout l'après-midi.
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0: I want to break free sur ici Gironde, c'était Queen. Dans mon coin de paradis, nous allons chaque jour à la rencontre cet été des Girondins qui ont chacun leur spécificité.
1: Bonjour, je m'appelle Joël, j'habite à Beaume et mon petit coin de paradis en Gironde, ça va pouvoir surprendre, mais c'est chez moi. C'est un endroit, je suis partie vivre longtemps ailleurs et quand je suis revenue, je me suis dit que c'était une évidence, que c'était là où il fallait être. C'est beau le matin, c'est beau le soir, j'ai levé de soleil en direct, couché de soleil en direct sur les vignes et les châteaux. J'ai un jardin tout vert, tout frais, enfin frais, pas en ce moment, mais où il fait bon être et j'ai envie d'être nulle part ailleurs en fait. J'ai le lever du soleil sur le château d'Yquem et il se couche sur le château Rennevigneaux, qui sont deux grands crus de Sauternes. Et donc voilà, j'ai un horizon à 5-6 kilomètres. J'ai la vallée de la Garonne sur le côté, pareil, que je vois sur une vingtaine de kilomètres. Enfin, donc c'est un bel endroit en sommet de colline et c'est un très beau paysage tous les jours. C'est des lumières et des ambiances qu'on n'a pas. C'est les oiseaux qui chantent le matin. Et le soir, c'est une couleur dorée qui illumine absolument les collines et qui fait une couleur très, très belle. Et du coup, c'est vraiment des moments particuliers.
2: Du doré sur des vignes de Sauternes, c'est élégant aussi.
1: C'est élégant.
2: C'est raccord.
1: C'est raccord et les vignes changent tellement selon les saisons. Ça pousse en quelques instants. Voilà. Donc moi, j'aime faire le tour de mon jardin, regarder tout ça qui pousse. Et là, c'est le matin avant de partir et d'avoir la journée de boulot. Par contre, c'est mon moment favori. Je bois mon petit café sur ma balancelle en train d'écouter les oiseaux, de regarder les abeilles sur les fleurs et ça c'est le moment zen de la journée quoi.
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Alexis Durand, c'était le très sensuel Seal, Kiss from a Rose, morceau qui figure sur la bande originale du film Batman Forever. Chaque jour, ici, Durand vous fait redécouvrir les tubes d'un jour et puis les mélodies éternelles. Celle, par exemple, de Soprano, qui, après le succès de son album Freedom, est déjà de retour. Le rappeur marseillais vient de nous gratifier de ce titre DJ que vous allez apprécier dans la suite de ce programme. Ensuite, nous irons rejoindre nos envoyés spéciaux sur la route du Tour de France et nous donnerons des nouvelles des coureurs qui s'affrontent entre Vichy et Nevers. Et puis, un peu plus tard, nous retrouverons les plaisirs de l'été où chaque jour, un habitant de notre grande région nous confie ses petits bonheurs liés à la saison estivale.

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0: Daniel Balavoine sur ICI Gironde, c'était Sauver l'amour. 16h30, on retourne sur la route du Tour pour vivre la 11e étape de la 113e édition de la Grande Boucle. 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
3: Et l'une des plus courtes de ce Tour de France entre Vichy et Nevers, cette 11e étape, 161 km. Le constat pour le moment, il est simple, 4 échappés à 39 km de l'arrivée. Il possède une petite minute d'avance sur le peloton. Parmi ces 4 échappés, 2 Français, Mathis Lebert, Julien Alaphilippe. Il y a également à leur côté, depuis le 13e kilomètre de l'étape, hein, Anton Scherming, c'est un Danois, et puis un Portugais, Nelson Oliveira. Thomas Coignac, vous êtes sur la moto ici. Ici, derrière ces échappés depuis un bon petit moment, alors qu'il y a bientôt la deuxième difficulté de la journée, une cote de quatrième catégorie. Trois questions, principalement, avez-vous déjà enlevé votre poncho rose du début d'étape parce qu'il y avait quelques gouttes? Allons-nous battre ou pas le record de vitesse moyenne sur une étape du Tour de France? Et puis, un sprint massif ou pas, Thomas, d'après vous?
4: Alors, si j'ai bien mémorisé l'ordre de vos trois questions, je vous dirais oui, non et oui. Oui, j'ai enlevé mon poncho parce qu'effectivement, il a arrêté de pleuvoir et il fait 35 degrés. Non, je suis pas sûr parce que le rythme a un petit peu baissé et que là, on est à 500 mètres à présent du sommet de la difficulté, la côte de Billy Chevan. Et puis, sprint massif, évidemment, hein, les équipes de sprinters qui ne veulent pas laisser partir cette échappée. Je discutais tout à l'heure avec le directeur sportif de Julien Alaphilippe. Julien Alaphilippe qui est décroché là, qui se laisse glisser dans cette échappée et qui avait attrapé une musette mais qui n'a pas suivi le rythme, voilà, décroché Julien Alaphilippe dans cette côte, mais ça lui fait du bien à la tête, disait le directeur sportif, de passer une journée à l'avant plutôt qu'à l'arrière, comme il avait fait dans ses dernières étapes plutôt vallonnées.
3: Avec un homme qui semble fort devant, c'est Anton Scherming, le Danois, qui mène beaucoup de relais. 38 km de l'arrivée ici à Nevers sous le soleil, on attendait des orages, manifestement ça a l'air de sentir bon pour la météo. Une minute d'avance pour le quatuor de tête, même si Alaphilippe, on le sent, est un petit peu décroché. La fin de cette étape, vous la vivez bien évidemment en direct sur votre radio, ici à tout à l'heure.
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0: Celle qui ne peut pas passer inaperçue, Taylor Swift, Upper Light, sur SIS Gironde. Encore un bon moment qui fleure bon l'été. 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Aujourd'hui, Nicolas qui surfe sur l'île d'Oléron.
1: Ça dure que la soirée, que la fin de soirée. Mais c'est comme si on partait en vacances pendant plusieurs jours. Bonjour, je m'appelle Nicolas. Alors moi, mon petit plaisir de l'été, c'est de retrouver les potes sur les coups de 18h à Rochefort. Et on part sur l'île d'Oléron se faire une session surf. Et ça dure que la soirée, que la fin de soirée. Mais c'est comme si on partait en vacances pendant plusieurs jours. On revient, on est content, on est gavé. Gavé de vagues, de soleil, de sable, de lumière. Et voilà, c'est ça mon petit plaisir de l'été.
2: Et c'est une tradition depuis quand ?
1: Oh, ça fait 4-5 ans qu'on s'organise comme ça. Alors, plutôt en calant des jours, sans regarder les conditions, comme ça, même s'il n'y a rien à prendre en vague, et ben, c'est pas grave, on aura profité de la plage, on aura passé le pont de l'île d'Oléron.
2: Et cette passion du surf, elle date de quand ? Elle est venue comment ?
1: Ouais, elle est là depuis que je suis en Charente-Maritime et que voilà, il y a des conditions, il y a beau site et puis ça fait du bien d'aller s'activer sur la planche de bodyboard, ça fait travailler le cardio dans des belles conditions.
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0: Félix Gray, la Gitane sur ICI Gironde. On va continuer à apprécier les nouveautés de ce programme estival avec notamment un nouvel épisode de notre saga d'été sur l'histoire de la grotte de Lascaux. Mais on va aussi continuer à jouer avec le jeu Gavez Bien dans un peu plus d'une demi-heure. 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
1: 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Les infos, Elodie Touché.
2: Et d'abord, ces difficultés de circulation sur la Nationale 10 avec d'importants bouchons signalés dans le sens Bordeaux-Angoulême au niveau de la Ruscade. 5 camions, dont 2 transportant des matières dangereuses, sont entrés en collision un peu plus tôt cet après-midi. Une légère fuite de nitrate d'ammonium a été constatée sur l'un d'eux. Les conducteurs de ces poids lourds ont été tous légèrement blessés. Les pompiers et les gendarmes sont sur place.
1: L'avenir des Girondins de Bordeaux, toujours incertain.
2: Le club est exclu de toutes les compétitions nationales. La sanction prononcée par la DNCG fin juin vient d'être confirmée en appel. Il manque toujours les 9 millions d'euros nécessaires à la tenue de la saison 2026-2027. Mais le propriétaire et président des Marinés Blancs, Gérard Lopez, joue une dernière carte. Il s'apprête à saisir le comité olympique, un nouveau recours qui lui permettra de bénéficier d'un délai supplémentaire pour trouver d'éventuels nouveaux investisseurs. Selon Ici Gironde, le fonds d'investissement Sparta Capital est toujours sur les rangs. Un ancien joueur professionnel des Girondins serait aussi intéressé. Sans projet de rachat présenté au comité olympique, les Girondins de Bordeaux se retrouveraient alors sous la menace d'une liquidation judiciaire. On vous explique tout en détail sur ici.fr. Une 11e étape du Tour de France pour les sprinteurs cet après-midi entre Vichy et Nevers. 4 coureurs sont en tête du peloton, dont le français Mathis Lebert. Une arrivée à suivre sur Ici Gironde qui est attendue aux alentours de 17h15.
1: Un 4e et dernier vote cet après-midi à l'Assemblée nationale.
2: Oui, les députés doivent approuver définitivement la loi créant un droit à l'aide à mourir pour la première fois en France. Ce texte prévoit d'autoriser l'assistance au suicide, voire l'euthanasie, avec toute une série de conditions. Les forêts sous la protection du gouvernement, c'est en tout cas le projet. Après les multiples incendies qui ravagent les massifs aux quatre coins de la France depuis le début de l'été, le gouvernement veut lancer un grand plan d'investissement, annonce la ministre de la Transition écologique, qui promet donc une réunion de travail sur ce sujet, sans en dire plus pour le moment sur les détails ni les modalités de financement.
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2: Avec une journée qui est encore très chaude.
1: Et un soleil généreux jusqu'à ce soir, et des températures maximales de saison. Ni trop chaud, ni trop froid, comme ça, quand même un peu mieux qu'hier ou avant-hier. 30 à 33 degrés, effectivement. Une nuit où l'on va profiter un peu de la fraîcheur et des températures comprises entre 19 et 21 degrés. Demain, le temps sera très largement ensoleillé. Cependant, sur le Médoc et le Blayais, les nuages seront nombreux et donneront quelques averses le matin. Les températures vont redescendre en dessous de la barre symbolique des 30 degrés, entre 29 et quand même 32 degrés à l'ombre de la tour de la cité administrative de Bordeaux, 28 degrés sur le littoral. Sur la route, évitez donc de remonter vers la Charente par la Nationale 10 avec cet accident qui gêne sensiblement la circulation, pratiquement à l'arrêt depuis la Ruscade. Et puis au sud de Bordeaux, cette fois-ci sur la 63, c'est un autre accident survenu avant la sortie 23 qui a ralenti la circulation depuis la roquette bordelaise. La 63 chargée également dans l'autre sens en remontant du sud depuis l'embranchement avec l'autoroute d'Arcachon.
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1: Étienne Dao, Weekend à Rome sur Ici Gironde.

0: Pomme, c'est Étienne Daousseau, ici Gironde.
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0: Merci de choisir ici Gironde pour passer votre été. Depuis la semaine dernière, vous découvrez les rendez-vous qui vous accompagnent tout au long de cette saison estivale. Et dans cette fin d'après-midi, nous allons jouer à 17h30 avec le jeu Gavez bien, lui qui n'a pas bougé. Je vais vous offrir aujourd'hui deux invitations pour le festival Musique à la rue, pour les concerts du 1er août de UB40. Laurent Voulzy et Feu Chatterton. Dans une poignée de minutes, nous allons vivre l'arrivée à Nevers du Tour de France de la 13e étape avec Bruno Blanza. Ensuite, nous allons continuer à découvrir l'histoire des grottes de Lascaux au travers d'un nouvel épisode de la série réalisée à l'occasion des 10 ans de Lascaux 4. Ici Gironde avec la numéro 1 des recherches Shazam et entendue dans Danse avec les stars, avec cette chanson soirée mondaine, la niçoise Oria.

0: C'était Auria sur ICI Gironde, il est 17h09. C'est donc l'arrivée du Tour de France. On rejoint tout de suite sur le Tour Thomas Coignac.
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3: Ah, nous avons le droit à un quatrième sprint massif d'ici quelques instants depuis le départ de ce Tour de France, puisque les échappés viennent d'être repris à 6 km de l'arrivée. Nous basculons dans les 5 derniers kilomètres à l'instant avec le peloton qui est regroupé, les équipes de sprinteurs qui ont bien roulé derrière pour reprendre les 4 hommes échappés dans un premier temps, parmi lesquels 2 Français. Mathis Lebert dans cette échappée, le coureur breton originaire de Saint-Brieuc, le coureur de la Total Energy qui était avec Julien Alaphilippe, le français de l'équipe Tudor, deux hommes accompagné également du Danois Anton Charming, probablement l'homme fort de cette échappée qui a longtemps pris de sacrés relais, mais il a dû finalement renoncer, tout comme ses compagnons et notamment le Portugais Nelson Oliveira. Désormais, ça s'est calmé en tête de peloton avant de lancer les sprinteurs. Julien Alaphilippe qui a fini par craquer dans la dernière difficulté. Il y en avait deux, véritablement, sur cette étape. La côte de Billy-Chevannes, c'était à une quarantaine de kilomètres de l'arrivée, un petit peu plus d'un kilomètre, 400 à 5% de moyenne. C'est là où il n'a pas pu suivre Julien Alaphilippe et du coup les trois échappés ont fini seuls avant d'être rattrapés. Vous l'aurez compris, il y a quelques instants, 4 kilomètres de l'arrivée. On va retrouver Thomas Coignac dans quelques instants, qui est descendu de la moto, qui est en train de s'équiper pour les interviews après la ligne. Thomas, on va voir aussi, parce que ça roulait très très fort, vous étiez derrière les échappés, on est potentiellement sur un record de vitesse moyenne d'une étape du Tour.
4: Exactement.
3: Ce pourrait être historique.
4: De toute l'histoire du Tour, on n'aura jamais fait une étape aussi rapide aujourd'hui. 50,3.
3: C'est pas encore fait,
4: je crois. Mais c'est probable que ça ralentisse.
3: Là, ça
4: pas,
3: se calme un petit peu, en tête de peloton. Effectivement.
4: C'est probable que ça ralentisse pas. Donc effectivement, on était aux dernières nouvelles aux alentours de 50,7 ou 8, je crois.
3: Exactement.
4: Et le record est à 50,35, qui date de 1999, une étape gagnée au sprint à Blois par l'Italien Mario Cipollini. Et les coureurs, ils ont été aidés par un vent dans le dos, notamment au début de l'étape, mais ils ont quand même sacrément bien appuyé sur les pédales.
3: Exactement, et c'est vrai que même si ça se calme un petit peu, on a eu aussi le vent dans le dos sur la fin de l'étape. À 20 km, il y avait encore une petite dizaine de kilomètres heure de vent de 3/4 dans le dos, ce qui a permis à l'échappée de bien rouler et au peloton de maintenir cet écart. Ils ont pourtant bien roulé, les échappés, Thomas, mais comme souvent depuis le début du Tour, dès que les équipes de sprinteurs mettent en route, c'est beaucoup plus compliqué de tenir.
4: Ouais, c'est sûr, ils ont bien roulé et pourtant ils n'ont jamais compté plus d'une trentaine d'avance et il y avait des sacrés gaziers dans cette échappée. Quand on pense à Anton Charming qui a gagné, qui était le plus fort, je pense, aujourd'hui dans ce groupe là et qui a gagné une étape du Tour Auvergne-Rhône-Alpes, anciennement Dauphiné Libéré, avec plus de 230 km passés dans l'échappée. Il avait résisté finalement au retour du peloton. Nelson Oliveira, c'est aussi une sacrée machine à rouler, le Portugais. Donc quand on voit ces deux-là,
3: et puis Lebert qui est souvent dans les échappées, qui aime bien partir, effectivement.
4: Ouais, qu'on avait vu sur la première étape du Tour l'an dernier, Mathis Lebert, c'était du côté de Lille, c'est sa deuxième grosse échappée de sa carrière sur un Tour de France. Non, c'est des gens habitués à l'échappée, mais bon là, il y avait vraiment rien à faire.
3: Allez, les équipes de sprinteurs qui sont en place, mais pour le moment on est loin du peloton en file indienne à 2,5 km de l'arrivée. Voilà pour la tête de la course, ça s'est bien calmé avec une ligne droite d'1 km pour le sprint. On voit notamment l'équipe Décathlon CMA CGM pour Olaf Coy qui a déjà gagné sur ce Tour de France. Il y a aussi la formation de Guirmay qui est là, la NSM, et puis le grand favori probablement, Thomas, pour la passe de 3, c'est Tim Merlier, le Belge de la Soudal.
4: Ah bah oui, dès qu'il y a eu un sprint massif, il a été battu une seule fois par Olaf Coy et depuis c'est du sans faute. Pourtant c'est rarement le mieux emmené par son équipe. Souvent c'est Jasper Philipsen qui est déposé par Mathieu Van Der Poel, mais très souvent c'est Merlier qui se montre le plus fort dans les derniers hectomètres.
3: Ah, il a perdu aussi son poisson pilote, son grand copain, mais il se débrouille tout seul. Ça y est, on est vraiment en train de se mettre en place à 1 km et demi de la ligne d'arrivée. Bientôt la flamme rouge ici à Nevers qui accueille une arrivée du Tour pour la première fois depuis 23 ans. Et tout à l'heure, Thomas, on parlait de Cipollini. Et bien effectivement, c'était un autre vainqueur italien au sprint ici, en la personne de Petacchi, grand sprinteur également, et ça va récidiver aujourd'hui.
4: Il y a peu de chances que ce soit une victoire italienne. Hein, ceci.
3: Ah, c'est ça aussi le problème, effectivement, pour les Italiens. Mais parmi les favoris, on citera bien évidemment Tim Merlier, le Belge, à 1 km. Là, nous sommes à la flamme rouge sur cette étape entre la ville de Vichy et celle de Nevers, la préfecture ici de la Nièvre. Les coureurs qui sont en train de basculer sur une diagonale de remontée du sud-ouest vers le nord-est de la France avec une quatrième étape qui va se terminer au sprint. On est un petit peu plus de 700 mètres de la ligne désormais et cette fois-ci on est en train de lancer les sprinteurs. On voit l'équipe notamment d'Olaf Koy qui est présente, 500 mètres désormais. Il est parti sur le côté gauche pour le moment. Olaf Koy, ça prend un petit peu d'avance, il va y avoir un dernier virage peut-être, il a été passé et on est seul en tête, ça y est, c'est définitivement lancé avec la possibilité peut-être pour Warren Schold d'y aller tout seul. Il a énormément d'avance là, cette fois-ci le Norvégien de l'équipe Uno va-t-il se faire attraper? Olaf Koy est juste derrière et c'est lui manifestement qui s'impose. Soren Warren Schold, le Norvégien de l'Uno X, ça se joue véritablement au boyau, c'est lui qui lève les bras, le Norvégien, pour une première victoire sur le Tour de France. Il a joué placé jusqu'à présent. Il lève, ça y est, les deux bras, il est sûr de lui. Malgré le retour d'Olaf Koy, le Néerlandais déjà victorieux, c'était à Pau il y a quelques jours. On l'a vu partir avec une dizaine de mètres d'avance et il a tenu bon. Il a tenu bon malgré le retour de la meute et notamment d'Olaf Koy. C'est une grande, grande victoire pour l'équipe norvégienne que l'on a beaucoup vu, Thomas Coignac. Et bien à l'œuvre depuis le début de ce tour, notamment dans les échappées.
4: Ouais, qui a porté le maillot jaune avec Thorsten Train et qui là s'offre cette victoire d'étape. Félicité juste devant moi, Soren Warren Schold par le champion du Danemark, Magnus Cort Nielsen. Tous les équipiers qui se saluent ici devant moi à l'arrivée. Très très belle victoire de l'équipe Uno X Mobility.
3: Ouais, c'est franchement magnifique, mais qu'ont fait les autres sprinteurs? Parce que très honnêtement, la Décathlon CMA-CGM a dans un premier temps roulé avec un coureur qui s'est échappé sans que ce soit Olaf Koy. Et puis il l'a suivi, il est parti sur la droite vraiment de la route à peu près 200 mètres de la ligne. Ils ont creusé un écart d'une dizaine de mètres et ensuite il a filé tout seul sur la gauche une fois qu'il était parti 10 mètres d'avance, notamment sur Philipsen qui tente de revenir. Olaf Koy également, pour finalement s'imposer en jetant le vélo et dire qu'il y a une demi-heure, il était le Norvégien Soren Warren Schold, il était à la voiture médicale parce qu'il est tombé hier dans l'étape du Lioran. Et finalement, ses équipiers ont aussi roulé pour lui et le voilà victorieux. C'est tout simplement un nouveau sprinter qui s'impose. Il y a eu Mats Pedersen, on s'en souvient, en début de tour. Alors il avait profité d'une échappée pour s'imposer, le Danois. Et finalement Olaf Koy également a réglé un sprint massif du côté de Pau. Tim Merlier, c'est beaucoup plus frais, c'était il y a 3 jours avec le doublé en 2 jours pour des victoires au sprint à Bergerac et Bordeaux. Et là un autre sprinteur qui était placé, je vous le disais tout à l'heure, et qui commençait vraiment à être intéressant, et c'est lui qui s'impose, Warren Schold. Thomas Coignac en fond de ligne, il nous reste une minute. Thomas, y a-t-il une réaction possible ou pas?
4: Oui, aux côtés d'Anthony Turgis, un des sprinteurs français de cette équipe Total Energy. Anthony, est-ce que vous pouvez nous raconter ces derniers hectomètres?
5: Ouais, il y avait une courbe, ça s'est posé entre le 6 et le 3e kilomètre, on va dire, avec les blocs de sprinteurs qui étaient en bonne position. Donc c'est un peu un sprint d'attente et puis un sprint très rapide, encore une fois. Donc voilà, je suis content que Mathis ait pris part à une bonne échappée devant qui allait très bon, donc ça fait plaisir.
6: Tu reviens à nouveau top 10 pour toi?
5: Oui, un top 10, j'aurais voulu faire un dans les 5. Bon, je crois que je dois faire 7. Il y a eu un petit temps mort sur les 200 mètres, ça fait que ça bouchait un peu. Sinon, ouais, je pense que sur la pointe de vitesse, je pouvais revenir un peu. Donc, c'est comme ça.
3: Voilà, il fait 7e effectivement, Tony Turgis. Merci beaucoup, Thomas Coignac. 7e et premier français, Clément Russo. Et juste derrière, en 8e position, victoire donc norvégienne cet après-midi ici à Nevers au sprint Soren Warenjold de la Uno X. Le maillot jaune reste sur les épaules de Tadej Pogacar. Demain, étape entre Nevers, Manicourt, le circuit, le fameux circuit, et Chalon-sur-Saône, probablement encore pour les sprinteurs. Le journal du Tour à 18h30 pour faire le point sur cette étape.
0: Merci messieurs, on vous retrouve justement dans un peu plus d'une heure pour ce journal du Tour. Avant un nouvel épisode de notre saga d'été sur Ici Gironde, sur l'histoire de la grotte de Lascaux, un morceau qui préfigure une carrière exceptionnelle, celle du groupe Police, Walking on the Moon, sur Ici Gironde.

0: Walking on the Moon, c'était sur ici Gironde, le groupe Police. Depuis 10 ans, Lascaux 4 permet à chacun d'approcher au plus près le génie des artistes préhistoriques. Depuis Montignac Lascaux en Dordogne, Clément Leblon vous invite à cette découverte sur votre radio, ici Gironde, tout au long de cet été. Et c'est l'atelier des facsimilés du Périgord qui en a eu en charge la copie de la grotte pour restituer au public. C'est justement cette présentation de cet atelier aujourd'hui.
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2: L'atelier des facsimilés du Périgord, hein, ce sont ceux qui sont derrière les parois ornées de Lascaux 4. C'est une aventure exceptionnelle, hein, pour ces artistes qui commencent déjà dans la grotte originale. On va y mettre un scanner, un laser qui va vraiment scanner absolument toutes les aspérités de la grotte. C'est vraiment très précis. Ensuite, tous ces reliefs vont être fraisés dans du polystyrène au 16e de millimètre. Et à la FSP, une fois qu'ils vont avoir ces moules en polystyrène, ils vont en faire un négatif avec de l'élastomère. Dans ce négatif en élastomère, ils vont projeter ce qu'on appelle un voile de pierre, un mélange de différentes poudres pigmentaires. Puis, sur ce voile de pierre, ils vont appliquer un mélange de résine et de fibres de verre. Ils démoulent, ils ont les parois de la grotte telles que c'est dans la grotte originale. Puis ensuite, ces artistes, on parle de 32 artistes qui vont de peintre bâtiment à restaurateur d'art, vont un peu comme des faussaires finalement recréer les nuances, recréer des patines, recréer les nuances de la grotte. Puis ensuite, on va créer ce qu'on appelle un nuage de points pour pouvoir se localiser sur ces parois. Ils vont projeter les photos. On a fait beaucoup de photogrammétrie à Lascaux et vont projeter toutes ces photos, les adapter aux parois, et ces artistes vont venir les peindre directement grâce à ces projections. Ils vont pas peindre de façon aléatoire, déjà ils vont utiliser les mêmes pigments qu'à la préhistoire, hein, les mêmes ocres, parfois le même manganèse, et ils vont venir appliquer la couleur du plus pâle au plus foncé. Et une fois qu'ils ne peuvent plus faire de différence entre ce qu'ils voient et la projection, on sait qu'on est à la bonne couleur et qu'il faut s'arrêter. Donc c'est un travail de longue haleine, c'est un travail qui a duré environ 3 ans. Pendant ces 3 ans, ils ont réalisé le facsimilé dans l'atelier. Et puis ensuite, on est venu tout installer ici dans le bâtiment. Et là, il y a eu la deuxième grosse partie de travail, la jointure. On parle d'environ 56 pièces de puzzle à mettre les unes à côté des autres. Et donc là, ils ont dû venir faire ces joints directement en condition dans la grotte.
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0: Et demain, on va découvrir les techniques picturales qui permettent de fabriquer un facsimilé. La suite, c'est un nouveau point sur vos conditions de trafic qui ne s'améliorent pas ni sur la Nationale 10 au nord du département, ni sur la 63 au sud.
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0: Patricia Cassel voulait jouer cabaret. Ici, Giron, 17h30. Avant de jouer, vous gavez bien. Eh bien, on fait un point sur vos conditions de trafic. Et c'est pas bien beau. D'importants bouchons cet après-midi sur la Nationale 10 dans le sens Bordeaux-Angoulême. Au niveau de Larusquette, c'est au nord de notre département. 5 camions, dont 2 transportant des matières dangereuses, sont entrés en collision. Les pompiers et les gendarmes sont sur place. C'est également compliqué au sud de Bordeaux, où un accident avant la sortie 23 gêne la circulation. C'est celle de Marcheprime. Elle entraîne de gros ralentissements depuis la rocade bordelaise. Il y a aussi du monde dans l'autre sens, hein, depuis l'entrée dans la Gironde, jusqu'à cette même sortie 23, donc en direction de Bordeaux. Évidemment, les anciennes routes d'Arcachon et de Bayonne commencent elles aussi à être très chargées dans le sens nord-sud.
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0: Le jeu gavait bien, tous les jours, vous êtes deux à vouloir vous départager pour empocher le cadeau du jour. Aujourd'hui, deux invitations pour le festival Musique à la rue, pour les concerts du 1er août, UB40, Laurent Voulzy et Feu Chatterton, trois concerts en un, on va dire. À votre disposition, trois indices qui vous aident à reconnaître une personnalité, un lieu, une spécialité ou un monument emblématique de la Gironde. Un premier indice, c'est gavé flou, un deuxième, c'est gavé précis, un dernier, c'est gavé final, et à chaque indice, une proposition de votre part, selon si vous vous rapprochez du but, c'est gavé bien, et si vous vous en écartez, ça daille. Inscrivez-vous maintenant pour tenter votre chance. 05 56 19 10 10. Nick Kershaw avec ce morceau qui squattait les autoradios de vos parents sur la route des vacances. The Riddle sur ICI Gironde.
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0: c'était The Riddle, Nick Kershaw.
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0: Le jeu gagne bien, c'est le jeu de fin d'après-midi d'ici Gironde. Nous sommes avec deux candidates ce soir, Karine et Stéphanie. Bonjour Karine.
3: Bonjour.
0: Vous êtes à Frontenac, c'est ça?
3: Oui, c'est ça.
0: Ouais, on a joué la semaine dernière, j'ai fait essayer de faire deviner la commanderie de Salbruno. Ça vous dit quelque chose?
3: Ah, très bien.
0: Ah, ouais. Vous êtes à côté, vous. Vous
3: oui, pas très loin.
0: Alors, ça ne sera pas la commanderie de Salbruno aujourd'hui. Hein.
3: Si, tu avais la réponse.
0: Stéphanie, bonjour.
4: Et bonsoir Philippe, bonsoir à tous les auditeurs, je suis ravie d'être là.
0: Vous êtes à Sieste, c'est ça?
4: Oui, c'est ça.
0: C'est dans les Landes?
4: Oui. Dans les Landes, oui.
0: Vous avez des bons lits là-bas, je suppose?
4: Oui, un peu comme tout le monde,
0: on va dire. Vous êtes spécialiste de la sieste, non? À Sieste?
4: Pas vraiment.
0: Bon, est-ce que vous connaissez le principe de ce jeu?
4: Oui, il va falloir trouver un mot commun à trois phrases, c'est ça.
0: Un mot, pas n'importe quel mot quand même. Hein. Un mot qui vient justement de notre Gironde.
4: Oui,
0: Stéphanie, vous êtes assez calée en girondin, ça va?
4: À part les cannelés que j'adore.
0: Bon, ça va être difficile pour vous alors. Hein,
4: je ne vois pas trop de verre non plus, mais bon, je vais essayer, qui tente rien n'a rien.
0: Exactement. Bon, Karine, vous, ça va être plus facile pour vous, bien sûr. Le principe, c'est de trouver...
3: Ne me vendez pas la réussite avant que j'ai joué, mais on va essayer. En tout cas, bonne chance Stéphanie.
4: Bonne chance à vous aussi, Karine.
0: C'est magnifique. Le principe, c'est donc de trouver un monument, un personnage ou une spécialité liée à notre belle Gironde. Et pour vous aider, trois indices. Le premier difficile, le deuxième un peu moins, et le troisième relativement facile. Aujourd'hui, donc, deux places pour la soirée du 1er août au festival de nos amis landais Musique à la rue pour les concerts de UB40, Laurent Voulzy, Feu Chatterton, Sieste, c'est pas loin de Luxeuil.
4: On est à 1h15.
0: Ah oui, quand même, un peu, quand même. Bon allez, on y va. Voici le premier indice, l'indice Gavet Flou. Je fais partie d'un ensemble de 350 et comme beaucoup de mes consoeurs plus récentes, je suis original par mon plan. Je fais partie d'un ensemble de 350 et comme beaucoup de mes consoeurs plus récentes, je suis original par mon plan. Stéphanie, Karine?
3: Non, trop flou.
0: Trop flou?
4: Oh, bah oui, c'est très flou, même invisible.
0: C'est l'indice Gavet Flou en même temps. Hein.
3: Oui.
0: Karine, vous non plus,
3: non,
0: vous voyez pas?
3: Idée. Pas de proposition.
0: Pas de proposition encore?
3: Non.
0: Bon, je sais pas. Hein. Je fais partie d'un ensemble de 350. Et comme beaucoup de mes consoeurs plus récentes, je suis original par mon plan. Qu'est-ce que ça?
3: Alors, j'ai des idées, je vais fonctionner comme un entonnoir. Disons que je pars d'une première idée. Mais
0: allez-y, dites-moi alors. Est-ce que c'est Gavet Flou ou
3: Sadaï? Non, parce que mon idée, elle est encore trop large.
0: Mais dites-moi, allez-y.
4: Moi?
3: Alors, moi, je vais dire la cathédrale Saint-Michel à cause de son plan unique avec cette tour qui est particulière.
0: Non, Sadaï, c'est pas ça. Rien à voir. C'était qui, Karine, ça? C'est ça?
3: Oui, c'était Karine, oui, pardon.
0: Stéphanie, pas d'idée?
4: On a le droit de dire quelque chose un peu... Enfin, je vais dire le phare de Cordouan.
0: Eh ben non, c'est gavé pas bien, ça donne coupé. Allez, le deuxième indice, après J'en rêve encore, de Palmas, sur Essy Gironde, à tout de suite.

0: De Palmas, Jean-Rêve encore sur Ici Gironde.
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0: Suite du jeu Gavé Bien avec Karine de Frontenac et Stéphanie de Sieste. Elles s'affrontent pour trouver un lieu, un personnage, une tradition de notre belle Gironde. Et vous jouez pour gagner deux invitations pour le fameux festival Musique à la Rue à Luxeuil, dans les Landes, pour la soirée du 1er août, pour les concerts de UB40, de Laurent Voulzy et de Feu Chatterton. Alors Karine, Stéphanie, voici le deuxième indice. Vous êtes prêtes ?
3: Prêtes, oui.
0: Bon, l'indice Gavé précis. Je possède trois ports sur la Dordogne. Je possède trois ports sur la Dordogne. Je vous rappelle.
3: La Grande.
0: Ah, c'est Gavé Bien ça. Qui c'est qui a dit ça?
3: C'est Karine.
0: C'est Karine. Stéphanie, vous en pensez quoi vous?
4: Je réfléchis. C'est pas évident quand même.
0: Vous réfléchissez. Vous connaissez Sainte-Foy-la-Grande vous?
4: Non, je ne connais pas.
3: Voilà. Alors, vous êtes désavantagée, Stéphanie.
0: Si c'est Sainte-Foy-la-Grande, c'est dommage. Si vous ne connaissez pas, c'est pas facile. Quoi. Bon, vous êtes sûre, vous, Karine? Parce que je possède trois ports sur la Dordogne. Il y a d'autres ports sur la Dordogne que d'autres villes, quand même.
3: Bah oui, mais c'est le 350. Il n'y a pas 350 cathédrales, donc j'étais mal partie avec Saint-Michel.
0: Mais ça serait quoi, 350 pour vous, alors?
3: En revanche, ça pourrait être le nombre de bastides en Gironde.
0: En Gironde,
4: Saint-Loubès.
0: Ah, ça, Stéphanie, tu dis Saint-Loubès de loin. 350 bastides en Gironde, non, c'est pas possible.
3: En Nouvelle-Aquitaine.
0: Il n'y en a pas autant.
3: Zut, alors c'est pas bon.
0: Ah, je fais partie d'un ensemble de 350 et comme beaucoup de mes consoeurs plus récentes, je suis original par mon plan, ça pourrait cadrer quand même. Et je possède trois ports sur la Dordogne aussi. Bon allez, le troisième indice, il arrive après ce qui est en train de devenir le tube de l'été, écran total, Benjamin Biolay sur Ici Gironde. À tout de suite les filles.

0: La douceur de l'été traduit par Benjamin Biolay, c'était Grand Total sur Ici Gironde.
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0: Le jeu gavait bien, doté aujourd'hui de 2 places pour le festival musical à rue à Luxeuil pour les concerts du 1er août, les concerts de UB40, de Laurent Voulzy et de Feu Chatterton. Alors nous jouons avec Karine de Frontenac et Stéphanie de Sieste. Stéphanie ?
3: Oui, je suis là.
0: Est-ce qu'il y a aussi un village qui s'appelle Apéro, peut-être, dans les Landes ?
3: L'Apéro ? Non, je ne connais pas celui-là.
0: Il n'y a que Sieste, alors ?
3: Oui,
0: bon, d'accord. Très bien. Bon, alors, le troisième indice, les filles. L'indice gavet final. Karine, vous êtes sur les starting blocks. Stéphanie,
4: ah oui, faites à fond.
0: Vous êtes à la ramasse. Mais on y va quand même. Mon nom se réfère à Sainte-Foy d'Agen. Vous y croyez encore ?
4: Oh oui, j'ai tellement envie d'y croire que là je ferais n'importe quoi. J'inventerais un nom s'il fallait. Non, mais je connais que celui-là, j'ai que celui-là en tête.
0: Et qu'est-ce qui vous a mis sur la voie alors ?
4: La réflexion autour des cathédrales en me disant que 350 c'était pas bon, donc il fallait trouver un élément remarquable qui soit quand même bien fréquent dans la région. Et puis l'histoire d'un plan aussi. Les plans, ça m'a renvoyé au Bastide parce que c'est quand même remarquable et c'est ce qu'on met toujours en avant, cette architecture très particulière autour de la place.
0: Exactement.
4: Donc, voilà.
0: Exactement. Bon, bah écoutez. Voilà, hein, on va pas aller plus loin quand même, Stéphanie, qu'est-ce que vous en pensez ? Hein, on va laisser Karine se délecter de ces 2 places pour le festival musical à la rue.
4: Je suis ravie, je suis désolée, Stéphanie.
3: Félicitations, Karine.
4: Bon,
0: Stéphanie,
4: c'est gentil à vous.
0: Faudra jouer à des jeux où c'est...
4: C'est vraiment un grand bonheur, c'est chouette.
0: Faudra jouer à des jeux, Stéphanie, où il y a un peu moins de choses en relation avec la Gironde, parce que ça va pas être facile pour vous. Alors, pour Stéphanie, la commune de Sainte-Foy-la-Grande, elle est située à côté de Bergerac, entre Bergerac et Bordeaux, on va dire. Sainte-Foy-la-Grande, qui est une bastide fondée en 1255 sur les rives de la Dordogne, d'où les 3 ports. Elle est aussi appelée Porte du Périgord, parce qu'elle est juste à côté de la Dordogne. La bastide se situe sur les bords de cette rivière qui permet de pratiquer de nombreuses activités nautiques, canoë, bateaux, promenades et baignades en ses eaux estivales. Et puis, à la grande époque, évidemment, on charriait le vin sur cette Dordogne. Bon, ben voilà, hein, c'est Karine qui remporte ce duel. Vous avez gagné donc ces 3 jours, alors un jour parmi les 3 jours de cette 36e édition du festival Musique à la rue pour les concerts donc de UB40, Laurent Voulzy et Feu Chatterton. Vous connaissez ce festival, Karine ?
4: Non, je m'étais promis d'y aller un jour. J'avais hésité à prendre des places et je les ai pas prises. Et c'était notamment la journée du samedi 1er août qui me disait bien, parce que j'avais très fort envie de voir Feu Chatterton.
0: Ah bah très bien.
4: Donc je suis très très très heureuse. Ça peut pas être plus formidable que ça.
0: Ah bah voilà, Karine. Vous, Stéphanie, vous avez vu 10 fois Feu Chatterton, donc c'est même pas la peine. C'est pas grave.
3: Non, je l'ai jamais vu. Et moi, j'aurais voulu aller voir UB40. Moi, c'est ma jeunesse. Voilà.
0: Bon, ça n'empêche que vous pouvez y aller quand même, hein, évidemment. Hein. Cette 36e édition.
3: C'est complet la vente des places.
0: Ah bah dis donc, on est les dernières places à offrir. Ah bah vous m'apprenez quelque chose, c'est génial.
3: Il y en a plus à vendre, il y en a plus.
0: D'accord. Bon. Et bah nous,
3: je suis contente pour Karine, qu'elle profite bien. Voilà.
4: C'est gentil, merci Stéphanie d'être là. Je vous assure que je suis vraiment très très heureuse, effectivement.
3: Je reviendrai quant à moi. Je vais bouquiner un peu là sur la Gironde et puis je reviendrai jouer.
0: Oui. Et Stéphanie, sachez quand même qu'il y a encore des places qu'on va faire gagner durant ces prochains jours sur ici Gironde.
3: Ah, d'accord.
0: Pour ce concert, qui est donc complet.
3: Quelqu'un veut gagner les places, ils jouent contre moi.
0: Pour votre gouverne quand même, sachez qu'en Gironde, il y a 8 bastides. Hein. Il y a Blasimont, Cadillac, Créon, Libourne, Montségur, Pellegrue, Sauveterre de Guyenne et donc Sainte-Foy-la-Grande. Voilà, vous les connaissez toutes. Vous en avez quelques-unes aussi, je suppose, vous, dans les Landes. Quelques bastides, en tout cas, il y en a beaucoup dans le Gers aussi. Il y en a 350 au total en France, c'est fou quand même. Hein.
4: Ah, c'est la France, d'accord.
0: Merci Karine, merci Stéphanie, je vous souhaite une excellente journée et puis à très bientôt sur Ici Gironde. Demain, dans ce jeu gavé bien, je vais vous offrir 2 passes Esprit Libre plus pour Caliceo à Bruges, le pass Esprit Libre qui vous permet de profiter de tout l'univers des bains et de cours d'aquagym de Caliceo, donc cet espace de bains à Bruges.
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0: 6 Gironde, c'était M. Pokora avec Quand même. La suite de cet après-midi d'été des 6 Gironde, c'est le duel des tubes de l'été. Vous allez avoir un duel entre Niagara, l'amour à la plage, tube de l'été 86, et Beach Boys, Surfing USA, tube de l'été 1963.
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2: L'avenir des Girondins de Bordeaux, toujours incertain. Son exclusion de toutes les compétitions nationales a été confirmée ce matin en appel. Le club relégué en 6e division du football français en Régional 1 au mieux. Les dirigeants des Marinés Blancs se sont présentés sans les 9 millions d'euros nécessaires pour boucler la saison 2026-2027. Mais ils ont décidé de jouer leur va-tout et de saisir maintenant le comité olympique. Est-ce qu'il va leur laisser un petit peu de temps pour trouver des investisseurs prêts à reprendre le club? Dans un communiqué, le président de Bordeaux Métropole annonce qu'il s'entretiendra dans les prochains jours avec tous les acteurs concernés pour envisager désormais la suite du club, pour tout comprendre de cette décision et de ses conséquences aussi pour le club des Girondins de Bordeaux. 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L'ancien maire des Billots, condamné à 1 an de prison avec sursis pour harcèlement moral sur 4 femmes, une employée communale et 3 enseignantes, dont l'ancienne directrice de l'école de cette petite commune du Libourne. Lors de son procès en mai dernier, toutes les 4 décrivaient des railleries, des menaces et des insultes à répétition prononcées par l'élu Michel Millière, qui a également été condamné à 3 ans d'inéligibilité.
0: Un accident cet après-midi sur la Nationale 10.
2: Oui, une collision entre 5 camions, dont 2 transportant des matières dangereuses, s'est produite un peu après 15h30 sur la Nationale 10 à hauteur de l'Aruscade, dans le sens Bordeaux-Angoulême. Une légère fuite de nitrate d'ammonium a été constatée sur l'un des poids lourds. Les 5 chauffeurs ont été légèrement blessés. Une victoire au sprint sur la 11e étape du Tour de France cet après-midi entre Vichy et Nevers. Celle du Norvégien Søren Warenskiold. Le Slovène Tadej Pogacar lui est toujours en jaune avec une avance de 3 minutes et 36 secondes sur le Danois Jonas Vingegaard. Ça sent la reprise. La billetterie pour les 4 premiers matchs des boxeurs de Bordeaux est ouverte. Les champions de France en titre retrouveront la glace de Mériadec le 18 septembre avec la réception des Jokers de Sergi Pontoise. Ils enchaîneront ensuite les 25, 27 septembre et 2 octobre contre Marseille, Rouen et Chamonix.
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2: Les températures baissent un petit peu autour des 30 degrés cet après-midi.
0: Exactement, et cette nuit le temps va rester calme et les nuages d'altitude défileront dans le ciel. Une pause fraîcheur cette nuit avec un vent de nord et des températures minimales comprises entre 19 et 21 degrés. Demain, une bien belle journée ensoleillée, quelques nuages sur le Médoc et le Blayais, nuages qui pourront même être menaçants le matin. Température maximale pour demain entre 29 et 32 degrés dans le cloître de l'abbaye de Saint-Ferme, 28 degrés sur le littoral. Sur la route, évitez donc de remonter vers la Charente par la Nationale 10 avec cet accident qui gêne la circulation. Circulation pratiquement à l'arrêt depuis la Ruscade, donc sur la Nationale 10 en remontant vers la Charente. Et puis au sud de Bordeaux, je vous le rappelle, sur la 63, cet autre accident survenu avant la sortie 23, celle de Marcheprime qui ralentit la circulation depuis la roquette bordelaise à 63, chargée également dans l'autre sens en remontant du sud depuis l'embranchement avec l'autoroute A6 60 et même depuis un peu plus loin, depuis les Landes, depuis Sognac et Muret. Donc sachez éviter ces différents secteurs. Vous pouvez peut-être tenter les anciennes routes de Bayonne ou de Bassin d'Arcachon, soit par Marcheprime pour l'ancienne route du Bassin d'Arcachon, soit par le Barp par l'ancienne route de Bayonne. Mais là aussi, évidemment, tout le monde fait la même chose et ça commence à coincer encore.
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0: Michael Jackson, Liberian Girl sur ICI Gironde.

0: Cette balade est plus qu'un hommage à la femme libérienne. C'est une ode à la beauté africaine. Liberian Girl, le roi de la pop, Michael Jackson, sur Ici Gironde.
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0: Et oui, on se souvient chaque fin d'après-midi des tubes des étés, ceux qui restent à jamais ancrés dans nos mémoires, ceux qui vous rappellent une personne, un lieu, un voyage. Et cet été, entre 18 et 19h, vous votez pour votre tube de l'été préféré. Alors je vous en propose deux chaque jour. Et le moyen de nous laisser votre vote, c'est le WhatsApp d'Ici Gironde. Pour vous aider à faire votre choix, on va vous raconter quand même l'histoire des deux tubes. Et avant le journal de 19h, on vous proposera l'intégralité du tube gagnant. Aujourd'hui, c'est donc le tube de l'été 1986, L'amour à la plage du Niagara, contre celui de l'été 1963, Surfing USA, des Beach Boys. Il vous suffit de voter sur notre WhatsApp en inscrivant hashtag 1 pour Surfing USA, des Beach Boys.

Hashtag 1 pour Surfing USA des Beach Boys, hashtag 2 pour L'amour à la plage de Niagara. Quel est votre tube préféré parmi ces deux-là? Votez sur notre WhatsApp via le 05 56 19 10 10. En attendant, sur Ici Gironde, c'est le duo de Néo Aquitain, Pascal Obispo, Francis Cabrel, extrait de l'album du premier, Il faudrait que pleuve l'amour.

0: Ici Gironde, c'était Il faudrait que pleuve l'amour, Pascal Obispo, Francis Cabrel.
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0: L'été, on prend le temps et on s'amuse. La fin d'après-midi vous est consacrée. Vous pouvez profiter d'Ici Gironde pour choisir votre tube de l'été préféré. Deux titres sont en compétition. Ce soir, vous votez pour le tube de l'été 1986, L'amour à la plage de Niagara, contre celui de l'été 1963, Surfing USA des Beach Boys. Vous laissez votre vote sur le WhatsApp d'Ici Gironde via le 05 56 19 10 10. Pour l'instant, c'est L'amour à la plage qui est en tête avec 65% des votes. Hashtag 1 pour Surfing USA des Beach Boys ou sur ou hashtag 2 pour l'amour à la plage de Niagara. Wilson avait popularisé avec ses Beach Boys au début des années 60 la musique surf caractérisée par une guitare électrique avec effet reverb. Basée sur la méthode de Sweet Little Sixteen de Chuck Berry, Surfing USA est le premier grand succès des Beach Boys, un titre délicieusement 60s qui invite à twister avec innocence et bonne humeur. Il célèbre la culture du surf et est devenu un hymne des surfeurs. Alors qu'il écrivait cette chanson, Brian Wilson fréquentait Judy Bowles, dont le frère Jimmy était passionné par la planche. C'est ainsi qu'est née l'idée de ce tube qui mentionne un tas de spots de surf, principalement en Californie, mais aussi à Hawaï ou encore en Australie. Les tubes de l'été sont sur Ici Gironde entre 18 et 19h. Aujourd'hui, on oppose cet immense succès de Niagara, L'amour à la plage et au Surfing USA des Beach Boys. Votre vote pour l'un ou l'autre de ces titres sur WhatsApp d'Ici Gironde en passant par le 05 56 19 10 10. Hashtag 1 pour Surfing USA des Beach Boys, hashtag 2 pour l'amour à la plage de Niagara. La musique d'Ici Gironde, c'est pour l'instant Kassav.
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Cécile Durand, la fille du trompettiste de jazz Don Cherry. Néné Cherry, c'était Woman. Cet été, entre 18 et 19 heures, sur Ici Gironde, on vous demande de choisir dans notre sélection votre tube préféré. Chaque jour, nous vous proposons deux titres et c'est vous qui choisissez votre préféré. Et aujourd'hui, le tube de l'été 1986, L'amour à la plage de Niagara, et il est contre celui de l'été 1963, Surfing USA, des Beach Boys. Je vous invite à vous rendre sur le WhatsApp d'Ici Gironde via le 05 56 19 10 10 et de voter pour l'un ou l'autre de ces artistes. On l'écoutera bien sûr, celui qui a le plus de voix en fin d'émission. Hashtag 1 pour Surfing USA des Beach Boys.

0: ou tcha-tcha-tcha, alors que Niagara et les Beach Boys sont en compétition. Alors, qui va gagner le duel du jour? C'est vous qui choisissez. Hashtag 1 pour Surfing USA des Beach Boys. Hashtag 2 pour l'amour à la plage de Niagara. Dans moins de 5 minutes, nous, on retrouve notre équipe des sports d'ici Gironde pour le journal du Tour, Tour de France. Retour sur l'étape de ce 15 juillet gagné tout à l'heure, il y a moins d'une heure, par un Danois.
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0: Ici Gironde, c'était Pierre Demers et son nouveau succès « Je pense à vous ». Vous écoutez Ici Gironde, il est 16h30, on repart dans les coulisses du Tour de France avec notre équipe, c'est le journal du Tour.
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2: Une étape en mode TGV aujourd'hui sur le Tour de France de Vichy à Nevers, près de 51 km/h de moyenne. C'est un nouveau record, l'étape la plus rapide de l'histoire de la Grande Boucle. Le précédent record datait de 1999, étape Laval-Blois et la victoire de Mario Cipollini. Bonsoir Bruno Blanzin.
3: Bonsoir.
2: Aujourd'hui, on a assisté à une victoire norvégienne, une arrivée au sprint dans la préfecture de la Nièvre, un final assez curieux.
3: Oui, étonnant, parce que on s'attendait effectivement à un sprint massif et Søren Warenjold, il a réussi à déjouer les pronostics. Alors, il avait déjà fait deuxième de l'étape à Bordeaux il y a 5 jours, au sprint également. On le sentait en forme, mais très honnêtement, il a accéléré à 250 mètres à peu près. Il était tout seul pour attraper un équipier de Paul Sexas qui a amené Olaf Coy au sprint. Donc, ça a été un peu surprenant et ça a probablement également surpris les cadors. On pense à Merlier, effectivement, qui l'a déjà emporté. Il a su résister, le gaillard d'1m95, partir de loin pour jeter son vélo sur la ligne. C'est énorme quand même, Gilda, parce qu'hier, il a terminé dernier de l'étape. Il est tombé dans l'étape de montagne du Lioran. Il était encore à la voiture médicale.
2: Blessé au
3: doigt. Il s'était fait mal à la main et finalement, il réussit à s'imposer en levant les bras donc aujourd'hui ici.
2: Et c'est la deuxième victoire de son histoire pour l'équipe Uno X, l'équipe norvégienne. On va l'écouter, ce coureur d'1m95 et 92 kilos. Les jours se suivent effectivement et ne se ressemblent pas.
4: It's really different from yesterday where I crashed in.
5: C'est tout à fait différent d'hier. J'ai chuté dans le même virage que tout le monde, dans l'épingle à gauche, là, après la dernière ascension. Alors là, le contraste est on ne peut plus important. Grosse surprise aussi pour moi.
2: Une échappée de 4 coureurs a animé cette étape. Elle a été reprise encore une fois, mais cette fois un peu moins de 6 kilomètres de l'arrivée, Bruno.
3: Oui, ils étaient partis au 13e, donc ils ont autour de 140 km d'échappée hein, sur les 161 km de l'étape. Ils y ont cru. Julien Alaphilippe, à un moment donné, a fini par craquer. Puis il y avait toujours ce trio avec Lebert le français et puis deux bons rouleurs, hein, Olivera le portugais et Charming le danois. Ils y ont cru, on le voyait vraiment dans les derniers kilomètres à ne pas se retourner, mais à un moment donné, quand les équipes de sprinteurs mettent en route, c'est vrai que ça fait totalement la différence. Moins cadenassé peut-être cette étape-là, mais au final, encore une fois, il reste aujourd'hui et demain, Gilda, pour les équipes de sprinteurs, et il ne voulait pas manquer ça.
2: Julien Alaphilippe est le premier des 4 à avoir lâché dans la dernière difficulté de la journée, repris à 35 km de l'arrivée par le peloton. Il a même ensuite perdu le contact avec ce peloton, le double champion du monde, qui a terminé dernier de l'étape à plus de 7 minutes.
6: Fallait tenter le coup et ça a roulé très vite toute la journée. Je me sentais vraiment bien au départ et puis après il a commencé à faire plus chaud et j'ai tout de suite eu les sensations que j'ai eues les derniers jours, c'est-à-dire pas superbe et ouais, c'est comme ça.
2: Du vent, pas mal de vent dans le dos aujourd'hui alors que le Tour passait à Moulins lors de cette 11e étape et on vous le disait en début de journal, record battu, 50,91 km/h lors de cette étape assez courte de 161 km. Bruno, on parle d'un peloton exténué, alors comment expliquer ce nouveau record ?
3: Disons que le profil de l'étape s'y prêtait, bien évidemment, parce que il y avait des routes larges. On a dans la Nièvre notamment, avec ces routes larges, on a longé des champs de blé, de tournesol, et puis il y avait le vent dans le dos. Vous l'entendez peut-être dans mon micro, mais il y avait une dizaine de kilomètres heure à peu près de vent, 3/4 d'eau, qui a poussé les échappés, qui a poussé le peloton aussi à revenir sur les échappés. Faut pas oublier qu'il y a d'énormes progrès au niveau de l'aérodynamisme également sur les vélos, et du coup on atteint ces vitesses assez impressionnante. Et encore le peloton, sur la fin, dès qu'ils ont rattrapé les échappés, le peloton s'est un petit peu mis à gérer avant de lancer le sprint. Ça aurait pu être même plus important. Rapidement, Gilda, 25,7 km/h de moyenne. C'était la moyenne sur le premier Tour de France. La moyenne sur le Tour, attention, hein, pas sur une étape. Mais c'est vous dire les progrès réalisés, bien évidemment, en 113 éditions.
2: Effectivement, une étape filante qui a surpris l'ancien maillot jaune du Tour, le manager vendéen Jean-René Bernodeau.
7: C'est vrai que le vent était un peu favorable, mais les attaques se font au kilomètre zéro. Vous savez, pour faire une grande moyenne, il faut que ça attaque dès le départ. Et c'est vrai que la première heure m'a très surpris, et faire 51 de moyenne au bout de 2 heures, donc 102 km en 2 heures, c'est quand même énorme, hein. C'est énorme, c'est à l'image de ce tour, ça ne s'arrête jamais, donc quand ça, l'étau va se desserrer, je pense qu'il y aura des belles surprises.
2: Les sprinteurs devraient encore être à leur avantage demain à Chalon-sur-Saône. Le départ, lui, sera donné de Nevers, plus précisément à Magny-Cours, sur le fameux circuit automobile, des coureurs cyclistes sur un circuit de voiture. Image pour le moins atypique et qui plaît au patron du Tour de France, Christian Prudhomme.
8: Circuit de Magny-Cours qui a accueilli de nombreux grands prix de Formule 1 à l'époque d'Alain Prost, à l'époque de Michael Schumacher. Circuit de Formule 1 de Nevers-Magny-Cours qui avait accueilli aussi un contre-la-montre de Paris-Nice il y a quelques années. Et nous irons pour une étape, là encore, réservée aux sprinteurs a priori, direction Chalon-sur-Saône, où la photo finish sera peut-être nécessaire au pays de Nicéphore Niépce, l'inventeur de la photographie. Il y a plus de 200 ans, c'était précisément en 1816.
2: La photo finish ou pas, réponse demain pour cette étape qui sera à vivre dès 13h30 sur votre radio ici. À demain.
0: Merci messieurs, à demain pour la 12e étape. 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Je rappelle d'importants bouchons cet après-midi sur la Nationale 10 dans le sens Bordeaux-Angoulême au niveau de la Ruscade après un accident de 5 camions dont 2 transportant des matières dangereuses. C'est compliqué aussi au sud de Bordeaux où un accident avant la sortie 23, celle de Marcheprime, a eu lieu. Même si l'accident est maintenant terminé, il persiste de gros ralentissements depuis la rocade bordelaise. Il y a aussi du monde évidemment dans l'autre sens, hein, depuis l'entrée dans la Gironde jusqu'après cette même sortie 23. Évidemment, des anciennes routes d'Arcachon et de Bayonne sont surchargés, notamment dans le sens nord-sud.
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0: Pull and the Gang, Celebration, bonne fin d'après-midi avec Ici Gironde.

0: Ici Gironde, c'était Cool and the Gang Celebration.
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0: Ici Gironde avec son programme d'été. Depuis la semaine dernière, je vous invite entre 18 et 19h à voter pour votre tube de l'été préféré. Chaque jour, vous avez le choix entre deux titres pour voter. Le WhatsApp d'Ici Gironde via le 05 56 19 10 10 et vous choisissez votre tube de l'été. Ce soir, nous sommes sur les plages de votre été avec hashtag 1 pour Surfing USA des Beach Boys.

Hashtag 2 pour l'amour à la plage de Niagara. Plus de 40 ans après sa création, L'amour à la plage de Niagara reste un des plus grands succès du mythique duo. Muriel Laporte-Moreno est encore une simple étudiante en histoire de l'art à l'université de Rennes quand elle rencontre Daniel Chenevez. Le jeune homme est alors membre du groupe Ombre Jaune qui se produit localement. L'histoire d'amour se conjugue très vite à la collaboration artistique. C'est ainsi qu'est né Niagara, qui se produit pour la première fois au Transmusical en 1984. Dès la sortie de son premier titre, Cheeky Boom, en 1985, le succès est au rendez-vous et l'année suivante sort L'amour à la plage qui sera une véritable consécration pour le groupe. Alors si vous préférez cet amour à la plage de Niagara au Surfing USA des Beach Boys, votez hashtag 2 sur votre WhatsApp, notre WhatsApp 05 56 19 10 10. Allez, pour l'instant c'est Debbie Davis, l'histoire de ta vie sur ICI Gironde.

0: bande originale du film Le Roi Lion, l'histoire de la vie sur Ici Gironde, c'était Debbie Davis. Avant 19h, on va donc connaître le gagnant du duel des tubes préférés d'aujourd'hui, que nous proposons depuis 18h. Quel sera aujourd'hui votre tube de l'été préféré entre L'amour à la plage de Niagara et Surfing USA des Beach Boys? Mais pour l'instant, on retrouve Marie-Corinne Keito qui vous propose un nouvel incontournable de l'été. Ce matin, elle a reçu dans Ici Matin la bordelaise Athéna Sol de Sport Cérébral qui signe un cahier de mots fléchés spécial Génération Z. Retour sur cet entretien.
1: Bonjour.
2: Alors vous avez sorti un cahier de mots fléchés. On s'en grille une avec Sport Cérébral. C'est le leader français des jeux cérébraux. Les mots fléchés, ça n'est pas has-been. Les jeunes s'y mettent aussi et ils lâchent leur smartphone pour s'y mettre, Athéna.
1: Oui, c'est vrai qu'on voit dernièrement, et c'est pas que pour les mots fléchés, mais il y a vraiment un regain d'intérêt pour, on va dire, des activités qui au départ sont considérées comme un peu vieillottes. Que ce soit la broderie, le crochet, les échecs, etc. Peut-être bientôt le Scrabble, j'en sais rien. Mais c'est vrai que les mots fléchés, ça revient énormément depuis quelques années. On voit d'ailleurs qu'il y a énormément de niveaux 0 et 1 qui sont vendus dernièrement. Donc oui, il ne faut pas croire que c'est une activité de papy-mamie uniquement, même si on les embrasse fort et on ne cherche absolument pas à les exclure. Mais le but, c'est plutôt de faire venir d'autres personnes et de rassembler plusieurs générations, en tout cas.
2: Ouais, et ça marche bien là sur les réseaux sociaux, puisque Athéna, vous êtes suivie par plus d'un million d'abonnés, vous partagez vos grilles, et vos abonnés vous envoient aussi les leurs.
1: Oui, c'est ça. En fait, j'ai créé un site avec un ami qui est développeur, et chaque semaine, je propose une nouvelle grille, avec donc des références plus modernes que ce qu'on peut avoir l'habitude de voir traditionnellement, avec des mots aussi qui sont plus modernes. Il y a toujours des références traditionnelles, mais le but, c'est vraiment d'avoir un mix un peu des deux. Et donc, oui, toutes les semaines, il y a 5000 personnes qui viennent essayer de faire la grille. Alors, pas toujours réussi parce que le niveau est quand même un petit peu dur. Enfin, ça dépend des semaines, on va dire. Mais ils sont là au rendez-vous et puis parfois, ils m'en envoient aussi par mail. Ils essayent d'en fabriquer à leur tour. Donc, c'est assez rigolo de voir qu'il y a pas mal d'engouement.
2: Et quand vous parlez de références plus modernes, Athéna, ça veut dire quoi? Des références des années 2000?
1: Oui, c'est ça. C'est-à-dire que déjà au niveau de la culture populaire, des références à des chansons, des films, des youtubeurs, donc des choses qui vont plutôt dater d'après les années 2000, voire il y a même certaines références qui sont vraiment années 2020. Voilà, les nouvelles célébrités, donc les personnes du web, etc. Tout ça, c'est des références qu'on va pouvoir retrouver. Et puis évidemment des mots de vocabulaire aussi plus modernes, donc un peu plus d'anglicisme, parce qu'il y en a beaucoup dans notre langue aujourd'hui. Et puis même des éléments de société qui n'existaient pas avant, qui existent aujourd'hui, et donc qui ont donné naissance à de nouveaux mots, en fait. Donc tout ça, c'est des mots qui sont utilisés énormément au quotidien par les plus jeunes générations, et c'est des mots qu'on va pouvoir retrouver dans les grilles.
2: Merci beaucoup Athéna Sol. Plus de 70 grilles dans ce cahier qu'on peut retrouver, notre Girondine passionnée par les mots. Ça s'appelle donc « On s'en grille une » avec Sport Cérébral.
0: Marie-Corinne Keito avec la bordelaise Athéna Sol de Sport Cérébral qui signe donc ce cahier de mots fléchés spécial Génération Z. Demain, Marie-Corinne Keito recevra le directeur du musée d'Aquitaine, Laurent Védrine. Et il y a beaucoup de choses à dire sur le musée d'Aquitaine pendant cette période estivale. Pour l'instant, sur Ici Gironde, c'est Alex Warren, Fever Dream.

0: Ici Gironde, c'était Alex Warren avec Fever Dream.
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0: Et vous avez encore quelques minutes pour aller voter pour votre tube de l'été préféré. On vous donne le choix entre deux grands succès. Hashtag 1 pour Surfing USA des Beach Boys.

0: pour l'instant, c'est Surfing USA des Beach Boys qui est en tête avec 67% des votes. Vous pouvez encore faire changer la tendance. WhatsApp DC Gironde via le 05 56 19 10 10.
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4: Ah, ils se sont tirés la bourre pendant 7 heures, hein, le Surfing USA des Beach Boys et l'amour à la plage de Niagara. Il y a quelques minutes, c'était encore les Beach Boys qui étaient en tête. Et bien, sur le fil, c'est Niagara qui l'emporte dans ce duel de l'été avec un maximum de votes pour Niagara. Et on va donc l'écouter, vous l'avez choisi. C'est le vote, c'est vous qui l'avez choisi. C'est Niagara, l'amour à la plage sur ICI Gironde.

0: L'amour à la plage, Niagara, le grand gagnant de ce duel d'aujourd'hui sur ICI Gironde, duel des tubes de l'été. Et demain, vous allez voter pour deux autres tubes de l'été. 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Le meilleur des années 80 avec Laurent Petit-Guillaume juste après le journal de 19h. Très bonne soirée, à demain. Demain en début d'après-midi.
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0: 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Le journal.
2: Féline, le Loir du Loup.
3: Les magistrats avaient jusqu'au 14 juillet pour reprendre toutes les plaintes de violences sexuelles sur mineurs. Une exigence du ministre de la Justice après la mort de la petite Liana dans le Gers. Gérald Darmanin a dévoilé ces chiffres aujourd'hui à l'Assemblée nationale. Plus de 85 000 dossiers ont été revus depuis début juin et parmi eux, Aurélien Tirard, plus de 1000 sont prioritaires.
4: Des affaires où les auteurs de violences sexuelles sur mineurs sont identifiés. Ils sont connus de la justice et leurs victimes sont toujours mineures. C'est pour ça qu'il y a urgence à ce que ces 1000 dossiers soient traités au plus vite, de mettre, je cite le ministre, hors d'état de nuire les auteurs les plus dangereux et d'éviter une nouvelle affaire Liana. Pour rappel, Jérôme Barrella n'avait jamais été entendu par la justice alors que des plaintes pour viol avaient été déposées contre lui. Ce qu'annonce aussi le garde des Sceaux, c'est que depuis le réexamen de ces plaintes début juin, près de 700 personnes sont désormais incarcérées, un chiffre en forte augmentation sur la même période par rapport à l'an dernier. Si l'on regarde toutes ces plaintes, près de 4 victimes sur 10 sont encore mineures, 6 sur 10 sont donc désormais majeures, ce qui fait dire à Gérald Darmanin que beaucoup d'entre elles ont déposé plainte de nombreuses années après les faits. C'est pourquoi il veut inscrire dans la loi l'imprescriptibilité pour les crimes qui concernent les mineurs.
3: Et le principal suspect dans l'affaire Liana, Jérôme Barrella, est entendu par un juge d'instruction qui doit statuer sur sa mise en examen pour viol et meurtre. À l'Assemblée, début des ultimes débats ce soir pour la loi sur la fin de vie. Ce texte doit introduire un droit à l'aide à mourir strictement encadré, un texte qui a créé un bras de fer politique entre le Sénat et l'Assemblée. Bonne nouvelle pour les automobilistes, sauf nouveau départ de feu, l'autoroute A6 devrait rouvrir demain en milieu de journée. Les deux incendies qui ont parcouru plus de 2000 hectares dans la forêt de Fontainebleau sont fixés depuis hier. Deux suspects de 18 ans sont présentés ce soir à un juge. Ils ont reconnu leur implication dans ces départs de feu. L'un d'eux est un pompier volontaire. Plus aucun département français en vigilance rouge canicule aujourd'hui. 69 encore en vigilance orange, mais on respire déjà un peu mieux. Et dès la fin de semaine, on devrait retrouver des températures proches des normales de saison. Le Pas-de-Calais, lui, vient de basculer en vigilance jaune et à Stella-Plage, sur la côte d'Opale. La plage est à nouveau bondée l'après-midi, Jules Hausse.
5: Il est 14h et c'est l'heure qu'a choisi Isabelle pour claquer ses tongs et rejoindre la plage.
6: On vient d'aller manger une poutine et puis on arrive pour aller marcher vers le Touquet.
5: L'enseignante est arrivée il y a 2 semaines à Stella-Plage. Ce sont d'autres vacances qui commencent désormais avec la baisse des températures.
6: Tout à fait, on pouvait rien faire. On restait chez soi, les volets fermés, dans le noir. Mais là, c'est... voilà, on est super bien. Le bonheur, vive les vacances.
5: Au bord de la mer, à marée haute, il fait 27-28 degrés avec un vent qui rafraîchit et pousse les vagues. Les conditions sont réunies pour que Sophie vienne avec ses deux filles.
7: Je m'appelle Eline et elle
8: est là. Là, aujourd'hui, on vient que l'après-midi. On a attendu qu'il fasse un peu plus de vent pour pouvoir venir.
7: On va jouer dans la mer et on s'amusera au sable aussi.
5: Ces températures un peu moins chaudes, c'est aussi un soulagement pour Elodie, directrice d'un centre aéré à une centaine de kilomètres de là. Elle n'est plus obligée d'annuler ses sorties plages.
6: Donc là, il y a une soixantaine d'enfants. Ils ont tous été se baigner en plus, donc parfait. C'est mieux pour eux, effectivement, parce que je pense qu'on n'aurait pas pu venir à la plage si on aurait été en vigilance. Donc ouais, je suis contente que ça a baissé.
5: La fin de la canicule à Stella-Plage va s'accompagner du retour du petit pull en soirée pour les vacanciers. Météo France annonce un peu plus de 20 degrés ce week-end sur la côte d'Opale.
3: Mais ces dernières vagues de chaleur ont accentué la sécheresse en France. 99 départements déjà soumis à des restrictions d'eau. Une situation exceptionnelle et très préoccupante, alerte la ministre de la Transition écologique. Sur le Tour de France, victoire aujourd'hui du Norvégien Søren Warren Skjold pour cette 11e étape entre Vichy et Nevers. Et Gilles Damingui, cette étape a une particularité, c'est la plus rapide de l'histoire de la Grande Boucle.
9: Et c'est seulement la troisième fois qu'une étape du Tour passe la barre symbolique des 50 km/h. Cet après-midi, sur les routes de l'Allier et de la Nièvre, c'était un PGV, un peloton à grande vitesse, moyenne sur les 161 km, 50,91 km/h du jamais vu sur la Grande Boucle. Le précédent record, il datait de 1999, la victoire de Mario Cipollini entre Laval et Blois, une étape toute plate et à l'époque, un fort vent dans le dos. Cet après-midi aussi, il y avait vent favorable pour pousser les coureurs, un peloton que l'on dit pourtant exténué avec la chaleur depuis le départ de Barcelone. Alors comment expliquer ce record? La bagarre pour prendre l'échappée a une nouvelle fois débuté dès le premier kilomètre. Et puis autre élément, depuis le record de 99, évidemment le matériel a fait d'énormes progrès et les records, on le sait, sont faits pour être battus.
3: Merci Gilles Damingui. Qui sera l'adversaire de la France lors de la petite finale samedi soir au Mondial de football? Les Bleus ont perdu hier soir 2-0 contre l'Espagne en demi-finale. Alors ce soir, deuxième demi-finale entre l'Argentine et l'Angleterre. Le coup d'envoi, c'est à 21h.
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0: Le soleil reste généreux jusqu'à ce soir avec des températures maximales de saison, ni trop chaudes ni trop froides, entre 30 et 33 degrés. Une nuit où l'on va profiter un peu de fraîcheur avec des températures comprises entre 19 et 21 degrés. Demain, le temps sera très largement ensoleillé. Cependant, sur le Médoc et le Blayais, les nuages seront nombreux et donneront quelques averses le matin. Les températures redescendront en dessous de la barre symbolique des 30 degrés, entre 29 et 32 degrés à l'ombre des arbres du parc Bourin à Mérignac et 28 degrés sur les plages océanes de Lacanau.
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10: Bonsoir à tous, j'espère que vous avez passé une belle journée. C'est l'heure de l'apéro pour certains, c'est l'heure du retour du boulot pour d'autres, c'est l'heure de 100% années 80 pour tout le monde, et ça commence comme ça.

0: Dépêche Mode, Just Can't Get Enough.
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0: Et c'est avec ce tube que des adolescents de Basildon, à 40 km de Londres, passionnés de synthétiseurs, un nouvel instrument qui apparaît à la fin des années 70, deviennent les pionniers de ce que l'on appelle la New Wave. On est en 1981 et ce titre est leur premier tube international. Alors très vite, ils seront suivis par beaucoup d'autres. Hein. Tears for Fears, notamment, un duo qui connaît ses premiers succès mondiaux en 85, par exemple Everybody Wants to Rule the World. Tout de suite.
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0: Lio, c'était Fallait pas commencer. Il faut revoir encore et encore le clip génial qui accompagne cette chanson. Une vraie comédie musicale où Lio, dans le rôle d'une femme trompée qui ne compte pas se laisser faire, démontre son talent d'actrice, danseuse, performeuse, comme jamais. Moi, il me rend dingue ce clip, un vrai coup de cœur. Ah, un vrai coup de folie aussi. Tiens, Thierry Pastor arrive dans un instant pour la suite de 100% années 80.
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0: Ici Gironde, c'est des infos pratiques toutes les heures. Et juste après, retour du son 80.
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2: C'est la plus grande reconstitution historique de Nouvelle-Aquitaine, la bataille de Castillon, elle est de retour. C'est l'un des événements de l'été avec 14 représentations époustouflantes. Un événement ici Gironde, ça commence demain et vous avez jusqu'au 15 août pour en profiter. Depuis 1974, la bataille de Castillon, mise en scène par Éric Le Collen, attire des milliers de visiteurs. Combat au corps à corps, armure étincelante, rugissement des canons, charge de cavalerie, ce spectacle grandiose célèbre la fin de la guerre de Cent Ans, captive des milliers de spectateurs venus de toute la France. Chaque été, au pied du château de Castégins, à Belvès de Castillon, à une portée de canon du lieu même de la bataille, 600 bénévoles, dont 400 comédiens en costume d'époque et 50 cavaliers participent à cette reconstitution. Sur la plaine de Belvès, le 17 juillet 1453, les troupes françaises commandées par l'artilleur Jean Bureau font face aux forces anglaises menées par John Talbot. 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

0: Status quo, c'était In the Army Now.
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0: On pourrait croire que ce titre est une invitation à envisager une carrière militaire, et bien pas du tout. Il a été créé par deux frères hollandais, Boland and Boland, en 81. C'est plutôt une chanson anti-guerre, et oui. Reprise en 86 par les Anglais de Status Quo, elle est devenue un tube mondial, vendu à 75 millions d'exemplaires. Une belle somme, hein, qui n'est rien à côté de la fortune de Sir Elton John. Oui, c'est lui l'homme qui jouait du piano debout. Ben, vous avez compris la transition. 100% années 80 tout de suite, c'est avec France Gall.
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0: Renaud, c'était dans mon HLM. Un soir, Renaud est invité à dîner chez son frère Thierry Séchant dans le 13e arrondissement de Paris. Il vit dans un HLM, il lui parle de ses voisins et le talent de l'observateur devient une chanson, un portrait des classes moyennes de l'époque. Et ben voilà. À 20h, vous avez rendez-vous avec Émilie Mazoyer, les essentiels de Décibel, mais avant cela, une star 80. Jeanne Mas arrive avec Johnny Johnny.
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0: 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Vous écoutez Ici, il est 20h, l'heure de retrouver Émilie Mazoyer. Les essentiels de Décibel. Émilie Mazoyer et Solane.
1: Comment ça va ?
2: Ça va très bien et toi ?
1: Ça va super. Je suis très très contente de te revoir parce que finalement cette année on s'est croisés à des moments clés. Je me souviens t'avoir vu le soir des victoires de la musique.
2: Ouais, c'était intense. Je pense que j'étais à moitié là dans ma tête. Donc effectivement. Ouais.
1: Alors je sais pas moi comment on peut en étant comme toi une jeune artiste qui porte en plus beaucoup de choses sur ses épaules parce que c'est vraiment ton album. C'est-à-dire que tu y as mis vraiment ton cœur, ton âme, tes tripes, etc. Et ce soir-là, du mois de février, tu étais nommée donc, dans cette catégorie révélation. Et tu l'as eue.
2: Oui, c'était intense. Honnêtement, cette soirée, elle est encore un peu floue dans ma tête.
1: Ouais.
2: Parce qu'il y a tellement de pression. Et puis même juste de se dire qu'on chante en live devant je ne sais pas combien de milliers de personnes, même plus.
1: Ah oui, je pense que ce n'est pas en milliers.
2: Oui, mais je sais, oui, mais j'aime pas.
1: D'accord, ça, on ne dit pas.
2: Voilà.
1: On dit pas millions.
2: Me stresse. Mais justement, cet aspect-là m'a tellement terrifiée qu'une fois que c'était fini, vu que l'annonce de la catégorie était après, moi, je pense qu'il y a eu un boost d'adrénaline, j'ai eu toutes les hormones qui se sont mélangées en même temps. J'ai été satellisée, peut-être très loin.
1: Et elle l'a eu. Alors, elle est où la victoire ?
2: Elle est chez ma grand-mère sur la cheminée, évidemment.
1: Oh.
2: Et non mais ma grand-mère elle a c'est à la fois c'est adorable et de l'autre tu me dis ça va devenir creepy parce qu'elle a mis mon EP, mon album, la réédition, la victoire, le disque, le single d'or justement de Rome, ça tu l'as donné à elle parce que déjà ça fait bizarre de l'avoir chez soi. Puis voilà, et à la fois il y a tout un hôtel à ma gloire et c'est un peu comme il y a la cheminée juste en dessous, je me dis à tout moment elle fait des sacrifices dedans pour moi.
1: c'est ça pour avoir des streams.
2: Exactement, je pense qu'il y a si on n'achète pas des streams, juste on sacrifie des chèvres et c'est tout.
1: Exactement. J'aime bien ce côté sorcière de grand-mère en petite fille.
2: Oui, mais c'est toutes les femmes de ma famille, on a ça. Ouais.
1: Et à la fois, est-ce que c'est pas ça justement le secret de Solane, que cette chanson, Rome entre autres, parle à la fois à une grand-mère, à une mère, à une fille, à une petite fille. Mais c'est...

0: extrêmement transgénérationnel, cette chanson et ce thème.
1: C'est ce que je vois quand je vois les différentes personnes dans mon public, et ça me fait beaucoup, beaucoup de bien, parce que même, j'allais dire, ça parle aux femmes, mais je vois aussi beaucoup d'hommes qui la chantent aussi. Ça, c'est une victoire pour moi. Pareil, je suis assez honorée, mais c'est pas du tout un truc que j'avais prévu. Par contre, donc c'est bien, c'est une bonne surprise.
0: Alors, avant d'explorer cette réédition de Si on sombre, ce sera beau, souvenons-nous des chansons qui nous ont fait tomber amoureux de ce disque.

0: est sorti, je me souviens, j'avais pris le pari, j'avais dit ça en concert, ça va être énorme. Solane 2025, c'est aussi l'année où tu fais des salles de plus en plus grandes et des zéniths, etc. Est-ce que les ogres, comme Rome, c'est des moments à part dans le concert?
1: Les ogres, on a fait beaucoup de concerts, et il y en avait où on était dans un endroit où c'était pas forcément notre public, où c'était des gens qui étaient assis parce que c'est des théâtres. Et c'est parfois un peu rude, mais les ogres, c'est le moment où tout le monde se lève, et ça il fait beaucoup de bien, ce morceau. Ouais.
0: Solane, qui est ce soir, je dois vous le dire, honorée par la SACEM, qui est donc la Société des auteurs, compositeurs et éditeurs de musique, donc honorée par tes pairs,
1: voilà,
0: les artistes, qui ont décidé donc de te remettre le prix de la révélation de l'année. Aux Victoires, c'était aussi ça, c'était les gens de la profession qui te récompensaient. Est-ce que cette année de concert, ça t'a aussi montré que le public répondait autant présent que la profession?
1: Oui, et c'était assez fou. Déjà, c'est comme déjà de me dire que j'ai fait un Olympia, c'était beaucoup, mais qu'il était complet et que ça continue. Enfin, dès qu'il y a une date parisienne, elle se remplit vite, et c'est génial. C'est même pas que parisienne, je sais pas pourquoi je me focus là-dessus, mais pour moi c'était un peu une étape, cette Olympia, donc je l'avais en tête. Ouais. Mais
0: oui, puis on dit que c'est dur, le public parisien, que les gens sortent de chez eux, que si vraiment
1: voilà. Non, là c'était très beau. Oui, j'ai eu la chance de rencontrer beaucoup de monde de mon public, et d'avoir beaucoup de témoignages, et c'est beaucoup émotionnellement, mais c'est la chance d'une vie, quoi. Donc moi j'adore.
0: Raconter une histoire avec une réédition, ça peut sembler parfois étonnant, parce que là il y a vraiment beaucoup de nouvelles chansons. On se dit, en fait, Solane, elle avait presque de la matière pour un nouvel album, et à la fois, est-ce que c'est parce que ces chansons-là justement continuent l'histoire de Si on sombre, ce sera beau?
1: Je pense que toutes les chansons que je vais faire à partir de maintenant vont continuer de toute façon une histoire, parce que comme je me base sur moi, je suis très nombriliste, mais comme je me base sur moi, ça va, il y aura toujours un fil rouge. Oui. Ce sera toujours la continuité, mais en fait, c'était le fait de sortir une réédition, c'était plus un besoin qui fait partie de ce milieu. C'est pas un truc que je voulais faire. Moi, justement, j'avais pas envie que les gens doivent racheter déjà des chansons qui étaient sorties. Mais ça fait partie. Il faut le faire. Donc, en fait, je me suis dit, quitte à sortir des chansons en plus, je vais en mettre beaucoup. Donc, j'en ai mis 7.
0: Ouais, 7 nouvelles chansons.
1: Voilà.
0: Et croyez-moi, voilà, c'est pas bâclé. C'est des chansons qui sont incroyables. C'est pour ça, moi, plus je les écoutais, plus je me disais, mais dites donc, on est à deux doigts du deuxième album. Mais ok,
1: moi, je voulais me lancer dans le deuxième, mais bon, bah non, je me suis retenue, c'est bien.
0: Si on sombre, ce sera beau, entre parenthèses, promis. C'est bien ce petit côté rassurant.
1: Venez. Non, je sais, vraiment, c'est pas de souci, je promets, on est bon. Ouais, c'était, j'aimais bien ce petit côté parenthèse.
0: Vous allez croiser le loup.

0: déjà dans l'esthétique, effectivement, s'inscrit dans l'histoire de Sion Sombre, ce sera beau, avec ce côté très synthétique, électronique, et à la fois la voix tellement pure. C'est un mélange qui fonctionne, qui glace un peu, mais c'est voulu, j'imagine.
1: Oui, en fait, c'était dans ma tête, j'ai... C'était un peu une suite de Rome, parce que ça parle de ce loup, justement. Et Rome, ce que j'avais aimé faire, c'est vrai que quand je la réécoute aujourd'hui, je me dis, comme on l'a fait il y a 3 ans et quelques, je me dis, il y a des choses que je referais différemment aujourd'hui. Mais ce que j'aime, c'est le contraste entre les couplets qui sont tout doux, qui sont très purs, et les refrains assez produits. Et là, en fait, on voulait recréer cette sensation pour le loup, qui était très, très cathartique à faire, dans tous les cas. Sur scène, elle fait un bien fou, c'est génial. Puis j'aime bien parce qu'en plus, j'ai fait les stacks de voix qu'on entend sur les refrains, je les ai faites aussi avec mon compagnon et j'aime bien les entendre à chaque fois que je suis sur scène. Et j'aime bien ce morceau. En fait, à la fois, j'aime bien, il y a de la colère dedans et de l'autre, je fais ah ouais, mais c'est sa voix lui aussi. Donc j'étais contente.
0: C'est mignon. Ouais. On va reparler de lui d'ailleurs. On le garde sous le coude.
1: Un garçon
0: l'amoureux,
1: parce
0: que il est ailleurs dans la réédition. Il faut aussi poser la question. Est-ce que tu aimes cette sensation? Est-ce que tu aimes le voir dans l'œil du public ou quelqu'un qui écouterait ton album au casque? T'aimes bien quand même nous secouer, nous choquer un peu.
1: Dans quel sens choquer?
0: Eh bien, tu vois, par exemple, sur la chanson qu'on vient d'entendre, Le Loup, si on fait pas attention, on danse sur le refrain, on est là, on sait pas trop. Et là, bim, tu nous secoues avec un couplet, au contraire, très calme, où on comprend parfaitement les paroles, on comprend de quoi tu parles. Est-ce que ça te plaît, ça, de choquer, c'est peut-être un peu fort, mais en tout cas, de surprendre ou de n'être pas ce qu'on pense à la première écoute?
1: Oui, j'aime bien ce côté-là, justement, de faire passer des messages qui sont parfois un peu, entre guillemets, rudes, par justement une voix toute douce et un truc très clair.
0: Ouais.
1: Et j'ai bien aimé, surtout au fait, parce que pendant un temps, on l'a joué sur scène sans qu'elle soit sortie, et j'aimais bien regarder les gens pendant que je racontais ça, parce que vraiment, ils ne connaissaient pas du tout, ils n'avaient pas pu l'entendre sur le disque. Et justement, de voir que ça leur rappelait ce qui a pu plaire dans Rome, justement.
0: Ouais.
1: À la fois, ils étaient un peu... C'est un peu déconcertant quand on réalise le sujet. Et en même temps, du coup, ils retrouvaient quelque chose qu'ils aimaient bien.
0: Solane, sur la réédition de Sion Sombre, ce sera beau, il y a le banc.

0: tous ces recoins.
1: Alors là, c'est dépouillement total. On se dit, est-ce qu'elle l'a enregistré dans sa chambre? C'est un effet presque de démo. Pourquoi?
2: C'était vraiment voulu. En fait, ce morceau, il a une sensation de one shot du début jusqu'à la fin. Ce morceau, il est vieux en plus parce que je l'ai écrit. C'est là que je réalise que l'idée de rentabiliser mes névroses, je l'avais depuis longtemps. Je me suis fait larguer genre un 12 juillet et le 14 juillet, je l'écrivais. Je l'ai écrit d'un coup, pareil en 10 minutes. Donc c'est un morceau fleuve un peu. Et pareil en studio, je voulais garder ce truc-là. Et on a posé les accords au piano et j'ai enregistré du début jusqu'à la fin. Il n'y a pas de coupe, il n'y a pas de truc qui a été repris parce que je voulais ce côté. Je suis dans ma chambre sur mon piano en train de chialer comme c'est pas possible. Et c'était l'énergie qu'on voulait garder. Il y a une sensation un petit peu de mémo vocal. C'est ça qu'on voulait. Ouais. Enfin, ce mémo vocal qu'on ne devrait pas envoyer, mais qu'on envoie quand même. Et c'était un peu. Voilà, c'est un message. Si je m'arrête pendant que je le dis, je ne le dirai pas jusqu'à la fin. Donc, il fallait faire du début jusqu'à la fin.
1: Vous voyez, les amis, c'est ça faire de l'art. Parce que nous, qu'est-ce qu'on fait avec nos ruptures? On met la poussière sous le tapis.
2: Sauf que moi, je vais y chanter tous les soirs, ça.
1: Alors, c'est là quand même où je me pose la question, à quel point ça fait du bien et à quel point c'est trop, Solane?
2: C'est bien que je sois en paix avec cette période de ma vie, parce que sinon ça peut être... En fait, les chansons où c'est trop douloureux, je les chante plus sur scène. Il y en a, je les fais plus, ça me fait trop de mal.
1: Ouais.
2: Mais sinon, c'est toujours un risque à prendre. Et c'est comme faire une chanson d'amour, hein. C'est que
1: faut pas que ça
2: s'arrête, quoi.
1: Ouais. Voilà. Non, c'est pas évident. Est-ce que les personnes concernées par les paroles de ces chansons sont toutes au courant qu'elles sont concernées par... telle chanson en particulier?
2: Cette chanson-là, oui, la plupart. Et les personnes qui sont concernées pour des chansons plus agressives se reconnaîtront tout seules et ne se montreront pas trop, je pense, ou ne me le feront pas savoir. Mais oui, non, les gens savent, les gens autour de moi savent.
1: En tout cas, il y a des déclarations d'amour pas banales sur la réédition de l'album de Solane.
0: Je t'aime.

0: Je t'aime et j'en suis désolée.
1: Eh oui.
0: Alors, ça va paraître complètement bateau de dire à Solane que sa voix est géniale, mais j'ai trouvé que particulièrement dans cette chanson-là, j'ai remarqué, tu vas me dire si c'est le cas, que ta palette vocale s'est élargie, t'as beaucoup bossé, ou c'est les concerts,
1: c'est
0: quoi?
1: Concerts. J'ai pris deux cours de chant, mais je pense que ça n'a pas tant joué que ça. Enfin, si, quand même, mais c'est les concerts, et c'est aussi le fait que l'autre album, on l'a fait sur une période de temps où c'était il y a un long temps, donc j'étais très timide, je le suis moins maintenant, et même en studio, j'avais ce truc où j'osais pas faire beaucoup de choses. Là, je sortais justement, on était en plein milieu de la tournée d'été.
0: Ah.
1: Et c'était un peu, je suis en forme, je suis dans le mouvement, je vais y aller. Je voulais surtout ce sujet-là, il me faisait très très mal, il me fait toujours mal, et donc j'avais cette envie de pouvoir le lâcher aussi vocalement.
0: Donc la puissance vocale, elle vient et de l'entraînement,
1: ouais,
0: et de la tournée, et de...
1: Oui, de ce qu'il y a dans la tête.
0: De ce qu'il y a dans la tête aussi. On va écouter Si tu m'aimes. Ah, oh, eh bien, pourquoi ce petit rire?
1: Parce que justement, la Lune et Si tu m'aimes sont sur la même personne, et à chaque fois, je me dis, ça fait partie de ces chansons où c'est bien douloureux, mais je les aime beaucoup, beaucoup, beaucoup, donc je les garde, mais c'est un peu, c'est du masochisme, ça, ça devient vraiment...
0: Oh, est-ce qu'il y a des infos essentielles qu'on doit avoir pour l'apprécier?
1: Non, pas du tout. Vraiment, là, à ce stade, c'est juste, c'était cette chanson-là. On a voulu la construire comme vraiment son sujet, c'est-à-dire, ça parle un petit peu de, ça parle d'une personne qui se perd beaucoup dans vraiment le milieu de la teuf, dans prise de substances et tout ça, et d'un amour qui reste au milieu de ça aussi, qui est parfois très naïf. Mais donc, on a voulu le construire comme ça, c'est-à-dire l'amour, il est tout clair, il est tout mignon, mais ça dure pas très longtemps, et après, c'est des basses comme si on était en teuf.

0: on ne sauve pas un garçon. Est-ce que c'est compris?
1: On ne sauve personne. On peut essayer, ça va être sympa.
0: Voilà, alors c'est mieux dit et de manière plus poétique quand c'est Solane qui chante Si tu m'aimes, mais on voulait passer le message. Mm-hmm. C'est radio de service public, Solane.
1: Bah là, clairement, mais le syndrome de l'infirmière, il ne faut pas. Hein. Il ne faut pas.
0: C'est ça. Mm-hmm. Voilà. Ou alors, faites l'école d'infirmière et
1: exactement.
0: Allez aider les gens.
1: Voilà. Il semblerait que ce soit moins payé, donc mauvaise idée.
0: C'est vrai. Et un bisou, tiens, à tous les soignants qui nous écoutent.
1: On les embrasse.
0: J'aime bien l'idée, Solane, de te savoir entourée par mm-hmm. d'autres artistes. Parce que c'est vrai qu'au début, quand on t'a découverte avec Rome, etc., on s'est dit, waouh, elle fait cavalière seule.
1: C'était pas un choix, c'était...
0: Voilà. Et à chaque fois que moi j'ai pu te voir, soit à des cérémonies, soit sur scène, tu es aussi très impliquée aux côtés de la Fondation des Femmes, mmh. voilà, pour qui t'as chanté. Et donc je me dis, voilà, elle mérite un crew, cette artiste. Eh bien, elle en a. Par exemple, tu as rencontré un garçon qui a dit beaucoup de bien de toi, ici même la semaine dernière. Tu l'as rencontré sur le tournage d'une émission de télé autour de Daniel Balavoine. C'est Gaëtan mmh. Roussel, ça c'est votre premier duo.
1: Oui.

0: c'est qu'il t'a invité, Gaëtan Roussel, à chanter une chanson sur son nouvel album qui s'appelle Marjolaine. Mm-hmm. Et toi, en fait, t'as grandi en écoutant Louise Attaque.
1: Oui, on en parlait. J'ai beaucoup de souvenirs quand j'allais avec mes grands-parents en vacances. Ils avaient quelques albums sur leur ordi et il y avait Louise Attaque. Et j'ai toujours été très très en admiration. Et quand je l'ai rencontré, en fait, on est rentré en contact avant justement ce duo-là. Ouais. Mais c'est pour ça qu'on a voulu le faire ensemble. Et il a été de très très très bons conseils de se retrouver en studio avec Gaëtan Roussel. J'étais en train de me pincer toutes les 4 secondes en disant « C'est en train d'arriver, je vais prendre des photos pour ma grand-mère, elle sera contente. »
0: Il n'y a que deux invités sur l'album de Gaëtan. Il y a Bernard Lavillier et Solal.
1: Voilà, j'aime bien le franchement, phrase, s'il me plaît.
0: Le gang est cool.
1: Voilà, oui.
0: Et le dîner serait très sympa aussi, je pense.
1: Fin de soirée, ça peut être drôle.
0: Évidemment. Alors, c'est pas ton... Il y a deux duos, plusieurs duos dont on a envie de parler, mais c'est pas tes premiers, évidemment, sur cette réédition. Tu avais chanté avec Patrick Watson une chanson qui s'appelle « Ça va ». Mm-hmm.

0: avec Patrick Watson. C'est quel plaisir, tiens, de chanter en duo pour toi, trouver l'harmonie, le contraste avec la voix de l'autre.
1: Ce morceau-là, c'était vraiment particulier parce que c'est le premier duo que j'ai fait. C'est la première fois que je travaillais avec quelqu'un. Le côté cavalier seul, niveau parole, j'avais ça en tête parce que j'ai travaillé avec des gens pour faire la musique, les prods, parce que je n'y connais pas grand-chose. Mais j'ai toujours eu beaucoup d'ego en me disant je veux que ce soit mes paroles. Je ne veux pas qu'on m'aide, c'est moi qui écris mes trucs. Et donc là, de travailler avec quelqu'un, surtout Patrick Watson. Patrick Watson, c'est depuis mes 15 ans, ça fait partie des gens que je cite quand je veux mettre de l'émotion dans ma musique comme lui. Et donc de pouvoir travailler avec lui, c'était à la fois fou et super, mais aussi très très intimidant. Et il m'a laissé tellement de place dans l'écriture de ce morceau. Ça a été une journée où je pense que les trois premières heures, juste on a parlé parce qu'on ne se connaissait pas. Et c'est très important quand on écrit et qu'on va livrer des choses, de comprendre qui est la personne en face. Et on s'est trouvé sur notre côté un petit peu joueur, un petit peu sarcastique. Et on voulait une image de Parisien et un peu cliché. Et j'ai le droit parce que je suis née à Paris, donc j'ai un peu ce truc de... Je me permets de critiquer parce que je suis, voilà, c'est moi. Mais c'était fou. Et puis c'est un musicien de génie. Il faisait des envolées qui faisaient que ça donnait envie, justement. Ça faisait rentrer dans la chanson tout de suite.
0: J'adore parce que je posais une question sur elle-même à Solane en disant quel plaisir tires-tu du duo. Et en fait, elle me répond en disant du bien de la personne avec qui elle
1: faisait le duo. C'est difficile de dire du mal de
0: voilà
1: Patrick Watson.
0: Pourquoi elle mérite un crew. Alors là, il y a un crew très très chouette sur Si on sombre, ce sera beau, promis. Puisque nous avons, mesdames et messieurs, la délicieuse November Ultra qui partage avec toi ce morceau qui s'appelle Parfois.

0: dit quelques mots en français, mais bon, voilà, un November Ultra, on sait que ces langues, c'est vraiment l'anglais puis l'espagnol.
1: Oui, oui. Me fout les poils à chaque fois.
0: Ouais. Pourquoi, alors, pourquoi elle? Pourquoi là?
1: En fait, quand on l'écoute, c'est un peu une évidence quand même de se dire pourquoi elle.
0: Sa voix est un câlin.
1: C'est dingue. Et en fait, je viens de me souvenir que Nova, enfin November Ultra, c'est la première personne qui est venue me voir en me disant, parce que je commençais à peine, c'était quand je faisais les premières parties de Patrick Watson justement, qui est venue me voir en me disant, si un jour ça devient fatigant, compliqué, pesant la tournée, parce qu'elle a fait une énorme tournée, appelle-moi. On pourra en parler, je sais, et c'est quand même très très doux quand on commence et qu'on nous balance toujours que cette industrie c'est de la rivalité entre les artistes féminines et tout, donc ça m'avait laissé un très bon souvenir. Et puis je voulais mettre des artistes féminines qui me faisaient du bien sur cette réédition, et puis du coup je lui ai envoyé un message. Et elle me disait, en ce moment j'ai du mal à écrire, je suis pas, mais on peut manger ensemble, peut-être après on va au studio. Et donc on a mangé ensemble, on s'est raconté nos vies. Je crois que c'est vraiment un truc d'artiste de raconter absolument toutes nos vies en 40 minutes. Et on s'est retrouvés au studio. Et j'avais cette chanson que j'ai faite il y a 4 ans maintenant, mais qui pour moi, il manquait quelque chose. Et je lui ai proposé, parce qu'il y a un côté vintage qu'elle peut avoir aussi, oui. Cette guitare un petit peu toute douce. Et ça me fait toujours beaucoup rire, parce qu'elle, je la vois griffonner 2-3 trucs. Elle me dit, non, mais j'ai peut-être quelque chose, mais ça va pas être très très bon. Elle fait une prise, on la garde, et c'était fini, quoi. Évidemment, logique. Et c'est un énorme cadeau qu'elle m'a fait d'être là, parce que le morceau, je le voulais un peu éthéré, un peu tout doux, qui flotte. Et là, il montait très très haut, donc j'étais contente.
0: Ça s'appelle Parfois, et c'est à écouter sur Si on sombre, ce sera beau. Promis de Solane. Alors, l'amoureux. Partage une chanson. Alors, il n'a pas de nom, hein. C'est pas que je sois comme ça, à pas vouloir le citer. C'est que c'est écrit comme ça sur l'album. Oui. Solane, dénouement, entre parenthèses, avec.
1: J'aime bien les parenthèses.
0: Avec l'amoureux. C'est une belle parenthèse. Alors,

0: rougis.
1: C'est possible. C'est possible. Ah, ça va, c'est bon, c'est mon côté fleur bleue, j'y peux rien. C'est...
2: Alors, ça fait quoi de chanter avec l'amoureux?
1: Ben, ça fait qu'il faut pas que je me sépare. Hein. Clairement, ça serait. Il faut surtout pas. Non, au-delà
2: en tout
1: de.
2: Cas, vous êtes pour toujours ensemble sur cette chanson.
1: Et c'est très beau. Et j'espère dans la vie aussi, ça me ferait plaisir. Mais non, c'était un peu. C'était une chance. J'aime son travail depuis très longtemps. Il m'a fait un peu l'honneur de. D'être ok de chanter sans avoir écrit, parce qu'en tant qu'artiste, bah moi je le sais, j'adore, j'ai envie d'écrire mes mots, tout ce qui, voilà, qui sort de ma bouche, j'aimerais que ce soit moi qui l'ai façonné, et lui il a été suffisamment gracieux pour juste chanter mes mots, et c'est émouvant forcément, et quand j'aime bien entendre cette voix, elle me rassure, c'est pour ça que je l'ai fait chanter aussi, parce que sa voix de base me rassure, me fait du bien, et donc je me suis dit... Tant qu'à faire, ça va sur la réédition.
2: Ah, et c'est pour ça que tu l'appelles l'amoureux, que tu mets pas son nom. Alors c'est parce que c'est pas une chanson qu'il a fabriquée.
1: C'est pour ça. D'accord. C'était un accord entre nous. Et puis je trouve ça, je l'appelle comme ça dans la vie aussi. Donc
2: c'est beau comme
1: j'aime bien. C'est ouais. Ouais, effectivement, je rougis, je vais boire de l'eau, c'est mieux.
2: Allez, chin chin, Solane, à tes amours. Ça c'est important.
1: Qu'ils durent toujours, par pitié.
2: Ouais, exactement. Et célibataires qui nous écoutaient, que les vôtres commencent un jour. Parce que on est avec vous aussi. Oui. Bonne route.
1: Merci.
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3: Bonsoir, comment ça va ?
4: Bonsoir Émilie, ça va bien. Quand je vous vois, ma vie change.
3: Eh ben, ça commence bien. Oui. Vous êtes très en forme, maestro. Oh. Je le disais tout à l'heure en disant la joie qu'on avait à vous accueillir ce soir. Vous êtes indissociable des musiques, des grandes comédies françaises. Il n'y a pas que ça dans votre carrière, mais quand on pense à vous, on pense à ça d'abord. Certains acteurs disent « Les comédies, c'est moins noble que les drames. C'est dommage que je sois qu'un acteur de comédie. » Vous, quel est votre rapport avec ces comédies ? Est-ce que vous les aimez ? Est-ce que vous en êtes fier ?
4: Écoutez, je les aime puisqu'elles me donnent l'occasion d'écrire la musique que le public aime.
3: Ouais.
4: Et comme je ne fais pas de musique comique, si vous avez remarqué dans toutes mes musiques de comédie, entre guillemets, il n'y a pas de musique comique.
3: C'est
4: parce
3: vrai.
4: Que la musique de comédie, ça implique le pastiche, à la manière de... C'est une forme de moquerie de la musique et je n'aime pas ça. Et comme je considère que la musique ne décrit rien et qu'elle ne doit rien décrire, il donne une atmosphère un peu vague. Finalement, vous pouvez mettre n'importe quelle musique du moment qu'elle est bonne, sur n'importe quelle image du moment qu'elle est bonne. Et voilà, si l'image est moins bien, la musique va l'embellir. Voilà.
3: Et en l'occurrence, des belles musiques et des images géniales. Ça se passe par exemple dans Les Aventures de Rabbi Jacob.

0: Dans les incontournables de Vladimir Cosma, la chèvre. Et c'est vrai ce qu'il disait Vladimir, là c'est pas du tout une musique rigolote, c'est même une musique un peu mélancolique.
1: En quelque sorte, puisque mes musiques, la plupart de mes musiques sont écrites en mode mineur, alors que les musiques de ce qu'on appelle les musiques de comédie et tout ça, elles sont écrites en majeur.
0: D'accord.
1: Et moi je n'aime pas le mode majeur, ouais, tonitruant, et qui dévoile tout d'un coup tout. La musique mineure a un arrière-pensée de larmes,
0: Oui, de mélancolie.
1: De mélancolie, voilà.
0: Ça, c'est beau. Un éléphant, ça trompe énormément.

0: petit aperçu de ces bandes originales de films composées par mon invité de ce soir, Vladimir Kosma. J'étais curieuse, tiens d'ailleurs, parce que vous êtes. Vous êtes un musicien, vous êtes un chef d'orchestre, vous êtes un compositeur. Quand on vous demande quel est votre métier, si vous rencontrez quelqu'un à un dîner qui vous dit « Ah tiens monsieur, qu'est-ce que vous faites dans la vie ?» Qu'est-ce que vous répondez ?
1: Je dis dans le meilleur des cas que je suis compositeur de musique. Et d'une manière plus simple, je dis « Je suis musicien ».
0: Musicien, voilà. C'est ça. C'est ce qui vous a toujours animé. Au départ, d'ailleurs, vous étiez musicien. Qu'est-ce qui a fait que vous êtes passé du côté obscur de la force, du côté composition ?
1: En fait, depuis que je suis petit, malgré le fait que mon père m'a fait travailler le violon,
0: oui,
1: depuis que je suis petit et depuis que j'ai 4 ans, je travaille 3-4 heures par jour le violon, j'avais mon esprit à composer de la musique et j'ai commencé à écrire de la musique à partir de l'âge de 7-8 ans. Déjà à 7-8 ans, je donnais des concerts de violon accompagnés par mon père.

0: piano et je composais certaines musiques pas définitives mais qui allaient devenir parfois le Rabbi Jacob ou ouais. le Grand Blond ou autre chose puisque j'avais rencontré un professeur quand j'étais petit qui savait que je compose et que je fais des petites choses et il m'avait dit écoute, fabrique-toi un gros cahier de musique et dès que tu as un thème qui te plaît ou quelques notes qui te disent, marque-les dans ce gros cahier, mais jamais sur des feuilles volantes parce que tu vas les perdre et comme ça sera... Sinon, tu les auras dans ce cahier, tu pourras toujours les travailler et les retrouver là. Ce que j'ai fait, et maintenant je suis au deuxième cahier parce que les cahiers sont gros comme
1: ça. Ah oui, ils doivent être énormes parce que vous avez composé quoi, plus de 1500 bandes originales.
0: Non, pas autant que ça. Ah. 500 bandes originales de films
1: oui,
0: et des téléfilms,
1: ouais,
0: etc. Ouais. Mais dans ces cahiers, je ne marque pas tout, je marque selon le début d'un thème ou une idée ou quelque chose pour que je puisse la retravailler.
1: D'accord. Donc depuis vos 7-8 ans, vous êtes à votre deuxième cahier. Et vous les mettez au coffre-fort ? Vous les mettez où ces cahiers ?
0: Je les ai dans ma chambre de torture, qui est en fait ma chambre où il y a mon piano à queue
1: ouais.
0: et où je garde tout ce qui est... musicalement dans ouais. l'immédiat et donc j'ai eu un premier cahier que j'ai tout le temps que je garde précieusement et j'ai été obligé de faire un deuxième cahier qui est aux trois quarts maintenant de plein mais j'ai des milliers d'idées musicales
1: waouh
0: et vous cherchez parfois des thèmes qui sont déjà connus et vous trouvez le début dans le premier cahier à la page 35, le thème d'un éléphant ça trompe énormément, les premières notes d'idées avec les tierces comme ouais. ça, eh bien je l'avais à l'état d'ébauche et quand le film est venu et que j'avais choisi ce thème-là, je l'ai développé, je l'ai complété.

0: Mais c'est génial. Mon invité ce soir, c'est Vladimir Cosma. Et merci d'être venu nous voir, Vladimir. Ça me fait trop plaisir.
1: C'est moi qui vous remercie de penser à moi et m'appeler pour faire de la musique ensemble.
0: Ah bah oui. Voilà. Attendez, j'ai répété. Pa, pa, pa, pa, pa, pa. Je pourrais... Non.
1: Mais c'est juste, j'aurais pu vous mettre dans les cœurs.
0: Dans les cœurs.
1: Est-ce que vous voulez venir participer au concert?
0: Ce serait génial. Ce serait
1: mais alors, vous êtes la bienvenue.
0: Oh, c'est trop sympa, Vladimir, mais le pays n'est pas prêt. Vous avez été récompensé, Vladimir Cosma, deux fois au César, César de la meilleure musique originale. Vous l'avez eu pour Diva,

0: de se dire que celles-ci, qui sont a priori les préférées du métier, puisque vous avez été récompensées pour ces bandes originales-là, ce ne sont pas des comédies.
1: Mais vous savez, les comédies ne sont jamais récompensées.
0: C'est fou ça quand même, parce... c'est snob.
1: Oui, c'est snob, c'est ce que vous voulez. Mais Louis de Funès n'a jamais eu de César. Ouais. Woody Allen n'a jamais eu d'Oscar. Les gens du métier aiment bien pleurer, aiment bien les drames, là. Les meurtres, les choses comme ça, mais pas la comédie, pas. Ouais. Donc, c'est pas étonnant. J'étais déjà très étonné d'avoir ces deux Césars. J'étais nommé, c'est vrai,
0: oui,
1: pour des comédies. Pour La Boum, j'ai été nominé, comme on dit, mais j'ai pas eu le
0: prix,
1: le trophée.
0: Ouais. Ouais, ouais, ouais.
1: Ou Pour la gloire de mon père aussi, mais. Voilà, mais ça ne fait rien, ça n'a pas une importance capitale.
0: Quand
1: ce qui est plus important, oui, c'est le goût du public, c'est-à-dire le fait que les disques d'or, ça représente des centaines de milliers de disques vendus dans le monde entier. Le fait d'avoir des disques d'or, et j'en ai beaucoup de disques d'or, montre que la musique a beaucoup plu à, oui, beaucoup de gens dans le monde entier.
0: C'est vrai. Vous évoquiez La gloire de mon père, forcément.

0: merveilles de bande originale des années 90, La gloire de mon père, Les cigales et la valse d'Augustine, la maman de Marcel.
1: Qu'est-ce que vous préférez vous entre les deux ?
0: Qu'est-ce que je préfère entre les deux ? Alors, moi j'ai grandi...
1: La gloire de mon père
0: et Château de ma mère. Moi, j'ai grandi en regardant ces deux films et en lisant du Pagnol. Donc vraiment, c'est dans mon ADN. Et vos deux musiques, pour moi maintenant, sont indissociables du bouquin et des films. Mais le moment le plus émouvant, c'est la valse d'Augustine. Parce que c'est avec cette musique que se termine le Château de ma mère.
1: Oui.
0: Quand il raconte que la vie est triste.
1: Mais bien, je vais...
0: pas nécessaire de le dire aux enfants, c'est beau ça.
1: Oui. Je vais le choisir pour le concert, pour le jouer, parce que j'hésitais entre les deux. Et maintenant, voilà, vous avez fait pencher la balance du choix.
0: Merci Vladimir. Ouais. Ah, c'est beau. Mais oui, la valse d'Augustine, c'est une merveille. Mmh. C'est vrai qu'elle est merveilleuse.
1: Mais vous laissez tomber les cigales.
0: Promis, c'est pas grave. C'est pas grave. Augustine, elle est au-dessus. Et cette valse, elle est si belle. Elle est tellement émouvante, elle fait pleurer d'ailleurs. C'est pour ça quand on dit Vladimir Cosma, ah oui, ces films tellement rigolos, vous nous avez fait beaucoup pleurer aussi.
1: Oui, mais les films vous en fait rigoler.
0: Oui, c'est vrai. C'est vrai. Vous avez beaucoup parlé du public. Plusieurs fois, plusieurs questions que je vous ai posées, vous me répondez en parlant du public. Je me souviens qu'il y a quelques années, vous avez sorti vos mémoires, un livre de souvenirs sur votre enfance en Roumanie, vos débuts dans la musique, etc. Comment vous êtes devenu compositeur, plein d'anecdotes de films, etc. Vous avez fait des signatures de ce livre et à chaque fois, le public est venu en masse. Il y avait des centaines de personnes à chaque signature. Est-ce que ça vous a fait plaisir de les rencontrer en vrai, ces gens qui écoutent vos musiques depuis plus de 50 ans?
1: Mais écoutez, ça m'a fait un énorme plaisir, parce que j'ai vu matériellement se concrétiser ce que je vivais en quelque sorte, parce que je regardais sur mes relevés de SACEM, de droit d'auteur, je voyais qu'il y avait du monde et qu'il y a quelque chose qui se passe.
0: Ouais.
1: Mais les voir au concert, acheter leur place, des salles pleines et des gens qui connaissent la musique, ça fait un autre effet, quoi.

0: Le solo de guitare, le slow qui tue de la boum, composé par mon invité Vladimir Cosma. Vladimir, est-ce que c'est vrai que la maison de disques aimait pas trop cette chanson?
1: C'est pas la maison de disques, mais les producteurs, tout ça, ils trouvaient que l'introduction et le couplet, le début de la, de la chanson, c'était trop. Il fallait arriver direct au sujet, direct au thème.
0: Au refrain.
1: Refrain, sans perdre une minute au début pour ces choses-là. Et ils insistaient énormément pour que je coupe.
0: C'est
1: mesures-là.
0: Est-ce qu'on peut remettre l'intro, les enfants, quand même, pour qu'on se souvienne? C'est ces notes-là qu'ils voulaient couper, alors que ce sont des notes signatures de Reality, là, ces petites notes-là. Et en plus, ah non, il ne fallait pas enlever ça. Vous n'avez pas cédé, alors?
1: Non.
0: Vous n'avez pas cédé, vous avez bien fait. C'est bien. Vous vous êtes souvent battu pour des chansons, pour des morceaux?
1: Oui, je me suis souvent battu. Parce que j'ai une façon qui n'est pas tout à fait courante d'aborder les films, la musique. Je trouve qu'il n'y a pas de rapport entre la musique et le film. C'est-à-dire que ce sont deux choses différentes. La musique n'exprime pas une histoire. Elle vous plonge dans une atmosphère, elle vous fait fond, mais elle ne vous donne pas la clé du sujet. Il faut laisser ça aux scénaristes, aux acteurs qui jouent, mais pas essayer de transposer en musique ça. Donc, c'est une musique qui est parfois décalée par rapport à ce qu'il y a dans le film. Et j'ai toujours insisté pour ce type de traitement musical. Et c'est ça qui troublait un peu les metteurs en scène, et donc je me suis battu. Le grand blanc avec une chaussure noire, c'est pareil. La flûte de Pan et le cymbalum, ça n'avait strictement rien à voir avec l'histoire du film, au point que le scénariste du film, quand il a vu en projection au début le film, et il a entendu cette musique, il a dit, mais qu'est-ce qu'elle vient, cette flûte de Pan, là, on dirait un mariage tzigane. Ça n'a strictement rien à voir avec le film. Il aurait voulu une musique style James Bond, d'espionnage, etc. Mais ce n'était pas du tout ce que je pensais comme il faut un décalage, il faut surprendre les gens. Il faut que les gens... Le rire peut venir par la surprise aussi que le spectateur a par rapport à ce qu'ils attendent.
0: Bien sûr.
1: Et voilà, c'est ce que j'ai essayé.
0: La surprise, le décalage, le talent, le génie de mon invité, Vladimir Cosma. Est-ce que vous avez le trac, Vladimir, avant un grand concert comme ça?
1: Ah oui, énormément le trac.
0: Qu'est-ce que vous faites alors pour le combattre?
1: J'y vais, quoi. Je me lance.
0: Vous n'avez pas le choix.
1: J'ai pas le choix, voilà. Souvent, jusqu'à la dernière seconde, je me dis, mais je n'irai pas. Je peux pas y aller. C'est fou, quoi. C'est une fois avant le début du concert, la voiture était en bas. On m'attendait pour partir. Moi, je me suis déshabillé. Je suis entré dans le lit. Je voulais plus partir. Ils sont venus, ils ont insisté, etc. Et finalement, j'ai pris un camarade, chef d'orchestre, et je lui ai dit, écoute, tu viens, tu vas diriger à ma place, et c'est comme ça que je viendrai dans ces conditions, mais pas autrement. Et bon, on est allé, quand je suis arrivé là-bas, je me rappelle, c'était Henri Chapier, je ne sais pas si ce nom vous dit quelque chose.
0: Ah oui, il animait Le Divan, Henri Chapier, entre autres. Il animait, oui, des émissions de télé.
1: Il présentait le programme, etc. Et dès qu'il est entré sur la scène, et il a annoncé le concert, etc., mon trac avait disparu comme par...
0: Enchantement.
1: Et je suis monté sur scène, et mon camarade bienveillant qui est venu me remplacer à la dernière seconde, Il a assisté au concert comme un simple spectateur, mais il m'a rendu un grand service.
0: Vladimir Cosma, j'en parlais tout à l'heure en écoutant Reality, la chanson de la Boom. Dans vos bandes originales, il y a très très souvent des chansons. Et la bonne nouvelle, c'est que dans vos concerts, vous faites venir des solistes qui chantent les chansons. Florilège, les amis des chansons, signé Vladimir Cosma, que vous connaissez par cœur. Destinée, elle est tellement bien qu'elle est dans deux films, Les Sous-doués en vacances et Le Père Noël est une ordure.
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0: Chanté par Guy Marchand, Nana Mouskouri aussi a chanté sur une musique de Vladimir Cosma, L'amour en héritage.
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0: Et puis si vous êtes né dans les années 80, vous avez grandi en regardant ce dessin animé Les Mondes Engloutis. C'était les mini-stars qui chantaient la chanson composée par Vladimir Cosma. C'est vrai, Vladimir, que vos plus grands tubes, ce sont ces chansons associées à la Boom. On a entendu Reality tout à l'heure. Dans la Boom 2, il y avait Your Eyes.

0: partie des incontournables dont vous parlez tout à l'heure? Est-ce que quand vous faites un concert, il doit y avoir Richard Sanderson qui chante Reality?
1: Absolument. Et la plupart des chansons dont vous avez parlé et que vous avez donné font partie
0: du programme
1: des incontournables.
0: Ouais.
1: Bah, l'étudiante, par exemple, je ne sais pas si j'aurai la place pour la mettre.
0: Ouais.
1: Mais il y a des chances.
0: Est-ce que vous avez, vous, une bande originale préférée dans toutes vos créations? On en a dit, il y en a 500. Est-ce que vous avez une favorite?
1: Écoutez, ça dépend des jours.
0: Ah.
1: Maintenant qu'on parle comme ça, j'avais envie de vous dire la Boom, parce que c'est celle que les jeunes ont adoptée.
0: Oui.
1: Et c'est une musique qui, depuis 50 ans, ne nous quitte pas et ne quitte pas les jeunes. Il n'y a pas une chanson qui a remplacé dans le cœur des jeunes, des filles ou des garçons.
0: La Boom, non.
1: La Boom. Ouais. Elle n'est pas... J'ai jamais fait de la musique à la mode ou moderne. Quand on me dit votre musique est moderne, je ne sais pas ce que ça veut dire, puisque la musique de la Boom, par exemple, elle a 50 ans presque, et elle est au top de l'actualité et de tout ce que vous voulez.
0: Ah oui, il n'y a pas une soirée où on n'a pas un slow qui tue, on met la Boom, évidemment, on met Reality.
1: Voilà, donc je vous répondrai tout de suite.
0: La boum.
1: Mais avec un peu de réflexion, je vous dis non, c'est le grand blanc avec une chaussure noire. Parce que il n'y a pas de parole, c'est une chanson de musique très originale.
0: Ouais.
1: Et qui reste aussi, et qui est la première, qui a premier succès vraiment énorme, populaire.
0: Bah vous savez quoi, je suis d'accord avec vous et c'est pour ça que j'avais prévu qu'on se dise au revoir en écoutant Sirba, le grand blond avec une chaussure noire, film d'Yves Robert, musique de Vladimir Kosma. On est en 1972 et franchement, c'est ce qui se faisait de mieux déjà à l'époque et encore aujourd'hui. Qui peut tester Vladimir Kosma? Voilà ma question. La réponse étant personne. Merci beaucoup, Vladimir, d'être venu nous voir.
1: Merci, Émilie.
0: À bientôt.
1: Quoi? C'est déjà fini?
0: Oui, c'est l'heure.
1: Oh.
0: Mais c'est l'heure du grand blond.
1: Oui,
0: ça
1: c'est formidable.
0: Fait plaisir.
1: Moi aussi.

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1: Écoutez Havre avec Nord.
2: 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C'est bien comme ça.
1: Originaire de Normandie, c'est à Concarneau que Grégoire Théry, alias Havre, a décidé de poser sa guitare. Le chanteur, auteur et compositeur signe son premier 5 titres où se mêlent pop-rock et poésie. Nord en est le premier extrait.
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3: Les médias, les réseaux sociaux, les moyens aujourd'hui sont multiples pour connaître une célébrité mondiale, mais fut un temps où l'arc était loin de posséder autant de cordes.
4: En plein dans le mille.
3: 8 septembre 1886, des cordes, cette fois vocales, retentissent dans la maison de Félix-Philippe Valin, clerc de notaire à Montalieu-Versieux. Cette voix, c'est celle de Joséphine Eugénie, que l'on surnommera plus tard Ninon, et si c'est la première fois qu'on l'entend, ce ne sera certainement pas la dernière. La première fois qu'elle l'emploiera en spectacle, ce sera chez nous. En 1909, après un passage au conservatoire de Lyon, sa première expérience de soliste, c'est à Bourgoin, pas encore jumelée à Jallieu à l'époque.
5: Quelle histoire, ça aussi.
3: Une histoire de maladie, figurez-vous. La première chanteuse de l'opéra de Lyon tombe malade, et Ninon la remplace pour le premier rôle, et c'est un triomphe. Cette réussite, elle poussera son entourage à l'envoyer à Paris pour tenter sa chance, mais les débuts sont difficiles. Ninon s'aguerrit, fait des rencontres, notamment l'un de ses premiers fans, un certain Claude Debussy. Et puis en 1912, c'est le tournant grâce à un deuxième fan de la voix si particulière de Ninon. Elle auditionne à l'Opéra Comique.
6: T'es un comique, toi, tu regardes les Simpsons le soir.
3: Et Albert Carré, le directeur, est séduit. Il l'engage aussitôt. Mais l'idylle ne durera pas. Pierre-Barthélemy Gueusi succède à Albert Carré à la tête de l'Opéra Comique.
7: Ça va trancher, chérie.
3: Il déteste Ninon et lui fait subir des crasses en tout genre. C'est le cauchemar.
8: Personne ne peut être aussi con que ça.
3: Son salut viendra d'un gala. En 1916, elle chante au profit des blessés de guerre. Le destin aura voulu que dans la salle soit présent le directeur du Colonne de Buenos Aires, une salle aussi prestigieuse que la Scala de Milan ou l'Opéra de Paris.
9: Ça, c'est énorme.
3: Et Ninon, elle lui a tapé dans l'oreille au directeur. La chanteuse n'hésite pas. Elle casse son contrat avec Gueusi et s'embarque dans le plus grand voyage de sa vie.
10: Oh, ça fait du bien, ça.
11: C'est bon, ça.
10: C'est bien.
3: Pour la Montalieu-Lande, c'est le début d'un triomphe de 10 ans en Argentine qui lui assure une célébrité mondiale.
12: C'est Darty mon kiki.
3: Ninon Valin est accueillie comme une star en Grèce, en Turquie. Elle donne un récital privé à la Maison Blanche pour le président Roosevelt. La reine mère d'Angleterre réclame au président Lebrun de l'entendre pour sa venue diplomatique en 1938.
13: Soit on est quelqu'un, soit on est personne.
3: Les tournées s'enchaîneront jusqu'en 1945, date à partir de laquelle Ninon préférera rester dans sa propriété lyonnaise de Millery. Héroïne dans les opéras qu'elle interprète, Ninon Valin le deviendra aussi dans la vraie vie. Pendant l'occupation, elle cachera des juifs et sauvegardera, en la soustrayant aux Allemands, la collection inestimable de François Lang, l'un de ses amis, pianiste et mécène français qui décédera en déportation.
14: C'est des commandos anti-chars, des P-51.
15: Ce sont nos anges gardiens.
3: Si sa carrière a fait d'elle une voix incontournable à l'étranger, son héritage dépasse la simple performance. Elle est à l'origine de la création du conservatoire de Montevideo, en Uruguay. Elle a tourné les cinéphonies, les premiers clips de l'histoire. Elle a été l'artiste la plus radiodiffusée dans les années 20 et 30.
16: Enfin, c'est fou! C'est fou!
3: C'est également à Ninon Valin que l'on doit l'éclosion de jeunes talents comme Georges Guettari ou encore un certain Luis Mariano. Mexico. Comme un symbole ou une reconnaissance ultime du destin, Ninon Valin décède le 22 novembre 1961, jour de la Sainte Cécile, patronne des musiciens. La plus grande cantatrice du monde a été pendant longtemps Ninon Valin, une iséroise, illustre iséroise.
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17: La recette des petits bonheurs, elle est on ne peut plus simple. Il faut un micro ici, le plus discret possible, à la main. Et il suffit de faire des rencontres, sans rendez-vous, sans se présenter, et le tout en quête de bonheur. En voici donc un petit bonheur que je vous ai trouvé à Aurel, un petit village de Maurienne. On est donc en Savoie. Et pour ceux qui croyaient que l'Arche de Noé pouvait se trouver au bord de la mer, eh ben non, c'est à Aurel.
18: Eh ouais, comme quoi. Ouais. Vous vous rendez compte? C'est incroyable, hein.
17: Alors c'est quoi cette Arche de Noé?
18: C'est mon écurie avec quelques brebis, quelques chèvres, un poney et voilà.
17: Bon, en même temps, je la croise, elle passe avec son petit déjeuner à la main. Crème de cassis et martini blanc. Ouais. Quelle santé.
18: Ouais. Ça, c'est pour les jours à venir. C'est pas pour tout de suite. C'est quand il y a quelques amis qui passent, je les invite à boire un petit coup quand même.
17: En cette saison, Aurel, ça voit le soleil encore un peu?
18: Ici, au chef-lieu, non, on l'a pas pendant 2 mois.
17: J'ai l'impression que ça dégèle pas souvent, là, oui.
18: Mais les deux hameaux, vous avez Bonvillard et Orlette, oui, ils l'ont toute l'année.
17: Oui, mais pas vous. Donc il faut le bar bien rempli.
18: Il faut boire avec modération.
17: Alors oui, alors pourquoi l'Arche de Noé?
18: Non, c'est parce que quand il y a un souci, l'animal, il arrive ici, quoi. Les chats, et voilà, donc un peu de tout et...
17: Voilà, en même temps, effectivement, là, j'ai un chien sous les yeux. Il y a un chat pas loin.
18: Oui, puis j'en ai quelques-uns aussi dans la grange. Donc, ben, je les accueille, puis je leur donne manger, et puis je leur fais pas du mal, quoi.
17: Ouais, ils sentent que c'est un refuge.
18: Oui, puis voilà, quand il y a un souci, que les animaux, ils arrivent ici, quoi. Voilà. C'est un fluide. En fait, j'ai pas besoin de flécher. Ils viennent tout seuls.
17: Et là, ce chien qui est là, c'est à vous aussi ?
18: Oui, c'est le mien. Je l'attache à la barrière, comme ça, il me voit. Et... il est trop gentil, mais il est fugueur. Et...
17: ah, comment ? J'avais pas vu. Là, il vient de bailler. Comment ça s'appelle, ces chiens qui ont la langue bleue ?
18: Eurasier. C'est un chien de race, de pure race.
17: Il a l'air impressionnant, quand même.
18: Oui, il impressionne, mais voilà, c'est tout.
17: J'avais vu, en passant, là, avant de vous rencontrer, il y a un biberon, il y a des restes de lait. C'est-à-dire qu'il y en a quelques-uns qui ont besoin d'être maternés.
18: Oui, oui, la maman n'a pas assez de lait, donc je lui redonne le biberon.
17: Des chats ?
18: Non, c'est des agneaux.
17: Oui, parce qu'à l'origine, c'est vraiment une bergerie.
18: Oui, oui, bah, attendez, je vais vous la faire voir. C'est...
17: oh, bah, ils sont bien, là.
18: Là, c'est lui. C'est deux petites agnelles que je donne le biberon là-bas. Puis celle-là, elle est déjà un peu grande.
17: Il y a plein de races différentes, là, j'ai l'impression, non ?
18: Oui, il y a plein de races différentes, en fait.
17: Je peux vous demander votre prénom ?
18: Je m'appelle Noël.
17: J'ai croisé donc la mère Noël à côté de l'arche de Noé, c'est pas mal. C'est quoi le dernier petit bonheur de Noël ?
18: Chut. Oh, je sais pas. Bah, c'est d'avoir une vie simple et voilà, de soigner mes animaux et une vie toute simple.
17: Et d'être aimé des animaux, si ça se trouve.
18: Oui, aussi. Ils vous les rendent, de toute façon, si vous êtes gentil avec eux. Ils sont gentils avec vous et ils vous aiment bien. Ils sont très reconnaissants, les animaux.
17: Plus que les hommes.
18: Oui.
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5: Elle est complètement dingue, cette histoire, Hugo, et pourtant son nom ne vous dit rien. Je pense presque à personne. Marcel Chaumien, un homme discret, devenu vauclusien d'adoption, maire d'un petit village quand même du Luberon, et en même temps, l'un des personnages clés des services secrets français de l'après-guerre.
7: On peut dire un maire espion.
5: Exactement. En fait, maire, c'était sa couverture. C'est quand même assez dingue, cette histoire. Marcel Chaumien n'est pas né en Provence, il voit le jour à Reims, dans la Marne, mais tout change en 1944, lorsqu'il est envoyé en mission dans le Vaucluse, en pleine Seconde Guerre. C'est là, en fait, qu'il découvre le territoire et qu'il va s'engager autour de la résistance locale, aux côtés de la résistance surtout vauclusienne, et qui ensuite s'installera après la guerre chez nous. Alors avant ça, Chaumien était un militaire d'élite, un parachutiste d'essai. Ah, c'était ouais. Un métier assez risqué, hein, puisqu'il consiste en fait à mettre au point des parachutes, les équipements, mais aussi les techniques de saut.
7: Et sûr déjà que ça s'ouvre ou pas, en fait, c'est
5: ouais,
7: ça.
5: Oui, puis surtout les ennemis aussi. Ouais. Il pouvait sauter de nuit, dans les forêts, voilà. Donc c'est assez dur, et cette expertise va faire de lui en fait un homme clé des opérations clandestines.
7: Et c'est là qu'il bascule dans le renseignement.
5: Bah oui, parce que son CV est super beau, ancien résistant, parachutiste, membre du service Action. Marcel Chaumien va travailler d'abord pour le SDECE, c'est l'ancêtre de la DGSE en fait. On le retrouve dans les années 40-50 sur des missions ultra sensibles, et en fait il va entraîner nos agents secrets dans le parachutage notamment. Il va participer aux opérations du rideau de fer en Afrique, en Europe de l'Est, et dans les archives son nom apparaît, alors son nom d'emprunt, hein, puisqu'il avait un pseudo, vous imaginez bien, oui. Aux côtés de figures centrales, tiens par exemple Jacques Faucard, c'est le conseiller très secret du général de Gaulle, s'il vous plaît. Donc c'est quand même du très haut niveau. Chaumien qui circule entre ambassades, pistes africaines, aéroports parisiens et réseaux clandestins. Et pendant ce temps-là, notre Marcel, donc, il est élu dans le Vaucluse.
7: Et oui, incroyable ce parcours.
5: Exactement. C'est là que l'histoire devient fascinante. Marcel Chaumien devient maire de Viens en 1959. Il va le rester jusqu'en 1977. Trois mandats, 18 ans donc au service du village. Il faut s'imaginer, la journée, il va s'occuper d'assainissement, d'école, de voirie. Et régulièrement, il reprend l'avion pour Paris-Orly, Roissy, ouais. Pour retrouver les services secrets où il va mener cette double vie pendant des années.
7: Et on comprend mieux pourquoi on ne connaît pas son nom. Hein.
5: Oui, je vous ai parlé de Jacques Faucard, le conseiller très spécial de Gaulle. Il dira que c'est un homme très bien, courageux, un agent secret qui ne cherchait aucune reconnaissance. Marcel Chaumien meurt en 1979, découvert, respecté dans les cercles du pouvoir, mais finalement presque inconnu du grand public. Ce destin, c'est comme un roman d'espionnage, il faut le dire quand même. Et aujourd'hui, eh bien, c'est Catherine Chaumien, sa fille, qui le raconte dans des conférences en Vaucluse. On a pas mal d'archives aussi qui existent, notamment au service historique de la Défense. On a des ouvrages sur l'histoire du service secret français où il est nommé souvent.
7: Ouais.
5: Et aujourd'hui, bah, je vous mets tous les documents et les photos grâce à sa fille Catherine, que je salue, sur notre appli. Ici, vous le voyez au bras de Gaulle et aussi pendant ses missions. Enfin, c'est juste exceptionnel ce discours et surtout ce destin de Marcel Chaumien.

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1: En 2012, cela fait 2 ans que Georges, on va l'appeler Georges aujourd'hui, a ouvert un gîte à Néfiès, à côté de Pézenas. Il est anglais et ce jour-là, il attend qu'un de ses hôtes revienne quoi au gîte. C'est un concitoyen, un anglais aussi, comme lui. Il s'appelle Marc-Anthony McGovern, il a la cinquantaine sympathiquement rougeaude et il a payé son séjour en cash quelques semaines avant, à la fin du mois de février. Sauf que Marc ne revient pas. C'est les gendarmes qui arrivent. Marc-Anthony McGovern a été arrêté juste avant avenue de la gare. C'est un fugitif et ça fait 6 ans que Interpol le cherche. Avant d'atterrir dans le gîte de Néfiès, il a vécu en Espagne, il a séjourné à Marseillan. Il a été condamné en 2008 par un juge de Canterbury pour avoir mené une escroquerie à la TVA pour un montant total de 7 millions de livres, c'est-à-dire à l'époque 8,5 millions d'euros. Marc-Anthony McGovern a alors envoyé une lettre au juge en lui disant que la perspective de la prison était bouleversante et le terrifiait, et il s'est tiré. D'autant plus qu'il savait de quoi il parlait, puisqu'en fait, une dizaine d'années auparavant, il avait déjà mené une affaire de fraude, il avait déjà été découvert, et il avait déjà pris la tangente, en Belgique cette fois-là. Il avait été arrêté en 2001, extradé en Angleterre et condamné en 2002. En 2012, donc, Marc-Anthony McGovern est arrêté le 28 mars à Néfiès, écroué à Villeneuve-les-Maglone, et le 16 avril, la police britannique vient le chercher à l'aéroport de Toulouse. Il est incarcéré ensuite à Gatwick. Et puis bon, plus de nouvelles pendant quelques années. Tout est tranquille, voilà, on n'a plus de nouvelles de Marc-Anthony McGovern. Jusqu'en 2020. Une entreprise, la Westway Holdings Limited, domiciliée en Estonie, a reçu 26 millions de livres de la part d'investisseurs pour les placer dans l'immobilier. Cette entreprise est placée en liquidation en 2021. Et le propriétaire de ce fonds d'investissement, c'est un dénommé Anthony Marx. Hein, vous noterez que c'est quand même assez proche de Marc-Anthony. Anthony Marx donc a caché le fait qu'il avait déjà été condamné pour escroquerie, ce qui est un problème bien sûr pour gérer un fonds d'investissement. Au-delà du fait qu'il ait menti sur son pédigré, il a aussi tapé dans la caisse allègrement. On estime qu'il a dépensé au moins 1,2 million de livres pour des dépenses personnelles. Alors florilège, je vous fais la petite liste. Il a bien sûr acheté et loué des biens immobiliers au Royaume-Uni et en Espagne. Il a aussi dépensé 53 000 livres pour des Rolex. Il a utilisé 121 000 livres pour aller à Dubaï et en Estonie en jet privé. Il a acheté des parts dans l'entreprise d'un de ses proches pour la modique somme de 30 000 livres. 22 000 livres pour faire installer une salle de cinéma dans un logement privé. 215 000 livres pour acheter des places de foot. On est sur un gros fan de foot. 20 000 livres de shopping dans des boutiques de luxe. Et puis 450 000 livres pour spéculer à la bourse. Je ne sais pas si notre ami Georges, qui a un gîte à Néfiès, écoute ici Héro, mais si par hasard il n'avait pas eu de nouvelles de son hôte sympa mais recherché par Interpol, c'est maintenant chose faite.
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2: Sur 25 hectares dans une nature préservée, Jérôme, le propriétaire du parc de Castell dans les Pyrénées-Orientales, nous invite à découvrir des animaux du monde entier.
3: Ça y est, vous avez démarré la voiturette, Jérôme.
4: C'est ça, on est parti pour la visite du parc.
3: Le parc de Castell.
4: Qui s'étend sur plus de 25 hectares et avec un parcours de presque 4 km à pied. Et ben là, on part sur le départ, on a la mini-ferme, on a les ours, dont Willy, qui avait tourné pour des films et des publicités à la télévision, qui a été recueilli par le parc. La mini-ferme aussi, c'est que des animaux qu'on récupère de gens qui abandonnent. Et après, l'essentiel de nos animaux, c'est des animaux qu'on récupère soit saisis par la justice, soit dans des cirques aussi, ou des échanges entre parcs zoologiques.
3: Et les voiturettes, elles sont pour qui ?
4: Ben, les voiturettes en priorité pour les gens qui ont des difficultés à marcher. Mais aussi on a des familles avec des gens plus jeunes. Et au lieu de porter les porte-bébés, c'est vrai que monter en voiturette, c'est plus sympathique.
3: J'ai l'impression qu'on a des animaux à regarder les pancartes qui arrivent vraiment des 5 continents.
4: On a de tout, oui. On a vraiment des animaux de partout. On a des lions blancs aussi. Les lions blancs, il y en a un peu moins de 100 dans le monde. Et du coup, il y en a 2 à Castell.
3: Et comment vous avez réussi à avoir des lions blancs ?
4: Justement, c'est pareil. C'est des lions qui avaient été récupérés dans un parc qui ne pouvaient plus s'en occuper.
3: Là, on est à combien d'altitude ?
4: Ben là, à Castell, vous partez à peu près 900 mètres et on dépasse 1200 mètres d'altitude en haut du parc.
3: Et ça va, les lions, ils arrivent à s'acclimater à cette altitude ?
4: Oui, parce que, bon, déjà... On a la mauvaise idée chaque fois de dire que c'est des lions d'Afrique, mais en fait, ils sont nés souvent en Europe et vers chez nous, donc ils connaissent les climats. Et nous, ils ont des tanières chauffées par le sol, donc ils peuvent rentrer et sortir en permanence comme ils veulent. Et donc là, on va s'approcher bientôt de l'enclos des loups, par exemple, et on arrive aussi à l'enclos des lynx.
3: Alors ça, ce sont des loups de l'Arctique ?
4: C'est ça, c'est des loups blancs, des loups arctiques. Donc on avait récupéré un couple qui était assez âgé, mais on nous avait dit « reproduirons pas ». Et il y a 2 ans, ils ont fait 6 petits.
3: Ah, ils sont magnifiques.
4: Et maintenant, on utilise un moyen de contraception pour éviter justement la surpopulation.
3: Et là, vous m'emmenez où ?
4: Ben là, on va changer un peu de continent, on va partir voir les lions.
3: Oh, mais que c'est mignon, là, c'est des petits kangourous.
4: Voilà, c'est la même famille que le kangourou, c'est le wallaby. Donc ça reste un petit kangourou, très, très docile, très gentil, avec un albinos qui est né il y a 2-3 ans sur le parc. Là, juste en face de nous, il y a Elsa qui vient de nous voir et qui s'approche. C'est une lionne d'Afrique, vous savez, le poil bien, bien jaune. Contrairement au lion blanc qu'on va voir juste un peu plus loin.
3: Elle est décidée à venir nous voir, hein.
4: C'est ça, là, elle est très curieuse, elle voit que je suis là, elle doit se dire qu'est-ce qu'il fait là, ce qui m'amène encore à manger. Et donc elle s'approche très près. Et donc il y a le mâle qui va pas tarder à arriver, je pense. Donc là c'est Maui, le mâle lion blanc, aux yeux bleus, qui est sorti parce que comme sa femelle Elsa vient de s'approcher de nous, et il est un peu inquiet, il se demande qu'est-ce qui se passe, qui sont ces gens.
3: On les voit vraiment, ils sont à quelques centimètres de nous, hein.
4: Ah ben là, vous êtes, elle est collée quasiment contre la vitre, donc effectivement, elle est très proche.
3: Quel âge il a ?
4: Lui, il a plus de 12 ans déjà. Donc ça vit à peu près une 15aine d'années. Nous, ce qui nous importe, c'est le bien-être des animaux et récupérer les animaux où ils peuvent et pas forcément choisir un animal pour une espèce ou pas. On essaie de s'adapter au maximum.
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5: Mon père, il m'apprend à cuisiner, du coup, moi j'adore cuisiner avec lui. Et une fois, moi, j'ai fait des haricots verts et, avec de la viande rouge. Et en fait, maintenant, je veux faire des repas que toute seule.
6: Moi, je cuisine des tagines, des couscous. Des fois, je cuisine avec ma mère des gâteaux, des pancakes.
7: Moi, je cuisine un bon coq et un poulet. Je suis le poulet qui danse, je suis le poulet qui danse.
8: Je sais faire des salades, j'aime bien. Ma maman, elle a cuisiné un repas, mais j'arrive pas à dire parce que c'est dans mon pays. Après, quand j'ai goûté, c'est très bon parce que j'aime bien.
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9: Laissez passer.
10: Cébelle vit dans le Vézélien quand elle n'est pas aux quatre coins du monde pour inventer des univers au cinéma ou à la télévision.
11: Montez, la tour.
10: Cette iconesse d'adoption est chef décoratrice et elle est devenue la référence quand Hollywood veut filmer Paris. Un Paris plus vrai que nature, un Paris recréé, un Paris d'atmosphère. Anne Sebel a travaillé avec les plus grands, Spielberg, Clint Eastwood, Sofia Coppola ou encore Damien Chazelle. Et depuis 5 saisons, elle est aussi la directrice artistique de la série Emily in Paris, dont elle façonne l'univers visuel. Elle a inventé pour la série un Paris fantasmé, celui que les Américains adorent, les immeubles haussmanniens, les chambres de bonne, les placettes charmantes, les bistrots typiques. Une création qui part du scénario, puis elle imagine les lieux, les volumes, les couleurs, la lumière. Derrière chaque décor, il y a des croquis, des maquettes et des artisans qui reproduisent en 3D cet univers.
12: C'est du travail bien fait.
10: Pour une saison d'Emily in Paris, ce sont près de 180 décors créés, démontés, remontés. Un travail colossal qui a aussi un impact très concret. Certains lieux de tournage sont devenus de véritables attractions touristiques. Anne Sebel revendique un cinéma fait à la main, loin du tout numérique. Elle transmet d'ailleurs son savoir-faire à la Fémis, où elle forme la nouvelle génération qui, à son tour, saisira le réel pour bâtir image après image d'autres rêves de cinéma.
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13: Attention, je vous emmène dans vos souvenirs. Des souvenirs avec vos enfants.
14: Oh, oh tiens, voilà quelqu'un. Petit ours brun. Coucou, c'est toi mon copain. Petit ours brun.
13: Le petit petit ours brun, vous l'avez sûrement en livre chez vous. Eh bien, sachez que l'entreprise Le Jouet Simple assemble les jouets de petit ours brun à Entrame. Et ça fait un succès de dingue. Pierre Véron, le gérant, nous raconte cette histoire.
11: Qui fêtait l'année dernière ses 50 ans. Et en fait, à cette occasion, on a sorti une gamme de jouets, donc des petits véhicules, des petits camions, des jouets de bain. Et ça a été un véritable virage pour nous. On a sorti ces jouets en septembre dernier. Et on a eu des très bons retours sur cette gamme de produits.
13: La preuve, l'entreprise existe depuis 4 ans et au début, elle n'avait que 3 petits jouets.
11: Aujourd'hui, on a plus de 300 points de vente en France. Et l'année dernière, on aura vendu donc un peu plus de 60 000 jouets.
12: T'en as beaucoup des jouets.
13: Ça, c'est vrai. Et Le Jouet Simple est la seule entreprise à fabriquer ce style de jouets.
11: Entièrement fabriqué en France, en matière recyclée et à partir d'un seul matériau. Pas de colle, pas de vis, pas d'autocollant. Pour que nos jouets soient entièrement recyclables, lavables et démontables.
13: Et le concept est hyper poussé parce que les jouets sont même consignés.
11: On leur propose de nous renvoyer les jouets quand l'enfant ne jouera plus avec. Et ce qui va nous permettre, nous, de les reprendre et soit de les revendre en seconde main s'ils sont en bon état, soit de les recycler en nouveaux jouets s'ils sont en trop mauvais état. On va réutiliser la matière première.
13: C'est pas bête quand on sait qu'un enfant utilise un jouet que 6 à 8 mois.
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0: qu'on a eu pas mal de commandes venant de donc pour l'export, donc notamment des pays européens. On a fait évoluer le nom de la marque en passant donc de Le Jouet Simple à Simple.
1: C'est simple, on n'a pas fini d'entendre parler d'eux. Pierre Véron continue les partenariats avec d'autres personnages. Mais en attendant, je crois que Petit Ours Brun a aussi envie de participer à l'économie circulaire.
2: Tu sais quoi ? Ce soir, en rentrant de l'école, on va voir si on trouve d'autres pluches à soigner.
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4: Monsieur le jardinier, ce nom vous dit peut-être quelque chose. Il donne de nombreux conseils sur les réseaux sociaux pour tenter de garder nos plantes en bonne santé et surtout en vie. Elle vient de publier un livre qui va vous intéresser si vous aimez le jardinage. Tout le monde peut jardiner. Bonjour monsieur le jardinier.
5: Et bonjour.
4: À quel moment vous avez compris que le jardinage allait devenir un petit peu plus qu'un loisir ?
5: Dès que j'ai goûté mes premières récoltes, la qualité qui était incomparable et c'était vraiment des produits d'exception, j'ai été piqué.
4: Vous expliquez avoir commencé avec des échec comme tout bon jardinier qui se respecte. Qu'est-ce qui a changé dans votre approche entre vos premières frustrations et la méthode actuelle que vous avez pour jardiner ?
5: Alors, je n'ai pas une méthode en particulier pour jardiner et c'est pour ça que ce livre il est intéressant parce qu'il y a plusieurs méthodes et chacun va pouvoir utiliser les méthodes qui sont adaptées à sa situation. Que ce soit un climat qui est différent, un sol qui est capricieux, peu importe, une exposition particulière. En fait, il n'y a pas une vérité, il y a des vérités. Donc, il n'y a pas une méthode mais des méthodes à mettre en pratique en fonction de sa situation.
4: Vous parlez du jardinage comme d'un art de vivre. Ça veut dire quoi concrètement dans le quotidien ?
5: Le jardinage, c'est vraiment un art de vivre. Pourquoi ? Parce qu'on va récolter nos propres produits, on va consommer de saison, on va vivre en harmonie avec la nature. C'est pas juste cultiver des plantes, c'est un véritable art de vivre. Après, tout le monde peut jardiner, mais c'est vrai que tout le monde n'y parvient pas.
4: Vous avez grandi en Moselle, dans les jardins ouvriers. Ça vous a donné des sources d'inspiration ?
5: Oui, on a tous en Lorraine une grand-mère ou une arrière-grand-mère qui cultivait son jardin et qui nous a nourris quand on était petits avec des bons petits plats faits maison.
4: Dans ce livre, vous affirmez que la main verte, justement, elle n'existe pas. C'est un mythe un peu qu'on essaye d'entretenir ?
5: Oui, parce qu'en réalité, tout le monde peut jardiner. Du moment où on a les bonnes compétences. C'est pour ça que ce livre a été créé. Je l'ai découpé en deux parties. La première partie, c'est 7 règles qu'on doit respecter pour pouvoir jardiner en harmonie avec la nature. Et la deuxième partie, c'est un calendrier mois par mois que pour pouvoir suivre et savoir quoi faire.
4: Est-ce qu'on peut vraiment nourrir une famille toute l'année avec un potager, même ici en Moselle ?
5: Si on prend par exemple mon arrière-grand-mère, elle nourrissait 9 enfants avec son potager. Donc nous, justement, on a une histoire culturelle où vraiment, je pense qu'on est les meilleurs jardiniers en France parce que le climat, il est vraiment pas facile. Plus être sur les légumes du soleil, donc tout ce qui va être tomates, aubergines, melons, ça, on va avoir des difficultés. Mais pour le reste, au contraire, vu qu'on a quand même pas mal d'eau, on va pouvoir se nourrir plus facilement qu'à Marseille, par exemple.
4: Vous fédérez plus d'un million de personnes sur Instagram, c'est assez énorme. Qu'est-ce que ça change dans votre manière de transmettre ?
5: Je me rends compte surtout qu'il y a de plus en plus de gens qui veulent se mettre au jardinage, qui veulent retrouver une nourriture qui a vraiment du goût. Et en fait, justement, c'est ce million d'abonnés m'a permis de savoir un peu les questions que les débutants se posent. Je suis passé par là aussi. Mais toutes les questions, toutes les semaines, j'ai des questions, et j'y ai répondu dans le livre.
4: Tout le monde peut jardiner. C'est le livre que vient de sortir Monsieur le Jardinier, notre star du potager ici en Moselle. Je vous conseille de vous le procurer, de l'offrir même à ceux qui n'ont pas la main verte. Ça pourra peut-être fonctionner. Merci à vous.
5: Merci, à vous aussi.
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1: On le sait, les histoires de famille sont parfois un peu compliquées. Mais voici quelqu'un qui répare les arbres généalogiques qui ont pris la foudre. Pour une succession, elle peut vous appeler à 14h un mardi pour vous annoncer que vous avez un frère caché qui élève des chèvres dans l'Arzac.
2: Alors, je m'appelle Virginie Nguyen Brion, je suis généalogiste successorale.
1: Virginie, voilà un métier bien savant. Ça consiste en quoi exactement?
2: Alors, ce métier consiste à retrouver donc les héritiers dans le cadre de succession. L'objectif, c'est justement la transmission d'un patrimoine. Mais ce qui rend ce métier passionnant, c'est que ça va au-delà, en fait, de la transmission du patrimoine. On vient rouvrir une histoire familiale. Ça peut, il peut arriver que ça amène à de véritables retrouvailles.
1: Alors, c'est pas commun comme métier, on y arrive comment?
2: On arrive à ce métier un peu par hasard. Pour ma part, c'était un peu un coup du destin. À la fin de mes études de droit, me dirigeais plutôt vers le notariat. Et j'ai découvert ce métier et j'ai eu la possibilité de rentrer dans un cabinet historique local. Et j'y ai travaillé pendant 16 ans.
1: Et ces gens que vous retrouvez, ils espèrent quoi et ils demandent quoi?
2: Retrouver ces photos, c'est ça qu'on nous demande. Donc c'est pour ça qu'il y a quand même vraiment une vraie partie généalogie. De s'intéresser aux défunts et voir s'il n'y a pas des photos de famille.
1: Vous devez en avoir des histoires à raconter. Une en particulier?
2: Pour moi, le cas le plus exceptionnel, c'est toujours ce côté humain. C'est-à-dire quand on vient annoncer à un frère qu'il a une sœur et donc à la sœur qu'elle a un frère. Que le papa, désolé mais c'est souvent le père, n'avait rien dit. C'est-à-dire qu'il avait eu un fils d'une deuxième union. Et il n'avait pas du tout parlé de sa fille d'une première union. Parfois, les frères et sœurs ont des destins complètement différents et ça va être compliqué pour eux de bien s'entendre. Mais là, en l'occurrence, ils étaient tellement heureux de se retrouver et je pense qu'ils se voient toujours aujourd'hui. Et ça a changé leur vie, ça a bouleversé leur vie.
1: Comment fait-on dans des histoires aussi personnelles pour que ça se passe bien?
2: Il faut à la fois être méthodique, parce qu'il faut respecter une certaine méthodologie au départ. Ensuite, je pense qu'il faut être empathique, parce que l'empathie, c'est ça qui va faire l'empathie dans les recherches. Parce qu'on va se mettre un peu à chaque fois à la place du défunt, mais pourquoi il serait parti par là, connaître les comportements sociaux de l'époque, etc. Et puis l'empathie, parce que quand on va retrouver les héritiers, en fait, certains ont besoin d'être écoutés, puis il y a certains qui bloquent, mais parce qu'ils ont juste besoin d'être entendus. Alors moi, c'est ici, à Lille, que j'exerce mon métier avec passion de généalogie successorale et que j'ai la chance de pouvoir exercer cette profession qui est toujours pleine de surprises.
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4: Un enfant a-t-il le droit de ne pas être d'accord avec ses parents?
5: Oui, et d'ailleurs, ils n'acceptent pas ça. On fait des choses qu'on n'a pas le droit et eux, ils le font devant nous. Nous, on doit se coucher tôt et eux, ils doivent se coucher tard.
6: Moi, je dis, oui, on a le droit de ne pas être d'accord parce que c'est pas tout le temps eux qui décident, parce qu'on a le droit de prendre un petit peu la vie. Par exemple, si nous, on mange un truc qu'on n'aime pas et eux, ils mangent un truc qu'on aime bien, ouais.
7: C'est un peu injuste. Hein.
8: En fait, quand, par exemple, nos parents, ils sont pas d'accord avec quelque chose, et que, en fait, nous, on a raison. Ils acceptent pas qu'on a raison. C'est les plus grands et ils veulent toujours avoir raison.
9: Et surtout, parlant de trucs familial, le plus embêtant avec les parents, c'est que quand t'es l'aîné et que t'as toujours une petite dispute avec ta sœur, ils vont croire au plus petit. Pourquoi? Je ne sais pas. Mais alors ça, c'est un truc qui me saoule vachement, en vrai.
10: C'est totalement vrai. Alors, la dernière fois, mon petit frère, il a mis ma chambre en bazar, alors j'avais tout rangé, mais j'ai pris.
4: C'est toi qui as été disputée?
10: Oui.
4: Et tu as réussi à expliquer à tes parents ou pas?
10: Oui, au bout d'un moment, ils ont réussi à me croire. Donc ça va, c'est mon petit frère qui a été puni, pas moi, heureusement, mais c'est de l'injustice.
11: Pour moi, on obéit tout le temps à ses parents, même si c'est un truc grave et tout, j'obéis.
4: Mais quand vous n'êtes pas d'accord avec vos parents, est-ce que vous échangez, est-ce que vous arrivez à discuter?
7: Oui, mais en fait, ils font ça pour notre bien, c'est pas parce qu'ils veulent pas.
4: C'est toujours pour votre bien?
10: Non, c'est pas vrai.
8: Quand, par exemple, je suis pas d'accord avec ma mère, et elle me laisse m'expliquer, mais à la fin, elle dit toujours son dernier mot. Du coup, c'est moi qui ai tort et c'est elle qui a raison, alors que c'est moi qui ai raison.
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12: Philippe et Jean-Noël de Paris, ce sont les frangins les plus connus de Savoie et de Haute-Savoie. Ils parcourent la région avec leurs caméras, nous racontent chaque jour leurs rencontres les plus marquantes dans la place du village. Aujourd'hui, Philippe, rencontre et dégustation au programme en Haute-Savoie à Balaison.
13: Balaison, dans le Bas-Chablais, on domine le lac Léman. Et là, nous rencontrons Henri Déturche. Il est viticulteur, producteur d'un vin tout à fait exceptionnel. Un vin qui est déjà appellation depuis 1948. C'est le fameux Crépy, ah, évidemment. Oui. Aujourd'hui, on le connaît sous le nom de l'AOP, appellation d'origine protégée. Vin de Savoie Crépy aujourd'hui. Et Henri nous rappelle que le Crépy a été un temps la seule appellation d'origine contrôlée en Pays de Savoie avec un autre vignoble très connu, Laurent.
12: La Roussette.
13: La Roussette de Frangy, bravo.
12: Eh oui. Alors, c'est quoi le Crépy?
13: Alors le Crépy, c'est d'abord un cépage Chasselas. On l'a déjà dit, mais un cépage qui se plaît énormément sur les bords du Léman, vu les conditions climatiques. Et Henri nous explique qu'il s'agit d'un cépage de première époque, qui a un cycle de végétation très court. Et comme on est à 500 mètres d'altitude, il lui faut beaucoup de soleil, qu'il soit bien exposé, contrairement au cépage Chardonnay, Laurent, que vous connaissez aussi. Et là, on trouve le Crépy uniquement sur trois communes, Douvaine, Balaison et commune d'à côté, Laurent, peut-être.
12: Ça doit être Loisin.
13: C'est bravo. C'est Loisin à côté, trois communes. Et en tout, il y a 85 hectares de production de ce bon Crépy. Henri nous explique qu'il y a aussi des contraintes de production. Ils doivent produire pas plus de 72 hectolitres à l'hectare. En gros, 85 hectares, 72 hectolitres, faites le calcul, c'est 4000 à 4500 hectolitres Crépy par année, c'est le calcul.
12: J'ai jamais été bon dans ce genre de calcul. Hein. Quelles sont les qualités du Crépy?
13: Je vous vois dire, Laurent, c'est un vin tranquille. C'est un vin blanc qui n'est pas pétillant, comme vous. C'est un vin à boire rapidement. Attention, un vin frais, comme on dit. Il faut le boire dans les 2 ans qui suivent la mise en bouteille. Ah. Parfois, il se boit encore un peu plus vite.
12: C'est pas un vin de garde, alors.
13: Pas du tout. Il ne faut pas attendre pour le boire, nous dit-il. C'est un vin léger, qui a un goût, tenez-vous bien, de pierre à fusil, on aime ces expressions-là, ou de violette, selon les années. Et parfois même, Laurent, il sent l'aubépine, l'abricot, ou même la brioche, imaginez.
12: On peut le prendre au petit déjeuner, c'est ça.
13: Au petit déjeuner ce matin, pour votre matinale. Ouais. C'est un vin extrêmement agréable, qui se boit facilement. Et c'est surtout pas un vin gras, nous dit-il. Un vin gras, ça nous fatigue, nous dit Henri. Et il s'accompagne merveilleusement bien des poissons du lac, des filets de perche, des fondus, des raclettes. Et aujourd'hui, ce domaine continue, domaine de Sénoche, famille Déturche. Ils sont en agriculture bio. Voilà, tout sur le vin. Crépy, le bon vin à consommer avec
12: modération.
13: Évidemment.
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1: Nous sommes à Brun, près de Nantes. Voici Johan, c'est un passionné qui a beaucoup donné, jusqu'à en être limite dégoûté. Il a su se recentrer sans jamais perdre l'essentiel, l'envie de transmettre. Parce que s'engager pour les autres, c'est dans son ADN.
2: Pas un déclic, mais plutôt un sens de la responsabilité. Dans le sens où, pour moi, si on veut continuer à vivre le sport, il faut que des gens expérimentés, des gens qui ont vu des choses, prennent le relais de gens qui l'ont déjà fait et puis qui veulent le faire après à suivre.
1: Comment votre engagement a évolué au fil des années, Johan ?
2: Au début, beaucoup d'idées, beaucoup d'énergie forcément. Après, j'ai aussi mon métier qui m'a pris de plus en plus d'énergie. Donc du coup, je pense que c'est l'attitude des gens qui tout doucement... Alors surtout avec le Covid, où là il y a vraiment eu un fossé qui s'est creusé, ou en termes de comportement, où les gens, c'est ce que je disais à la fin, c'est que j'avais plus de négatif que de positif. Même si le positif était très beau, était très bien, et j'arrivais pas à passer le truc, quoi.
1: Ça fait une sorte de burn-out associatif. Qu'est-ce qui s'est passé dans votre tête à ce moment-là ?
2: Les demandes des gens qui comprennent pas que c'est pas notre travail déjà. C'est quelque chose qu'on fait en plus de notre travail, qu'il y a des choses qui nous demandent, qui prennent beaucoup de temps. Qu'il n'y a pas d'effort de leur part, parce que nous on a donné l'information par mail, par SMS, sur notre site internet, mais les gens n'ont pas envie de chercher, ils se laissent porter. Alors même si on est plusieurs dans le bureau, et c'est vrai que bon, on n'a pas tous le même rôle, mais on a quand même essayé de répondre à beaucoup de demandes. Il y a un moment où une boîte à mail, c'est pas une personne. Et ça fait trop. Je pense que les gens se laissent trop porter, ne s'engagent pas assez. On va dire au moins une journée à deux journées dans l'année, bénévolement auprès de l'association pour les aider, peu importe la mission. Tenir un bar, ça peut être aider les gens tout simplement.
1: Qu'est-ce que vous avez envie de peut-être faire passer comme message pour encourager les gens à s'engager, à donner un coup de main, même quelques minutes de leur temps chaque semaine?
2: Je vais être un peu dur. Je vais dire lâchez vos smartphones et puis vos écrans, et puis allez plutôt passer 2-3 heures avec une association.
1: Qu'est-ce que vous gardez de positif de cette expérience?
2: J'ai énormément de positif. J'ai quand même, on a renoué avec le niveau national. Donc ça, moi j'en suis très content. On a des jeunes qui ont été en championnat de France. Donc ça faisait des années qu'on n'avait pas réussi à ça. Il y en a même certains qui ont fait des podiums. Mais voilà. Après, le positif, c'est vraiment la réussite, moi, de mes adhérents. C'est ça qui me plaît. J'ai vu les enfants tout petits, à 5 ans, 4 ans. Et aujourd'hui, je les vois à 16, 18 ans passer leur ceinture noire avec moi. Je serai prêt à continuer à former les gens, parce que avec 44 ans de judo dans les pattes, forcément on a des choses à dire, on a encore des choses à apprendre aussi.
1: Qu'est-ce qui vous rend fier, Johan, aujourd'hui?
2: Pour moi, c'est tous ces jeunes. C'est tous ces jeunes qui ont compris ce qu'était le judo et qui ont été au bout de la démarche, et je pense qu'ils vont continuer à aller au bout de la démarche.
1: Johan, un parcours sincère et une passion intacte pour accompagner les jeunes à grandir sur le tatami comme dans la vie.
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3: Juan Manuel Fangio a débuté et terminé sa carrière de pilote de F1 sur le circuit de Gueux. Et en 1958, c'est le Grand Prix de Cuba, un pays secoué par l'insurrection menée par Fidel Castro contre le dictateur en place. La veille de la course, le 23 février, Fangio fait les derniers essais sur le circuit. Il a 47 ans, la retraite sportive est proche, mais il est très attendu, c'est la star. Le soir, il est à son hôtel quand il est enlevé par des membres du mouvement révolutionnaire cubain. Une manière d'embarrasser le régime et d'attirer l'attention sur la misère du peuple. La course est finalement lancée dans un climat tendu. Fangio, lui, qui sera retenu 26 heures, sera bien traité. Il sera libéré sain et sauf. L'enlèvement fait la une des journaux du monde et sert la cause révolutionnaire. Après la révolution de 1959, la F1 disparaît de Cuba, jugée incompatible avec le nouveau régime communiste. Fangio est né au début du XXe siècle en Argentine. Il arrive tard en Europe. Il approche des 40 ans quand il se lance dans le premier championnat de F1 en 1950. Il va rapidement impressionner par son talent exceptionnel. Il se distingue par son intelligence de course, sa régularité, sa maîtrise de la mécanique, capable de préserver une voiture tout en restant incroyablement rapide. Fangio court pour les plus grandes écuries de l'époque, Alfa Romeo, Maserati, Mercedes-Benz et Ferrari. À une époque où les voitures sont extrêmement dangereuses et les circuits bordés d'arbres, de bottes de paille ou de simples barrières, sa constance force le respect. Parmi les circuits marquants de sa carrière figure notre légendaire tracé de Gueux à côté de Reims, un circuit ultra rapide, composé de longues lignes droites sur route nationale, où les voitures dépassent souvent les 250 km/h. Fangio y brille dès le premier Grand Prix de France, le 2 juillet 1950. Il est champion du monde l'année suivante. Il va remporter 5 titres de champion du monde jusqu'en 1957. Un record qui va tenir près d'un demi-siècle. Et même quand il ne gagne pas, il impressionne par sa combativité et son sens tactique. Fangio prend sa retraite en 1958 avec un palmarès exceptionnel. 24 victoires en 51 Grands Prix. Aujourd'hui encore, c'est une référence absolue. Juan Manuel Fangio sur le circuit de Gueux, c'est l'un des trésors de Champagne-Ardenne.
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4: Bonjour Médéric Esquisserus.
5: Bonjour Philippe, bonjour à tous.
4: Notre linguiste marseillais. Vous m'inquiétez, Médé, vous avez un drôle de regard inquisiteur ce matin. Là.
5: Inquisiteur ?
4: Ouais, un petit peu, oui.
5: Mais confesseur peut-être. Ah. Je vais commencer par une question. Êtes-vous capable de résister à la tentation ? Est-ce que vous êtes capable de résister à, je sais pas moi, un bon aioli provençal?
4: Ah, c'est difficile.
5: L'aioli complet, hein.
4: Ouais.
5: Avec tous les légumes, la morue et gradaille dans la sauce. Moi non, j'avoue. Est-ce que vous êtes capable de résister à une daube qui a mijoté pendant des heures et qui embaume la maison?
4: Ah, c'est compliqué.
5: À un morceau de gâteau des rois au frit confit bien pégueux.
4: Ouais.
5: Êtes-vous capable de résister, ça je sais que non, à un chichi frégi tout chaud et bien sucré? Et voilà. Alors, je parle que des désirs gustatifs, que du plaisir de la chair, car je pourrais aussi vous poser des questions sur les plaisirs de la chair et vous interroger sur votre capacité à résister à la tentation. Mais ce n'est pas mon rôle. Je ne suis ni confiseur, ni confesseur. En revanche, certains en entendent de belles. La semaine dernière, plusieurs temps forts religieux ont commencé, le ramadan pour les musulmans, mais aussi le carême pour les chrétiens. C'est dans ce cadre que l'on m'a envoyé un lien vers le podcast Carême dans la ville, réalisé par des dominicains, avec l'épisode du 22 février, au titre forcément alléchant, Confession marseillaise. Et je n'ai pas résisté à la tentation, j'ai écouté. Et vous aussi, vous allez écouter. C'est le frère Clément Binachon, du couvent de Saint-Lazare à Marseille, qui parle. Et voilà cette drôle de confession marseillaise, avec l'accent, ou pas.
6: Confession marseillaise. Après avoir jeûné 40 jours et 40 nuits, Jésus eut faim. Matthieu, chapitre 1, verset 2. Marseille, il y a quelques années, dans un confessionnal. Bénissez-moi mon père parce que j'ai péché. Je dois vous confesser, mon père, que j'ai peur que d'avoir été infidèle. C'était la semaine passée. Je prenais mon café tranquille à mon poste habituel en terrasse au-dessus de la plage des Catalans. Et là, il y a une petite que le bon Dieu avait drôlement bien proportionné, qui a eu la mauvaise idée que d'aller piquer une tête là sous mes yeux. Eh bien, je ne vous cache pas que ce spectacle m'a un peu émotionné. Et c'est ça que je voudrais confesser. Vous me pardonnerez cet exemple pagnolesque, mais il me semble éclairer une confusion courante.
5: Ah, la petite des Catalans. Alors voilà, oui, je vous résume l'essentiel de cet épisode. Ce n'est pas un péché que d'éprouver la tentation, le désir, l'envie, hein, tant que vous n'y succombez pas. Bon, on en parle de l'accent. On sent que frère Binachon essaie d'imiter l'accent marseillais, mais sans se lâcher totalement. Hein. Ça donne l'accent, avouons-le, très bizarre, hein, une imitation pas trop réussie, mais il faut savoir faire preuve de clémence, et donc on pardonne volontiers à frère Clément Binachon. Vous remarquerez qu'il est resté sobre. Hein. Il aurait pu se laisser aller à répéter ce que l'on peut entendre, hein. Souvent de très mauvais goût, voire très sexiste. Hein. Ça peut aller de « Oh, vé la petite comme elle est charmante, Fada !»« Ah, tiens, comme elle est bonasse !» en passant par « Oh, elle est bien tankée, celle-là hein. !» Voire, en mode chanson, hein, « Il y a une petite, la belle de mai, coquin de sort, qu'elle me plaît !» Ou « Il y a une petite au catalan, hein, vous pouvez faire ça aussi. » Et ça peut marcher dans plein de sens. Hein. Des filles qui parlent de mecs, des mecs qui parlent de mecs, des filles qui parlent de filles, chacun s'y retrouvera. Mm-hmm. Merci à Sophie pour l'envoi de ce podcast et le bonjour à toutes les femmes folles à la messe, comme le disait Rabelais. Bon carême à toutes et tous, Ramadan Mabrouk si c'est le cas, et méfi à la tentation, ouais. Espenché. Oui, pécho, c'est péché.
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Lola Bay est une chanteuse, autrice, compositrice qui mêle douceur, humour et spontanéité. Si vous avez pu la voir dans l'émission The Voice, ce qu'elle affectionne aujourd'hui, c'est sillonner le monde rural pour chanter dans les tout petits villages.

0: m'ennuyer, Lola Baye. Un coup de cœur ici même. 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
1: Bien le bonjour, messieurs.
2: Bonjour.
1: Eh bien, je vois qu'il y a bonne ambiance ici.
2: Regardez, le café qui est servi.
1: C'est quoi ce plaisir, là, de voler, que vous ressentez dans votre avion?
3: Il faut venir avec nous le partager, vous comprendrez mieux.
1: Philippe, qu'est-ce que vous faites ici, là?
4: Ah ben, je fais l'instructeur. J'apprends aux gens à voler. Enfin, j'apprends à essayer de les faire voler. C'est facile, hein, quand tu pars. On met les gaz à fond, on tire sur le manche et puis on sait.
1: Et voler, allez, quoi.
4: Après, on réduit les gaz.
1: Juste l'atterrissage, peut-être?
4: Ah non, il n'y a aucun problème. De toute façon, il n'y a aucun problème. On est sûr de revenir au sol, quoi qu'il arrive. On n'a jamais gardé personne là-haut.
1: Alain Daza, vous êtes monsieur le président.
5: Alors, monsieur le président, faut aller, c'est bien loin chercher tout ça.
1: ULM, dans ces trois lettres, ça englobe beaucoup de choses quand même.
5: Alors, ultra léger motorisé, ça correspond à une catégorie d'aviation. C'est-à-dire qu'on passe ULM léger dans la mesure où on ne dépasse pas un certain poids. Les machines sont traitées. Pour être surchargé, si vous voulez, on est largement en dessous des minima requis. Il y a une rigueur. C'est-à-dire quand vous montez dans une machine, vous savez que du monde derrière à travailler. Ce sont des ingénieurs qui ont fait les machines. Donc c'est plus l'ULM qu'on a connu des années 80, où le gars bricolait dans son garage avec le moteur de la tondeuse. Ça n'existe plus. C'est terminé.
1: Bonjour Hugo.
6: Bonjour Patricia.
1: Alors, ancien élève et nouvellement breveté.
6: Oui, en effet, donc je suis jeune breveté depuis quelques jours maintenant et j'ai été élève pilote pendant un an afin de suivre la formation. C'est quelque chose qui se fait finalement très bien.
1: C'est-à-dire?
6: Eh ben, on a souvent des idées reçues comme quelque chose d'élitiste ou très compliqué. Et moi-même, je suis ni ingénieur, ni millionnaire.